0: parlera de ce livre avant 21h. Cette reconstruction, elle passe aussi par l'écriture, elle passe bien évidemment par le dessin. Pour comprendre comment le dessin, lui, est arrivé dans votre vie, c'est ce qu'on va faire ce soir. On va retracer ce parcours à travers les lieux, les ancrages qui ont pu être pour vous très importants. Puis c'est hyper intéressant pour ceux et celles qui peut-être ont envie de faire le même métier que vous, ou alors qui ont envie de s'inspirer d'un tel parcours. Bon, tout commence à Tours, j'ai envie de dire, et presque tout à Tours, parce que on pourrait résumer votre vie entre Tours et Paris.
1: Ouais, c'est vrai que Tours, c'est la moitié de ma vie. Et puis après, je suis parti, je suis monté à la capitale, comme on dit, même géographiquement. Et puis, voilà, je fais partie de ces provinciaux, régionaux, français qui sont happés par la capitale. Et puis après, finalement, après, j'en suis sorti aussi, puisque à Charlie Hebdo, je faisais des reportages. Ouais. Et donc, du coup, finalement, après, je me suis répandu dans toute la France pour ramener des choses.
0: On va rester à Tours, parce que c'est là que tout a commencé. Si je vous demande, alors bien sûr, on va parler de Tours, on va parler des bâtiments que vous avez vécu. Si vous m'écrivez une carte postale, on fera un petit dessin d'ailleurs.
1: Oui, bien sûr.
0: Sur les cartes postales, il y a toujours 2-3 photos. 2-3 images comme ça qui tout de suite à l'esprit sans vraiment réfléchir, Luz, vous viennent de Tours.
1: Alors déjà une photo, première photo, c'est une photo de notre appart. Enfin pas forcément l'appart, mais l'entrée. C'est-à-dire que on était dans une espèce de résidence. Moi je l'appelle ça des HLM, mais mes parents disent non, c'est une résidence.
0: Là vous parlez de votre enfance. Je parle de mon enfance.
1: Et ce sont des bâtiments qui sont blancs avec des avec un sol rouge et puis des pare-soleils bleus. Donc j'ai réalisé ça il y a pas très longtemps. Finalement j'ai fait mon enfance dans un drapeau français, quoi.
0: C'est vrai. Mais c'est marrant que ces couleurs vous reviennent. Effectivement, il y a ce sol qui est rouge, il y a ces voitures avec ces pare-brises que vous venez d'évoquer. Si j'ai bien compris, effectivement, c'était HLM. Plus on avançait dans la résidence, comme disaient vos parents, plus les barres étaient hautes, c'est ça?
1: Oui, exactement. Il y avait le jardin donc Gabriel où on était. Après, il y avait le jardin Hockey Game et après le jardin Bousignac. Ouais. Alors j'ai appris bien longtemps après que c'était des compositeurs de musique. Et effectivement, plus on allait vers l'école primaire, maternelle, primaire et collège, plus les bâtiments devenaient de plus en plus hauts et du coup une faune de plus en plus nombreuse. Alors nous, on était à l'entrée, donc on était peut-être entre guillemets les mieux lotis. Ouais. Voilà.
0: Plus tard, vous irez dans Tours, mais là vous êtes un peu en dehors de Tours. Quel souvenir vous gardez de cette période? Parce que c'est dans ce coin-là qu'il va y avoir la primaire, qu'il va y avoir en tous les cas les premières années de la scolarité. Je sais que vous avez des souvenirs de jouer aux billes, par exemple, sur les grilles. Vous avez une enfance insouciante, agréable, malgré un décorum qui est pas le meilleur, on va dire.
1: Ah, j'ai l'enfance d'un gamin qui porte des lunettes. Donc ça, c'est un truc, c'était avant Harry Potter. Là où on était, il y avait un jardin, enfin justement, c'est des jardins. Ouais. Donc il y avait à chaque fois un petit parc avec des endroits pour jouer au football. Et donc moi, j'ai passé ma vie à être dans les buts, puisque j'étais choisi en dernier. Et du coup, j'ai passé ma vie à recevoir des ballons dans la figure et casser des lunettes.
0: C'est moche, ça.
1: Oui, c'est très très moche.
0: Souvenir.
1: Très très moche. Ça m'a donné comment dire une certaine aversion envers la masculinité toxique notamment le foot. Voilà.
0: Alors vous fabriquez des cabanes, je sais pas moi, comme tous les gosses, vous avez des lieux doudous. Il y a des endroits quand même au cœur de ce foot que vous prenez dans la tronche, des endroits un peu sympas quand même. Le sapin.
1: Ah bah oui, il y a un sapin. Un seul sapin, derrière lequel j'ai roulé mes premières
0: pelles.
1: Mes premières pelles, on peut dire ça.
0: Bah oui.
1: Et je me rappelle bien, c'était avec Sandrine et Caroline. On était
0: en même temps.
1: Eh ben, on était tous les trois. Okay. Et puis c'est elle qui m'avait emmené derrière ce sapin. Mmh. Et puis on s'est entraîné. voilà. Et ça, j'en ai pas roulé avant 24 ans. Ensuite.
0: Ça, c'était pendant 24 ans, vous avez fait une pause de 24 ans.
1: Ben non, mais j'ai fait une pause de pelle pendant à peu près. J'ai 11, 13 ans.
0: Non, sérieux?
1: Ouais. Ah ouais, je suis arrivé assez tard dans la vie sexuelle. Sexuelle d'ailleurs, c'était pas sexuel. C'était dans la vie sentimentale.
0: En tous les cas,
1: assez tard.
0: Ce sont les lieux de vos premiers émois. Pour le reste, on fera une autre émission si vous voulez bien à ce moment-là. Bon, en tous les cas, voilà, ce sont ces premiers lieux de vie. Vous dites d'ailleurs que ce n'est pas de la nostalgie quand vous y retournez, parce que je sais que vous y retournez souvent, ou en tous les cas, vous avez l'occasion d'y repasser. Vous dites que vous y allez pour vérifier que ce lieu n'est pas seulement un rêve dans votre tête.
1: Oui, c'est
0: joliment
1: vrai.
0: Dit ça. Hein.
1: Bah, y a des

0: tape un petit peu partout en France. On va aller dans le Gard et dans la Lozère pour un rendez-vous des merveilles avec Benoît Prospero qui nous présente aujourd'hui un passionné. Écoutez.
1: Ah, sa passion dans la vie, ce sont les castors. Alors, dit comme ça, ça prête à sourire. Hein. Bah oui, si, c'est vrai. Mais vous allez comprendre pourquoi c'est merveilleux. Lui, c'est Lionel Coste, professeur de mathématiques. Et avec ici Gard Lozère, on vous emmène à sa rencontre. Et pour comprendre comment tout a commencé, d'abord un souvenir d'enfance.
2: Je me souviens de ces odeurs quand on arrivait au printemps, ces insectes qui voler, cette nature, les premières fois on m'a montré les barrages de castors qui étaient revenus, et c'était pour moi un peu le paradis. C'est quand même des lieux magiques.
1: Voilà, ça c'est donc durant l'enfance de Lionel, et des années plus tard, de manière assez inattendue, on va lui demander d'écrire un article sur le castor, donc, alors qu'il n'y connaît rien, et ce qu'il va découvrir va le fasciner. D'abord,
2: donc, pour observer les castors, il faut sortir la nuit. C'est comme quand vous allez à un spectacle, c'est quand la lumière s'éteint, le spectacle commence. La journée, il n'y a rien. C'est le désert total, à part les plantes qui ne peuvent pas nous fuir. Et là, dès que le soleil se couche, vous avez une faune absolument incroyable. Des fois, je me croirais dans la savane africaine. Il y a tout qui sort devant vous. Et c'est des moments d'émotion que je ne retrouve nulle part ailleurs.
1: C'est pas génial comme histoire. Et vous allez voir, ce qui plaît à Lionel dans le fait d'observer les animaux, bah, c'est pas seulement le côté scientifique, c'est aussi et surtout l'idée de se reconnecter au vivant.
2: Il y a ce côté presque de méditation avec la nature. C'est assez surprenant. Des fois, j'ai larmes aux yeux, je vois des choses absolument incroyables. Des fois, j'endors pas la nuit.
1: Ah, ça fait envie. Hein. Et au cas où, sachez que les castors, oui, il y en a en France.
2: Donc le Gard, le castor est très présent. La loutre est revenue d'ailleurs il y a presque une vingtaine d'années. Le Gardon, la 16, même le Vidon, là. Vous avez le castor et la loutre partout. Bon, bien sûr, on peut rajouter le Rhône. Hein, et la plupart des petits ruisseaux, enfin des affluents de ces rivières, le castor et la loutre sont présents.
1: Eh ben voilà. Et vous savez ce qui fait avancer Lionel Coste dans la vie? Quelle est sa philosophie de vie?
2: Moi, je pense qu'il faut jamais jouer à l'adulte. On n'est rien, on va pas mourir demain, on est là de passage. Moi, je suis un enfant, mais sur la sensibilité, quand je vois mes animaux, je suis un vrai enfant. Éternellement émerveillé. Vous voyez, c'est ma curiosité. J'ai envie de vivre, de me sentir vivre, de découvrir. J'ai une soif d'apprendre. J'ai toujours eu cette impression de rien savoir. Parce qu'on me dit souvent, mais tu sais beaucoup de choses. J'ai dit, mais non, je sais rien. Et en fait, il n'y a pas que moi. Nous ignorons quasiment tout.
1: Qu'est-ce que vous voulez rajouter? Continuez à regarder le monde vivant avec les yeux de quelqu'un qui découvre encore le monde. Essayez. Vous verrez, c'est une merveille. Merci Lionel Coste. Message bien reçu. Et merci, ici Gard Lozère.
0: Luce, on a écouté l'invité qui dit, j'ai retenu, il ne faut jamais jouer à l'adulte. Parce qu'être dessinateur, c'est jamais jouer à l'adulte.
3: En tout cas, c'est essayer de repousser l'âge adulte, tant qu'on peut.
0: Luz, votre invité, un diamant dans les gravats, on va en parler avant 21h. On va retourner à Tours dans un instant, entre les rives de la Loire et du Cher, ses maisons à colombages, sa cathédrale Saint-Gratien, mais bien d'autres choses, parce que près du pont Wilson, il y a vécu une grande partie de sa vie. Luz est avec vous jusqu'à 21h.

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2: Avec mon invité, un créateur de bande dessinée, un dessinateur humoristique, un dessinateur de presse, récompensé à de multiples reprises. Il fut l'un des piliers de Charlie Hebdo durant 23 ans. Le parcours singulier de Luz, que l'on feuillette ce soir et qui publie son premier récit, Un diamant dans les gravats, publié chez Stock. À l'instant, on a parlé de castors. Il m'a dit, j'aurais pu très bien vous parler des castors, sauf que vous, c'était plutôt des ragondins, donc a priori du côté de Tours, Luz.
3: Oui, c'est des ragondins qu'on trouve au bord du Cher et au bord de la Loire. Mais je vous promets, j'ai roulé aucune pelle à un ragondin derrière un sapin. Ouais,
2: ça, c'est pour ceux qui nous rejoignent. Effectivement, on a parlé de ça tout à l'heure. Ça vous a inspiré d'ailleurs, ces bords de Loire, ces bords de Cher? Vous y avez passé du temps, vous y êtes posé pour dessiner, enfant, gamin. Ce sont des lieux qui inspirent ou pas du tout, pas plus que ça.
3: Ce sont des lieux qui restent dans la tête. Il reste une trace de tous ces lieux-là. Et je dirais pas forcément que j'ai pas dessiné à l'époque. À l'époque, je cherchais à dessiner des bonhommes avec des gros nez, enfin des choses comme ça. J'étais pas encore dans le reportage. Mais maintenant, j'ai envie de faire du reportage et je redessine ces lieux dans ma tête.
2: On a parlé de ce parking couvert qui immédiatement vous ramène des odeurs de, c'est votre parking de Proust, quoi, finalement.
3: Ah oui, parce qu'il y a des choses comme,
2: non, mais c'est vrai.
3: Exactement.
2: C'est pas quelle odeur vous revient d'un parking couvert, à part des pots d'échappement, mais.
3: Oui, mais c'est ça. Je sais que ma fille, par exemple, elle adore aussi l'odeur des pots d'échappement et du bitume. Donc, je pense qu'il y a quelque chose qui se transmet de génération en génération. Oui, on sait pas. Je sais que je vais le dessiner dans ma prochaine BD. Ça, c'est sûr. Ce parking.
2: Bonne information. Non, mais vraiment. Voilà, on a parlé de l'école, du collège. Vous changez de quartier. Vous allez à Rochepinard. Alors, c'est ça, c'est bien comme ça qu'on prononce.
3: Rochepinard. Alors, je suis dans le coin de Rochepinard et après, je change de quartier. Je vais du côté de Grammont, en fait.
2: Alors, expliquez, parce que on ne connaît pas tous, hein.
3: Non, vous connaissez pas tous. En fait, le coin de Rochepinard, c'est l'endroit central où il y avait justement ces trois jardins, les trois bars, plusieurs bars d'immeubles, etc. Et après, on reste du côté du Cher et on va un petit peu plus loin. On va du côté de l'avenue Grammont, mais encore bord du Cher. Donc, il faut que j'aille à l'école, au collège, en bus. Voilà.
2: Alors c'est marrant parce qu'effectivement on a préparé cette émission et quand on vous demande si vous vous souvenez d'un spot, ça pourrait être un bord de mer, ça pourrait être les bords de Loire justement, vous avez parlé de cet arrêt de bus.
3: Ah oui, alors moi j'ai un souvenir fabuleux de cet arrêt de bus.
2: Mais pourquoi?
3: Je sais pas, parce que je passais mon temps à être très en avance parce que ma mère me poussait dehors pour aller à l'école, elle voulait pas que je sois en retard et donc je patientais à cet arrêt de bus toute ma vie. J'ai toujours un souvenir de cet arrêt de bus particulier, et en particulier un moment où il y avait c'était en 86, en janvier, et il y avait deux meufs qui étaient que je connaissais, qui étaient dans ma classe, et grande baraque, et qui avaient une passion totale pour Balavoine. Et un jour, un matin.
2: Faites attention, Luz, hein, on dirait un nom d'un chanteur, ça part très vite chez nous.
3: Ah ouais?
2: Oui, je voulais terminer votre histoire.
3: Vous saviez tout déjà.
2: Balavoine meurt, je crois que c'est en janvier 86, et elles ont séché pendant deux semaines.
3: Enfin, moi, je me rappelle, j'étais à l'arrêt de bus, et je les vois en larmes, et je comprends pas ce qui se passe. J'avais pas écouté les infos. Et puis, elles disent, Daniel est mort. Et à ce moment-là, elles sont dit, on ne va pas à l'école. Et je suis allé tout seul, et pendant deux semaines, à mon avis. Les trois premiers jours, effectivement, il y avait du deuil, mais le reste, c'était peut-être un petit peu exagéré. Mais après, on respecte le deuil.
2: Bien sûr. Le lycée, c'est quand même un lieu important parce que c'est là que vous changez de nom. C'est là, en tous les cas, que vous prenez le nom de Luz. Alors, est-ce que vous pouvez expliquer, pour ceux qui ne savent pas, vous appelez Reynald Luzier, votre vrai nom sur la carte d'identité. Vous faisiez partie du groupe d'amis des Jojo Luz. C'est quoi cette histoire?
3: Disons qu'au lycée, je commence à avoir une vraie communauté, et puis on s'appelait les Joe. Joe, il y en a un qui s'appelait Faber, alors donc c'était Joe de la Fab, un autre qui s'appelait Pilette, Joe de la Pile, puis moi c'était Luzier, Joe de la Luz, et quand j'ai commencé à dessiner...
2: Le duc de Boulogne, c'est Booba,
3: Joe de la Boue.
2: Non mais voilà,
3: Joe de la Boue. Et puis quand j'ai commencé à dessiner, je cherchais un nom, et moi, Ronald Luzier, ça faisait déjà trop long au bout d'un dessin, et puis ça ressemblait à Luzier. Donc déjà, il y avait un dessinateur qui avait déjà le même nom, qui en plus était de droite, donc ça me dérangeait d'avoir cette homonymie possible. Et à ce moment-là, j'ai utilisé Luz, Joe de la Luz.
2: Et vous l'avez gardé, vous avez bien fait. Alors, vous dessinez depuis longtemps, vous dessinez depuis depuis toujours. Je pense que vous avez passé énormément de temps dans votre chambre d'enfant, mais à un moment donné, vous vous rendez compte quand même que vous dessinez un peu autre chose que des dessins d'enfants et que vous avez peut-être un niveau qui est autre. Et vous allez rejoindre une structure qui s'appelait Weekend Doo.
3: Ouais.
2: C'était quoi ça, hein?
3: Eh bien, c'était à la base, mes parents, ils ont toujours été très supporters de mon travail. Ils se sont dit, tiens, ils dessinent.
2: C'est une chance.
3: Ouais, ça c'est une chance. Ah oui, carrément. Je remercie Jacques et Betty, merci à vous.
2: Ouais.
3: C'est grâce à vous, entre autres, que je suis arrivé là, c'est clair. Et ils m'ont dit, tiens, on va lui donner des cours. Il y avait un foyer Courteline, c'était le mercredi, après l'école. J'allais là-bas pour prendre des cours. Il y avait une structure où on pouvait publier des dessins, un journal qui s'appelait Weekend Doo, enfin une maison d'édition, ouais, une petite maison d'édition. Et puis, j'ai commencé à dessiner. Et à un moment donné...
2: Qu'est-ce que vous dessinez ?
3: Ah bah alors je dessinais n'importe quoi, c'était plutôt de l'illustration. À un moment donné j'ai vrillé dans ma vie, je suis passé au dessin politique sans trop faire gaffe. Mais c'était plutôt des dessins un peu sociétaux, pas forcément où je dessinais des caricatures, des choses comme ça. Et puis voilà, des dessins d'humour, et puis j'ai commencé à aller dans les festivals avec cette structure.
2: À Blois notamment ?
3: À Blois, oui, à Blois où j'ai découvert malheureusement aussi l'alcool. Ça c'était autre chose, parce que ça s'appelle un festival de BD, c'est assez il y a deux choses dans les festivals de BD, c'est le taboulé et puis la bière.
2: Oui.
3: Et moi j'étais quand même assez jeune et je suivais le mouvement, voilà, j'étais quand même avec des gens un peu plus âgés que moi.
2: Pour le taboulé, je vous comprends en même temps.
3: Hein. Oui,
2: ça va pas aller non plus.
3: Non, taboulé. Non,
2: ça c'est autre chose.
3: C'est un autre sujet. Mais du coup, je me rappelle du jour où Jacques Lang, qui à l'époque était maire de Blois, était passé dans les travées pour féliciter ses jeunes pousses, etc. Moi, j'avais beaucoup trop bu. Ils m'ont balancé dans les chiottes pour que j'évite de demander de serrer la main et de m'accrocher comme un jeune bulot plutôt à celui qui était aussi ministre de la Culture, je crois, à l'époque encore.
2: Dans quelques minutes, on ira faire un tour dans un amphithéâtre, toujours, donc cette fois à Tours. Vous allez un peu quitter ce quartier des bars, cet HLM, cette résidence, selon vos parents, pour aller découvrir un amphi qui est un ancien cinéma porno, et que ça, c'est une promesse. On va en parler d'ici quelques instants, et puis on va comprendre comment, petit à petit, le dessin va faire de plus en plus partie de votre vie jusqu'à votre arrivée à Paris, Luz. Il n'est pas question de castor, à présent, dans Ici, ça entreprend. 10% des Français ont une poule. Décidément, vous êtes venu un jour, c'est très animalier.
3: Ah, c'est parfait pour moi, j'adore ça.
2: C'est pas tout. Vous avez des animaux?
3: J'ai un chien.
2: Bon, 10% des Français ont une poule. Catherine Kikandon, aujourd'hui, vous prenez soin eh bien, de ce qu'elle mange.
4: À Courbesseau et à Hoéville, à quelques kilomètres à l'est de Nancy, les céréales coulent à flot. Grâce à Marin Barbier et Alcanagri, son entreprise d'alimentation céréalière pour les poules, les oiseaux et les lapins. Il vend des produits bruts comme l'avoine, le blé, les brisures de maïs, l'orge ou les graines de tournesol, mais aussi des mélanges avec des noms sympas comme Roule ma poule à destination des poules, Fier comme un coq pour le reste de la basse-cour et Tête de linotte pour régaler les oiseaux. Les céréales sont triées, nettoyées, broyées, mélangées et tamisées. Marin utilise sa propre production ainsi que celle de 5 agriculteurs voisins dans un rayon de 30 km, une production 100% locale, 100% naturelle, sans OGM, ce qui permet de la valoriser correctement.
5: Chez nous, on arrive vraiment à redonner de la valeur aux céréales, entre 20 et 40 euros de plus que le marché mondial, pour arriver à ce que l'agriculteur s'en sorte au mieux. D'autant plus qu'on connaît les difficultés du monde agricole actuel, notamment céréalier. Et donc on s'est dit qu'il fallait vraiment qu'on arrive à dynamiser ce secteur au niveau local.
4: Et si sa démarche aide les agriculteurs, elle est aussi idéologique.
5: C'est clair qu'avoir des poules chez soi, encore une fois, comme c'est un geste écologique, ça va de soi que d'acheter local, et bah, c'est dans la même lignée. Donc c'est vraiment, en tout cas pour nos clients, quelque chose qui est important. Et tant mieux pour nous, et tant mieux pour l'économie locale.
4: Et tant mieux pour les animaux aussi, qui ont l'air d'en redemander. Oui, oui, madame, ça arrive. Ce jeune agriculteur de 29 ans a repris l'affaire en 2019 et depuis, il a multiplié le chiffre d'affaires par 10. Il a même installé des distributeurs automatiques. Oui, comme ceux que vous avez au travail pour acheter un paquet de chips, sauf que là, ce sont des sacs de graines de plusieurs kilos. Les trois premiers ont été mis en place pendant le Covid à Frouard, Courbesseau et Dieuzin.
5: Pour les plus performants, on les réapprovisionne entre 2 et 3 fois par semaine et on a 40 sacs par distributeur, voilà, de mise dedans.
4: Cette année, il en installe 15 15 autres, comme à Chanteux, Landres, Morange, Omécourt ou encore Lunéville. Plus d'infos sur alcanagri.fr. Merci à Isabelle Baudrier d'ici Lorraine pour cette idée qui a du grain à revendre. Ici, ça entreprend en Meurthe-et-Moselle avec Alcanagri parce que les poules, les lapins et les oiseaux ont eux aussi le droit de manger sainement. Bah oui, il n'y a pas de raison.
2: C'est des bruits qui vous parlent, ça, Luz, d'entendre comme ça, la forêt. Et je sais que c'est aussi un lieu un peu d'échappatoire pour vous.
3: Ah oui. Moi, je suis un dendrophile total.
2: Ouais.
3: C'est les gens qui caressent les arbres et qui font corps avec le tronc, la sève, les arbres. J'adore ça. J'adore les dessiner aussi.
2: On va parler dans un instant de cette fac de droit rue Émile Zola à Tours, un ancien cinéma porno. Ah, qui va un peu déclencher votre engagement politique.
3: Eh oui, on trouve l'engagement politique où on peut.
2: Complètement fou. Mais en tous les cas, il y avait des affiches, vous nous le direz peut-être dans un instant, qui vous ont donné envie de lire des journaux plutôt à sensibilité de gauche à ce moment-là. Je pense à Libé, je pense au Canard, ou je pense encore à l'Humanité.
3: Ça arrive
2: à des gens très bien. Luz est votre invité. Avant 21h, restez bien avec nous parce qu'on parlera aussi de ce premier récit. C'est très important aussi pour lui et pour vous. Un diamant dans les gravats, publié dans cette édition Stock Manu au musée. Il est avec vous encore pour quelques minutes sur ici.

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14: Avec Luz, votre invité au début des années 90, Luz signe les planches d'un journal de bande dessinée psychopathe. Il deviendra en 1994 rédacteur en chef de Chien Méchant, mensuel de BD satirique pour Fluide Gacial, puis Charlie Hebdo, dont il deviendra l'un des dessinateurs pendant plus de 23 ans. Il sort en librairie chez Stock, Un diamant dans les gravats, et il est là pour nous en parler d'ici 21h. Vous a laissé à Tours dans cet amphi qui lance un peu votre carrière politique, mais j'imagine quand même que le gamin que vous étiez quelques années avant a été déjà bien ancré dans ce qu'il avait envie de faire, ou en tous les cas avec déjà une opinion, un avis sur les choses.
15: Ouais, je sais pas si j'avais un avis sur les choses, mais déjà j'avais un truc pas mal, c'est que j'avais une famille un peu vous savez, ces familles dysfonctionnelles qui s'engueulent, qui se réconcilient, tout ça, et qui faisaient beaucoup de repas, et donc c'est là où j'ai commencé à travailler, à faire le journaliste, c'est-à-dire je dessinais les gens attablés, et puis en fin de repas, je montrais mon dessin avec les bulles de ce qu'ils avaient dit les uns et les autres. Et puis, ça en faisait marrer certains, ça faisait crisper certains autres. Et c'était mes premiers reportages. Ouais. Quoi. Voilà, c'était là où j'ai fait mes armes, on peut dire.
14: Vos parents, vous avez vécu plein de belles choses avec eux. Et il y a notamment un souvenir important, puisqu'on parle des lieux, c'est les brocantes. Ouais. Ça, ce sont des choses que vous avez fait des dizaines et dizaines de fois avec eux. Vous partiez, je sais pas, moi, le week-end.
15: Ouais, on partait le week-end. Alors, ça dépendait de l'endroit. C'était plutôt en Touraine. C'était plutôt, alors, Chinon, Loche, Azel Rideau. Et des fois, on faisait. On n'allait pas plus loin que 80 km, ce qui était déjà pas mal. On restait dans l'Indre-et-Loire, et puis pour moi c'était quelque chose d'assez fort, c'est-à-dire que moi je découvrais comment je pouvais plonger dans le passé. J'achetais des vieux vinyles, et j'achetais des vieux journaux. C'est la première fois que j'ai eu la première fois que j'ai eu des Charlie dans les mains. Ben voilà, c'était dans les brocantes, je les achetais, des harakiri aussi, etc. Et j'ai fait ma culture, j'ai commencé à faire un peu ma culture politique, finalement, dans ces endroits où, voilà, où on sent, ça sent le vin chaud d'un côté, la merguez, la frite, et puis aussi le vieil encaustique.
14: La fête de l'humain, quoi.
15: La fête de l'humain, mais la fête de l'humain, mais pas
14: avant l'heure.
15: Pas,
14: pour vous.
15: Avant l'heure, peut-être. Mais il y avait aussi ce truc marrant, c'est qu'on pouvait toucher des œuvres d'art, enfin des tableaux, des choses comme ça. On pouvait les avoir en main, quoi. Et donc ça, c'était un truc. C'était tout l'art était disponible, même si c'était pas des grandes œuvres, c'était plutôt des croûtes. Et en même temps, il y avait la possibilité de ramener un petit peu d'art et un petit peu d'histoire chez soi.
14: Alors, ce qui vous a aussi marqué avec vos parents, c'est le voyage. Vous aviez la chance de partir avec vos parents, notamment sur la Costa Brava.
15: Ouais.
14: Ce qui veut aussi dire que vous avez vu défiler la France, j'imagine, avant d'arriver en Costa Brava, avec... vous pouvez le décrire, votre père était torse nu.
15: Bah voilà, c'est simple, mon père était torse nu, ma mère, elle fumait clope sur clope, avec la fenêtre ouverte et les pieds dehors. Et puis, moi, je m'occupais de la musique. C'était mon
14: vous étiez responsable de musique, vous alliez jusqu'à à la maison à tout créer les cassettes.
15: Ouais.
14: Enregistrer les cassettes.
15: J'enregistrais les cassettes et je dessinais, je dessinais les pochettes. Alors sur Rotring, donc avec une mine super fine, je reproduisais les pochettes de Santana, Bowie, Elton John, voilà plein de trucs. R.O.M. Ah bah voilà.
14: Je vous avais prévenu, Luzin.
15: Voilà. Très bien.
14: Voilà. Parfait. Ça, c'est hyper important, Bowie, parce que c'est un peu votre ami imaginaire à l'époque. Hein.
15: Ah oui, moi, c'était mon ami imaginaire. Je partais en vacances, on était quatre dans la voiture, parce que moi, je suis fils unique, et j'avais toujours besoin quand même de quelqu'un d'autre, tu vois. Et j'avais besoin, finalement, Bowie, c'était mon ami imaginaire. J'emmenais avec moi dans la voiture, on allait sur la Costa Brava, on allait bronzer ensemble, et puis voilà, moi, j'avais mon baladeur dans les oreilles.
14: Walkman,
15: ouais, oui, 80, ouais, Walkman, et puis, c'était mon pote en fait.
14: Vous reveniez par Castelnaudary. Oui, alors là, c'était encore une autre ambiance.
15: Oui, alors c'est vrai que à l'aller, on fonçait à toute berzingue. Ouais. Voilà. Et après au retour, on avait le droit de chiller un peu. Et donc on passait par Castelnaudary, c'est-à-dire qu'après d'avoir engurgité énormément de calamars frits, etc. Hop, on allait manger un cassoulet. On faisait une pause. Pose cassoulet, voilà, exactement. Et cassoulet, parce que peut-être mon père, il n'avait pas envie de revenir tout de suite Tours. Et on s'appelait un cassoulet à Castelnaudary, c'était traditionnel.
14: Ce qui est génial dans le partage, et je sais que vous avez un goût prononcé aussi pour les musées aujourd'hui, qui est aussi un lieu peut-être d'évasion pour vous, c'est le musée d'Ali de Figueras. Alors, ok, j'ai quitté la France un instant, mais ça, c'est le musée que vous visitiez avec vos parents.
15: Oui, en même temps, le musée d'Ali de Figueras, c'est presque une région française, parce qu'il y a plein de touristes français qui viennent. Parler autour de vous, que ce soit notre génération, même avant ou après, tout le monde est passé par le musée d'Ali parce que c'est pas très loin de la, France et puis c'est très ludique pour un enfant, c'est extraordinaire. Voilà, les fauteuils bougent, et puis pour un adolescent aussi. Moi, je me rappelle avoir été complètement ému en tant qu'adolescent parce qu'il exposait un poil de cul de sa femme, Gala, sur un sucre. Ah ouais, je dis waouh. Alors je regardais ce poil de cul traversé par des rayons de lumière et ça me fascinait quoi.
14: Dans votre process et dans votre vie, Luz, il y a la musique, on a compris votre passion pour ça, mais vous faites vous aussi de la musique à ce moment-là, à l'adolescence, vous êtes batteur.
15: Ouais, enfin, je suis batteur. On a une batterie. Après, on redéménage.
14: Effectivement, on n'est pas forcément batteur. Mais...
15: Non, voilà, c'est ça. C'est comme on a un crayon, on n'est pas forcément dessinateur non plus. Mais effectivement, à un moment donné, j'ai une batterie. En plus, en plein quartier résidentiel. On a encore changé de.
14: Ah, ça va plus loin. Vous avez un groupe.
15: Ouais, on a un groupe, mais il a absolument pas de nom. C'est-à-dire qu'on a.
14: C'est
15: que tout le monde change.
14: Et pas de style.
15: Et pas de style du tout. Pas de style du tout. Parce qu'il y en a un qui était. Moi, j'étais. Il y en a un qui était fan des Pink Floyd. L'autre fan de Depeche Mode. Moi, j'étais fan de Led Zeppelin. C'était incohérent. Totalement incohérent. Ouais. On n'a jamais réussi à faire un seul véritable morceau. Mais ça a duré longtemps. Ça a duré un an.
14: Dans les lieux que vous affectionnez particulièrement, il y a votre atelier. Ça ressemble à quoi un atelier d'un dessinateur comme Luz?
15: Oh bah ça ressemble à
14: un joyeux foutoir.
15: Et une fois tous les trimestres, ça se range et après ça redevient un foutoir. Ça devient, c'est comme si c'était un pop-up de bordel en fait.
14: Dessiner, quand on a préparé ensemble cette émission, on a dit mais dessiner c'est rigolo.
15: Oui, c'est rigolo. Je pense que c'est important de le dire à la jeune génération, toujours un peu idiot de dire ça, mais à ceux qui suivent, c'est-à-dire que après le parcours que j'ai, il y a eu un moment donné où le dessin est devenu quelque chose de très très dur, très responsable. Et j'aime bien cette émission parce que aussi ça permet de montrer que le dessin c'est quelque chose qui arrive aussi dans une forme d'irresponsabilité. On dessine ce qu'on veut, on avance, on progresse. On ne sait pas du tout forcément où on va. Et même là encore, moi je ne sais pas encore où je vais. C'est pour ça que j'aime bien, c'est plutôt assez logique de parler de mon parcours, parce que mon parcours il est toujours en cours au final.
14: Work in progress, on parlera de peut-être aussi l'avenir du dessin humoristique et satirique aujourd'hui, quelle est sa place en France, quelle est sa place dans le monde, et puis on a encore pas mal de choses à se dire dans votre work in progress justement, sans oublier ce livre Un diamant dans les gravats dont on parlera d'ici quelques minutes. Et si votre prochain entretien d'embauche se déroulait en tenue de sport. C'est possible. Pas besoin pour autant de vouloir devenir prof de sport. L'idée, c'est bien de rencontrer son futur employeur sur un terrain plutôt que dans un bureau. Une belle initiative qui nous vient de ce pays, notamment de la Côte Basque. Robin Bernot, vous êtes aux côtés d'Aran Tchakorouchari.
10: Imaginez trouver votre prochain emploi sur un terrain de rugby.
11: Super.
10: Oui, bon, si vous vous appelez Antoine Dupont, Louis Bielbiaré ou encore Pauline Bourdon-Sensus, c'est normal. Mais là, je vous parle vraiment de tout le monde, que soit vous ou moi, même si j'aurais fait un très bon talonneur. Mais ça, c'est notre histoire. Il y a quelques jours, à Hendaye, France Travail a proposé l'opération du stade vers l'emploi avec un concept très simple. Recruteurs et demandeurs d'emploi se sont rencontrés par le biais d'activités sportives. Écoutez Gwenola Trivière, directrice de l'agence France Travail de Saint-Jean-de-Luz, au micro d'Arantxa Kourouchari.
16: L'idée, c'est que sur cette matinée, on casse les codes. On n'a pas de CV. On est là pour un peu, surtout mettre en avant ses qualités, son savoir-être. Le midi, on fait une levée d'anonymat. Et donc derrière, on enchaîne directement sur un format job dating beaucoup plus classique en tenue de sport.
10: Ces ateliers ont aussi pour but d'enlever le stress que peuvent procurer des entretiens d'embauche classiques.
16: Là, on va regarder les gens de façon différente, de façon complètement neutre en fait. On va apprendre à se découvrir, à se parler. Les premières relations sont beaucoup plus détendues parce qu'on partage quelque chose, une découverte, des stratégies sur certains exercices. Et donc c'est une façon vraiment différente de rentrer en contact.
10: Alors ici, dans les Pyrénées-Atlantiques, ça marche. Et vous, qu'en pensez-vous? Je suis allé en discuter avec Isabelle, retraitée sportive, qui s'apprêtait à prendre le départ d'un 10 km. Pour elle, l'initiative est hyper positive.
17: Beau projet, tout ce qui touche le sport est toujours intéressant. Et en plus, ça ameute les foules, donc c'est très bien.
10: Finalement, quoi de mieux que le sport pour faire des rencontres?
17: Oui, de rassemblement. Là, on est tous égaux. Il n'y a pas de riches, de pauvres, de moches, de beaux. On est tous là pour le sport, l'esprit d'équipe.
10: Mais n'est-il pas un peu dangereux de peut-être plaquer son futur patron avant même d'être embauché?
17: Non, au contraire. Ça peut être un bon moment pour le faire.
10: Alors, plus sérieusement, la recherche d'emploi peut s'avérer être une vraie galère et pas que pour les jeunes.
17: Surtout des seniors, on nous demande de bosser plus longtemps, mais à 60 ans, vous ne trouvez plus de boulot apparemment aussi.
10: Ainsi, sortir du cadre formel de l'entretien dans un bureau permet aux recruteurs de découvrir des talents qui seraient peut-être passés inaperçus lors d'un entretien classique où le CV reste très souvent au centre de la discussion.
14: Avec une opération qui se déroulera d'ailleurs dans les prochains jours, le 8 octobre à Cosne-Cours-sur-Loire, mais également à Montélimar le 9 octobre ou encore à Rennes le 16 octobre. Luz est votre invité ce soir depuis maintenant 20h et on partage bien son parcours, cet ancrage en Touraine, mais pas seulement. Un diamant dans les gravats, Manu au musée, c'est publié chez Stock. On va enfin en parler dans un instant sur ICI.

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2: Et mon invité Luce, grand prix de la critique des journalistes de bande dessinée, prix Wolinski de la BD du Point pour Deux Filles Nues, sorti en 2024, Fauve d'Or en 2025, prix du meilleur album de l'année au Festival d'Angoulême. Luce est votre invité ce soir, il vient aussi nous présenter ce livre, premier récit, Un diamant dans les gravats. On a beaucoup parlé de tout, on a beaucoup parlé de votre enfance, de votre adolescence, on a compris aussi le cheminement qui fait qu'à un moment donné, vous montez à Paris. Vous avez quel âge quand vous arrivez à Paris ?
3: 19 ans.
2: Ah, c'est jeune, hein ?
3: 19 ans, oui. Je m'installe à 20. Voilà.
2: Vous installez dans quel quartier d'ailleurs à ce moment-là ?
3: Je m'installe du côté de Nation.
2: Nation,
3: ouais,
2: quartier dans plutôt populaire d'ailleurs.
3: Populaire, dans un 11 mètres carrés.
2: Ouais.
3: juste de la place pour s'allonger.
2: C'est déjà bien. Bon, vous arrivez avec des dessins, vous arrivez pour conquérir la capitale, ou en tous les cas, vous avez envie de faire quelque chose de ce voyage. Vous allez essayer de vous faire connaître. Puis alors, c'est quand même complètement dingue. Si vous allez me dire c'est vrai, vous croisez Cabu par hasard.
3: Alors, presque par hasard. C'est-à-dire que c'était une journée où j'avais fait un dessin. C'était l'époque où Édith Cresson était ministre de la France.
2: Et j'avais 1991.
3: Oui, 91, tout à fait. Un copain me loge à Paris, et puis je me décide de faire la tournée des popotes, comme on dit, d'aller voir tous les journaux qui publiaient des dessins, et il y en avait beaucoup à l'époque. Il y en avait énormément.
2: Ouais.
3: Ce qu'il y a, c'est que je reste toujours un provincial dans l'âme, c'est-à-dire que je suis à Paris, et je me paume complètement en Paris, je mets un temps fou pour réussir à trouver le Calin Chaney, parce que c'est là où je voulais aller au départ, et une fois que je l'ai trouvé, ils m'ont dit, ah bah non, c'est pas là, il faut refaire tout Paris, il faut aller dans un autre endroit, à l'imprimerie, à Ballard. Et alors je passe le reste de la journée à essayer de trouver l'endroit. Je me perds évidemment, et sous un Porsche, voilà, je croise quelqu'un avec une coupe au bol, des lunettes.
2: Et on voit tous.
3: Et un impair. Voilà. Mais c'était exactement moi, j'avais Cabu, et moi j'étais quasiment le même. J'étais le même, sauf que j'avais des cheveux un peu plus longs. J'avais un impair moi aussi, et lui il avait son top bag.
2: Et il est séduit parce qu'il vous emmène à ce moment-là la grosse Bertha. Alors pour ceux qui ne savent pas, c'est l'ancêtre de Charlie Hebdo.
3: Ouais. Il me dit ne va pas au Calin Chaney parce qu'il modifie les dessins, c'est pas bien, mais viens avec moi à la grosse Bertha. C'était le nouveau journal satirique qui était sorti juste au début de la guerre du Golfe, donc en janvier 91, et où il y avait tous les gens qui allaient faire à Charlie Hebdo après, c'était-à-dire Charb, Eris, Eptinius, etc.
2: La suite, on la connaît. Je voudrais juste citer aussi, puisque j'ai parlé des prix que vous avez eus, Indélébile, BD qui raconte vos 23 ans, à Charlie Hebdo, qui a été récompensé par le prix France Info. Vous avez eu le prix des Inrock de la catégorie BD, ça c'était pour Vernon Subutex.
3: L'adaptation de Virginie Despentes. Ouais.
2: Qu'est-ce que ça représente tous ces prix d'ailleurs, Luce?
3: Oh, ça représente. Je sais pas si ça représente quelque chose. Ce qui a été important quand j'ai eu le Fauve d'Or, donc il y a de ça 2 ans, à Angoulême, donc grosse distinction.
2: Oui.
3: Pour moi, ce qui était important, c'était le fait que c'était la reconnaissance que mon parcours après Charlie était valable. Voilà, j'ai arrêté le dessin de presse, je suis parti dans la bande dessinée, je suis parti dans un autre délire, une autre temporalité, et puis et finalement mes pères, mes nouveaux pères, PIRS, ont décidé que je faisais partie aussi de leur monde. Voilà, j'étais devenu un dessinateur de bande dessinée comme les autres.
2: Des reconnaissances. Alors. Je ne sais pas si vous vous souvenez des premiers petits boulots avant d'arriver à tout ça. Je fais des allers-retours.
3: Oui.
2: Je ne parle pas de votre papa que vous allez aider au Crédit Agricole quand vous avez consigné des chèques avec lui.
3: Oui.
2: Est-ce que vous vous rappelez de cette période où, quand à Paris, vous faites vos premières caricatures, vous allez Place du Tertre, qui est mondialement connue.
3: Ah oui, mais je vais Place du Tertre pour voir à quoi ça ressemble.
2: Je ne dessine pas Place du Tertre.
3: Okay. Non, mais par contre, mes premiers pas, ça reste à Tours. On revient encore à Tours.
2: Quand vous dessinez les bébés, là.
3: Ouais, je trouve des endroits où il y a justement des vides-greniers ou des fêtes votives quelconques. Je mets un tréteau, une planche, et je me mets à dessiner les gens pour 10 francs.
2: 10 francs le dessin devant la galerie du Mammouth de Saint-Avertin.
3: Ah ouais, alors ça, c'était dans la galerie même de
2: c'est
3: Mammouth.
2: C'est authentique,
3: ce que j'ai. Mais c'était, pour moi, c'était avant d'arriver à Charlie, c'était le highlight de ma carrière.
2: Non, mais vous repensez à ces deux périodes, c'est-à-dire effectivement la période où vous êtes dans la galerie du Mammouth à 10 balles le dessin, et aujourd'hui, avec tous les prix que je viens de citer, avec la carrière que vous avez eue, si vous l'avez dit, c'est work in progress.
3: Ouais, mais quelque part, je suis toujours dans la galerie du Mammouth, en fait. Je suis toujours à essayer de faire le meilleur dessin possible. Et je me suis un peu amélioré en dessinant les bébés, parce que les bébés que je dessinais à l'époque dans la galerie du Mammouth ou ailleurs, je les vieillissais d'à peu près 80 ans.
2: C'est dégueulasse.
3: Non, mais je le faisais pas exprès. J'étais obligé de rendre les 10 balles.
2: Des vieux bébés flippés, quoi.
3: Ouais, ouais.
2: Bon. Luz, on est avec vous depuis 20 heures. Pour ceux qui l'ignorent encore, on part à pas. Des lieux qui rythment votre vie au quotidien. On part à pas des endroits que vous fréquentez aujourd'hui et de comment vous vivez, parce que vous restez sous protection policière, sous contrôle. En tous les cas, votre parole est encore contrôlée aujourd'hui.
3: Je suis libre de dire ce que je veux, mais je peux pas dire. Voilà. Je reste aussi. Moi, c'est une logique de discrétion. Peut-être aussi, il y a plein de gens qui racontent pas forcément tout ce qui se passe dans leur vie. Et moi, c'est un peu plus que d'autres.
2: Moi, j'ai trouvé quand même un lieu en France dont on pourrait parler, que vous ne connaissez pas et que vous rêvez de découvrir, parce que c'est une question que je pose souvent dans l'émission.
3: Ouais.
2: Quand on se balade dans toutes les régions, il y a toujours un endroit où on se dit, ah, mais ça fait des années que j'ai envie d'y aller, j'y vais pas. C'est les grottes de Lascaux.
3: Ah oui. Je rêverais d'être dans les grottes de Lascaux. Je rêverais même d'être un des deux gamin qui a découvert les grottes de Lascaux, il y a de ça 70 ans, je crois, à peu près.
2: Ouais.
3: Parce que, pour moi, les hommes préhistoriques, le dessin pariétal sur les murs, tout ça des grottes de Lascaux, pour moi, c'est les collègues de bureau.
2: Ouais.
3: Moi, pour moi, c'est ça. Ce serait finalement retrouver cette énergie, cette innocence du dessin, et puis d'essayer de comprendre et me laisser envahir peut-être par l'esprit de ces hommes des cavernes qui ont été mes ancêtres de graphique.
2: Luz est votre invité. Après l'effondrement du 7 janvier, j'ai dû fouiller dans la somme de mes gravamentaux. Je cite. Pendant plusieurs années, je me suis assis au bord de ce moi pulvérisé, à contempler le moindre caillou, à envisager de refonder le tout. Je ne sais pas comment j'ai pu me reconstruire au fond, mais dans l'exploration méticuleuse de ma personnalité à terre, que j'ai finalement réussi. C'est un extrait de ce livre que vous sortez, qui est votre premier récit. Est-ce que c'était le bon moment pour sortir ce premier récit?
3: Ah, il n'était pas en tête avant. Il n'y avait pas de c'était pas un pur calcul. C'était le seul moment qui était possible pour moi d'aller faire un travail dans Pompidou vide, parce que tout d'un coup Pompidou allait être vide. Et c'était le bon moment peut-être pour moi de parler de reconstruction.
2: Beaubourg, personnage dans le livre.
3: Oui, c'est un personnage, c'est une matrice pour moi, parce que comme tout provincial, on va vers quelque chose quand on va à Paris, pas uniquement vers le métier, mais on est attiré par
2: Beaubourg, c'est là où il y a le centre Pompidou, pour ceux qui ne connaîtraient pas Paris.
3: Oui, d'ailleurs, moi je ne sais pas si on dit centre Pompidou, musée Beaubourg.
2: C'est le truc où il y a les tuyaux, comme disait Coluche.
3: Exactement. Où il y a toujours des tuyaux, mais à l'intérieur, il n'y a plus rien. Mais c'était une matrice artistique, ce truc-là. Et tous les musées, ce sont des matrices artistiques, où qu'ils soient.
2: Vous parlez du fait qu'être seul dans un musée, on en parlait tout à l'heure, en chantier, c'est savoir se laisser envahir par la somme des tableaux absents.
3: Ouais.
2: On parlait des tableaux tout à l'heure. Qu'est-ce que vous voulez nous dire à travers ce récit, Luz?
3: Waouh. Écoutez, déjà, c'était. J'avais envie de faire un reportage dans un endroit. J'avais de retrouver le plaisir du reportage.
2: Du reportage.
3: Voilà. Là, il n'y avait pas d'être vivant, à part une personne de la sécurité qui me surveillait pour pas que je fasse pipi dans les coins. Mais il y avait. J'avais envie de trouver une. Je sais pas ce que je voulais faire. Je voulais parler de reconstruction et finalement, ce que j'ai vu, ce que j'ai ressenti, c'est finalement l'absence très forte. Et comme c'était un lieu vide, j'ai convoqué les fantômes, j'ai convoqué les absents et les fantômes qui sont pas que les fantômes qui sont issus du 7 janvier, mais qui sont avant, mais aussi les parents qui sont pas toujours à côté de moi. C'était aussi convoquer presque le fantôme le plus important. Un des fantômes que j'ai convoqué, c'était moi-même aussi. J'ai convoqué le dessinateur que j'ai commencé à devenir en partant de Tours.
2: Qui est Francine?
3: Francine, c'était donc la Sécu, c'était la personne qui était responsable de ma, enfin pas de la sécurité, plutôt de la sécurité du musée, et qui me permettait d'aller de salle en salle et qui demandait au central, parce qu'il y avait aussi d'autres gens, le central, mais ça c'était, je savais pas, on les avait jamais vus, qui ouvrait et qui allumait les lumières. C'était une âme, c'était une espèce d'ange gardien en fait. Elle se définissait comme ça.
2: C'est quoi l'avenir d'un dessinateur de presse, d'un dessinateur humoristique, satirique aujourd'hui en France?
3: Oh, ça, j'en sais rien. Je pense que un dessinateur, de toute façon, on revient toujours à quelque chose de l'enfance. C'est-à-dire, on essaye de créer son propre monde quand le monde autour de nous est absolument incompréhensible. Et je pense que le monde, c'est difficile de trouver une espèce de logique dans le monde dans lequel on vit. Alors, créer son monde, créer une safe place, c'est déjà quelque chose d'important pour soi. Et si en plus on peut partager sa safe place et convoquer et inviter finalement les lecteurs et les lectrices à nous rejoindre dans cette safe place, c'est déjà pas mal. Et moi je dirais qu'aux gamins de maintenant, dessiner tant que vous pouvez.
2: Parce que vous dites, le dessin a toujours été là pour vous soutenir. C'est le dessin qui vous sauve, tout le temps.
3: Je ne sais pas s'il me sauve, mais en tout cas, il est là, pas forcément comme une béquille, mais il est là comme une présence, en fait. Et dessiner, c'est naître, c'est à la garantie de n'être jamais seul.
2: On l'a fait, cette émission.
3: Et ouais, on l'a fait. C'est pas mal.
2: C'est pas mal. On a passé un très bon moment parce que vous l'avez compris, c'est pas facile pour Luce de pouvoir parler de beaucoup d'endroits. Et pourtant, on se rend compte qu'en une heure, on a appris beaucoup sur vous, sur votre dynamique et jusqu'à ce que vous avez fait aujourd'hui, ce que vous faites encore. Évidemment, on aurait pu parler encore longtemps de ce livre, mais j'invite tout le monde à lire ce premier récit, Un diamant dans les gravats chez Stock Manu au musée. C'est Luce qui le signe. C'était un plaisir.
3: C'était un plaisir. Dessinez, soyez libre.
2: Luce, votre invité à retrouver sur ici.fr. Rendez-vous demain avec d'autres invités. Écoutez les conseils de Luce qui était avec nous ce soir. Salut.

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2: Salut à toutes, salut à tous et bienvenue dans Décibel, votre rancard musical. Tous les soirs sur votre radio ici, on est ensemble jusqu'à 20h pour celles et ceux qui se noieraient un petit peu dans cette semaine qui n'en finit pas. Faut bien se dire la vérité. Nous sommes jeudi. Voilà, vous avez fait le plus dur. Et niveau musique, vous allez voir, ce soir, ça va être la régalade entre l'anniversaire de Youssoundour, un blind test consacré au duo, des nouvelles de Camille, de U2, et puis nos invités, les excellents Dynamite Shakers.

groupe de rock garage français originaire de Vendée qui vient de sortir son deuxième album sur lequel on a eu un immense coup de cœur. Éloine et Lila Rose des Dynamite Shakers sont les invités de Décibel. 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Voilà. Alors, pour démarrer l'émission, eh bien, je vous annonce que U2 a 50 ans. Mais oui, c'est possible. Vendredi dernier, il y a eu une série de concerts surprises à Dublin. Et puis, comme souvent, hein, en même temps, c'est un groupe qui a vendu 175 millions d'albums. Ils savent célébrer. Ils font les choses bien et ils ont annoncé pour leurs 50 ans la sortie d'un 16e album, Carnaval de Luz, qui sortira le 13 novembre. Deux extraits sont déjà disponibles, Silencio et Street of Dreams. Vous allez voir que pour un groupe de 50 ans, c'est encore la forme. Voici U2.

0: l'album de U2, Carnaval de Luz, qui sortira le 13 novembre. La chanson s'appelle Street of Dreams et elle vient de sortir.
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0: Camille est notre coup de cœur du jour. Camille du label Because Music, évidemment, qu'on avait découverte en 2002 avec son premier album Le Sac des Filles, et puis en 2005 Le Fil, où vraiment son travail avait été acclamé autant par le public que par la critique. En 2024, Madame a quand même eu un Oscar pour la musique du film Emilia Pérez. Et puis les enfants aiment bien aussi la voix de Camille dans la bande originale du film Ratatouille. Ça, c'était en 2007. Bref, le sixième album de Camille vient de sortir. Il s'appelle The Sound of Milk, le son du lait. C'est une somme de travail autour de la maternité au moment de la naissance, puis de l'enfance, puis de l'adolescence des gamins. C'est la partie adolescence de ce disque qui est la plus pop, on va dire. Et on va y trouver notamment cette chanson qui s'appelle Si tu souris aux anges. On vous recommande chaudement l'album de Camille, qui est un véritable coup de cœur.

beau message adressé à ses enfants, à tout le monde d'ailleurs. Écoutez l'album de Camille, The Sound of Milk. La tournée commence le 5 novembre à Rouen et va durer jusqu'au printemps.

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1: Du rock français dans l'actualité musicale. Oui, j'ai l'impression d'être de retour dans les années 90. Ça me fait des émotions. Mais pourtant, c'est la vérité. Un pur album rock est sorti à la fin du mois d'août. Il est made in France. Le groupe s'appelle Dynamite Shakers. Éloane et Lila Rose du groupe sont avec nous ce soir. L'album, c'est Marilyn et il démarre comme ça.

0: basse, batterie et un micro dans lequel on n'a pas peur de brailler. Mais oui, bonsoir à vous tous les deux.
1: Bonsoir.
0: Bienvenue. Vous sentez la joie dans ma voix parce que c'est vrai que mettre côte à côte le mot rock français à la radio, sans parler de quelqu'un qui est mort il y a 15 ans et qui nous manque beaucoup, genre Bachung, et ben c'est pas si souvent. Dynamite Shakers, c'est un groupe qui existe depuis 2019. C'est bien ça?
1: C'est ça, ouais, tout à fait.
0: Le projet, c'était donc dès le départ de faire

0: du rock, est-ce que on a essayé au début de vous dissuader en disant « Ah oui, alors, ça n'est pas du tout à la mode, auriez-vous plutôt envie de faire un petit peu de rap, par exemple, ou autre chose ?»
1: Ah non, on n'a pas de temps à essayer de nous en dissuader, mais on sentait parmi les gens de notre âge que c'était plus trop à la mode, en effet.
0: Et même, dans vos cercles d'amis, il n'y avait pas forcément de gens qui écoutaient, alors soit du rock actuel, soit même du rock un peu vintage.
2: Non, franchement, quand on a commencé au lycée, il n'y avait pas trop d'enthousiasme autour de nous, parmi nos potes, non.
0: Alors, aujourd'hui, un deuxième album qui fonctionne super bien, qui est à la fois très bien accueilli par le public, vous l'avez entendu dans ma voix, ça faisait longtemps qu'on attendait un album de la sorte, par la presse aussi, donc ça fait très plaisir, et puis surtout par les maisons de disques, parce que vous êtes sur une grosse maison de disques, vous êtes chez Barclay, qui n'avait pas signé de groupe de rock depuis Mathusalem, donc est-ce que vous pensez que là vous êtes en train de réenfoncer une porte alors qu'elle avait été ouverte à un moment, puis qui s'était refermée? Est-ce que vous avez cette sensation-là de lancer peut-être un nouveau mouvement?
1: Je pense qu'on s'en rend pas trop compte.
0: Ouais.
1: En vrai, on fait notre petit bonhomme de chemin depuis le début. Et juste, on kiffe et puis on pense pas trop à ça. Ouais.
2: Si ça peut relancer quelque chose, tant mieux. Quoi,
1: ouais,
2: parce que nous, on adore écouter du rock. Et on sent, on le voit, il y a plein de petits groupes, enfin d'autres groupes autour. Et puis qui étaient là déjà avant nous aussi,
0: ouais.
2: qui sont là. Donc il y a vraiment une scène qui est présente. Mais ça serait cool qu'elle ait un petit... qu'elle soit écoutée.
0: Voilà,
2: quoi.
0: C'est ça. Encourageons le rock français, les amis. Ça passe par, évidemment, écouter les albums, en parler, les streamer, ou alors soyons fous, les acheter en physique, il faut les avoir chez vous. Et puis aussi, aller voir les groupes en concert, évidemment. Cet album, donc, Marilyn, qui est sorti il y a un mois, on entend dessus vos deux voix. Ça, c'est une nouveauté chez les Dynamite Shakers, puisque au départ, c'était toi, Eloane, qui chantait tout. Et on a mis un micro devant la bouche de Lila Rose qui s'est mise à chanter comme un ange. Alors, c'est nouveau ça, même dans ton parcours de musicienne, de chanter, ou bien tu chantais déjà, mais juste en secret et pas dans le groupe?
1: Ouais, c'est plutôt ça, ouais. Je chantais plutôt en secret. Mais sur le premier album, je chante un morceau,
0: ouais.
1: Une petite balade. Et sur le premier album, j'ai aussi composé d'autres morceaux où j'ai fait chanter Eloane. Et pour le deuxième, en fait... vu que ça avait bien marché sur le premier, sur un morceau, bon, on a suivi ça sur le deuxième album et j'ai chanté les morceaux que j'ai composés.
0: Alors, voix de fille, voix de garçon, français, anglais, il y a tout chez Dynamite Shakers.

0: ce nightclub qu'on a l'impression de vivre, de ressentir dans le vieux bus Palladium, par exemple. C'est marrant que ça sonne comme ça. À quel moment dans vos parcours respectifs le rock arrive et par quel moyen, par quel médium?
1: Moi, il arrive un peu tard en vrai. J'en entendais depuis tout petit grâce à mes parents, mais j'accrochais pas du tout avec.
0: Ouais.
1: Et c'est vraiment à mes 16 ans en seconde où je suis tombé sur Nirvana, j'ai vu des lives sur YouTube et vraiment là ça m'a fait un petit déclencheur mode putain, c'est stylé et tout, j'aime bien le son et avant j'écoutais un peu de musique mais je trouvais pas forcément ma voix, je suivais ce que tout le monde pouvait écouter donc c'était plutôt du rap.
0: Et donc le choc esthétique c'est Nirvana.
1: Ouais.
0: Carrément, et donc d'abord. 5 minutes après, tu te rends compte que le mec est mort.
1: Ouais,
0: et ça a été.
1: Voilà. Bah ça, je savais, mais non. Et après voilà, c'est je suis dur, passé ça. À autre chose aussi avec les années 50. Je suis tombé fan rapidement d'Arctic Monkeys aussi. Et voilà, et après j'ai découvert plein de choses ensuite, mais ça a été Kurt Cobain le premier truc. Ouais.
2: Et Lila Rose.
3: Moi c'était pareil, j'avais 15 ans. Et sur YouTube, je tombe sur un live des Beatles.
0: Oh!
3: Voilà, de 64 chez S. Sullivan. Et puis, je suis tombée amoureuse, quoi, des Beatles. Complètement fanatique toute ma période lycée. J'écoutais que ça.
0: Que les Beatles?
3: Ah, que les Beatles. Peut-être un peu les Stones.
0: Isolé.
3: Ouais. J'écoutais un peu les Stones aussi. Mais vraiment que les Beatles, quoi, pendant plusieurs années.
0: C'est beau. L'album s'appelle Marilyn de Suilla par le vide.

0: question de chanter en français, évidemment, elle arrive, j'imagine, vite quand on est un groupe en France. Au départ, c'était pas le projet, ça l'est devenu. Comment s'est passée cette transition ?
1: En fait, il y a 2 ans, donc on commençait à composer le deuxième album, et c'est vrai que on commençait à tourner en rond sur les rimes dans notre écriture. En fait, on n'est pas bilingue et on sentait que ça coinçait. Plus ça allait, plus on avait du mal à entendre notre accent français aussi.
0: Ah.
1: Et ça nous saoulait. Donc on s'est dit, pourquoi pas essayer d'écrire en français, même si au début ça nous rebutait parce que nous, ce qu'on voulait, c'est sonner garage, sonner à l'anglais, sonner américain.
0: C'est ça, en fait, toutes vos références, elles sont anglo-saxonnes.
1: Voilà, tout. Ouais. Et donc, on avait peur de s'éloigner du truc, mais on s'est dit, notre musique n'a pas resté la même, et juste, on chante avec notre langue. Et c'est ce qu'on a fait, on a adoré, parce qu'on était beaucoup plus réfléchis sur nos textes. Enfin, c'était vraiment plus intéressant de travailler.
0: Ah oui, vous pouvez aller plus loin.
1: Exactement, ouais. C'est
0: ce qui se passe, par exemple, dans cette chanson qui s'appelle Cinéma. C'est un des grands moment de Marilyn, l'album des Dynamite Shakers qui est disponible et que nous célébrons ce soir dans Décibels.

0: Les meilleures fins de chansons depuis le premier album des Strokes.
1: Et dans ma bouche, c'est un compliment. Des vraies fins de chansons. Merci, bravo, Dynamite Shakers. Ils sont les invités de Décibel ce soir. Éloane et Lila Rose sont avec nous. Et on cite François et Calvin. Mmh.
2: Voilà. Tout à fait.
1: Ça, on a les quatre fantastiques ensemble. Évidemment, vous entendez ça, vous vous dites, ça doit être bien en concert. Alors oui, c'est très bien en concert. Vous êtes en train de préparer votre tournée 2027. Avant, il y a un retour en Vendée, hein, là d'où vous venez, retour aux sources. 11, 12, 18, 19 décembre, vous serez en résidence dans un endroit qui s'appelle le Roxy, à Saint-Gilles-Croix-de-Vie. Vous allez tester plein de trucs pour la tournée 2027, devant un public qui vous connaît très bien.
2: C'est même carrément des concerts, même pas oui. des résidences, ouais.
1: Mais être comme ça quatre fois au même endroit, exactement. Ça permet.
2: Effectivement, on va tester plein de trucs pour aussi varier les concerts, qu'ils soient pas tous les quatre les mêmes.
1: Oui.
2: Mais ouais, c'est vrai qu'on connaît bien le lieu, donc on peut tester plein de choses.
1: Voilà. Alors ça se remplit très très vite, évidemment, puisque c'est les enfants du pays. Mais voilà, si vous nous écoutez, vous dites ah mais moi je suis pas loin, eh ben vous pouvez encore acheter des tickets pour le Roxy donc en décembre. Et puis ensuite la tournée 2027, alors qui commence à peine à se dévoiler, mais vous serez à Saint-Nazaire le 28 janvier, à Strasbourg à la Laiterie le 26 février, et puis Paris le Trianon pour le 27
3: oui.
1: février. Ah je vois des petits sourires. Bah oui, vous avez déjà joué à Paris. Je me souviens d'une boule noire.
3: Ouais. Oui.
1: Voilà.
2: On a fait le Buspadium récemment. On l'avait fait aussi avant qu'il soit rénové.
1: Ouais.
2: Le petit bain aussi.
3: La maroquinerie aussi.
1: Ouais.
3: On a fait aussi l'Olympia en première partie. On a fait des premières parties un peu par-ci par-là. Voilà.
1: Joli, c'est joli quand même, c'est un bon parcours avec deux albums, mais aussi, j'en ai pas parlé, des EP où vous vous êtes souvent amusé à reprendre des chansons, ouais, etc. Donc on peut s'attendre à un mélange de tout ça pour les concerts ou...
2: On évite trop de faire trop de reprises,
1: oui.
2: Mais il y en aura deux.
1: Ah bah c'est pas mal. Non, quand on est fan de rock et qu'en plus on a envie de transmettre, parce que j'ai l'impression qu'il y a de ça aussi chez vous. Oui, c'est toujours chouette de caler une petite reprise.
2: Ouais, montrer un peu nos influences.
1: C'est ça. Alors, l'accent français, puisqu'on en parlait tout à l'heure, moi je ne l'entends pas.

0: Style Won't Change a Thing, parce qu'il y a aussi des chansons en anglais sur cet album de Dynamic Shakers. Vous les fabriquez comment, vos chansons? C'est à quatre, c'est une démocratie, ou comment ça marche?
1: C'est nous deux qui composons et écrivons.
0: Okay.
1: Et souvent, on bosse chacun de notre côté chez nous, on ramène les accords et les paroles. Et puis on met en commun tous les quatre, on répète, on fait les arrangements tous les quatre. Mais ça nous arrive aussi d'écrire tous les deux.
0: Ouais. Et l'équilibre est facile à trouver si l'une ou l'un ou l'autre trouve que c'est un peu moins bien, qu'on pourrait changer des choses. C'est facile de se le dire ou pas?
2: Ouais, franchement, on est souvent assez d'accord sur nos défauts. Au départ, pas forcément, puis on teste.
0: Ouais.
2: Et puis on est toujours d'accord en mode, ah, ça c'est mieux de faire comme ça. Non, franchement, ça se passe bien. Ouais.
0: C'est un groupe qui va bien, les amis, qui donc ira loin. Dynamite Shakers, invité de Décibel, et leur album a gagné au Blind Test. À tout de suite.

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2: Éloane et Lila Rose, les Dynamite Shakers, sont avec nous ce soir dans Décibel. Et puisqu'on vous découvre dans l'émission, écoutons déjà quelques notes de Spleen de toi. Très jolie chanson de votre nouvel album, Marilyn. Tout s'est fait.

0: pétillant, oui, mais aussi de la power ballade, comme on aime, histoire de mieux vous cerner, vous comprendre, vous découvrir. Lila Rose et Loane, voici pour vous le questionnaire des choix cornéliens. Déjà, une question que je me pose vraiment depuis longtemps, dynamite ou dynamite, pour de vrai?
1: En vrai, n'importe, mais nous on dit dynamite.
0: Mmh. Ah, vous dites dynamite.
2: Mmh. Ouais, on dit dynamite.
0: Dynamite shakers. Mmh. Dynamite shakers. Oui, allez, tout fonctionne. Ça, c'est bien, j'aime bien. Punk anglais à la Sex Pistols ou punk américain à la Ramones?
1: Américain.
2: Ah, ah ouais, moi, je dirais plus anglais.
0: Ah, ça y est. Ça y est. Ça y est. Une scission dans le groupe. Lila Rose, si tu devais jouer un destin de rockeuse au cinéma, ce serait plutôt Janis Joplin, qui est morte à 27 ans, ou Patti Smith, qui aura 80 ans en décembre.
2: Ah, Patti Smith.
0: Et Loane, la banane de Bryan Setzer, des Stray Cats, ou le jeu de jambes d'Elvis Presley?
1: Ah, Bryan Setzer.
0: Setzer, ok, j'aime bien. Vous préférez de jouer devant 50 personnes qui pogotent, ou 5000 personnes qui scrollent?
2: 50 personnes qui pogotent.
1: 50 direct.
0: C'est quoi votre plus grande scène? Vous m'avez parlé de première partie que vous avez faite. Donc c'est U Arena.
1: Ouais, c'est ça. C'est
0: ça s'appelle gros, plus ouais. La U Arena.
1: Je sais plus comment c'est.
2: C'est la Plénitude Arena.
0: C'est la Céline Dion Arena en ce moment.
2: Voilà, c'est ça.
0: Ça, c'est terrible. C'était en première partie de qui?
1: On a fait deux fois. On a fait Sum 41 et The Offspring.
0: Et alors là, comment on peut même gérer une salle de cette taille? C'est inhumaine, en fait.
1: Ouais, c'est. Je sais pas. Non,
2: tu gères pas.
0: Non, t'y vas, au talent, quoi. Parce que là, vraiment. Mais vous vous souvenez quand même de ce qui s'est passé ou c'est même un peu flou?
1: Ah, si. En vrai, moi, j'ai des trous de mémoire un peu dans ces moments-là parce que t'es un peu ailleurs. En vrai, t'es dans ta bulle.
0: Ouais.
1: Mais je me rappelle vraiment. Comme si j'avais plus de force dans les poings, un peu voilà, le stress quoi.
2: Et petit conseil, il ne faut pas regarder les gens qui sont au premier rang, parce que eux, ils attendent juste The Offspring ou Sum 41. Du coup, ils sont pas très contents.
0: Ils font aucun effort pour zéro. Bah ouais, c'est dur. Allez, je vous emmène au karaoké. Il faut faire un duo masculin-féminin. Vous faites Sous le vent, Céline Dion et Garou, ou vous faites Don't Go Breaking My Heart de Elton John et Kiki D.
2: Plus Elton John,
1: ouais,
2: je dirais.
1: Ouais.
0: Vous en faites ou pas?
2: Des duos?
0: Des karaokés. Ah, des duos, il y en a sur l'album. Il y a des chansons, on entend vos deux voix mêlées.
2: Karaoké, non.
1: Jamais, ouais.
0: Ah là là. C'est peut-être une piste à explorer.
1: C'est vrai, c'est vrai.
0: Et l'inspiration pour le troisième album. La question Van Gogh, vous préférez perdre un doigt ou une oreille?
1: Une oreille.
0: Une oreille?
1: Ouais.
0: Ah ouais? Alors, c'est compliqué, Lila Rose, elle est bassiste.
2: Bah, ouais. Bah, si tu perds un doigt, tu peux plus trop jouer de guitare.
1: Ouais, c'est ça.
2: Je préfère perdre une oreille, comme ça, il m'en reste une autre.
1: Après, si tu peux choisir le doigt, ça.
0: Tu peux choisir le doigt. Oui, moi, je vais pas faire la difficile, franchement.
1: Allez, bon, en vrai, le doigt, du coup. Si c'est celui-là, là, ça va.
0: Intelligence artificielle ou cahier de brouillon, papier, crayon?
1: Ouais, bah, cahier de brouillon.
2: Cahier de brouillon.
1: Mmh.
0: Ouais.
1: Direct.
0: Vous avez été tenté, ne serait-ce que par curiosité, de voir ces IA génératives?
1: Moi, j'ai essayé.
0: Alors,
1: carrément.
0: Qu'est-ce que t'en as pensé?
1: C'est hyper générique ce qu'ils peuvent écrire, enfin ce que tu peux.
0: Ouais.
1: Ouais, c'est bon.
0: La seule que j'ai vue, c'est par exemple si je leur dis écris-moi une chanson dans le style d'Elvis. Et effectivement, ça va vaguement ressembler, mais c'est même pas hyper bien copié, quoi.
1: Non. Et puis, franchement, ça serait pas honnête de passer par l'IA.
0: Oui.
1: Tu t'appropries pas ta chanson, quoi.
0: Oui, en tout cas, c'est pas encore un outil qui est au point, quoi.
1: Non, même pas trop envie qu'il soit au point de fou, quoi.
2: Et puis nous, on prend plaisir à écrire et à composer, trouver des accords, la recherche et tout, c'est ce qu'on aime, quoi.
0: Ah oui. Et nous, on aime vous écouter Dynamite Shakers ou Dynamite pour les bilingues, mais ils valident Dynamite et ça nous arrange beaucoup. Sur l'album sur l'album Marilyn, il y avait la chanson Cinéma qu'on a entendue tout à l'heure. Mais il y a celle-ci, Démarche Cisaillée, sur laquelle j'ai vraiment craqué. Elle est née comment, cette chanson?
1: Je me rappelle la composer quand j'étais, parce que des fois je suis sur Paris, des fois je suis en Vendée, et là je suis resté une grosse période à Paris et on répétait moins à ce moment-là et fallait qu'on ait des nouvelles compos, etc. J'ai écrit sur ce que je pouvais vivre à ce moment-là, dans les soirées, tout ça. Et après on l'a mis en commun et je sais plus quand c'était, par contre.
2: C'était pas longtemps avant qu'on enregistre l'album, je crois.
1: Et elle est cool, peut-être un peu plus libertines dans le style, voilà.
0: Ouais. Mais c'est bien, ça vous va bien aussi. Démarche, cisaillée, un petit coup de cœur sur cet album. Les Dynamite Shakers, ils sont nos invités ce soir dans Décibels.

0: Encore une très bonne fin de chanson. Vraiment, je ne peux que vous remercier. Vous faites gaffe à ça.
1: Ouais, enfin, on peut pas faire de fade out surtout.
0: Ah, mais merci. C'est tellement énervant les chansons où en fait les mecs baissent le son en disant ça va, les gens vont comprendre. La chanson est finie, ils vont partir. C'est très agaçant.
2: C'est vrai qu'en live, c'est un peu dur à reproduire les fade out.
0: C'est vrai. Bah oui, ça n'en finit plus. Non, bravo, vraiment. Ce disque, Marilyn, il faut que vous l'écoutiez parce que voilà, il fait du bien, il donne de l'élan. Les Dynamite Shakers. En concert, je vous redonne les dates. Le Retour en Vendée Tour, c'est comme ça que je l'appelle.
1: Ouais, pas problème.
0: Le Back Home Tour 2026, c'est les 11, 12, 18 et 19 décembre à Saint-Gilles-Croix-de-Vie au Roxy. Et puis tournée 2027 qui se dévoile à peine, mais on a déjà les premières dates. 28 janvier à Saint-Nazaire, 26 février à la Laiterie de Strasbourg, 27 février à Paris, au Trianon. Tu disais tout à l'heure, Éloane, que tu faisais des allers-retours entre la Vendée et Paris. J'imagine que c'est la même chose pour toi aussi.
2: Moi, j'habite à Nantes.
0: Toi, t'habites à Nantes, voilà. Le fait justement de ne pas venir de Paris, est-ce que ça change quelque chose? Est-ce que, par exemple, c'est un truc tout bête, mais le fait d'être dans des villes plus petites où on a peut-être plus facilement accès à des espaces pour répéter qui sont moins chers, les groupes parisiens galèrent pour trouver des salles de répète et tout. Est-ce que vous pensez que ça vous a facilité la vie d'être un peu loin de la capitale au début?
2: Je pense oui, carrément.
1: Ouais, je pense parce que c'est déjà, ouais, t'as peut-être, non, j'allais dire plus de lieux pour jouer, pas forcément, parce qu'à Paris, il y a quand même beaucoup, beaucoup d'endroits.
0: Mais oui, mais il y a beaucoup de concurrence.
1: Voilà, et ouais. Je croise beaucoup de groupes qui jouent, mais qui sont jamais sortis de Paris, et qui sont un peu coincés, et qui arrivent pas, en fait, à trouver d'autres dates autour. Que nous, bah, en Vendée, tout de suite, j'ai l'impression que bah, tu commences à bouger à Nantes, puis à Angers, et on a vite fait le tour un peu des régions de France, que quand t'es à Paris, t'es bloqué, quoi.
0: Ouais. Je vais être bloqué, ouais. Moi, je souhaite une grande tournée 2027 pour découvrir encore plein de régions. Alors dans la vie, quand on a besoin d'un bon conseil, on va voir sa maman. Quand on a besoin de potion magique, on va voir Panoramix. Quand on a envie d'un producteur, on va voir Lionel Liminianas. C'est ce que vous avez fait. Liminianas, ça fait des années évidemment qu'on en entend parler. Rock, oui, mais aussi psyché et un peu druide, hein, quelque part aussi du rock. À quel moment vous êtes allé voir Lionel Liminianas? À quel moment il intervient dans la fabrication de cet album?
2: Ben, c'est notre directeur artistique, Lionel, qui travaille chez Barclay, ouais, qui nous en a parlé, parce que on avait prévu d'enregistrer l'album, mais on savait pas encore avec qui. Il nous a parlé de Lionel Liminianas, et puis du coup, on n'écoutait pas en vrai, mais on avait déjà entendu parler,
0: ouais,
2: et on a écouté, et ça nous a carrément plu. Et puis du coup, vas-y, let's go, on travaille avec lui, quoi. Et puis c'était vraiment super bien. C'était top, vraiment humainement, ça a grave matché et tout. Il a les mêmes références que nous, très garage, très 60s, même 50, enfin des trucs, on est vraiment sur la même longueur d'onde, donc c'était vraiment top.
0: Et en pratique, donc, vous lui avez remis vos chansons et lui ensuite avait des idées en disant on pourrait faire ça, on pourrait faire ça. C'est comme ça que ça marche?
1: Ouais, c'est ça. En fait, il avait pu les entendre avant d'aller en studio.
0: Okay.
1: Donc, déjà, il avait des trucs en tête.
0: Ah, mais il était en studio avec vous.
1: Bien sûr, ouais.
0: Au moment d'enregistrer, même les voix et tout.
1: Ah, il était là de A à Z, ouais. Et donc, il avait des petites idées. Et nous aussi, hein, évidemment.
0: Oui, oui, je me doute.
1: Mais après, ce qu'il a pu ramener, c'est ça, plein de techniques qu'il utilise ou des pédales, d'effets. Par exemple, lui, il met beaucoup de grosses fuzz en guitare. C'est un effet de saturation énorme. Et ça, c'est un truc qu'on n'utilisait jamais. Et il avait ramené sa pédale là, russe qu'on a utilisée dans beaucoup de morceaux, qui a donné de l'épaisseur. Il a aussi sa technique de mettre des drones, ce qu'il appelle des drones, c'est-à-dire des notes qui tiennent tout du long d'un morceau. Donc pareil, ça crée de l'épaisseur. Donc c'est vraiment top. Et ce qu'on adore chez lui, c'est qu'il a côté quand même très garage à l'ancienne, avec des références qu'on a communes avec lui, mais il a aussi ce truc de modernité dans ses sons. Ça reste quand même assez actuel, et c'est ce qu'on voulait. Nous, on voulait pas faire un album typique garage puriste, ouais. On voulait vraiment que ça soit aussi moderne, donc c'était cool. Non, franchement, trop bien.
0: Il est moderne, et votre petit duo fort sympathique s'appelle Blackout. Il vous rend du coup un peu psyché garage, ouais.

0: Dynamite Shakers, vous l'avez compris, c'est un grand coup de cœur pour l'équipe de Décibel. Éloane Lila-Rose, merci beaucoup d'être venue nous
1: merci
0: voir.
1: Merci à toi.
0: Bonne route, longue vie, bonne tournée. L'album est disponible, il s'appelle Marilyn.

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1: Et c'est déjà l'heure du blind test à gagner ce soir. C'est le fameux album des Dynamite Shakers dont on parlait avec eux, le fameux Marilyn, deuxième album du groupe et vraiment réservoir de pépites rock'n'roll. Ça va plaire à nos candidats. Pour jouer avec nous, il y a Laurent. Bonsoir Laurent.
2: Bonsoir Émilie.
1: Bienvenue dans Décibels, Laurent. Fan de rock ?
2: Oui, toujours.
1: Bon, alors c'est une bonne nouvelle pour le cadeau du jour. Il y a Gilles aussi avec nous. Est-ce que Gilles est un fan du rock ? Nous allons le découvrir. Bonsoir oui. Gilles.
3: Oui, bonsoir Émilie. Je suis un fan de rock, oui, j'aime bien, ouais.
1: Bon, alors c'est un cadeau parfaitement adapté à vous deux. Je vous offre
3: impeccable.
1: À chacun
3: impeccable.
1: Un exemplaire de l'album. Ça, c'est réglé. Dynamite Shakers, ça arrive chez vous dans quelques jours. Cet album Marilyn, que je pense
2: c'est super.
1: Vous allez adorer. Maintenant, est-ce que le blind test sera uniquement rock'n'roll ? Rien n'est moins sûr, car parfois, voilà, il peut y avoir des petites surprises. Je rappelle les règles pour celles et ceux qui auraient dormi près du radiateur. Voilà, pendant le mois de septembre, hein, on était au fond de la classe, on n'a pas suivi, mais non, c'est vrai, il faut donner son prénom avant de donner la réponse. Et la réponse qu'on cherche, c'est donc le nom de l'interprète de la chanson. C'est génial si vous avez le nom de la chanson, le studio où elle a été enregistrée, l'année où elle est sortie, le nom de l'album, du producteur, etc. Mais ce que nous cherchons, c'est le nom de l'interprète. Alors, Gilles et Laurent, ce soir, petite difficulté supplémentaire, nous cherchons des duos. Donc il y a deux noms à donner à chaque fois.
2: D'accord. Ok.
1: Mais bon, après je peux mettre un demi-point par nom, hein. Vous savez, ici, on n'est pas fâché avec la tricherie. Donc voilà, à tout moment, de toute façon, vous avez gagné tous les deux. C'est parti pour une première chanson, un premier duo. Dites-moi qui sont les interprètes de cette chanson.
3: Étienne Dao et Nicole et...
1: Ah, et Gilles
3: et Ken Dao et
1: Laurent, alors
3: et Dany.
1: Ben voilà.

0: Une chanson que Dany aurait dû emmener à l'Eurovision dans les années 70 pour représenter la France, mais le comité a trouvé que c'était un peu dark. Sans doute. Enfin, on adore, nous, on est comme ça, hein. Petit jeune un peu gothique. Dao, Dany, bravo, comme un boomerang. Bonne réponse collégiale, comme disait Philippe Bouvard, un partout, Gilles et Laurent. On continue, voilà un autre duo.
1: Dans les collines, les champs.
2: Dans les Jordanes.
0: Oui, bravo.

0: Oh, hey, on est beau, le cœur des vierges, on est magnifique. Stone et Chardin, évidemment. On fait un blind test de duo, on est obligé de mettre Stone et Chardin. J'aurais pu mettre Sheila et Ringo, c'était l'un ou l'autre. Mais ouais. Voilà. Ou David et Jonathan. Ah, je regrette maintenant.
1: Bon, non. Non, c'est pas Peter Iceland, ça va bien.
0: Ah, c'est vrai, j'aurais. Oh, ça c'est trash quand même.
2: Ou Johnny et Sylvie.
0: Johnny et Sylvie, j'ai un problème. Je crois bien que je t'aime. Non. Mais bon.
2: C'est vrai, moi aussi.
0: Oh, c'est beau l'amour. Bon, Stone et Chardin, c'est fait. Dao Dani, c'est fait. Un petit dernier, je vous propose, messieurs, de partir en Amérique. Je peux vous dire qu'ils sont ensemble dans la vie et qu'ils sont le couple le plus influent et le plus riche de la musique américaine.
1: Beyoncé,
0: oui, alors Beyoncé et son mari.
1: Jay-Z.
0: Oui. Un peu les Stone et Chardin américains, si vous voulez.
1: Oui, voilà.
0: Crazy in love. Ça veut dire c'est Stone et Chardin. Non, c'est Beyoncé et Jay-Z. Et c'est une égalité parfaite, même sans tricher. Vous avez été parfait, Gilles
2: oui,
0: et Laurent.
2: Non, on n'a pas triché. Là.
0: Mais non. Oh, je vous jure. On est bouleversant dans notre honnêteté. C'est magnifique. Pas de bracelet électronique pour nous, Gilles et Laurent. Je vous embrasse.
2: Oui, moi aussi, gros bisous, Amélie.
0: À très bientôt, merci.
2: À très bientôt, bisous.
0: À la prochaine. Et je vous envoie donc l'album de Dynamite Shakers. Alors c'est parti. On termine toujours le blind test par une chanson dans le thème du blind test. Voici un duo avec Jean Felsine, qui a été notre invité il n'y a pas longtemps. Vous savez, excellent auteur-compositeur qui vient de sortir son album Cinéma Permanent. En 2021, il sortait ce duo avec sa compagne de l'époque, Jo Weddin, elle aussi très talentueuse. Un thème pas souvent abordé dans la musique, le manque de désir masculin.

0: trouve magistrale cette chanson, le thème, les paroles, leur voix, tous les deux, Joe Wedding, Jean Felsine, tout l'album hein, est super, ils en ont fait deux ensemble des albums et c'est vraiment magnifique, les synthés et tout, enfin... Et il y a aussi un clip absolument incroyable, où ils sont en studio et où vous allez voir, ils ont des rapports très charnels avec tous les instruments de musique du studio. C'est un clip incroyable. Vraiment, tout autour de cette chanson est formidable. Donc voilà, si vous ne la connaissiez pas, je suis ravie de vous l'avoir fait découvrir. Elle s'appelle « Jamais envie de ». Elle date de 2021.
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0: Allez, on part faire un tour au Sénégal maintenant pour l'anniversaire du jour. C'est la NIF de Youssou N'Dour. Il a 67 ans aujourd'hui, Youssou, auteur, compositeur, interprète, mais aussi homme politique dans son pays, le Sénégal. Et dans les années 90, avec sa copine la suédoise Néné Cherry, il faisait le tour du monde avec cette chanson, hymne à l'amour, la fraternité, la tolérance, tout ce qu'on aime quoi, en Big 2026, ça s'appelle « 7 Seconds ».

0: anniversaire. Youssou N'Dour, 67 ans aujourd'hui, et deux concerts parisiens à venir pour Youssou. Tout seul à Bercy, l'Accor Arena, le 17 octobre prochain. Et puis un peu plus tard, le 24 mars 2027, Youssou N'Dour et Angélique Kidjo, les deux ensemble, à Paris, au Grand Rex. Les places sont déjà en vente. Allez, Décibel, c'est terminé pour ce soir. Revenez demain, on sera avec Marguerite, qui sort son premier album, Guérir. Merci à l'équipe de l'émission. Il y avait Christophe Hulens, Oumaïma Abaz, Iris Guitoni et son stagiaire, Vincent Thévenet, à la délégation de la musique, Thierry Boffa, Thomas Demol, et à la programmation des invités, Mélodie Chaïb.
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2: Et bonjour à tous, bienvenue dans votre nouveau rendez-vous quotidien. Ça s'appelle On vous doit bien ça sur Ici et on est ensemble jusqu'à 13h. On sait, la rentrée, elle est difficile. Nous, on est là pour tenter de vous rendre service parce qu'on vous doit bien ça. Je vous présente la bande qui est à mes côtés. Moi, je m'appelle Enora Malagré. Aude Razo, qui est Madame Antiarna. Coucou Aude.
3: Bonjour, bonjour tout le monde.
2: Gérald Kierzek, notre médecin. Bonjour Gérald.
4: Bonjour, bonjour à tous et à toutes.
2: La grande journaliste Elsa Wolinski. Bonjour Elsa.
5: Merci, j'adore quand vous dites la grande alors que j'ai tout petit.
2: Et notre monsieur bon plan, si utile, monsieur Valère Coréard. Bonjour Valère.
6: Salut Enora, bonjour à toutes et tous.
2: Je vous l'ai dit, on est ensemble jusqu'à 13h. Aujourd'hui, c'est la journée internationale des personnes âgées. Nous allons donc y consacrer une bonne partie de l'émission. Tout à l'heure, Gérald, vous allez nous parler de quoi, Gérald, aujourd'hui?
4: On va parler d'Octobre Rose, c'est le 1er octobre. J'ai mis un petit ruban, alors oui. On est à la radio, ça se voit pas, quoique sur les réseaux, on peut peut-être voir le petit ruban rose.
2: Ouais, exactement.
4: L'idée, c'est de se faire dépister.
2: Et Elsa Wolinski nous parlera de la solitude, quand on est justement une personne âgée. Et puis, faites comme nos auditrices et nos auditeurs, tous les jours, appelez-nous au 0810 0 55 0 56, c'est votre antenne. Et puis aussi, vous pouvez laisser un message vocal, comme l'a fait Jean de Cherbourg.
7: J'ai vu les images des inondations dans le sud, et c'est une question que je me pose à chaque fois. Qu'est-ce qu'on fait dans ces cas-là? Qu'est-ce qu'on dit à l'assurance?
2: Exactement, très très bonne question Jean, merci de nous l'avoir posée, et c'est Valère qui y répondra.
6: C'est une bonne question et c'est important de savoir ce qu'il faut faire, parce que sinon vous risquez d'être moins bien remboursé, indemnisé.
2: Et on pense à toutes les auditrices et les auditeurs qui sont sinistrés. Si vous avez envie d'appeler, ça se passe au 0810 0 55 0 56. Bienvenue sur Ici. Je l'ai dit en préambule, c'est la journée internationale des personnes âgées. On va faire un petit état des lieux, comment vieillir chez soi. On va vous donner évidemment des solutions. On va aussi parler de la prime adapte. On va essayer de vous rendre service parce qu'on vous doit bien ça, Aude Razo.
3: On a des chiffres de l'INSEE. Plus de 2 millions de personnes de 60 ans et plus sont en perte d'autonomie, dont un tiers sont en perte d'autonomie sévère. Et toujours selon l'INSEE, en 2050, et 2050, c'est pas si loin, c'est dans moins de 25 ans.
2: Absolument.
3: On frôlera les 3 millions de personnes en perte d'autonomie, en raison, évidemment, vous l'avez compris, du vieillissement de la population. Donc, en fait, on a un énorme défi à l'horizon 2050, et même bien avant, il commence dès aujourd'hui, c'est évident. Développer les services d'aide à la personne, je pense aux aides à domicile, mais il n'y a pas que ça, on va en parler. Trouver des solutions pour bien vieillir chez soi, c'est important. Tout le monde n'a pas l'envie, ni peut-être les moyens, d'aller dans une maison de retraite. On peut aménager son logement, c'est aussi de ça dont on va parler. Et puis, peut-être premier point, savoir bien identifier à quel moment déjà on commence à avoir besoin d'aide, à devoir faire des aménagements chez soi.
2: Gérald Kierzek, quels sont les premiers signes avant-coureurs, si je puis dire?
4: Ce qui est important de dire, c'est qu'il n'y a pas un âge à partir duquel on va commencer à être plus vieux, moins autonome. Ça dépend de plein de choses, de sa génétique, ça dépend de la manière dont on a vécu, ça dépend des pathologies qu'on a. Mais il y a des petits signes qui doivent alerter. Des chutes, je crois que c'est vraiment la première chose. Quand il y a des chutes, alors, ça peut arriver de chuter une fois. Deux fois, on a enlevé le tapis du salon, on a aménagé, on a changé les lumières, etc. Trois fois, des fractures, etc. Ça, c'est un premier signe. Deuxième signe, c'est les troubles cognitifs, les troubles type désorientation, ou des problèmes de mémoire, ou des problèmes d'utilisation du gaz, oublier le gaz. Là, ça peut être très embêtant, par exemple.
5: J'y suis, là, moi, personnellement. C'est un peu jeune, quand même.
4: C'est trop un peu...
2: Non,
4: j'espère que vous n'oubliez pas le gaz allumé, mais c'est des troubles cognitifs qui disent que la personne, ça va être difficile peut-être de rester à la maison, ou en tout cas, il va falloir l'entourer dans un premier temps ou aménager son logement. Et puis, il y a une troisième chose, c'est l'alimentation, parce qu'on sait que plus on vieillit, plus on se nourrit mal, ouais. J'allais dire.
2: Et puis, on a moins faim.
4: Et bien justement, s'il y a des repas qui sont sautés, si le frigo est vide, s'il y a des incohérences alimentaires, un amaigrissement, peser une personne âgée, votre maman, votre grands-parents, c'est important parce que ça permet, s'il y a une perte de poids, il faut essayer de l'expliquer. Est-ce qu'il y a une maladie sous-jacente ou est-ce que c'est un problème d'alimentation et la personne n'est plus en capacité de soit de faire les courses, soit de s'alimenter, soit n'a plus envie, ça peut être un problème de santé mentale. Et donc ça se traite, là aussi on peut mettre des antidépresseurs, on peut faire une psychothérapie pour des personnes âgées, mais en tout cas la santé chez les personnes âgées, c'est quelque chose d'extrêmement important. Mais globalement, c'est ça, quoi. C'est d'accord. Les chutes, ouais, les problèmes d'alimentation et les troubles cognitifs.
2: Merci, docteur. Valère Coréard.
6: Il y a pas mal d'aide hein, quand on veut rester à la maison plus longtemps pour, comme on dit, rester autonome en fait. Alors renseignez-vous auprès des caisses de retraite.
2: Les EHPAD sont tellement chers, on y reviendra évidemment dans un instant. On va y consacrer évidemment un large moment dans l'émission, Valère.
6: Renseignez-vous auprès des caisses de retraite. Vous avez aussi l'allocation personnalisée d'autonomie. Mais j'avais envie de faire mettre un coup de projecteur sur MaPrimeAdapt. C'est pas hyper connu. Et d'ailleurs, il paraît qu'il y a beaucoup de gens qui en profitent pas, alors que ça existe. C'est quand même jusqu'à 15 400 euros d'aide pour adapter son logement. Alors, il faut dépenser 22 000 euros pour avoir 15 400 euros, mais je vais vous expliquer. Pour, par exemple, remplacer une baignoire par une douche accessible, parce que parfois, la baignoire, c'est dur d'en sortir.
2: Valère, on dépense 22 000 euros, j'ai pas compris, c'est-à-dire.
6: En fait, c'est ce qu'on appelle, il faut dépenser 22 400 euros pour avoir 15 000 euros d'aide, en gros.
2: Et les 22 000 euros, on les dépense dans quoi? C'est ce que vous allez nous expliquer.
6: Exactement. D'accord. Une baignoire, par exemple, vous la transformez en douche accessible, vous voulez installer un monte-escalier, des barres d'appui, adapter les toilettes, poser une rampe, enfin voilà, c'est tous ces petits aménagements du quotidien qui font que vous allez pouvoir rester à la maison sans vous faire mal, en étant plus à l'aise, en utilisant mieux tout ce que vous avez utilisé dans une maison. Ça s'appelle MaPrimeAdapt. Tout le monde peut en bénéficier.
2: D'accord.
6: À partir de 70 ans ou plus. Donc dès qu'on a 70 ans, même si le docteur Kerzak disait il n'y a pas d'âge, c'est vrai que 70 ans, c'est peut-être un moment où on va pouvoir être un peu plus exposé à ce type de problème.
2: D'accord.
6: Vous avez le droit d'en bénéficier. Alors attention, c'est sous condition de ressources. Vérifiez bien, il y a un site dédié. Moi, je vous conseille d'aller sur le site pourlespersonnesagees.gouv.fr. Je vois Aude qui me regarde avec les gros yeux, mais
3: c'est
6: elle a
3: bon
6: raison.
3: Site, c'est bon.
2: Ça va, c'est bon, il n'y a pas d'arnaque.
6: Non, mais là, vous avez tout sur ce site. C'est hyper bien fait.
2: Vous pouvez le répéter?
6: Bien sûr. pourlespersonnesagees.gouv.fr. Okay. .gouv.fr à la fin, vous êtes sécurisé. D'accord? Donc, en quelques mots, si vous avez moins de 70 ans, mais que vous avez déjà une perte d'autonomie qui est constatée à partir de 60 ans, vous avez aussi droit à cette aide. En fait, c'est un dossier que vous allez monter, qui est spécifique. Vous allez avoir ensuite une acceptation ou un refus, par l'Agence nationale de l'habitat, en fait, très concrètement. Et là, c'est une subvention qu'on vous donne pour mieux vous équiper chez vous. Ça s'appelle, je le répète, MaPrimeAdapt. Et c'est vraiment un bon moyen pour transformer son logement et l'adapter à une perte d'autonomie.
2: Valère Coréard a encore des bons plans à vous distiller, rassurez-vous. Et puis, je voulais vous dire que si vous êtes toute seule ou tout seul chez vous, eh ben, on espère qu'on vous accompagne, qu'on vous tient un peu compagnie et qu'on pense très fort à vous. On va continuer aussi de parler des EHPAD. Bref, c'est la journée internationale des personnes âgées. On va écouter France Gall, Des Branches sur ICI. Et on est ensemble jusqu'à 13h dans On vous doit bien ça, votre nouveau rendez-vous quotidien.

0: débranche France Gall sur votre radio ici dans On voudrait bien ça.
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0: 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On est là pour vous rendre service, pour vous donner des bons plans, pour éviter les arnaques. Et là, nous parlons, vu que c'est la journée internationale des personnes âgées, on a parlé logement adapté, on a parlé d'une super solution donnée par Valère Coréard, qui est la Prime Adapt, hein, je le rappelle. Et puis, vous êtes déjà très nombreuses et très nombreux à réagir au 0810 055 056 pour parler de tout ça avec nous. C'est le cas de Cécile. Bonjour Cécile, vous appelez de Bouillancourt. Et vous, vous occupez de votre belle-mère qui a 93 ans et vous faites un moite-moite, moitié la maison, moitié EHPAD, c'est ça, hein, Cécile?
2: Alors, l'EHPAD, c'est uniquement quand on part en vacances l'été.
0: D'accord.
2: Sinon, c'est un maintien à domicile, avec des auxiliaires de vie qui viennent deux fois par jour pour s'occuper d'elle.
0: D'accord.
2: Plus nous, évidemment.
0: Ok. Ça vous coûte beaucoup de sous?
2: Ça coûte pas très loin quand même des 3000 euros par mois.
0: Oh, mais c'est énorme,
3: quand même.
2: C'est énorme, et on se dit que c'est quasiment le prix d'un EHPAD, alors pas forcément en région parisienne. Mais après, nous, c'est un souhait de vouloir, pour l'instant, la maintenir à domicile.
0: D'accord.
2: Même si on sait qu'à un moment donné, malheureusement, peut-être qu'elle devra passer par la case EHPAD, mais on essaye de la maintenir.
0: D'accord. Alors, à quel moment, d'ailleurs, quel est le... Oui, Valère Correa, vous vouliez dire quelque chose?
4: Non, je voulais intervenir sur le sujet des aides aussi, et puis du parcours de soins, parce que c'est pas toujours évident. Il y a différentes résidences, des résidences seniors, des résidences autonomie, les EHPAD, ça fait parfois un petit peu peur. Mais je me posais aussi la question de savoir à quel moment vraiment... on bascule, du moins, on doit décider de partir de chez soi. Mais je suis sûr que Dr Kirzek va nous éclairer.
5: Quand c'est plus possible pour des raisons architecturales de la maison, quand c'est plus possible parce qu'il n'y a pas des aides à domicile H24, parce que ça devient dangereux, parce que les aidants sont épuisés aussi. Je crois que c'est un facteur qui est important à soulever. Alors, le maintien à domicile, il y a des familles et il y a des sociétés, j'allais dire. Alors, c'est plus le cas de la nôtre, où il y a cette solidarité intergénérationnelle, et c'est important de maintenir à domicile la personne et de vivre avec, ou qu'elle vienne vivre chez nous. C'est pas toujours possible, et c'est là où ça se décide. Et ça se décide en conseil de famille, ça se décide pas toujours avec la personne, parce que la personne n'a plus ses capacités de décision, hein, quand la raison c'est les troubles cognitifs type une maladie d'Alzheimer, elle est plus en capacité de dire je veux aller en EHPAD ou pas, et là c'est un conseil de famille qui va se réunir. Mais en fait c'est multifactoriel, c'est pas qu'une histoire de pathologie, c'est pas qu'une histoire de la maison est pas adaptée, ou c'est aussi une histoire de moyens, on l'a vu, parce que c'est très compliqué, et la question se pose dans l'intervalle aussi, qu'est-ce qu'on fait en attendant la place, parce que les places elles sont pas,
0: oui,
5: comme
0: ça. Oui, c'est ce que vous vouliez demander, Cécile, c'est qu'est-ce qu'on fait entre les deux, c'est ça?
2: Voilà, oui.
0: Alors, on fait quoi?
5: Ben oui, c'est un peu le problème. Ben, on essaye d'encadrer autant que faire se peut. On sollicite les membres de la famille sans s'épuiser. Les aides à domicile, comme vous l'avez dit. Il y a des petites choses quand on est vraiment au stade de l'EHPAD. Donc, c'est EHPAD, on le rappelle, hein. C'est établissement pour personnes âgées d'hébergement, pour personnes âgées.

0: Dépendante, ça veut dire qu'on est dans la dépendance. Donc on est déjà à un stade évolué, j'allais dire, de la perte d'autonomie. Mais avant ça, il y a des petites choses à faire. Aménager son logement, par exemple. La chambre qui était en haut, ben on va la mettre au rez-de-chaussée, par exemple. Mettre un système d'éclairage différent, des lumières automatiques, par exemple,
1: mais ou des petites veilleuses. Ça coûte des sous, ça.
0: Pas forcément, vous savez, un petit système d'éclairage.
1: Mais vous parlez de chambre en bas, encore faut-il avoir une maison aussi, c'est pareil.
0: Oui, mais si c'est un appartement à ce moment-là, le problème se pose pas parce qu'il n'y a pas d'escalier.
1: Oui, bien sûr.
0: Des choses, vous savez, le pire ennemi, c'est pas l'âge. C'est le tapis du salon. Ouais, pourquoi ? Parce que le tapis du salon, oui, bah, il va faire qu'on se prend les pieds dedans, etc.
1: Faire attention au maximum
0: il y a des petites choses
1: la géographie
0: à faire.
1: De la maison. Quoi.
0: Alors, quand on est au stade, comme la belle-mère de notre auditrice, de Cécile, de stade de perte vraiment d'autonomie, là, la question, ça va être, bon, il faut une place rapidement, ça veut dire qu'il faut s'inscrire peut-être dans plusieurs établissements.
1: Donc, d'ores et déjà,
0: aller visiter plusieurs établissements, s'inscrire sur plusieurs listes. Et puis, il y a des moments un peu de répit. Il y a des lieux comme ça qui sont des lieux de répit pour les aidants et puis pour la personne. C'est de l'accueil de jour, par exemple. C'est-à-dire que la journée, elle est prise en charge. Cette personne âgée est dépendante dans un hôpital ou dans une structure de soins.
1: Okay.
0: Ça s'appelle l'accueil de jour gériatrique. Et donc, ça permet là de la mettre en sécurité. Et donc, si vous n'avez qu'une aide, je sais pas, 12 heures sur 24, bah, les 12 heures, c'est l'accueil de jour. Et les 12 heures de nuit, il y a une veilleuse de nuit.
2: Et ça, c'est gratuit, l'accueil de jour, comme ça?
0: Non, alors c'est un hôpital public, c'est pris en charge, c'est jamais gratuit, on a l'impression que c'est gratuit en France, les soins. C'est pris en charge par la Sécurité sociale, et puis les aides à domicile, il y a des prises en charge par le conseil départemental, il y a parfois, parce que ça demande beaucoup d'argent, c'est parfois le patrimoine de la personne et l'avance sur héritage, puisque après ça sera déduit justement de l'héritage. Donc globalement, il y a plein de moyens, et les personnes qui coordonnent, c'est le service social, c'est l'assistante sociale, et c'est la mairie très souvent.
1: Avant
0: qui est le bon
1: de repasser la parole à Valère, c'est si vous avez des aides, vous bénéficiez d'aides, vous ?
3: Alors oui, il y a des aides, je ne sais plus comment ça s'appelle, c'est par rapport à son GIR.
1: D'accord.
3: Il y a quelques aides. Après, ça dépend. C'est aussi souvent sous condition de revenu. Et comme elle est malheureusement juste au-dessus du plafond, il y a plein d'aides auxquelles elle n'a pas le droit. Mais par contre, moi, j'avais juste une question. Parce que souvent, donc là, le placement en EHPAD, quand on peut l'anticiper, tout va bien. Souvent, ce qui fait qu'une personne est placée en EHPAD, c'est souvent lié à une chute. Et là, d'un seul coup, l'autonomie, elle la perd totalement. Là, donc par exemple, là, elle chute aujourd'hui. Là, aujourd'hui, elle est, il n'y a aucune place disponible dans les EHPAD. Mmh. La liste d'attente, personne ne nous a appelé. Qu'est-ce qui se passe? Parce qu'elle ne peut pas revenir à domicile. Nous, on ne peut pas s'en occuper. Est-ce qu'il y a un hôpital qui peut la prendre en charge le temps de...
1: C'est une très bonne question, Cécile. On va mettre un petit disque. On va y répondre juste après. C'est Christophe Maé, il n'y a que de l'amour chez toi. Réagissez, hein. Faites comme Cécile, 0810 055 056. On est là pour vous. C'est on vous doit bien ça.

0: d'amour chez toi sur Ici. On est ensemble jusqu'à 13h.
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0: Et il est midi 24, on est en plein cœur d'un gros dossier puisque c'est la journée internationale des personnes âgées. On vous a parlé des aides, on est en train de parler aussi des EHPAD et surtout notre chère Cécile avait posé une question juste avant. Est-ce que vous pouvez nous reposer la question au cas où il y a des auditrices et des auditeurs qui débarquent chez nous ?
3: Donc en fait, ma question c'était qu'est-ce qui se passe quand voilà. Par exemple la personne chute
0: et, oui.
3: Et qu'elle a... Enfin, elle a une perte d'autonomie du coup fulgurante, qu'on n'est pas sur liste d'attente ou qu'on n'a pas de place de disponible, qu'est-ce qui se passe en attendant de pouvoir la placer dans un EHPAD en sachant qu'on ne peut pas forcément s'en occuper puisqu'elle n'a plus d'autonomie.
0: Gérald.
4: C'est un peu mon quotidien parce que comme vous le savez, je suis médecin urgentiste, et c'est les urgences. C'est-à-dire qu'on a tous les jours des gens qui viennent aux urgences, c'est bien le problème des services d'urgence. Ouais. C'est pas le problème de les accueillir parce que la population vieillit, on va devoir les accueillir. Il y a une situation d'urgence, il y a besoin, et c'est parfois les pompiers, des ambulanciers parce qu'il y a un problème de relevage à la maison. S'il y a une chute, il y a peut-être une fracture du fémur, il y a un traitement d'urgence à faire, on peut opérer la fracture du fémur, et après la question se pose de quid du retour à domicile. Alors, parfois c'est possible une fois que la fracture est fixée, et parfois c'est pas possible, et bien c'est là où les services de gériatrie aiguë, ou même les services de moyen ou de long séjour dans les hôpitaux peuvent être une solution. Donc quand il s'agit d'une urgence, c'est le 15 et c'est le 18 et ça passera par les urgences et il y aura une hospitalisation. Et puis le mieux, c'est quand il y a une perte d'autonomie sans fracture, c'est que le médecin traitant peut avoir des filières d'admission directe dans des services de gériatrie, et ça c'est la meilleure des solutions, et puis après les collègues assistantes sociales feront leur maximum pour accélérer les admissions en EHPAD.
0: Merci docteur Kirzek, merci à Cécile pour cette question, on vous embrasse très fort, on essaye d'accueillir le plus d'auditeurs possible parce que vous êtes très nombreux à réagir au 0810 055 056, on va prendre Jocelyne qui vous appelle de Gourin dans le Morbihan. Coucou les Bretons, alors vous êtes avec votre mari qui est sous oxygène, et votre propriétaire ne veut pas aménager la maison, c'est ça Cécile?
5: Non. Non, il ne veut pas. On a une douche en haut et donc mon mari ne peut pas monter.
0: Bah oui, bien sûr, j'imagine bien le pauvre. Et c'est... vous lui avez réclamé donc plusieurs fois et c'est un refus définitif.
5: C'est pas pour ça que j'ai fait, c'est pour autre chose de la maison. Mais là, Et il ne veut rien faire dans la maison. Donc, mon mari est obligé de mettre une chaise dans la baignoire pour se laver.
0: D'accord. Oui, alors, Valère va vous répondre, chère Jocelyne.
6: Bon, juridiquement, vous ne pouvez pas imposer au propriétaire d'adapter le logement à la situation dans laquelle vous êtes parce qu'il n'en a pas l'obligation de le faire. Ça, c'est sûr, le propriétaire. En revanche, vous pouvez soit bénéficier, si vous rentrez dans les cases, notamment conditions de ressources, de MaPrimeAdapt, pour vous faire financer aux trois quarts un aménagement sans transformer le logement, puisque c'est pas le vôtre, donc ça va être des petits aménagements, soit malheureusement rentrer dans un peu plus en rapport de force en disant à votre propriétaire, écoutez, nous on va devoir quitter le logement si vous procédez pas à quelques transformations parce qu'on ne peut plus y rester. Mais effectivement, du point de vue de la loi, le propriétaire n'a pas adapté le logement. Oui, je comprends, Enora, je vois que
0: pardon,
6: ça vous touche.
0: Je suis un peu consterné.
4: Oui, mais MaPrimeAdapt, elle est valable aussi pour les locataires.
6: Oui, c'est ce que je disais.
0: C'est ce qu'il a dit, oui.
4: C'est important.
6: Simplement, s'il y a des transformations assez importantes, il faut l'autorisation du propriétaire.
4: Oui, mais le proprio, qu'est-ce qu'il veut? Il ne veut pas payer. C'est
6: oui, mais...
4: Donc l'autorisation, il la donnera s'il ne lui paye pas.
6: Sauf que si on veut transformer une baignoire en douche, c'est une transformation qui est quand même assez majeure, il faut son accord, et surtout, vous investissez sur un bien qui n'est pas le vôtre.
0: Voilà, Jocelyne, n'hésitez pas pour la MaPrimeAdapt, renseignez-vous, et puis parfois, il faut aller, comme l'a dit Valère Correa, un peu au bras de fer.
6: Oui, le dialogue,
0: au bras de fer.
6: Ouais.
0: Vous avez des enfants, Jocelyne, qui pourraient vous aider dans cette démarche ou pas?
5: Oh mon Dieu, non.
0: Non.
5: Si, j'en ai, mais...
0: D'accord.
5: Ils s'occupent plus de nous.
0: D'accord. Bon, écoutez, nous, on est là pour vous aider, en tout cas. Vous n'êtes pas seul. On peut vous reprendre hors antenne si vous avez besoin de vraiment de plus de détails. On est là pour vous, Jocelyne, et on vous embrasse très fort. Restez avec nous, on va vous prendre hors antenne. On va aussi accueillir, il y a beaucoup de réactions, 0810, 055, 056. On va prendre Christophe. Christophe qui nous appelle d'Evry. Bonjour, Christophe. Vous travaillez dans un EHPAD.
7: Bonjour, Enora. Oui, c'est ça. Bonjour.
0: Ah, voilà.
7: Oui, en fait, moi, ça me tient à cœur parce que même si c'est pas un boulot facile, que je fais, mais et le fait de leur donner un peu de sourire, un peu de, baume au cœur, moi, ça me fait toute ma journée.
0: D'accord. Alors déjà, bravo.
4: Non mais bravo au collègue Christophe.
0: Tous les soignants, tous les auxiliaires de vie, toutes les femmes de ménage ou les hommes de ménage qui travaillent dans les EHPAD, je connais bien. Vous êtes voilà nos héros, nos héroïnes. Bravo et merci pour ce que vous faites, Gérald.
4: Et on va se prendre en France, mais comme partout en Europe, le mur du vieillissement. C'est-à-dire qu'on n'a pas du tout anticipé la dépendance, la prise en charge par la sécurité sociale de la dépendance, et on manque de place. Et on manque de bras.
0: Exactement.
4: Donc bravo aux bras qui le font, il faut les fidéliser, mais vraiment c'est un enjeu politique majeur.
0: Exactement, merci infiniment Christophe pour ce que vous faites. Continuez de réagir, c'est votre émission 0810 055 056.

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2: Trois, chers amis, en plein cœur de votre nouveau rendez-vous quotidien, on vous doit bien ça sur ICI. On a parlé beaucoup des personnes âgées, de leur isolement. On va continuer de le faire. Hein. Appelez-nous si ça vous concerne, 0810 055 056. Dans un instant, Gérald va nous parler d'Octobre Rose, cette magnifique campagne de sensibilisation au cancer du sein. Et Elsa nous parlera justement de l'isolement aussi des personnes âgées. Attention, prenez des mouchoirs, je pense que ça sera très émouvant. Mais pour l'heure, vous pouvez, vous le savez aussi, nous laisser des messages vocaux au même numéro, gratuit, 0810 055 056, comme l'a fait Jean aujourd'hui.
3: J'ai vu les images des inondations dans le sud, et c'est une question que je me pose à chaque fois. Qu'est-ce qu'on fait dans ces cas-là ? Qu'est-ce qu'on dit à l'assurance ?
2: Et on embrasse très fort, on leur souhaite tout le courage possible à celles et ceux qui ont subi justement les inondations en France. Valère Coréard, c'est pour vous.
4: Oui, alors, dans ces cas-là, il y a vraiment une chose à faire, si c'est possible, c'est vous prenez des photos, vous prenez des vidéos et vous les conservez bien de tout ce qui a été abîmé, détruit dans votre maison à cause des inondations, parce que l'assurance va mandater un expert et cet expert va venir voir les dégâts et puis estimer votre potentiel remboursement. Il faut savoir que si vous êtes en état de catastrophe naturelle, on en parlait hier sur les maisons fissurées, vous avez 30 jours ouvrés pour faire votre déclaration. Par contre, c'est 5 jours si vous utilisez votre assurance classique. Le problème, c'est que parfois, les délais sont ce qu'ils sont.
2: Ouais.
4: Dans tous les, moi, je vous conseille de ne pas tarder. Déclarer à votre assurance le dégât des eaux, le sinistre. Prenez donc des photos et surtout, vous mettez bien de côté tout ce qui a été abîmé, tout ce qui a été endommagé. Mais vous le gardez chez vous, si c'est possible, vous le stockez.
2: D'accord.
4: Parce que après, ça va poser quand même un problème à la fois d'estimation et de reconnaissance du préjudice. Autre conseil très important, commencez à chercher vos factures. Parce que là aussi, vous allez avoir un enjeu d'indemnisation.
2: Bien sûr.
5: Et ça, moi, je sais même pas où elles sont, mes factures.
4: Oui, ben, justement, je vous donne un conseil. C'est quand vous achetez des biens qui ont un petit peu de valeur, c'est-à-dire à partir de 200-300 euros, gardez les factures. Maintenant, on peut prendre des photos, puis vous les laissez dans votre téléphone, mais au moins, vous les avez quelque part, quoi. Mais il faut garder ces factures. Bon. Donc, vous cherchez vos factures, vous mettez de côté, et puis vous commencez pas à repeindre, etc. De toute façon, c'est trempé, c'est la cata. Moi, j'ai déjà été inondé, j'avais 50 centimètres dans ma maison. Donc, c'est très traumatisant, c'est très compliqué.
2: Ouais.
4: Mais il faut attendre le passage de l'expert, parce qu'à un moment donné, vous allez mandater des artisans dans les règles de l'art, etc. Mais il faut pas se précipiter, malheureusement, et rester un peu dans cette situation.
2: Audrazo.
5: Un point de vigilance très important, à chaque fois qu'il y a une catastrophe naturelle, il y a des gens malhonnêtes qui essayent d'en profiter, c'est vraiment cruel. Mais oui, ça existe et pas qu'un peu. Donc si vous êtes inondé, qu'il faut pomper, qu'il faut refaire l'installation électrique, qu'il y a un arbre qui a abîmé votre maison, méfiez-vous toujours de quelqu'un qui se présente comme un artisan, qui arrive tout seul, qui sonne chez vous, qui vous dit « je travaille déjà chez votre voisin, je peux commencer tout de suite si vous voulez ». Faites vous-même toujours la démarche de contacter l'artisan et demander un devis détaillé, c'est important.
2: Merci Audrazo, et je le redis, vous avez tout notre soutien et tout notre tendresse, chers amis, si vous êtes touchés par les inondations. On va accueillir la gagnante en l'occurrence du jeu. Vous le savez, je booste votre pouvoir d'achat tout au long de l'année. Pour le moment, encore pour 48 heures, c'est deux fois dans l'émission, après ça sera qu'une fois. 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Et c'est Fabienne, bonjour Fabienne, qui nous appelle de Cherbourg en Cotentin, bonjour.
6: Bonjour Anna, bonjour l'équipe.
2: Bonjour,
4: bonjour.
2: Fabienne. Alors, comment ça va aujourd'hui Fabienne d'ailleurs ?
6: Oh bah super, il y a du beau temps. En plus, c'est le mois de mon anniversaire.
2: Oh, donc, oh bah yon, ça pouvait pas mieux tomber, c'est gagné.
7: Bravo.
6: Merci.
2: Bah voilà, bon anniversaire en avance, disons.
6: Merci.
2: C'est pas mal. C'est toujours ça de prix. On vous embrasse très très fort, chère Fabienne. Prenez grand soin de vous. Voilà, c'est très simple. 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On va écouter LP sur la radio ici. Ça s'appelle Lost on You. On est ensemble jusqu'à 13h et il est midi 37.

0: LP Lost on You sur Ici. On est ensemble jusqu'à 13h.
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0: C'est votre nouveau rendez-vous quotidien, tous les midis entre 12 et 13h. On est là pour tenter de vous rendre service. Vous avez des questions, on a des réponses, ça tombe bien. Et si vous en avez, c'est au 0810 055 056 que ça se passe. C'est un numéro de WhatsApp gratuit. Vous pouvez envoyer des textos, nous appeler, nous laisser aussi des messages vocaux. On va continuer à parler dans un court instant des EHPAD. On va accueillir une auditrice. Vous êtes très nombreux et très nombreuses à réagir. Mais pour l'heure, nous allons parler de cette merveilleuse campagne de sensibilisation dans toute la France qui va durer tout le mois d'octobre et qui s'appelle Octobre Rose, cher docteur Kirzek.
3: Exactement, Octobre Rose. Alors, il n'y a pas que le mois d'octobre où on se fait dépister,
0: ouais,
3: c'est toute l'année, mais
0: oh
3: là, c'est l'occasion d'être
0: dire,
3: un petit coup de projecteur. Et on a tous le petit ruban rose, on y pense tous. Et on pense à quoi? On pense à la mammographie entre 50 et 74 ans. Pour toutes les femmes qui ont plus de 50 ans, eh bien, vous allez recevoir à la maison une invitation à aller faire cette mammographie. Invitation, ça veut dire, on ne paye pas, c'est gratuit, c'est une prise en charge à 100%. Et malheureusement, il y a une femme sur deux qui ne répond pas à cette invitation.
0: Petite
3: et c'est
0: question,
3: ça le drame.
0: La mammo, c'est à partir de quel âge?
3: 50 ans. De 50
0: on
3: à 74 ans.
0: Alors, si, c'est bien
3: ça, c'est
0: avant.
3: Le dépistage généralisé.
0: D'accord.
3: Quand vous n'avez pas d'antécédents, okay, familiaux en particulier. Pour les femmes qui ont des antécédents de cancer du sein dans la famille, la mère, la sœur, bref, il y a un risque particulier, ou qui ont des symptômes, ça peut être une petite boule, ça peut être un petit mamelon qui est pas comme d'habitude, une rougeur. Là, on n'est plus dans la mammographie de dépistage, mais on serait dans une mammographie de diagnostic. Et là, on va vous proposer, peut-être avant 40 ans, avant 45 ans, avant 50 ans, mais en tout cas, on sort du dépistage généralisé. Mais Octobre Rose, c'est vraiment pour mettre l'accent sur le cancer du sein. Plus on le prend tôt, plus on peut le guérir. Et si on le prend tôt, on guérit plus de 90% des cancers du sein. Donc c'est vraiment un message à marteler. J'ai encore, moi, deux copines qui, il y en a une, c'est marrant, elle m'écoutait en disant, l'année dernière, allez faire vos dépistages, etc. Elle a dit, ben, je vais t'écouter, je vais y aller. Et on a trouvé une tumeur. Et j'allais dire, heureusement, malheureusement, c'était une tumeur, mais heureusement, on l'a trouvée à temps.
0: Attends.
3: Et donc, elle a été opérée. Et l'opération, c'est une opération qui est beaucoup moins mutilante, il y a beaucoup moins de séquelles, le traitement est beaucoup moins lourd. Donc, je sais que ça fait peur de faire des examens en disant bah, « je préfère faire l'autruche, mettre ça sous le
4: c'est
3: tapis ».
4: C'est ce que j'allais vous demander, justement. Quand vous dites une femme sur deux, justement, n'y va pas, c'est pourquoi?
3: Oui. Bah, pour différentes raisons, parce que bah, généralement, la lettre arrive à la maison, mais parfois, c'est compliqué de prendre rendez-vous, parfois, on a peur, parfois, on dit « ah non, c'est pour les autres ». Il y a plein de mécanismes psychologiques qui se mettent en place, de déni aussi, de dire non, je veux pas savoir, etc. En tout cas, c'est extrêmement important d'enlever cette peur-là. La peur n'évite pas le danger. Et puis surtout avec un message très positif qui est de dire, si on dépiste tôt, justement, on peut traiter, on peut en guérir. C'est pas le cancer, c'est plus un mot où c'est plus le coup près, une tumeur, c'est pas quelque chose qui va être mortel. C'est quelque chose qu'on dépiste, qu'on traite tôt, qu'on reconstruit tôt aussi, parce qu'une petite tumeur qu'on enlève d'un centimètre, par exemple, et la deuxième amie, c'est ça, c'est une petite tumeur 9 mm qu'on vient de lui trouver. Et je lui souhaite plein de courage parce qu'elle va se faire opérer la semaine prochaine. Mais 9 mm, voyez bien qu'on enlève juste un peu la tumeur, le ganglion à côté, c'est pas du tout la même chose que si elle avait attendu, qu'elle avait pas fait sa mammographie dépistage. Et là, la tumeur aurait été beaucoup plus embêtante à enlever.
0: Je voudrais faire une mini parenthèse. Il y a aussi quelque chose qui a changé. C'est le nombre d'associations aussi. On les voit beaucoup dans Octobre Rose qui aident les patients. Je pense à Rose Up, par exemple. Donc, qui va fêter ses 15 ans, je pense à Jeune et Rose. Ce sont des associations de patientes qui vous aident aussi, qui mettent en place plein de systèmes. Par exemple, vous êtes sous chimiothérapie, qui créent un espèce de maillage, de solidarité. Si vous avez besoin, parce que vous êtes trop fatigué à cause de la chimio, qu'on aille chercher vos gosses, en fait, après l'école.
4: Qu'on fasse des courses.
0: Qu'on fasse des courses, etc. Il y a aussi des cellules d'écoute, si vous avez envie de parler, par exemple, de la sexualité, qui n'est pas simple quand on est sous traitement, etc. Il y a des merveilleuses associations de patientes en France qu'on salue, qu'on soutient, et ça, c'est une chance qu'on a.
3: Et donc le message, c'est aller en amont de tout ça et toutes ces associations formidables. En amont de tout ça, si vous avez entre 50 et 74 ans, allez vous faire dépister par une simple mammographie. Alors c'est pas très très agréable, hein, vous savez, mais c'est comme une radio,
0: non,
3: c'est
0: ça
3: pas
0: fait
3: douloureux.
0: Un peu mal, mais c'est voilà. Pas non plus insurmontable.
3: Donc,
0: nous les femmes, on en a vu d'autres.
3: Allez convaincre vos mères, vos grand-mères, vos sœurs d'aller faire ce dépistage.
0: Très rapidement, Audrey.
5: Très rapidement, Colette pose une question sur le WhatsApp de l'émission. Elle dit pourquoi 74 ans, la limite après
3: pour... ouais, c'est des histoires statistique parce qu'on est dans un dépistage généralisé. Donc c'est le meilleur rapport coût, parce que ça coûte à la sécurité sociale, et bénéfice en termes de nombre de tumeurs trouvées, de taille de tumeurs et de traitement. Donc voilà pourquoi cette notion a été donnée. La borne inférieure, c'est à partir de 50 ans, et 74 ans la borne supérieure, parce qu'après on estime que ça doit être du ressort du médecin, de la palpation et d'aller faire un dépistage personnalisé.
0: Merci docteur Kirzek. On va continuer à dérouler cette émission, on va encore parler un petit peu d'EHPAD, on va parler de l'isolement des personnes âgées avec la journaliste Elsa Wolinski. On écoute Michel Jonas, Les Wagonnets sur ICI. On est ensemble jusqu'à 13h, ça passe tellement vite.

0: Wagonnais.
1: Les Wagonnais, oui, on a bien compris. Michel Jonas sur ici, on est ensemble jusqu'à 13h.
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1: Michel Jonas, on vous doit bien ça, c'est votre nouveau rendez-vous quotidien. On est ensemble jusqu'à 13h, c'est la journée internationale des personnes âgées. On a parlé dans la première demi-heure de l'émission. Je voudrais vous dire qu'on consacrera une émission entière aux EHPAD. C'est très important parce qu'on a énormément de bons plans à vous donner. Mais pour l'heure, on accueille Sylvie qui nous appelle de Weimar. Et vous, vous pouvez nous apporter un témoignage. Vous avez travaillé avec les personnes âgées, chère Sylvie.
4: Oui, bonjour.
1: Bonjour.
4: Oui, j'ai en effet travaillé avec des personnes âgées. J'ai été, je suis à la retraite maintenant, mais j'ai été directrice d'hôpital pendant bon nombre d'années.
1: D'accord.
4: J'avais en charge toute la filière gériatrique. Et donc, je voudrais apporter quand même comme information aux familles, aux aidants, qu'il y a des solutions. À savoir que quand une personne âgée, suite à une chute ou autre, ou une maladie, ne peut pas rentrer à domicile, il y a quand même des solutions. À savoir, la personne âgée peut passer dans un premier temps par un court séjour gériatrique.
1: D'accord.
4: Et ensuite, alors là, la durée de séjour est quand même limitée, mais ensuite, il y a ce qu'on appelle un soin de suite gériatrique.
1: Mmh.
4: Qui est un service où il y a vraiment des professionnels très qualifiés, médecins, kinés, infirmières et autres, bien sûr, et dont la durée de séjour peut aller jusqu'à 3 mois.
1: Ah, génial, d'accord, voilà. Très très
4: donc
1: bon plan, ça, comme on dit.
4: Donc ça peut laisser le temps aux personnes, aux familles,
1: oui, de trouver un EHPAD.
4: De trouver un EHPAD.
1: Et c'est pris en charge par la Sécurité sociale, ça, il faut le dire.
4: Ce sont des structures qui existent dans les hôpitaux publics,
1: ouais.
4: Mais aussi dans certaines cliniques privées, j'en connais certaines, il y a aussi certaines cliniques privées qui ont ce service.
1: Merci beaucoup Sylvie, merci, voyez, c'est ça, c'est votre émission, entre auditrices, entre auditeurs, on se donne des bons plans, c'est ça, on vous doit bien ça. On va se retrouver dans un court instant avec Elsa Wolinski qui va nous faire un très joli billet, comme on dit, sur l'isolement des personnes âgées. Prenez des mouchoirs, à tout de suite sur ICI.
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1: Merci beaucoup pour tous les messages que vous nous envoyez au 0810 055 056. On vous remercie, mais vous savez quoi? On vous doit vraiment bien ça. Je crois que le titre est bien trouvé de cette émission. On est ensemble jusqu'à 13h. Et Elsa Wolinski, c'est à vous, chère amie.
5: Oui, et on va commencer en musique.
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5: Et oui. Les vieux ne parlent plus, ou alors seulement parfois, du bout des yeux. Aujourd'hui, je vais vous parler de solitude. Cette solitude qui, avec l'âge, peut parfois prendre de plus en plus de place. Parce qu'en France, aujourd'hui, 2,5 millions de personnes âgées disent se sentir seules, tous les jours ou presque. 2 millions sont isolées de leur famille et de leurs amis. Et 700 000 n'ont quasiment plus aucun lien autour d'elles. Plus de famille, plus d'amis, plus de voisins. On appelle ça la mort sociale. Parce qu'être seul, c'est aussi être beaucoup plus vulnérable quand quelque chose vous arrive. Et justement, cette semaine à Madrid, une femme de 87 ans est devenue, malgré elle, le visage de cette vulnérabilité. Elle s'appelle Marie Carmen, elle vivait depuis 70 ans dans le même appartement. 70 ans, toute une vie, dans les mêmes murs, sauf que son immeuble a été racheté et que son loyer était d'environ 500 euros. Devait en fait tripler. Et évidemment, elle n'avait pas cette somme. Elle ne pouvait plus payer. 3 fois, on a essayé de l'expulser. Elle n'a pas voulu, elle a refusé. Mais le 23 septembre, lors de la 4e tentative, Marie-Carmen a été carrément virée de son appartement. On l'a virée sur un brancard avant de l'emmener dans une ambulance à l'hôpital. Cette image a fait le tour de l'Espagne, mais dehors, Marie-Carmen n'était pas seule. Des centaines de personnes étaient venues la soutenir. Son histoire a provoqué une mobilisation immense et ça a marché. Quelques jours plus tard, un accord a été trouvé. Marie-Carmen va pouvoir rentrer chez elle avec un loyer adapté à ses revenus. Et finalement, c'est peut-être ça que nous raconte son histoire, qu'on peut refuser de détourner les yeux. Qu'une injustice qui arrive à quelqu'un d'autre peut aussi nous concerner. Alors peut-être que le premier geste commence par là. Regardez simplement autour de nous. Ça peut paraître naïf ce que je vous raconte, mais parfois prendre soin des autres commence simplement par les voir. Et il existe justement des initiatives pour créer ce lien. Il y a par exemple les cartes du cœur. Une idée tout simple, on écrit quelques mots à une personne âgée qu'on ne connaît pas et la carte lui est envoyée. Paris, en compagnie, des bénévoles accompagnent des personnes âgées pour une promenade, un rendez-vous, une sortie ou simplement pour passer un peu de temps ensemble. Il y a aussi la cohabitation intergénérationnelle, on en a parlé dans cette émission. Mais peut-être que toutes ces initiatives nous disent aussi autre chose. Que la solitude des personnes âgées ne se combat pas seulement quand elle est déjà là. Il faut peut-être commencer beaucoup plus tôt, vous en avez parlé Gérald, en se demandant quelle place on veut leur donner dans nos quartiers, dans nos villes, dans nos vies. Et repenser aussi nos EHPAD. La Caisse nationale de solidarité pour l'autonomie réfléchit justement à l'EHPAD de demain. L'idée, c'est de ne plus seulement imaginer l'EHPAD comme un endroit où l'on soigne, mais comme un endroit où l'on veut continuer à vivre. Des lieux ouverts sur le quartier, avec des cafés, des jardins partagés, des associations, des artistes, des voisins, des enfants, des endroits où les générations continuent à se croiser. Et peut-être aussi inventer un entre-deux, entre rester seul chez soi et entrer en EHPAD. Des lieux où l'on garde son indépendance, son intimité, sa porte que l'on peut fermer, mais où l'on peut aussi ouvrir cette porte et trouver quelqu'un derrière. Parce que moi, à 52 ans, je me demande déjà comment j'ai envie de vieillir. Je voudrais rester indépendante le plus longtemps possible, ne pas devenir un poids pour mes enfants. Avec mes amis, on se dit souvent qu'on finira tous ensemble dans une grande maison vieille, au bord de la mer, comme ça. Je ne sais pas si on le fera vraiment, mais finalement, l'idée n'est peut-être pas si folle, parce que la manière dont nous vieillerons demain, c'est peut-être maintenant qu'il faut commencer justement à l'inventer.
0: Merci beaucoup Elsa Wolinski. Et pour ma part, je vais dire un mot moi sur la jeunesse, du coup, les futurs vieux, comme on dit. La jeunesse qui est dans la rue, vous l'avez vu, la jeunesse qui donne de la voix, c'est aussi la démocratie qui parle, des citoyens qui s'expriment, des difficultés vécues, une demande finalement de main tendue qui ne se résoudra sûrement pas par la violence, bien sûr, mais écoutons leurs angoisses. C'est un sujet de société et nos jeunes sont l'avenir. Voilà, on parle de tout ici et de toutes les générations. Merci encore à vous, chère Elsa Wolinski. Ces propos, bien sûr, n'engagent que moi. Cela va de soi. Et nous allons... nous allons accueillir l'auditrice qui a gagné le jeu, dis donc. Parce que vous le savez, encore pourquoi, encore demain, de faire gagner deux fois dans l'émission 200 euros de pouvoir d'achat. Mais ça durera tout au long de l'année. Je booste votre pouvoir d'achat. Mais la semaine prochaine, ce ne sera qu'une fois. Donc profitons-en. Elle s'appelle Linda. Bonjour Linda.
7: Bonjour Enora, bonjour toute l'équipe.
0: Vous nous
7: bonjour.
0: Appelez de Gennevilliers dans le 92. Comment ça va Linda aujourd'hui?
7: Ah voilà, super bien.
0: Elle est trop mignonne. Qu'est-ce que vous faites dans la vie Linda?
7: Moi je travaille en ressources humaines, hein, chez les carrières et les paix.
0: D'accord.
7: Dans la fonction publique.
0: Ok.
7: Et j'ai plein de passions et je voulais vous remercier pour vos émissions, notamment sur nos aînés, mais aussi Octobre Rose, enfin tout ce qui est santé, enfin c'est des thèmes très très forts et merci.
0: De rien.
7: Merci de les porter.
0: Merci à vous surtout et je crois qu'on vous doit bien ça. Et pour l'heure, c'est gagné, Linda.
5: Bravo.
0: Merci. Bah oui, on est comme ça nous sur ici. On est très très heureux de booster votre pouvoir d'achat tout au long de l'année. Faites comme Linda. 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Je voudrais vous dire que demain, on va parler or, figurez-vous. Comment vendre or et vos bijoux sans se faire arnaquer? Le cours de l'or, patati patata, est-ce que c'est une bonne idée? Valère enfilera son costume.
8: Vraiment,
0: en or. En or. Vraiment à minima. Merci beaucoup à ma merveilleuse équipe. Je le rappelle, c'est Octobre Rose. Vraiment, soyez sensibles à cette cause. Le docteur Kierzek l'a dit, la mammographie, c'est automatique, c'est une fois par an.
8: La mammographie, voilà. Ça sauve des vies.
0: Ça sauve des vies, exactement. Pour préparer cette émission, je remercie Céline à la réalisation. Qui est à la technique? J'ai oublié aujourd'hui. C'est Kinane, évidemment, à la technique. Marian au standard et Gwen à la... Ouh là là. Allez, il est temps que j'aille me coucher à la préparation. Merci beaucoup. Quant à moi, je vous dis à demain.

0: Tout en douceur ce jeudi matin sur ICI avec Morane sur un prélude de Bach. Bon réveil, soyez les bienvenus.
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0: Il est en train de boire un café.
3: C'est de l'eau.
0: Ah, manqué.
3: Eh oui, j'ai bu deux ce matin, donc là je suis passé à l'eau.
0: Bonjour Cyril.
3: Bonjour Louis Raspail, bonjour à tous.
0: Ce jeudi 8 octobre, c'est la journée mondiale de la vue. Et c'est le thème que nous allons aborder ce jeudi avec vous, avant 6h, avec votre rendez-vous quotidien. Je recherche un auditeur qui... Alors ce matin, Cyril, qui est-ce qu'on recherche?
3: Eh bien, on recherche un auditeur qui a déjà mal vécu une situation drôle parce qu'il avait mal vu ou oublié ses lunettes.
0: Alors, vous avez sûrement une situation amusante ou une anecdote à nous partager. C'est Saveria qui attend vos appels au 0810 055 056. Et puis dans l'actu, Cyril?
3: Eh bien, peut-être une bonne nouvelle pour vous qui rouler au gasoil, une baisse des prix du gasoil probablement pour début novembre.
0: L'info avec vous, c'est dans quelques secondes, mais avant, toute l'équipe d'ici dès 5h avec Saveria au standard, Alix à la technique et Charline à la rédaction en chef.
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0: Jeudi 8 octobre, excellent réveil, il est 5h. Cinq heures, le tour de l'actualité à vos côtés. Cyril Ardo-Redon, le Premier ministre Sébastien Lecornu a pris la parole hier soir.
3: Plusieurs thèmes abordés, de la colère des lycéens au prix des carburants, en passant par le budget ou la situation des agriculteurs. Allocution d'une quinzaine de minutes pour répondre aux différentes crises. Le chef du gouvernement se pose en démineur et annonce que la France va débloquer 10 millions de barils de gazole des stocks stratégiques, ce qui devrait faire baisser les prix à la pompe.
4: Nous mettrons donc 10 millions de barils de gazole issus de nos stocks à la disposition des distributeurs en France. Je signerai prochainement le décret permettant cette opération, prévue pour durer 3 mois. Nous allons les utiliser de manière nouvelle pour agir sur les prix. Le gazole concerné a été acheté avant la flambée des cours. Il sera mis à disposition au prix de revient de ces stocks, ce qui permet mécaniquement de baisser les prix à la pompe dans un ordre de grandeur évalué entre 12 et 18 centimes par litre de gazole. Je réunirai à Matignon l'ensemble des distributeurs pour y travailler dans les tout prochains jours. Cette baisse bénéficiera à toutes celles et ceux qui achètent du gazole et s'ajoutera évidemment aux aides existantes.
3: Sébastien Lecornu estime aussi que le prix de l'électricité ne doit pas augmenter cet hiver et appelle EDF à mobiliser au maximum ses capacités de production. Sur la crise agricole, le Premier ministre déclare que le plan d'urgence déjà engagé sera complété aujourd'hui par la ministre de l'Agriculture. Et sur le budget, il réaffirme son objectif de ramener le déficit à 5% du PIB en 2027. Mais le Premier ministre était aussi et surtout très attendu sur la crise des lycéens. À la veille de l'acte 4 du mouvement aujourd'hui, Sébastien Lecornu affirme que 40 000 contributions ont déjà été déposées sur la plateforme du gouvernement et renvoie à fin octobre pour des mesures. Camille Marigot, tout cela a laissé sceptiques les lycéens que vous avez rencontrés et qui ont suivi cette allocution.
5: C'est en bas de son immeuble que Sarah retrouve Bilal pour écouter, penché sur son téléphone, Sébastien Lecornu.
6: Les forces de l'ordre n'ont pas pour instruction d'affronter les lycéens.
5: Cette allocution, les deux élèves du lycée Paul Éluard l'attendaient pourtant avec un peu d'impatience.
6: La question des moyens.
7: Enfin,
6: trop de promesses qui n'ont pas été tenues.
7: Au moins, il reconnaît.
5: Mais au bout de quelques minutes, le Premier ministre passe à la question des carburants.
6: La guerre au Moyen-Orient, comme d'ailleurs celle en Ukraine.
8: Il a réussi à parler d'un mouvement qui dure depuis 2 semaines. Donc, on voit aussi le niveau d'importance
7: qu'il porte à notre mobilisation. Je comprends qu'il veut faire plusieurs sujets, mais je pense qu'il aurait dû faire un discours centré sur les lycéens.
5: Une douche froide pour Sarah qui espérait mieux après plusieurs jours de mobilisation.
7: Ah oui, non, moi j'attendais quand même quelque chose. Je sais pas, il me dit je vais recevoir tel ou tel élève, je vais essayer de comprendre. Il y aura une réunion d'urgence avec tous les proviseurs. Je suis vraiment déçue et je pense qu'il y avait une confiance qui était installé brisée entre la jeunesse et le gouvernement.
9: Elle
7: mais
9: comment elle est brisée.
7: Elle est brisée et je sais pas s'ils s'en rendent compte, mais là ils se mettent toute la jeunesse à dos.
5: Alors aucun des deux ne compte relâcher le blocus de leur établissement et ils attendent aussi de pied ferme une rencontre prévue cet après-midi avec le rectorat de Créteil.
3: Et après cette allocution, le syndicat d'enseignants SNES-CFSU dénonce une copie blanche et une stratégie du pourrissement. Le syndicat Renouveau Lycéen estime que le Premier ministre cherche à gagner du temps jusqu'aux vacances scolaires. Les lycéens demandent à être reçus la semaine prochaine par le Premier ministre et disent avoir des propositions chiffrées. Une nouvelle enquête confiée à l'IGPN, la police des polices, en marge de la mobilisation lycéenne. Un adolescent de 17 ans a été blessé à la tête lors d'un rassemblement devant un établissement de Marseille. Sur des images publiées sur les réseaux sociaux, on voit un policier frapper le jeune homme avec sa matraque. La ministre de la Santé envisage d'avancer la campagne de vaccination contre le Covid-19, alors qu'il y a eu près de 70% d'augmentation des passages aux urgences en raison de cette maladie. Il ne s'agit pas encore d'un changement officiel de la stratégie, mais c'est une réflexion du gouvernement. La vaccination doit démarrer, quoi qu'il arrive, mardi, en priorité pour les personnes les plus fragiles.
0: Les mondiaux de judo ne se passent pas très bien pour les Français.
3: Seulement 2 médailles de bronze à mi-parcours pour Shirin Boukli et Dayan Boulem Tafes. Même Clarisse Agbenienou va rentrer bredouille de Bakou en Azerbaïdjan. Elle espérait pourtant un 7e titre mondial. Et Nicolas Perronnet, à moins de 2 ans des JO de Los Angeles, l'inquiétude grandit chez les Bleus.
10: Chaque jour, l'équipe de France dégringole au tableau des médailles. Une 9e place ce matin, loin de son statut, constate sa leader Clarisse Agbenienou, qui elle-même n'a pas réussi à stopper la chute libre.
11: C'est dommage parce qu'on est une belle équipe de France et je pense qu'on peut faire mieux. Bah écoutez, j'ai envie de dire si dans 2 ans on fait mieux et qu'on éclate tout, on oubliera. Pour l'instant, on va souffrir un peu, il faut trouver une méthode de travail différente.
10: Et le chantier a déjà commencé, annonce dès hier du président de la Fédération française.
12: 2 mois maximum. Dans 2 mois, il faut que tout soit clair pour tout le monde, même un mois, on n'a pas le temps d'attendre.
10: Ami Olympiade, Stéphane Nomis veut des changements profonds chez les Bleus.
12: Après, c'est à la fin qu'on compte les médailles, mais quand même, mes 4 premiers jours, ils sont mauvais. Il faut appeler un chat un chat. Il y a des choses à remettre en question, parce qu'on sent moins le team spirit qu'au jeu. On doit réparer et trouver l'énergie nécessaire et suffisante pour les Jeux.
10: Car à moins de 2 ans de Los Angeles, le Japon, l'éternel rival, lui, ne laisse rien en chemin, avec déjà dans ses bagages 6 des 8 médailles d'or distribuées depuis le début des mondiaux.
3: Et 5e journée de compétition aujourd'hui avec 3 Français sur les tatamis de Bakou. Clémence Aimé en moins de 70 kilos, Maxime Gaël Ngayap en bout et Alexa Mitrovic en moins de 90 kilos. La météo aujourd'hui, Louis, c'est un temps encore perturbé à l'est.
0: Oui, c'est pas la folie non plus, avec des nuages nombreux et de la pluie de l'Auvergne-Rhône-Alpes jusqu'à la région Grand Est ce matin pour les températures. À 5h06, Didier nous dit 10 degrés dans le Puy-de-Dôme ce matin. Quant à Thérèse, 13 degrés en Isère en milieu de température. En milieu de matinée plutôt, les températures stagnent à Paris et Reims. 12 degrés à Bourges, 11 degrés pour Bordeaux. Ce matin, 13 degrés cet après-midi. Bonne nouvelle en revanche, puisque les éclaircies, elles, reviennent à l'est notamment, ainsi que sur le pourtour méditerranéen pour les maximales ce jeudi. 16 degrés à Rennes, 23 dans le sud à Nice.

0: Très bon réveil à l'écoute d'ICI, jeudi 8 octobre, place à l'éphémérite du jour. Alors, il y a 81 ans, était déposé, figurez-vous, le brevet à l'origine du four à micro-ondes. Et figurez-vous qu'on doit cette invention en partie grâce à une barre en chocolat.
1: Oui, vous avez raison, c'est l'ingénieur Percy Spencer qui travaillait sur un radar électronique. Et il a vu sa barre en chocolat fondre toute seule à côté de l'appareil, grâce donc aux ondes. Il a ensuite testé avec du maïs, ça a fait du pop-corn, et puis un œuf qui a explosé devant ses collègues.
0: Ça fait une omelette du coup.
1: Oui. Et votre omelette.
0: Non, elle est pas folle. Et j'ai les dimensions de ce premier micro-ondes. Il mesurait près d'1m80 pour, tenez-vous bien, Cyril, 340 kilos.
1: Ah oui, il faut une grande cuisine pour lui trouver une place.
0: C'était révolutionnaire tout de même pour l'époque. Et on espère qu'il a pu ensuite réchauffer son café, puisque 5h08, ça s'y prête plutôt bien. Boire un petit café, merci d'être avec nous. Tout de suite, une jolie musique pour commencer ce jeudi à vos côtés, avec les Pretenders sur ICI. Ce tube sorti en 79. Voici pour vous Brass in Pocket.

0: Les Pretenders, sur ici avec la voix de Chrissy Hynde. Merci de nous avoir choisis. On commence la journée, bien entendu, avec vous. Et on est ensemble jusqu'à 6h.
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0: Ce matin avec Stéphane Bern, direction Paris en 1900, où l'on pensait avoir trouvé une invention révolutionnaire pour ne plus avoir à marcher.
3: Bah, oui, c'est vrai que c'est fatigant de marcher. Oui, cette invention, c'était des immenses trottoirs roulants de plusieurs kilomètres présentés comme la rue de l'avenir. Alors, bah oui, ça a disparu. Non, on les voit pas dans la capitale. Stéphane Bern nous raconte cette histoire à 5h25 sur ICI.
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0: Et dans Ici, ça entreprend, on s'intéresse aussi aux idées qui peuvent améliorer le quotidien de nos animaux. Pour chouchouter son chien, on peut lui offrir des jeux, mais aussi quelques friandises.
3: Et justement, Catherine Quicandon, aujourd'hui, vous nous emmenez sur la Côte d'Azur et découvrir une alternative naturelle et locale pour nos compagnons à quatre pattes.
4: À Cannes, sur la Côte d'Azur, nos amis les chiens sont gâtés. Et c'est grâce à Chloé Poupeau qui a créé en 2019 son entreprise de friandises pour chiens, les Délices Canins. Ces produits sont faits avec des légumes, de la farine d'avoine, de la viande Label Rouge, s'il vous plaît, et le poisson est toujours frais. Ça nous donnerait presque envie de goûter. 100% naturel, 100% local, bio, sans sucre ajouté, ni sel ajouté, sans conservateur et sans additif, Chloé défend une composition transparente et saine. Toutes les recettes sont validées par une nutritionniste canine et féline. Elle propose actuellement plus de 25 références, aussi bien salées que sucrées, comme agneau ortie, feta thym, saumon origan, beurre de cacahuète et bien sûr, ses meilleures ventes.
5: Charbon miel qui marche super bien. C'est l'indispensable en fait, c'est souvent les chiens quand ils ont mal au ventre ou les selles liquides, on leur donne ça, ça remplace le médicament ou un smecta en fait. Donc là, c'est vraiment naturel et ça marche super bien sur la digestion du chien. Et après, la box anniversaire qu'on a complètement designée il n'y a pas longtemps. Donc là, elle fonctionne super bien. Ouais.
4: Il y a des friandises gourmandes, de dressage, des déshydratés que les toutous ont l'air de beaucoup aimer puisque leur maître en achète de plus en plus, ce qui fait que Chloé peut enfin se consacrer entièrement à son entreprise.
5: Ça fait un an que je suis à temps plein dans la marque parce qu'avant, je travaillais en CDI dans la restauration. Donc je cumulais les deux et là j'ai eu mon local il y a quelques mois, donc j'ai un local tout neuf où j'ai fait tous les travaux dedans. J'ai ma cuisine pro avec le coin où je fais les colis et je travaille aussi avec des hôtels de luxe à Cannes. Donc je travaille avec 3 hôtels sur Cannes et 1 sur Saint-Tropez.
4: Je n'ai qu'un mot à dire, bravo. Comptez à partir de 8,20€ les 100 grammes. Et sinon, pourquoi Chloé s'est lancée dans cette aventure?
5: J'étais dans les escaliers chez mes parents et je leur ai dit mais pourquoi je ferais pas des friandises pour chiens? Parce que sur la Côte d'Azur, en fait, il n'y a personne qui faisait ça. Et ma sœur a adopté un petit spitz qui s'appelle Simba. Directement, quand elle l'a eu, j'ai voulu lui cuisiner des petites friandises maison. J'ai fait goûter, en fait, aux chiens de mes amis. Ils ont adoré, du coup, de fil en aiguille. J'ai pas lâché la marque.
4: Plus d'infos sur lesdélicescanins.com. Merci à Quentin Lacrome d'Ici Azur pour cette idée délicieuse. Ici, ça entreprend dans les Alpes-Maritimes avec les Délices Canins et des friandises pour chiens qui font du bien.
0: Merci Catherine. Bonne nouvelle, la pluie revient.

0: pour le plus grand bonheur des agriculteurs. On en parle tout de suite.
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0: Soyez les bienvenus ce jeudi matin, il est 5h15 et ça y est, la pluie est enfin là.
4: Dans beaucoup de régions, elle se faisait rare depuis plusieurs semaines, voire plusieurs mois. Mais cette nuit et ce matin, c'est humide pour une bonne partie du pays. De l'eau très attendue par les agriculteurs qui souffrent de la sécheresse. En Isère, Emma Jacob, vous avez rencontré une maraîchère qui a vécu un été très difficile.
5: Cet été, pour continuer à travailler en plein soleil, Sophie Cohen ne quittait pas sa casquette. Aujourd'hui, la maraîchère a ressorti son ciré.
6: Ça va mieux que cet été parce qu'il pleut et qu'on est très très heureux qu'il pleuve. C'est vraiment une bénédiction. Et puis, il faut que les sols ils se rechargent aussi. Hein.
5: Les sols asséchés par des mois de canicule, malgré de petites pluies au mois d'août. Les sources pour irriguer sont-elles quasiment à sec? Alors, ces deux jours de pluie font déjà la différence.
6: Bah là, on peut voir que les tomates, il y avait vraiment, elles ne poussaient plus. Elles étaient toutes cramées. Et là, elles ont recommencé à pousser. Voilà, après, ça ne rattrapera pas ce que j'ai perdu cet été. Quoi.
5: 64% de pertes pour ces potimarrons, 30% pour les tomates, même chose pour les aubergines. En tout, 7000 euros de manque à gagner. C'est un cinquième de son chiffre d'affaires annuel.
6: Je peux voir qu'il y a certaines variétés qui n'ont pas supporté. Quoi. Je vais essayer d'adapter aussi comme ça. Mais là, par exemple, cette variété, elle est morte. Vu le changement global qui s'opère, est-ce que ça suffira? Je ne suis pas sûre.
5: Et ces quelques jours de pluie ne suffisent pas non plus à sauver les noyers de son exploitation. La récolte a commencé il y a quelques jours.
6: On a ramassé déjà une parcelle. Normalement, on fait à peu près 16 sacs. Là, on a à peine 10 sacs. On avait une parcelle où les noyers n'étaient pas bien en forme non plus. Hein, mais là, cette année, c'est bon, ils sont tous morts. Les suites de la canicule, là, je pense qu'ils survivront pas. Quoi.
5: Sophie, elle, ne sait pas si elle va continuer.
6: Cet été, il a été dur. Très dur psychologiquement et physiquement. Moi, j'ai peur que là, tout le monde oublie. Que ça soit plus du tout un sujet qui soit abordé, qu'aux élections présidentielles on pense pas du tout à ça, sauf que là il faut pas oublier, c'est trop important quoi. Ça pose la question de comment on va manger. C'est pas sûr que mon fils veuille reprendre un jour la ferme, mais je suis pas sûre qu'il puisse. Que ça soit possible de continuer à produire des légumes ici.
5: La maraîchère le prédit, les canicules seront de retour l'été prochain. Elle espère d'ici là pouvoir installer une réserve d'eau et des voiles d'ombrage sur ses cultures.
4: Emma Jacob à la ferme du Rocher en Isère. Et cette agricultrice a créé une cagnotte en ligne cet été. Elle est ouverte jusqu'à fin octobre. C'est un reportage Ici Isère à retrouver sur ici.fr.
0: Merci Cyril. Dans 3 minutes, c'est la télé avec Patrice Gascoigne. Une question, peut-on vraiment disparaître d'internet? Oui, non. La réponse, c'est ce soir sur TF1 dans la série Intrinsable et un avant-goût ce matin dans moins de 3 minutes juste après Alain Souchon sur Ici. Voici le bagad de l'Ambiway. Belle matinée et bon réveil avec nous.

0: au saut du lit, ou peut-être déjà en voiture sur la route pour aller au boulot. 5h21 sur ICI, c'était Alain Souchon évidemment. Tout de suite, je vous invite à nous appeler au 0810 055 056. Venez tenter votre chance et venez participer au duel des auditeurs à 5h40 avec une question comme d'habitude autour de l'actu.
1: Vous nous parlez de quoi, Louis, ce matin ?
0: Alors, petit indice, ce matin, je vais vous parler de Sophie Adenoé, forcément, puisqu'elle fait son retour sur Terre aujourd'hui. Donc, la question portera là-dessus. Vous avez quelques minutes pour réviser et être le plus proche de la bonne réponse pour remporter votre radio.
1: Oui, une radio qui vous suivra partout, même dans l'espace, si vous êtes Sophie Adenoé. Mais plus concrètement, de la salle de bain au salon jusqu'à la cave, puisque ce poste est équipé d'une lampe torche. Elle fonctionne sur pile, sur recharge en USB ou à l'énergie solaire.
0: C'est parfait, tout ça. Cette radio, elle vous attend au 0810 055 056. C'est Saveria qui attend vos appels ce matin. Bonne chance à tous.
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0: Dans les coulisses TV, ce matin, Patrice Gascoin, vous nous parlez de la série Intraçable, lancée ce soir sur TF1, qui va nous montrer à quel point il est difficile de disparaître d'Internet.
4: Julia a un mari, Julia a un fils, mais Julia a aussi un drame qui la hante jour et nuit.
5: Ça a commencé. Il est l'heure.
6: Mais c'est tu !
7: Je suis la femme de David Becker. Il est mort il y a 7 ans.
8: David ?
7: J'ai pratiquement tout oublié de l'accident.
4: Mais que s'est-il passé hier soir ? Ce que je peux vous dire, c'est que Julia est interprétée par Sophia Issaidi. Vous l'avez compris, Julia a perdu son mari dans un tragique accident. Depuis, elle a tout fait pour se reconstruire. Elle a un nouveau travail, elle est taxi. La relation avec son fils est très difficile. Jusqu'à ce soir où un inconnu monte dans son taxi et Julia reconnaît ce visage. À partir de là, elle se lance dans une quête vertigineuse pour la vérité. Une quête face à un ennemi mystérieux, un hacker. Pour s'en sortir, elle doit se mettre en état de mort numérique, c'est-à-dire se débrouiller sans téléphone, sans ordinateur, sans carte de crédit. L'histoire est palpitante, elle est écrite par 4 personnes, Amy Cohen, Raphaël Meyer, Mathilde Arnaud et France Ortelli. J'ai demandé à Amy Cohen comment on écrivait une série à 4 mains. Qui fait quoi ? Écoutez sa réponse.
9: Écrire une série, c'est un très long processus avec plusieurs étapes clés. Premier, il y a l'idée, c'est la création. Puis ensuite, il y a les arches, ça c'est l'histoire concrète. Puis les scénarios, qui eux sont la division de l'histoire en épisodes. Et donc avec Raphaël Meyer, quand on a créé la série, on a décidé d'ajouter une personne à chaque étape. Parce que l'écriture, comme son nom l'indique pas, c'est surtout beaucoup de discussions. Et la discussion, ça a besoin d'énergie. Et donc on a fini par se retrouver à 4 avec France et Mathilde à discuter pour que l'histoire prenne forme. Et ensuite seulement, chaque scénariste part de son côté pour écrire un ou plusieurs épisodes. Et Raphaël et moi, après, on fait la supervision de tout ça pour avoir une cohérence entre les épisodes. Donc en fait, on n'écrit pas à 4 mains, mais on développe l'histoire à 4 cerveaux. Voilà.
4: Grâce à Amy Cohen, l'un de ses auteurs, vous savez comment a été écrite la série Intraçable, à voir ce soir sur TF1.
0: Et en parlant d'Internet, vous savez que tous les jours à 5h45, Aude Razo vous donne des conseils pour éviter et surtout repérer les arnaques qui pullulent de plus en plus. Aujourd'hui, il sera question d'un texto, encore une fois, très piégeux qui circule et qui se fait passer pour votre banque. Soyez donc vigilants. 5h25, la musique d'ici qui vous réveille avec un titre qui cartonne en ce moment. C'est ce fameux groupe australien, Cyril, Tame Impala.
1: Oui, avec leur nouveau single qui cartonne, Dracula.
0: Qu'on écoute tout de suite.

0: Impala avec Dracula, l'écoute d'ici ce jeudi matin, jeudi 8 octobre. Soyez les bienvenus si vous nous rejoignez à l'instant. Comme d'habitude, avant les infos, un petit peu d'histoire aux côtés de Stéphane Bern, qui ce matin nous fait voyager au temps où marcher ne demandait aucun effort.
1: Au tournant du XXe siècle, Paris pensait avoir trouvé la solution miracle au transport, supprimer la marche. L'avenir avait déjà la flemme. Paris Exposition Universelle de 1900. La tour Eiffel a 11 ans. Le métro vient d'ouvrir et les organisateurs veulent impressionner le monde entier. Wow ! Ils installent donc une attraction futuriste. Un trottoir roulant de plusieurs kilomètres qui longe une partie des quais de la Seine. Paris invente le déplacement sans effort, autant dire une idée appelée à un grand avenir.
2: C'est la France de demain. C'est l'avenir de notre pays, ça, mes vieux gars.
1: Le système est astucieux. On monte d'abord sur une plateforme lente, puis sur une deuxième plus rapide, puis sur une troisième qui file à près de 8 km à l'heure, soit à peu près la vitesse maximale d'une voiture dans Paris en 2026. En 1900, c'est de la science-fiction. On l'appelle d'ailleurs la rue de l'avenir. Les visiteurs adorent, enfin, pas tous. Certains ratent leur embarquement, d'autres perdent l'équilibre.
3: Alerte ! Paresseux à terre !
1: Les journaux racontent une collection impressionnante de chapeaux envolés et de dignités froissées.
4: Mais l'important, c'est pas la chute, c'est l'atterrissage.
1: Très vite, des ingénieurs imaginent un avenir radieux, des trottoirs roulant partout, dans toutes les grandes villes. Plus besoin de marcher. Mais la réalité est moins convaincante. L'installation coûte cher, prend beaucoup de place et reste compliqué à exploiter. Un date raté entre ingénieurs et comptables. Après l'exposition, abracadabra, le trottoir roulant disparaît. Le Paris de 1900 était persuadé qu'au XXIe siècle, nous nous déplacerions sur des trottoirs mécaniques géants. Ils se sont trompés. Mais si vous avez déjà traversé un aéroport sur un tapis roulant, vous utilisez encore, sans le savoir, un petit morceau de leur futur.
0: La chronique de Stéphane Bern, c'est tous les jours avant l'actu, puisque tout de suite, il est 5h30, voici l'actualité en France et dans le monde. Le tout en 90 secondes, c'est avec vous, Cyril Ardo-Redon.
5: 10 millions de barils de gazole vont être débloqués de nos stocks stratégiques, ce qui devra entraîner une baisse des prix à la pompe de 12 à 18 centimes par litre, selon Sébastien Lecornu. Le Premier ministre appelle aussi EDF à mobiliser au maximum ses capacités de production pour éviter une hausse du prix de l'électricité cet hiver. Pas d'annonce, en revanche, sur les lycées. Le chef du gouvernement renvoie à fin octobre pour des mesures. Le syndicat d'enseignants SNES-FSU dénonce la stratégie du pourrissement. C'est dans ce contexte que les syndicats lycéens appellent à l'acte 4 de leur mouvement aujourd'hui, deux jours après la mobilisation qui a réuni entre 260 et 450 000 personnes dans les rues. Le ministre de l'Éducation nationale, Édouard Geffray, est lui attendu ce matin dans un lycée de Reims pour participer à un temps lycéen de dialogue. La justice ferme 3 sites internet sur lesquels des images intimes volées étaient vendues. Il y a plus de 17 000 victimes dans le monde, dont des jeunes filles mineures. Deux frères âgés de 21 et 25 ans ont été arrêtés dans le nord de la France. Les députés de la commission finances ont entamé les débats sur le projet de budget 2027. Ils ont rejeté l'ensemble d'emblée l'une des propositions clés du gouvernement sur l'abattement dont bénéficient les retraités. Quoi qu'il arrive, l'Assemblée nationale repartira de la copie initiale pour les débats dans l'hémicycle dès la semaine prochaine. Et puis l'astronaute française Sophie Henault et ses coéquipiers en route pour la Terre après 9 mois dans la station spatiale internationale. Partie hier vers 14h, ils doivent amerrir vers 17h aujourd'hui.
0: L'info du jour, c'est donc Sébastien Lecornu qui a pris la parole hier.
5: Allocution télévisée sur le mouvement lycéen, la crise agricole, le budget, mais aussi donc les prix des carburants. Le Premier ministre annonce que 10 millions de barils de gazole de nos stocks stratégiques seront libérés, avec pour conséquence une baisse du prix de 12 à 18 centimes le litre à la pompe. Sarah Ders, c'est insuffisant pour ces automobilistes croisés dans une station-service des Yvelines, près de Paris.
6: Sous la pluie, la file de voitures s'allonge. Nawel a les yeux rivés sur la pompe. Prix à payer, 59 euros pour 30 litres de gasoil. Cette professeure des écoles traverse chaque jour le département des Yvelines.
7: Est-ce que ça va vraiment baisser réellement ? C'est la grande question, mais je pense pas. Si on enlève 18 centimes sur le litre, ça reste dérisoire.
6: Cette baisse attendue des prix à la pompe ne concerne que le gasoil. Nicolas, amer.
8: Pas pour ceux qui mettent de l'essence. Donc bon, Parce que si le prix augmente encore, normalement, on ne va pas vraiment s'en sortir non plus.
6: Le gouvernement a trouvé une solution pour faire baisser les prix sans que ça coûte un centime aux finances publiques. Stéphane est gérant d'une société à Rambouillet.
9: Bah, c'est toujours mieux que rien.
10: Maintenant, s'il y avait moins de taxes dessus, ça serait quand même mieux, quoi, malgré tout. Quoi. Je veux dire, c'est l'État qui se sert beaucoup, c'est tout.
6: Désormais, le Premier ministre va devoir négocier avec les distributeurs.
10: On verra, malheureusement, si les pétroliers jouent le jeu ou pas, et les distributeurs. Ouais.
6: Pour Marion, l'exécutif, cerné par les crises, cherche à gagner du temps, temporise avant de nouvelles mobilisations.
7: Je pense que c'est juste pour apaiser les gens, parce que là, on est quand même dans une situation de crise avec les lycéens.
6: La baisse du prix du gasoil n'est pas espérée avant le 1er novembre.
5: Sarah Ders sur votre radio locale ici. Le Premier ministre Sébastien Lecornu estime aussi que le prix de l'électricité ne doit pas augmenter cet hiver et appelle donc EDF à mobiliser au maximum ses capacités de production.
0: 5h34 tout de suite, la météo de ce jeudi 8 octobre avec un temps encore perturbé ce matin à l'est de l'Auvergne-Rhône-Alpes jusqu'à la région Grand Est avec des nuages toujours très nombreux et quelques averses encore ce matin. Pour les températures de bonne heure, Didier qui nous dit sur notre page Facebook 10 degrés dans le Puy-de-Dôme, Thérèse 13 en Isère. En milieu de matinée, les températures restent stables à Paris et Reims, 12 degrés, pour Bourges 11 degrés, quant à Bordeaux 13 degrés, relevé ce matin à 10h. Cet après-midi, les éclaircies, elles reviennent, et c'est une bonne nouvelle, elles reviennent à l'est, ainsi que sur le pourtour méditerranéen pour les maximales. Ce jeudi, 16 degrés à Rennes, 23 dans le sud cet après-midi à Nice.
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0: Dans quelques instants, c'est le duel des auditeurs autour de l'actu. Aujourd'hui, direction l'espace, puisque Sophie Adnot fait son retour sur Terre après une longue mission à bord de la station internationale. Une question qui sera justement au cœur de ce sujet. Et encore une fois, un magnifique cadeau à gagner avec vous, Cyril.
5: Oui, une très belle radio ici qui fonctionne à la fois sur pile, sur panneaux solaires, sur batterie. Bref, vous pouvez l'amener partout et elle marche très bien. Le son est d'une excellente qualité.
0: Vous l'avez testée ?
5: Ah, elle est extraordinaire.
0: C'est vrai qu'elle est bien. J'ai pu la tester aussi. 0810 055 056, votre futur poste radio. Vous tend les bras ce matin. Passez-nous un coup de fil à 5h35 tout de suite. Voici Zazie avec une chanson qui porte bien son nom pour commencer la journée et peut-être accompagner votre premier café. Voici Zen tout de suite.

0: Zazie sur ICI. Vous êtes quelqu'un de zen, vous aussi, Cyril.
1: Ah bah, je crois que c'est ma plus grande qualité. Hein.
0: Ça s'y prête très bien. Le duel des auditeurs, tout de suite.
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0: Avec, comme chaque jour, une question autour de l'actualité, un chiffre pour vous à trouver et gagner ce très beau cadeau, Cyril.
1: Oui, une radio, un poste radio multifonction qui est même équipé d'une lampe torche, figurez-vous, pour vous suivre le soir dans vos insomnies.
0: Vous la connaissez.
1: Pour chasser les fantômes.
0: Oh, c'est Christophe qui est avec nous. Christophe qui nous passe un petit coup de fil de Corrèze. Bonjour Christophe.
4: Brive-la-Gaillarde.
0: Brive-la-Gaillarde.
1: Ah, oh, j'aime bien Brive-la-Gaillarde.
0: Terre de rugby.
4: Oui.
1: Ah, c'est chouette.
0: Grosse terre de rugby.
4: Vous connaissez un peu ?
1: Ah, je connais un peu. Il y a un très bon café là-bas, je me souviens plus le nom, mais j'ai un copain qui m'avait emmené, c'était super, on avait passé une super soirée.
0: Racontez votre vie.
1: Oui, non, mais voilà.
4: Il y a le CAB.
0: Ah, on va en parler, Christophe, dans quelques instants, puisque vous, votre passion, c'est le rugby. Oh là là,
4: voilà.
0: C'était indéniable. On a Marie-Claire qui est avec nous aussi. Bonjour Marie-Claire.
1: Bonjour Marie-Claire.
5: Oui, bonjour.
0: Marie-Claire, qui est une lefto passionnée par la radio. Tous deux, vous allez jouer avec nous ce matin avec une question autour de l'actualité. Cette info à suivre aujourd'hui sur nos antennes et sur ici.fr. Après une longue mission à bord de la Station Spatiale Internationale, Sophie Anneau fait son retour sur Terre. L'astronaute française a quitté l'ISS hier à bord de la capsule Dragon, doit amerrir dans l'océan Pacifique. Aujourd'hui, autour de 17h30, son séjour dans l'espace restera dans l'histoire. Et selon vous, combien de jours Sophie Adno a-t-elle passé à bord de la Station Spatiale Internationale ? Christophe, il me faut un chiffre.
4: 300 jours.
1: 300 jours pour Christophe.
0: Marie-Claire, vous en pensez quoi de votre côté ?
5: Moi, je ne sais pas, 320 ?
0: Ah, 320, la réponse avec vous, Cyril Ardo-Redon.
1: Eh bien, c'est 235 jours. C'est donc Christophe qui est le plus proche.
4: Ah, c'est moi qui ai gagné.
0: C'est vous qui avez gagné, Christophe.
4: Eh oui.
0: Félicitations.
4: Merci.
1: Près de 8 mois pour Sophie Anneau et ses coéquipiers à 400 km au-dessus de nos têtes. Sophie Anneau bat ainsi le record du plus long séjour orbital effectué en continu par un astronaute européen, homme ou femme.
0: C'est un défi assez incroyable. Marie-Claire, je vous embrasse. J'espère qu'on aura l'occasion de rejouer ensemble. Christophe,
5: oui.
0: Le poste radio, on vous l'envoie chez vous, sans aucun problème. À bientôt, Christophe. Belle
4: merci
0: journée à
4: beaucoup.
0: Vous aussi, Marie-Claire.
4: Bonne journée à vous.
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0: Excellent réveil, bien entendu, hein, sur ICI. Bienvenue dans le club de l'EFTO tous les matins avec vous ici dès 5h. Et dans quelques instants, c'est notre initiative du jour avec Robin Bernot. Ce matin, direction la Haute-Garonne avec une nouvelle façon d'accompagner les victimes de violences conjugales, Cyril.
1: Oui, une initiative vient de voir le jour près de Toulouse pour mieux protéger les victimes grâce à des appartements de transition. Robin Bernot vous raconte cette initiative à 5h55 sur ICI.
0: Et puis, juste après votre rendez-vous quotidien, je recherche un auditeur qui, c'est tous les jours avant 6h, et on attend une anecdote savoureuse. Ce matin, on compte sur vous.
1: Oui, puisque c'est la journée mondiale de la vue, donc on recherche un auditeur qui a déjà mal vécu, qui a déjà vécu une situation drôle parce qu'il avait mal vu ou oublié ses lunettes.
0: Par exemple, quand on les cherche, alors qu'elles sont sur nos
1: yeux. Sur son nez, oui, absolument.
0: C'est arrivé pas plus tard qu'hier, vous voyez. Donc vous l'aurez compris, ce matin, on cherche une situation rigolote, cocasse, 0810 055 056. Appelez-nous, c'est Saveria qui attend vos appels ce matin, 5h45. Voici William Scheller sur ICI.

0: vous ai vu chanter. Hein. Je vous ai vu chanter, Cyril Breton. Ouais, on avait peur de rien. William Scheller, Rock'n'Dollar, c'est sûr ici. Bon réveil, 5h47.
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0: Tout de suite, Aude Razo et votre rendez-vous anti-arnaque. Bonjour Aude, avec vous ce matin, ces escrocs qui adorent se faire passer pour la Banque de France. En plus, il y a un texto très piégeux qui circule en ce moment.
2: Oui, et je vais vous le lire, comme ça si vous le recevez, vous le démasquerez au premier coup d'œil. Fichage auprès de la Banque de France, contactez-nous d'urgence. Bon, si vous recevez ça ou un message qui ressemble à ça, ne paniquez pas, je mets les choses au clair tout de suite. La Banque de France n'envoie jamais de SMS alarmant comme ça, jamais. Et point très important aussi, elle a beau s'appeler Banque de France, elle ne vous demandera jamais de transmettre par téléphone des coordonnées bancaires. Donc poubelle, parce que le piège c'est ça, hein, quelqu'un là essaye de vous piquer des informations. Information sensible, ce n'est pas la Banque de France, n'appelez pas le numéro qui vous écrit, ne cliquez pas non plus sur le lien qui est inscrit dans le texto, en fait ne faites rien, voilà.
0: Et Aude, est-ce que ça vaut le coup de signaler à ces textos frauduleux ?
2: Ah, ça c'est une question que vous, les auditeurs, vous me posez souvent. Oui, oui, oui, tout à fait, vous pouvez signaler les SMS frauduleux, les dénoncer. Je vous donne deux solutions. La plus simple, vous faites un appui long sur le message, vous choisissez « transférer » et vous le transférez au 33700. 33700, c'est la plateforme de lutte contre les SMS et les appels indésirables. Deuxième solution, vous allez sur internet, 33700.fr, c'est la même chose, hein, sauf que vous envoyez la capture d'écran du message frauduleux et il faut bien attention qu'on voit le numéro de portable qui vous a écrit. Ça va permettre aux opérateurs téléphoniques ensuite de le bloquer. Alors, c'est pas une baguette magique, ça va pas faire disparaître ces messages d'un coup. Les opérateurs doivent vérifier quand même avant. Mais faites-le, vous sauverez sans doute de futures victimes. Et c'est déjà ça.
0: C'est déjà ça, effectivement. Merci Aude, Aude Razo, que vous retrouvez tous les midis avec Enora Malagré dans votre émission. On vous doit bien ça. Le thème du jour, la vue. 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
0: 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Vous posez votre café, vous vous inscrivez, vous croisez les doigts, vous restez attentif et peut-être que le téléphone va sonner tout à l'heure à midi. C'est tout ce que je vous souhaite. Dans 3 minutes, une initiative nécessaire à découvrir avec Robin Bernaud. C'est juste après Mylène Farmer. C'est à qui le tour ?

0: réveil sur ICI avec Mylène Farmer. C'est à qui le tour ? Ce matin, on va découvrir une initiative pour mieux accompagner les victimes de violences conjugales. En 2024, elles étaient plus de 272 000 recensées en France, Cyril.
1: En Haute-Garonne, un nouveau dispositif vient justement de voir le jour. Robin Bernot et Alexandre Vaux sont allés le découvrir près de Toulouse.
2: À Colomiers, des appartements de transition vont permettre aux femmes victimes de violences conjugales et à leurs enfants de se reconstruire.
3: C'est indispensable et ça devrait être fait partout.
2: La mairie de Colomiers, deuxième ville la plus peuplée de Haute-Garonne, a présenté il y a quelques jours ce dispositif inédit des appartements de transition aménagés dans une ancienne école qui, après une phase d'hébergement d'urgence, vont permettre aux victimes de pouvoir bénéficier de plusieurs mois de stabilité pour se reconstruire et préparer leur accès à un logement pérenne. Lucie Klecht, directrice de l'association France Victimes 31, confirme que c'est une première dans le département et salue l'initiative de la mairie au micro d'Alexandre Vaux.
4: C'est une première. Le principe de cet espace de transition permet de laisser le temps aux victimes de pouvoir construire une insertion qui soit plus pérenne, ce qui n'est pas possible sur des places d'urgence où les conditions de prise en charge se font souvent dans des hôtels et où là on est plus sur de l'urgence et répondre immédiatement au danger que finalement avoir le temps de se poser, d'être accompagné et de pouvoir avoir dans un seul et même endroit un espace d'accueil, d'écoute, d'orientation et de construction de projet. Et à travers ça, de réparation. Parce que derrière, il est question de reconstruction, toujours.
2: Ce projet est financé par l'État, le fonds de dotation de Colomiers Rugby, mais aussi la ville de Colomiers et IKEA qui a meublé les appartements. Alors ici, dans le midi toulousain, ça marche. Et vous, qu'en pensez-vous ? Je suis allé en discuter avec Marilyn.
5: Je trouve que c'est une super bonne initiative parce que souvent, c'est des choses qui sont faites dans l'urgence et les femmes restent. Enfin, c'est des hébergements qui sont temporaires, alors que là, c'est quelque chose de pérenne et ça leur permet de rebondir, de se reconstruire avec ou sans enfants. Je trouve vraiment l'initiative géniale, vraiment.
2: Mais alors, est-ce que la question des violences conjugales est suffisamment traitée aujourd'hui ?
5: Alors, on en parle de plus en plus. Après, il n'y a pas beaucoup de choses qui sont mises en place pour ça, mais je pense encore pas assez, quoi. Voilà. Ben après, on le voit quand même, il y a des associations qui viennent sur des marchés ou des manifestations pour les violences faites aux femmes.
2: Une initiative qui pourrait peut-être voir le jour ailleurs en France ?
5: Alors le développer, oui, j'en suis certaine que si c'est vraiment top, quoi.
2: Ce dispositif lancé à côté de Toulouse permettra aux familles de pouvoir rester de 6 mois à 1 an. Les premières seront accueillies entre la fin de l'année et le début de l'année prochaine.
0: Robin Bernot avec Alexandre Vaux pour cette initiative ô combien importante. 5h54, bon réveil. Journée mondiale de la vue ce jeudi, l'occasion pour vous de partager une situation amusante, une anecdote au 0810 055 056. C'est à vous, juste après Genesis, Invisible Touch sur ICI.

0: Genesis, Invisible Touch sur ICI, 5h57, ce jeudi 8 octobre, c'est la journée mondiale de la vue, l'occasion de rechercher
1: un auditeur qui avait une anecdote à nous partager sur le fait de mal voir des situations cocasses liées par exemple à un oubli de lunettes.
0: C'est Marion qui est avec nous ce matin, d'Ille-et-Vilaine. Bonjour Marion.
2: Bonjour.
0: Nous avons un point commun tous les deux, c'est que nous portons chacun des lunettes et vous avez une anecdote particulièrement rigolote à nous partager dans un supermarché.
2: Voilà, j'étais dans un supermarché et de loin je vois mon amie Juliette, qui était de dos. Donc je vais la voir, je pose ma main sur son épaule et je dis « Ah, coucou Juliette !» Et en fait, elle se retourne et c'était pas du tout Juliette.
0: Ah, là, là, là.
2: C'est... Et du coup, je me suis sentie hyper mal à l'aise. Et la dame, en fait, elle a rigolé. Et voilà, en fait, on a rigolé ensemble de ma gêne. Et
0: bon, c'est toujours sympa, ces petits moments au supermarché, voilà, où on se sent relativement seul.
1: Le nombre de fois, et pourtant, je ne porte pas de lunettes, mais le nombre de fois que j'ai l'impression de croiser quelqu'un que je connais, en fait. Pas du tout,
2: ouais.
1: Ça m'arrive tout le temps.
0: Alors en plus, si on n'a pas les lunettes, alors là, c'est foutu. Marion, voilà. Je vous souhaite une belle journée. Vous bossez aujourd'hui ?
2: Oui. Aujourd'hui.
0: Vous bossez dans quoi ?
2: Je suis psychologue.
0: D'accord, eh bien écoutez, on vous souhaite une belle journée. Merci d'être à l'écoute d'ici. De bonne heure chaque jour. Ça fait vraiment plaisir de vous avoir comme auditrice. Merci à tous d'avoir été là. À 6h, vous avez rendez-vous avec l'actualité de vos régions. À 6h30, vous retrouvez Cyril Ardo-Redon.
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0: Et voici les équipes d'ici matin qui sont là ce jeudi. Je vous souhaite une belle journée qui commence ici.
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5: Votre chat est-il heureux enfermé toute la journée dans votre appartement ? Bonjour à vous, bonjour Jean-Baptiste.
6: Bonjour, mais moi je suis pas enfermé.
5: Vous êtes pas un chat non plus.
6: Je suis là.
5: Là, le chat qui ne sort pas, vous avez peur qu'il se fasse écraser, donc il a pas le droit de sortir. Et là, on pourrait se dire, mais est-ce qu'il est quand même heureux d'être toute la journée enfermé dans un appartement ? L'avis du docteur vétérinaire Pierre Fabin tout à l'heure à 6h45. Je vous rassure, sa réponse commence par oui, mais bon. Quelque chose à adapter dans la maison.
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5: On est bien ensemble sur votre radio locale Ici Normandie. Il est 6h.
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5: Lors de vos infos, Jean-Baptiste, un animateur du centre de loisirs de Rau, près de Caen, soupçonné d'agression sexuelle.
7: L'individu est accusé par des enfants dont le recueil de la parole, on le sait, n'est pas simple pour les enquêteurs. L'animateur a été suspendu de ses fonctions au centre de loisirs, mais aussi à l'école de la commune où il travaille également sur le temps périscolaire. Plusieurs plaintes ont été déposées, Nolwenn Lejeune.
8: L'enquête a été ouverte fin septembre, indique le procureur de Caen, Joël Garrigue. Dès le dépôt des premières plaintes, il en recense à ce jour une demi-douzaine. Mais toutes n'ont pas eu le temps d'être vérifiées, car il faut que les enquêteurs entendent des enfants très jeunes, entre 2 et 4 ans. Il faut donc être très précautionneux dans le recueil de leurs paroles. Le protocole à respecter est très précis. La fille de ce père de famille n'a pas encore été entendue.
9: On s'est douté que... Il y a quelque chose qui n'allait pas. Pour elle, c'était des choses qui n'étaient pas possibles et que c'était pas acceptable. Donc elle est remontée vers nous et elle en avait peur. On faisait tout pour s'organiser pour pas qu'elle le voie.
8: Ce père explique avoir signalé les faits au printemps. Il a déposé plainte il y a quelques jours. Il souhaite à présent que la parole se libère dans la commune.
9: En espérant surtout aider les familles. Il faut que tous ensemble qu'on arrive à faire face, parce que c'est vrai qu'il faut surtout pas rester tout seul.
8: L'enquête est menée par la brigade de recherche de la gendarmerie de Caen et par la brigade d'Evrecy.
5: Et cette suspension fait beaucoup réagir, notamment sur les réseaux sociaux, un emballement que déplore la maire de Rau qui a écrit aux parents pour expliquer la situation. Elle attend les suites de l'enquête.
10: Un automobiliste condamné plus lourdement par la justice à Caen après une course-poursuite avec les forces de l'ordre.
5: Oui, le 8 mars dernier, le Calvadosien de 40 ans roule de nuit dans le brouillard sur une vingtaine de kilomètres, parfois à contresens. Il tente d'échapper à la police entre Cabourg et Colombelles, près de Caen. Roulant sans permis, le chauffard percute plusieurs voitures des forces de l'ordre dans sa course folle. En appel, hier à Caen, il a été condamné à 14 mois de prison ferme. C'est plus qu'en première instance.
10: Une nouvelle manifestation des lycéens, des étudiants et de la fonction publique est prévue ce matin à Caen.
5: À 10h30, place de la République, en plein cœur du centre-ville, avec une nouveauté pour celles et ceux qui souhaiteraient en découdre avec les forces de l'ordre. Le préfet du Calvados a pris un arrêté pour éloigner les casseurs des établissements scolaires, Jules Jouet.
11: 300 mètres, c'est la distance à laquelle il est désormais interdit de s'approcher des lycées avec des armes ou tout ce qui peut constituer une arme, objet tranchant, projectile, artifice ou encore lacrymogène. Interdiction aussi de transporter des combustibles à base de pétrole, gaz ou white spirit notamment, ni de jerrycans ou de bidons. Tous les produits recouvrants, style peinture, vernis ou aérosol, sont également proscrits. Cet arrêté concerne les établissements de Caen, Hérouville-Saint-Clair et Mondeville, en plus du CIFAC, le centre de formation, et le rectorat de Caen. Le préfet affirme que ces mesures visent à prévenir les incidents et à garantir la sécurité des élèves, des personnels, des établissements et de l'ensemble des usagers de l'espace public. Elles sont valables jusqu'à demain inclus.
5: Une mesure pour éviter de nouveaux affrontements. Comme hier encore, devant le lycée Malherbe à Caen, les forces de l'ordre ont dispersé des manifestants. Des projectiles ont atteint les vitres de l'établissement scolaire. Du coup, les cours au lycée Malherbe sont suspendus à partir d'aujourd'hui et jusqu'à nouvel ordre. Les enseignements se feront à distance par mesure de sécurité. Dans l'Orne, les étudiants poursuivent aussi leur mobilisation, notamment sur le campus universitaire d'Alençon à Damigny. Plus de 600 élèves sur le site de l'IUT qui est bloqué depuis mardi et le restera jusqu'à demain. C'est ce qu'annoncent en tout cas les étudiants sur place qui échangent aussi avec les entreprises et les salariés des structures médicales qui sont implantées sur le même site. On en reparlera dans une heure.
10: Dans l'actualité également, les stations Total implantées le long des autoroutes et des grands axes routiers seront fermées aujourd'hui.
5: Oui, en raison d'un mouvement de grève du personnel. Alors c'est le cas pour 4 stations-service du Grand Ouest, comme dans celle de l'aire du Mont-Saint-Michel sur la 84 dans la Manche, fermée depuis une demi-heure. Le mouvement a commencé tout à l'heure à 5h30. Les salariés des stations Total réclament des augmentations de salaire, alors que les ventes de carburant se portent bien chez Total en raison du prix bloqué à la pompe. Par ailleurs, hier soir, dans une allocution, le Premier ministre a annoncé une baisse de 12 à 18 centimes par litre des prix des carburants. Une baisse rendue possible par la mise à disposition de 10 millions de barils de gazole puisés dans les stocks stratégiques de la France. C'est ce qu'a précisé Sébastien Lecornu. Le décret pour cette opération prévue pour durer 3 mois doit être signé prochainement. Par ailleurs, le Premier ministre a aussi réagi au mouvement lycéen dans son allocution, promettant des annonces du gouvernement pour répondre à leurs revendications à la fin du mois d'octobre. Vous retrouvez tout ce qu'il faut retenir de cette prise de parole sur ici.fr.
10: Vous écoutez Ici Matin, il est 6h05. La maquette du futur hôpital d'Alençon-Mamers dévoilée.
5: Oui, à l'instar du nouveau CHU de Caen, dont la construction se termine, Alençon aussi aura un nouvel hôpital flambant neuf à l'horizon 2030. 150 millions d'euros investis pour ériger un centre de soins de 242 lits avec de nouvelles compétences médicales. L'architecte retenu a dévoilé les plans de ce que sera le futur hôpital orné hier et il permettra notamment de mieux prendre en charge les patients atteints de cancer. C'est ce qu'explique l'actuel directeur du CICAM, le centre hospitalier intercommunal Alençon-Mamers, Patrick Fogérolas.
12: Ce nouvel hôpital permettra d'assurer des prises en charge plus adaptées, ce qui permettrait à la population d'Alençon de ne plus avoir à aller soit à Caen, soit au Mans, où ils sont bien pris en charge, mais on sait bien que lorsqu'on est amené à devoir gérer un cancer, les temps de trajet sont fatigants, c'est long, même si c'est pas très loin, c'est toujours trop long quand on a à subir certains types d'examens, donc ça permettrait de répondre à un besoin de santé, ça permettrait de raccourcir les délais de transport, et ça permettrait surtout d'améliorer la qualité de prise en charge des patients par une prise en charge plus simple dans leur parcours de soins.
5: Alors, le début des travaux du nouvel hôpital d'Alençon est prévu pour 2028 avec une ouverture en 2030. Je vous le disais, il sera construit à l'ouest d'Alençon, près de Condé-sur-Sarthe, avec notamment un service des urgences plus grand qu'aujourd'hui. On va en reparler tout à l'heure dans l'info d'ici à 6h30.
10: En sport du basketball, le CBC défiera un autre pensionnaire d'élite 2 en Coupe de France.
5: Le tirage au sort, on a décidé ainsi, c'est à Poitiers actuellement, avant-dernier de deuxième division, que les basketteurs canets se rendront début novembre pour les 16e de finale de la compétition. Le CBC qui jouera demain soir à domicile en championnat contre hier Toulon.
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10: Contrairement à hier, eh bien aujourd'hui vous allez pouvoir sortir, faire quelques petites bricoles dans le jardin, pourquoi pas, sans être trempé.
5: Avec un temps sec pour aujourd'hui, largement ensoleillé.
10: Le soleil va se lever à 8h11 aujourd'hui avec quelques petits nuages venus d'Angleterre. Mais rien de bien méchant, il n'y aura pas de pluie pour aujourd'hui. Une belle journée qui qui s'annonce avec un vent de nord à nord-ouest qui devrait souffler assez fort quand même aujourd'hui, jusqu'à 45 km/h, prévient Météo France.
7: Qu'est-ce qui leur arrive aux Anglais là?
10: Ils nous envoient des petits nuages.
7: Ils gardent leurs nuages.
10: Ouais, qui nous rendent la tapisserie
7: ce matin. 8 à 13 degrés, Jason.
10: 8 à L'Aigle et Domfront pour la minimale. 9 à Vire et Mortagne. 10 à Falaise et Argentan. 11 à Saint-Pierre-en-Auge et dans le sud Manche à Avranches. 12 à Bayeux. 13 à Caen et Honfleur. Et pour cet après-midi, ça ne grimpe pas beaucoup. 14 à 16 degrés, pas plus.
7: Bah oui, dis donc.
10: Et pour demain, nuageux avec des pluies éparses cette fois-ci. Ici ou là, 7 à 13 degrés le matin. 14 à 18 degrés au meilleur de la journée.
7: Vive l'automne.
10: Wouh.
7: Oui, ça y est, on y est.
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10: Allez, Renault à 45 km/h donc aujourd'hui, dès que le vent soufflera.
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0: Vous écoutez Ici Matin, c'était Renaud dès que le vent soufflera.
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0: Jeudi 8 octobre 2026, ils fêtent leur anniversaire aujourd'hui. L'ex-entraîneur de l'AJ Auxerre, Guy Roux, fête ses 88 ans.
3: Vous paraissez découragé, Guy.
4: Non, non, pas du tout, mais vous m'emmerdez. Je vais pas faire un papier d'ambiance. On parle du match de Metz, non?
0: Bon, voilà, c'était après une défaite de l'AJ Auxerre. Il est venu en Normandie plusieurs fois, Guy Roux, dans l'Orne, à Flers. Il était venu tourner un film publicitaire dans un garage. Et à cette occasion, il avait dit qu'il aurait envie de boire un bon cidre en Normandie. Bon, il était au bon endroit en Normandie pour boire un bon cidre. Il est venu dans le Calvados à Villers-sur-Mer aussi il y a quelques années, c'est en 2023, invité d'honneur d'un ciné-débat organisé à Villers-sur-Mer. Donc il commence à bien connaître la région. Guy Roux, dans un autre style, lui vous l'entendez sur votre radio ici Normandie. Il est né à Hawaï en 85, un 8 octobre. C'est Bruno Mars qui fête ses 41 ans aujourd'hui.
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0: On vous a déjà dit, ben non, faut pas manger de pâtes le soir, ça fait grossir. On va demander au docteur Kierzek. Ce matin, on s'attaque à cette idée reçue. Les féculents le soir, est-ce que ça fait grossir? Bonjour docteur.
7: Bonjour à toutes et à tous. C'est un classique des idées reçues. On le disait hier à propos du cœur. Pas de féculents le soir, sinon ça se stocke pendant la nuit. Alors on imagine le corps qui, à 20h, appuie sur le bouton stockage. Non, pour être clair, ça marche pas comme ça. Notre corps ne fonctionne pas en fonction de l'heure à laquelle nous avons mangé tel aliment. Le corps, en fait un bilan sur la journée. Ce qu'il reçoit et ce qu'il dépense, et pas seulement les féculents, riz, pâtes, pommes de terre, pain, légumes, ils sont intéressants le soir ou le matin, et ils sont intéressants pourquoi ? Parce qu'ils aident à métaboliser le tryptophane, c'est un acide aminé qui va fabriquer de la mélatonine, l'hormone du sommeil justement. Donc finalement, c'est pas inintéressant, et s'en priver expose à avoir faim la nuit, et donc à mal dormir. Donc ça peut arriver même avec des féculents, mais il faut pas les exclure complètement. Et si on veut être honnête, les études sur l'heure des repas et le poids donnent des résultats contrastés. Ce qui compte vraiment, c'est la quantité, la qualité et ce qu'on met autour. Parce que les vrais coupables, ce ne sont pas les pâtes, mais c'est la crème, le beurre, le fromage râpé en quantité astronomique, les lardons et la sauce. Bref,

0: On accuse les pâtes, mais c'est la carbonara qui fait le coup.
1: Ah oui. Bon, concrètement, on en mange combien et lesquelles ?
0: Les recommandations françaises, notamment celles du site Manger Bouger, sont claires. Des féculents à chaque repas et de préférence des féculents complets. Pain complet ou semi-complet, pâte ou riz complet, au moins une fois par jour. Pourquoi ? Parce qu'ils apportent des fibres, ça rassasie, ça aide à réguler la glycémie et ça protège le cœur. Or en France, seulement 8% des femmes et 17% des hommes atteignent les 25 grammes de fibres recommandées. On en est loin. Et à l'inverse, les féculents complets ne font pas grossir, ils rassasient et évitent de grignoter. Et on n'oublie pas évidemment les légumes secs, les lentilles, les pois chiches, les haricots, au moins deux fois par semaine. Et pour l'assiette du soir, allez, la moitié en légumes, un quart en féculents, un quart de protéines, poisson, œufs, volailles. Et comme ça, ça permettra d'avoir vos portions et on évite de le faire juste avant de se coucher. On laisse au moins une, deux, voire trois heures entre la fin du repas et le coucher. Allez, bon appétit pour ce soir, un bon plat de pâtes sans culpabiliser et d'ici là, portez-vous bien.
1: Merci docteur pour ces conseils santé à retrouver comme à chaque fois sur l'appli ici. Ça va, Claudio Capéo. Bon réveil.

0: Claudio Capeo.
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0: La ville de Caen est-elle aussi belle que Paris? Certains osent la comparaison, comme cet habitant qui habite Caen, tout près de l'abbaye aux hommes et de la mairie. Les Normands d'ici, c'est avec vous, Julia, bonjour.
2: Bonjour Jason.
0: On suit cette semaine les habitants du centre-ville de Caen et vous êtes à la rencontre des Caennais.
2: Je me promène autour de l'hôtel de ville et l'esplanade Jean-Marie Louvel, entre la rue du Carrel et la place Fontette, et derrière l'abbaye aux hommes. C'est là que je croise René.
3: Oui, je suis Caennais de longue date.
2: Qu'est-ce qui vous plaît ici?
3: Toute l'architecture. Qui est absolument magnifique. Alors là, j'adore l'église Saint-Étienne. Je trouve la mairie absolument splendide. Saint-Étienne-le-Vieux, enfin, on est environné de monuments extraordinaires à Caen. Au XIIIe siècle, on comparait Caen à Paris, on ne l'hésitait pas. C'est ça qui est bien, c'est que vous avez des monuments somptueux et également une nature, on va dire quasiment vierge ici. C'est un jardin tout à fait sommaire, mais très plaisant, très bucolique.
2: Au milieu des travaux du tramway, ce secteur emblématique de Caen continue de séduire les touristes et aussi les habitants du centre-ville. René, passionné d'architecture, arpente régulièrement les rues du quartier et observe avec attention son évolution.
3: Je dirais que l'évolution est relativement modeste, puisque en fait on a conservé, Dieu merci, l'ancien. Vous avez un mur, autant que je me souvienne, du XIIIe siècle.
2: Le mur du Bourg-l'Abbé?
3: Oui, c'est ça, tout à fait. Et puis alors, véritablement, Dieu merci, la guerre a épargné ces monuments. C'est pourquoi, parce qu'il repose Guillaume le Conquérant. J'ai le plaisir d'habiter l'hypercentre, avenue Bagatelle exactement. Je suis dès à présent, au sortir de mon domicile, dans le quartier le plus agréable de Caen, à mon avis. C'est le quartier ancien. Et en même temps, bucolique, vous avez des cimetières dormants partout. Vous savez, je suis très amoureux de Caen. C'est vraiment une ville historique. Et puis une ville religieuse, comme en témoigne le nombre d'églises et le nom, le surnom de la ville aux 100 clochers.
2: Pour René, ce quartier reste avant tout un lieu de vie agréable. Il porte un regard de passionné, mais aussi d'habitant attaché à son cadre de vie.
3: J'ai 4 ou 5 promenades attitrées. Alors la première promenade, c'est depuis, la place Saint-Sauveur, je vais au Jardin des Plantes. Je poursuis dans la Vallée des Jardins. Alors ça, c'est la promenade vraiment dans la nature.
2: Ouais.
3: La deuxième promenade, c'est la promenade visant les cimetières dormants, les cimetières des Quatre Nations, le cimetière Saint-Nicolas. D'ailleurs, l'église Saint-Nicolas, qui est extrêmement belle également.
2: Ouais.
3: La troisième promenade, c'est celle qui me dirige vers la prairie, qui fait 100 hectares. Et puis, je dirais la quatrième, c'est précisément celle que je fais ce matin, véritablement en direction Saint-Étienne ou la rue Caponnière.
2: Voilà, le centre-ville de Caen, son histoire, son patrimoine, ce sont les habitants qui en parlent le mieux.
0: Merci Julia. Et demain, nous irons dans un bel endroit, le petit musée d'histoire naturelle de France. On est là au centre d'initiation à l'environnement. Ce sera demain dans les Normands d'ici. Mais avant ça, 6h22 sur votre radio ici Normandie. Et voici Freddie Mercury.

0: The Good Pretender, c'était Freddie Mercury.
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0: Catherine Viguier nous a rejoint pour l'horoscope du jour. Bonjour Catherine.
10: Bonjour Jason.
0: En ce jeudi 8 octobre 2026, on a besoin de calme.
10: Alors certains signes plus que d'autres.
11: Bélier, il vous sera difficile de ralentir et pourtant il le faudra bien.
10: Taureau, et si vous faisiez une rencontre, elle prend son temps, mais c'est trop bien.
11: Gémeaux, vous n'êtes pas sur la même longueur d'onde, mais ce soir, ça s'arrange.
10: Cancer, les relations avec votre entourage se passent bien, vous allez régler les problèmes.
11: Lion, c'est une question d'argent ou encore on mésestime votre valeur personnelle, alors vous réagissez.
10: Vierge, vous faites la différence, votre simplicité, votre humilité, et ça marche, on vous retient.
11: Balance, attendez ce soir pour exister vraiment, en attendant, eh bien, soyez patient.
10: Scorpion, vous pouvez compter sur des alliés de choc, vous n'êtes pas tout seul, non, non.
11: Sagittaire, cette journée est sous le signe du sérieux, et côté travail, et côté vie privée.
10: Capricorne, aujourd'hui, aérez-vous la tête et le corps, vous serez prêt pour demain.
11: Verseau, les biens matériels sont d'actualité et votre vie intérieure aussi importante.
10: Poisson, une relation prend de plus en plus d'importance dans votre vie.
11: Et pour nous tous, on vit plus léger, on essaie.
0: Parfait, merci Catherine Viguier pour cet horoscope complet à retrouver à tout moment dans votre portable sur l'appli Ici.
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0: Une Normande chante Céline Dion au Zénith de Caen. Bonjour à vous, bonjour Jean-Baptiste.
12: Bonjour Jason.
0: Génération Céline, quatre voix pour une légende à Caen la semaine prochaine. Elle s'appelle Chiara, elle est rouennaise, elle fait partie de l'aventure.
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0: trésor, c'est une ambiance folle sur le Zénith de Caen la semaine prochaine. Chiara sera notre invitée avant 9h pour dévoiler aussi quelques secrets parce que le directeur artistique de cette troupe, de ce concert, c'est Eric Benzi. Et Eric Benzi, il a longtemps travaillé avec Céline Dion. Et donc, on a quelques anecdotes assez croustillantes à partager ce matin avant 9h.
12: Ça, c'est la semaine prochaine aux Élites de Caen.
0: Ouais, exactement.
12: Pour tous les déçus comme nous, quoi, qui ne sommes pas à Paris.
0: Mais vous allez voir, l'ambiance est assez folle. Et surtout, bon. Ici, Normandie vous offre deux places avant 8h30. Avant ça, 6h30, l'info d'ici en Normandie, Jean-Baptiste.
12: Un animateur de centre de loisirs suspendu à Ropré de Caen, il est soupçonné d'agression sexuelle sur des enfants, des mineurs âgés entre 2 et 4 ans selon le parquet qui a recensé une demi-douzaine de plaintes. L'enquête a été ouverte fin septembre. Un arrêté préfectoral contre les casseurs en vigueur dans le Calvados. Le préfet interdit la possession d'armes ou de tout objet pouvant l'être à moins de 300 mètres des lycées de Caen, d'Hérouville et Monteville, ainsi que le CIFAC et le rectorat. Une nouvelle mobilisation lycéenne et étudiante notamment est prévue ce matin en centre-ville. La maquette du futur hôpital d'Alençon dévoilée, on sait à quoi il va ressembler. Photo d'architecte à découvrir sur ici.fr. Le chantier va démarrer en 2028. Accueil des premiers patients en 2030. Le CHICAM sera plus grand, permettra de mieux soigner les habitants du secteur. Explication dans 1 minute 30.
0: L'essentiel de l'actualité en France et dans le monde dans 90 secondes. Cyril Ardo-Redon.
12: Après 3 semaines de mobilisation lycéenne, leur syndicat demande à être reçu la semaine prochaine par le Premier ministre. Une nouvelle journée d'action, l'acte 4, est prévu aujourd'hui partout en France. Hier soir, Sébastien Lecornu a renvoyé à fin octobre pour des annonces. L'IGPN, la police des polices, saisie d'une enquête après des images publiées en ligne où l'on voit un adolescent de 17 ans être frappé à la tête par un policier avec sa matraque. La scène s'est déroulée hier à Marseille en marge d'un rassemblement lycéen. Dans son allocution, Sébastien Lecornu a évoqué aussi les autres crises sur l'agriculture, le budget ou les carburants. La France va débloquer 10 millions de barils de gasoil de ses stocks stratégiques avec à la clé une baisse de 12 à 18 centimes d'euros par litre à la pompe. Le diesel coûte actuellement en moyenne 2,36 euros. L'Assemblée nationale poursuit l'examen de la proposition de loi intégrale contre la violence sexiste et sexuelle. Plusieurs mesures adoptées hier et notamment la création d'un délit contre l'envoi non consenti d'images à caractère sexuel. Il reste des centaines d'amendements à examiner avant le vote solennel prévu mardi. La préfecture de la région Occitanie interdit les manifestations des opposants à l'autoroute A69 entre Toulouse et Castres. Les militants préparent une grande mobilisation de vendredi à dimanche. Le préfet dit redouter des troubles à l'ordre public. Et puis 6 personnes placées en garde à vue, dont les 2 cambrioleurs présumés du musée Auguste Renoir à Cagnes-sur-Mer, dans les Alpes-Maritimes. Début septembre, 4 tableaux du célèbre peintre ont été volés. 2 toiles n'ont pas été retrouvées. Merci Cyril Ardoreau. Dans l'info d'ici en Normandie, c'est le dévoilement hier de la maquette du futur hôpital d'Alençon. Le Chicam va déménager à l'ouest de la ville, près de Condé-sur-Sarthe, non loin de la zone commerciale de la Porte de Bretagne. Un centre hospitalier flambant neuf, moderne, qui accueillera les patients en 2030 et dont le chantier doit débuter en 2028. Au total, 242 lits avec de nouvelles compétences médicales pour mieux soigner les malades, Martin Cotta.
14: Un service des urgences plus grand pour mieux soigner les personnes âgées, notamment après une hospitalisation. Mathias Hott, le directeur de l'Agence régionale de santé.
15: Dans nos services d'urgence, on accueille de plus en plus de patients âgés de plus de 75 ans, qu'on appelle polypathologiques, qui ne rentrent pas forcément dans une filière spécifique et pour lesquels on a besoin d'une prise en charge dite polyvalente. Et donc, en post-urgence, après l'arrivée aux urgences, on a besoin d'une unité dédiée pour ces profils qui présentent plusieurs pathologies.
14: D'autres services vont se développer, promet Patrick Faugerolas, le directeur du centre hospitalier Alençon-Mamers, et notamment l'oncologie. L'hôpital tente d'acquérir une gamma caméra, par exemple, pour mieux détecter les métastases et donc le cancer.
16: On est un département qui est particulièrement concerné. Quand on regarde les indicateurs de santé publique, on a une région et un département marqués par les problèmes de cancer ou d'obésité ou de maladies cardiovasculaires. L'oncologie, c'est une évolution qu'il faut prendre en compte parce que malheureusement, de plus en plus de patients sont concernés.
14: Plusieurs représentants du personnel ont participé au comité de pilotage du nouvel hôpital.
17: On est contente de voir la nouvelle maquette.
14: Christine Blot, infirmière et représentante CGT.
17: Bah, on sera très vigilant déjà aux conditions de travail des agents, voir au niveau de la mobilité, enfin savoir comment tout ce qui est flux, livraison de marchandises, comment tout va pouvoir s'articuler pour que le personnel travaille dans des conditions dignes de ce nom. Quoi.
14: Mais Laetitia Lalou, secrétaire du syndicat Force Ouvrière, émet encore quelques réserves.
18: Bah, peut-être sur effectivement le flux du patient, les mètres carrés à traverser pour les brancardiers, pour l'entrée par exemple par les urgences. On parlait tout à l'heure du nombre d'ascenseurs, les maintenances des ascenseurs, etc. En fait, sur un petit peu tout ce qui est logistique.
14: Une page va se tourner en tout cas pour les soignants, plus que soulagés de quitter dans 4 ans un établissement dont le taux de vétusté atteint les 97% d'après la maire d'Alençon, Sophie Douvry.
12: Et le coût total de ce nouvel hôpital à Alençon s'élève à 150 millions d'euros.
0: Il est 6h35, la météo, si vous attaquez la journée dehors, sur le chantier du tramway par exemple, le ciel va vous faire un petit cadeau ce matin.
12: C'est sympa de penser aux ouvriers ça.
0: Bah oui, ils sont toujours dehors toute la journée.
12: Ouais, puis qu'il vente, qu'il pleuve, ils sont toujours là, qu'il fasse chaud ou froid. Mais donc aujourd'hui, ça sera un temps sec et largement ensoleillé.
0: Ouais, c'est presque parfait, puisque le soleil va se lever tout à l'heure à 8h11. Il y aura quelques petits nuages ici ou là, mais rien de très inquiétant. Il n'y a pas de pluie en tout cas au programme de toute la journée. De belles éclaircies aussi cet après-midi. Il y a un peu de vent de nord à nord-ouest qui va souffler assez fort par moment. Bon, 45 km/h, ça va encore, nous dit Météo France.
12: Vous vous rappelez de la pub là pour un soda légèrement sucré dans les années 90 avec un monsieur du chantier. Peut-être Torsoni. Que c'est ce que voilà, c'est ça. Peut-être que ce dont rêvent les riverains du chantier du tramway. Bon, en tout cas, faudra pas se mettre torse nu parce que quand même 8 à 13 ce matin, c'est un peu léger.
0: Ouais, ça caille un petit peu ce matin, notamment à l'Aigle de Flers et Domfront, 8 petits degrés, 9 à Vire et Bagnoles de l'Orne, 10 à Falaise. Falaise et Alençon, 11 à Saint-Pierre-en-Auge, 12 à Bayeux et dans le sud Manche à Pontorson, et jusqu'à 13 degrés ce matin à Caen et Cabourg. Cet après-midi, ça grimpe pas beaucoup, hein, 14 à 16 degrés, pas beaucoup plus.
12: Allez-y, mettez-vous torse-nu là pour voir si ça fait le même effet. Pour demain, c'est quoi le temps?
0: Laissez ma chemise. Nuageux avec des pluies éparses demain toute la journée, 7 à 13 degrés le matin, à 14 à 18 degrés au meilleur de la journée.
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0: Ouais, prudence sur la route, il y a eu des dégradations de la chaussée provoquées par les fortes chaleurs de l'été 2026 et donc on est en train de refaire les travaux d'entretien sur la route départementale 658 à hauteur de la commune de La Hoguette. Des travaux d'entretien sur l'axe Falaise Argentan qui auront lieu du 14 au 16 octobre inclus, et donc il y aura quelques restrictions de circulation sur la route départementale 658 la semaine prochaine.
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0: 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Il y a Christophe Maé en concert ce soir au Zénith de Caen. Bon, c'est complet. Il revient en janvier, me semble, mais c'est complet aussi. Ah. Cartonne, Christophe Maé, c'est ce soir 20h. Bon, je dis ça parce que là aussi, il y aura peut-être quelques difficultés sur la route, notamment autour du Zénith de Caen.
12: Oh là oui.
0: Il y a les travaux du tramway, plus les milliers de spectateurs pour aller voir Christophe Maé ce soir. Il y aura du monde. Voici Jody, les Innocents sur votre radio ici, Normandie. Jody.

0: 7, c'était Jody les Innocents.
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0: À suivre votre chat, on va prendre soin de votre chat si vous dites ah mais est-ce qu'il est heureux mon chat, il est enfermé toute la journée dans mon appartement et il n'a pas le droit de sortir, j'ai trop peur qu'il se fasse écraser ou qu'il se fasse attaquer par d'autres chats. Alors vous allez l'entendre avec le docteur Pierre Fabin qui va nous rejoindre dans 5 minutes. Votre chat est heureux même s'il ne sort pas, mais il y a une petite condition quand même, c'est d'aménager correctement son appartement. Ces astuces tout à l'heure. À Normandie Sport avec un vrai derby en football. C'est le club de quartier de l'Avant-Garde Caen qui reçoit ce samedi soir le Stade Malherbe Caen. C'est en Coupe de France. C'était d'ailleurs le même tirage l'année passée. Et cette équipe de l'Avant-Garde cannaise comprend de nombreux anciens de la maison rouge et bleue du SMC, Olivier Duc.
3: Il n'était pas sur le banc de l'AG Caen la saison passée, mais Benjamin Morel aura à cœur de faire mieux que l'année dernière, où Malherbe avait dû attendre les ultimes secondes pour battre son petit voisin. Affronter le Stade Malherbe est toujours une fête pour les clubs amateurs, mais comme l'a expliqué Benjamin Morel dans Allo Malherbe...
4: J'en pense que c'est peut-être un peu tôt, si on avait un peu d'espoir de créer un parcours, parce que rencontrer le plus gros club de la région, c'est toujours compliqué, sachant que par rapport à l'année dernière, l'effectif a été renouvelé, changé... Leur façon de jouer aussi. Moi, je trouve qu'il y a énormément de qualité dans cet effectif et dans ce qu'ils mettent en place, même si pour l'instant les résultats sont un peu en dents de scie, malheureusement pour le club et les supporters. Mais en tout cas, je prends du plaisir à les voir jouer cette année plus que l'année dernière et forcément pour nous, ça va être encore plus difficile.
3: Ancien de la maison rouge et bleu, Benjamin Morel a porté 8 fois le maillot du SMC quand le club était en Ligue 1 et parmi ses joueurs, ils sont nombreux à être passés par la formation cannaise. Ils n'ont pas été gardés mais ne sont pas animés par l'esprit de revanche.
4: Il y en a énormément. Il y a notre capitaine Hamza Oljawar qui a fait ses classes au centre de formation, il y a Alexandre Diaz qui y est passé, il y a Enzo Deminguet, Momo Keita, et je vais en oublier d'autres, mais oui, effectivement, on en a quelques-uns qui n'ont pas eu un parcours souhaité pour eux, mais en tout cas qui sont sur un parcours amateur, et pourquoi pas pour eux se relancer vers une carrière professionnelle plus tard. S'ils ne sont pas passés, c'est qu'à l'instant T, ils n'étaient pas forcément prêts, peut-être, il en manquait quelque chose, mais il n'empêche qu'ils peuvent progresser même dans les clubs amateurs, et parfois, on le voit, il y a des joueurs qui passent par les centres de formation, qui retournent dans le milieu amateur, et parfois qui arrivent à signer professionnel après, donc faut pas prendre ça comme une revanche, mais plutôt une fierté de pouvoir aussi jouer un club par lequel on est passé.
3: Et pour donner un petit côté vintage à cette confrontation entre l'AG Caen et le Stade Malherbe, l'AG Caen a obtenu de jouer le match à Venois, le stade historique de Malherbe, qui lui sert de terrain officiel.
4: L'idée, c'est de pas les piéger ou quoi que ce soit, c'est aussi de nous donner un petit peu plus de chance, même si elles sont minimes, de pas les mettre dans le confort, d'aller jouer sur l'annexe 3, qui est aussi leur terrain d'entraînement, donc en termes de repères, c'est un peu plus facile pour eux. On a essayé de nous donner une petite chance supplémentaire, nous, parce qu'on a des repères pour le coup sur Venois et tout simplement.
3: Une petite chance supplémentaire pour une Avant-Garde de Caen qui joue en Régional 1, 3 divisions en dessous de Malherbe, mais qui n'a pas perdu le moindre match cette saison.
0: Merci Olivier et allez Caen. Voilà, on prend pas de risque. À suivre, on va s'écouter Adèle Castillon, son nouveau titre. Sa tournée passe par Caen. Elle sera au Cargo le 22 janvier prochain. Été avec toi, Adèle Castillon, on se l'écoute dans 5 minutes.
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0: Merci d'être là, il est 6h45. Le docteur Pierre Fabin nous rejoint pour parler de votre chat qui est enfermé toute la journée dans l'appartement. Est-ce qu'il est heureux? Est-ce qu'il peut être épanoui en vivant comme ça toute la journée enfermé sans jardin?
2: Alors j'ai une statistique qui peut vous déculpabiliser. Un chat d'intérieur vit en moyenne jusqu'à 5 ans de plus qu'un chat qui sort. L'idée n'est pas du tout d'interdire à un chat d'aller dehors, car un jardin ça va offrir une très belle liberté. Mais l'extérieur comporte aussi des risques quotidiens, les voitures, les maladies virales ou les bagarres de quartier. Donc oui, un chat peut être extrêmement heureux en appartement à une seule condition non négociable. Son territoire intérieur doit être suffisamment stimulant pour remplacer tout ce qu'il trouverait dans la nature. Le chat n'a pas besoin de grands espaces au sol, il a vraiment besoin d'un environnement riche. Un appartement vide de 60 mètres carrés sera toujours plus angoissant pour lui qu'un petit studio très bien aménagé.
0: Alors comment est-ce qu'on l'aménage cet appartement ?
2: Eh bien la clé absolue de l'aménagement, c'est la verticalité. Nous sommes des humains, nous vivons au sol, en deux dimensions. Le chat, lui, voit le monde en trois dimensions. Il a un besoin vital de grimper pour observer son territoire en sécurité. Il faut investir dans de grands arbres à chat, haut et stable, idéalement placé juste devant une fenêtre. C'est sa télévision à lui. S'il peut regarder les oiseaux ou les voitures passer, son cerveau est hyper stimulé. Vous pouvez aussi fixer des petites étagères murales en escalier pour lui créer des parcours en hauteur au-dessus de vos meubles. Plus vous lui offrez d'options pour ne pas toucher le sol, plus il sera détendu. Et n'oubliez pas non plus de multiplier les griffoirs dans les zones de passage.
0: Et pour compenser son instinct de chasseur, qu'est-ce qu'on peut mettre à la maison ?
2: Ah bah alors, la première erreur fatale en appartement, c'est la grosse gamelle pleine à craquer en libre service dans la nature. Un chat chasse 15 à 20 petites proies par jour, ce qui va occuper tout son temps où il est éveillé. Donc, remplacez la gamelle classique par des jouets distributeurs de nourriture, comme une balle percée ou un plateau d'intelligence. Il va devoir faire rouler la balle avec sa patte ou chercher avec son nez pour faire tomber quelques croquettes. Ça va l'occuper et fatiguer son cerveau. Et ensuite, c'est à vous de jouer le rôle de la proie. Vous prenez une vraie canne à pêche pour chat avec des plumes au bout et vous la faites de voler de manière imprévisible pendant au moins 10 minutes tous les soirs.
0: Merci docteur Pierre Fabin pour ces bons conseils. Été avec toi, voici Adèle Castillon.

0: Adel Castillon qui affiche complet pour son cargo à Caen le 22 janvier prochain.
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0: Nathalie Morel nous a rejoint pour vous accompagner jusqu'à 10h. Bonjour Nathalie.
3: Bonjour Jason, bonjour à vous tous.
0: Le mois prochain, les 6, 7 et 8 novembre, la Banque Alimentaire de l'Orne va organiser sa grande collecte annuelle.
3: Et pour cette nouvelle édition, près de 500 bénévoles sont recherchés dans le département, dont environ 300 sur Alençon. Alors comment peut-on participer? Angélique Amézière, directrice opérationnelle.
4: Alors, pour participer en tant que bénévole collecteur, on peut se rendre sur le site jeveuxaider.gouv. Il y a des annonces pour chaque secteur où nous avons besoin de recruter des bénévoles. On peut aussi nous contacter via nos réseaux sociaux sur Facebook et Instagram, ou tout simplement prendre contact avec la Banque Alimentaire à Alençon en contactant le 02 33 27 28 56. Alors pour les bénévoles collecteurs en magasin, la mission principale c'est de pouvoir être là pour accueillir les clients du magasin, pouvoir les renseigner sur besoin, sur les choix des produits dont on a besoin, et puis permettre aussi, même régulièrement, d'expliquer un petit peu les grandes actions des banques alimentaires au niveau national. Quelques heures peuvent suffire. Généralement, on organise des vacations de 2 heures. On peut être seul ou accompagné, entre amis, en famille. Donc 2 heures, déjà, dans la journée, font vraiment la différence.
3: Voilà, donc si vous souhaitez vous mobiliser, retenez bien les dates, les 6, 7 et 8 novembre, prochaine collecte nationale des banques alimentaires. Vous pouvez donner 2 heures, 3 heures ou davantage, que vous soyez seul, en famille ou entre amis, bien évidemment. Évidemment, c'est toujours plus sympathique quand on est plusieurs en vous inscrivant sur jeveuxdonner.gouv.fr.
0: Une belle initiative. Le secours tour de la Fédération française de cardiologie fait étape à Vire.
3: Ouais, c'est ce jeudi 8 octobre, hein, donc à partir de 10h30 tout à l'heure et jusqu'à 16h30 au 118 rue Guy de Graines. Cette journée gratuite est ouverte à tous. Elle propose des conseils de prévention cardiovasculaire, un dépistage des facteurs de risque et une initiation aux gestes qui sauvent. L'objectif, mieux protéger son cœur et apprendre les bons réflexes pour sauver des vies, bien sûr.
0: Et puis Nathalie, à Saint-Germain-la-Blancherbe, un salon du bien-être et de l'artisanat organisé les 10 et 11 octobre. C'est au profit d'une belle association, Tous Ensemble avec Léo.
3: Ouais, Léo, 13 ans, est atteint de myopie de Duchenne et se déplace donc en fauteuil électrique. L'association souhaite financer un véhicule adapté, indispensable à ses déplacements. De nombreux exposants seront présents tout le week-end avec également deux conférences d'Isabelle Cerf. Un événement solidaire pour soutenir Léo donc, et sa famille. C'est ce week-end-là encore, 10 et 11 octobre, à Saint-Germain-la-Blancherbe.
0: On l'embrasse, Léo, ainsi que toute sa famille. Les Blues Brothers pour poursuivre cette matinée ensemble. Il est 6h54. Bon réveil, merci d'être là.

0: C'était les Blues Brothers sur votre radio ici, Normandie. À suivre, une question dans mon œil, Nathalie.
1: Oui, à quoi servent les pétitions déposées sur le site de l'Assemblée nationale? Visiblement, à pas grand-chose.
0: On voit ça avec David Ossillou dans un quart d'heure.
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0: Alors il y a deux catégories, il y a ceux qui sont toujours frileux et ceux qui ont toujours chaud. C'est vrai qu'on n'a pas le même thermostat intérieur, j'ai l'impression. Certains crèvent de chaud, d'autres ont toujours froid, ils sont sous la couette. Il y a trois couettes pour dormir la nuit. Vous êtes plutôt quelle équipe, vous, Nathalie?
1: Moi j'ai plutôt chaud. Voilà.
0: Moi je suis plutôt frileux. Voilà.
1: Comme donc, quoi. Bon, en tout cas, pour réchauffer tous les frileux, préparez-vous à chanter avec de drôles petites bêtes dans l'humour en tube.
12: Je suis Morbac le morpion, regardez comme je suis mignon. Je suis frileux et je m'installe toujours à côté du poil.
13: Oh oui, un bon petit jeu de mots signé Morbac le morpion, tout de suite ça réchauffe et ça rappelle peut-être de bons souvenirs à certains. Des souvenirs de Chantal Goya, hein, bien sûr, et de ses fans de la première heure, les Inconnus qui chantaient avec elle tous en chœur.

0: poil. Voilà, mais il y en a d'autres qui vont se coller au poil peut-être aujourd'hui, hein, pour les frileux en automne. Le calvaire commence, mais il y a franchement pire qu'un frileux français en France. Il y a le frileux français qui débarque au Québec.
1: Un matin, il faisait moins 4. Je me dis, bon, les gens vont rester chez eux pour éviter de mourir. Non, j'ai vu des gens dans des parcs en train de faire du sport en short. Je me suis dit, mais en fait, ici, vous n'avez pas de terminaison nerveuse, c'est ça que je dis. Quand tu demandes à un Français, là, ici, ça fait combien de temps que t'es là? Il te répond jamais en nombre d'années. Il te répond en nombre d'hivers, tellement ça l'a traumatisé.
0: Alors, normalement, Franjo vient de réchauffer tous ceux qui vont commencer à se plaindre, hein, des températures automnales sur le territoire français. Mais pour les Québécois, ici, c'est Tahiti. Donc, youpi. Et sinon, pour se réchauffer, se poêler devant la cheminée, ça marche aussi très bien.
2: Merci Fred Ballard pour l'humour. Moi, j'ai vu ce matin, véridique, à 4h du matin, quelqu'un en train de faire son petit footing.
3: Ah bah oui, mais de courir, ça réchauffe.
2: Bah ouais, hein. C'est vrai qu'il y a des courageux. Ben, je l'ai encouragé, c'est déjà ça.
3: C'est déjà pas mal.
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2: Quelle joie de vous retrouver sur votre radio locale Ici Normandie. Il est 7h.
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2: Lors de vos infos, Jean-Baptiste Marie.
6: Soupçonné d'agression sexuelle sur les enfants de 2 à 4 ans, un animateur du centre de loisirs de Raux, près de Caen, a été suspendu. Une demi-douzaine de plaintes ont été déposées. C'est ce qu'a appris votre radio locale Ici Normandie auprès du procureur de la République de Caen. L'enquête a été ouverte fin septembre. L'individu travaillait aussi pour la mairie sur le temps périscolaire. Et tout de suite, la maire de Raux, Dorothée Pitois-Blestot, a pris ses responsabilités.
7: Alors dès que j'étais informée le vendredi 25 au matin, j'ai tout de suite pris les dispositions nécessaires, étant donné qu'on embauchait en second employeur la personne mise en cause. Donc il n'est pas venu au travail dès le midi même, jusqu'à la fin de son contrat le mercredi. J'essaie d'être transparente dans la mesure du possible, sachant que je n'ai pas connaissance du nombre de plaintes déposées. Au niveau des familles, je comprends leur colère, leur désarroi face à cette situation, surtout quand ça touche les enfants. Moi-même, je suis mère, c'est ce que je réponds aussi aux familles. Il ne faut pas rentrer dans la spéculation des rumeurs, sauf que là, ça prend des proportions sur les réseaux qui sont lunaires. Oui, c'est difficile, c'est un sujet délicat. Il y a une enquête judiciaire et une enquête administrative. Donc s'il y a des choses qui doivent être révélées, eh ben, elles seront révélées, et tant mieux. Et il y aura des conséquences pour les personnes, mais il faut laisser les enquêteurs travailler.
6: Et cette suspension fait beaucoup réagir, hein, vous l'avez entendu, elle l'a dit, la mère, sur les réseaux sociaux. L'enquête qui est menée, hein, par les gendarmes de la brigade de recherche de Caen et la brigade d'Evrecy.
2: Peut-être avez-vous raté cette bonne nouvelle pour votre porte-monnaie.
6: Oui, si vous mettez du carburant dans votre voiture, le prix du litre de diesel va baisser de 12 à 18 centimes, donc en moins à la pompe. Il est encore ce matin de 2,60 € le litre à Esso-Lisieux, 2,51 € à Avia, à Vimoutiers, ou encore 2,45 € le litre de gazole à la station G20 de Briouze. Hier soir, le Premier ministre a annoncé une baisse grâce au déblocage de 10 millions de barils de gazole issus des stocks stratégiques de la France, environ 10% des réserves totales. Je vous l'ai dit, Sébastien Lecornu estime que cela permettrait une baisse de 12 à 18 centimes du litre de diesel. Donc, mais comment est-ce possible, Alexis Morel ?
8: Normalement, le recours aux stocks stratégiques est prévu pour éviter une pénurie de carburant. Ce n'est pas vraiment l'objectif ici. En fait, le gouvernement fait un pari. Le gasoil contenu dans ses réserves stratégiques françaises a été acheté avant la crise au Moyen-Orient, donc à un prix bien plus bas qu'aujourd'hui. En sortant 10 millions de barils pendant 3 mois, l'idée est de mettre à disposition du carburant moins cher et d'envoyer un signal au marché, un signal de détente, qui doit donc aboutir à cette baisse à la pompe d'environ 12 à 18 centimes le litre, ce qui rapprocherait donc le prix du diesel des prix de l'essence. À condition que toute la chaîne joue le jeu, bien sûr. Le Premier ministre doit réunir très vite les distributeurs pour leur passer ce message.
6: Si vous aviez imaginé remettre de l'essence dans une station totale d'autoroute ou d'un grand axe routier, eh bien, changez de plan ce matin, puisqu'un mouvement de grève touche les stations totales qui sont implantées le long des autoroutes. C'est le cas, par exemple, de celle de l'aire du Mont-Saint-Michel sur l'autoroute A84 dans la Manche. Elle est fermée depuis 5h30 ce matin. C'est un mouvement de grève du personnel de ces stations totales qui réclament des augmentations de salaire, alors que les ventes de carburant, vous le savez sans doute, se portent bien pour le groupe en raison justement du prix bloqué à la pompe.
2: Et pour trouver le carburant le moins cher près de chez vous, il y a une carte interactive à retrouver sur ici.fr. Dans l'actualité également, une nouvelle mobilisation. mobilisation des lycéens et des étudiants à Caen ce jeudi.
6: Oui, appel à manifester aussi pour la fonction publique. Le point de ralliement est fixé d'ailleurs ce matin sur la place de la République, à direction ensuite en cortège pour le rectorat qui est situé rue Caponnière. D'ailleurs, le préfet du Calvados a pris un arrêté pour empêcher les casseurs, en tout cas les éloigner des établissements scolaires de Caen, de Mondeville, d'Hérouville, mais aussi du rectorat justement, où il est interdit de s'approcher à moins de 300 mètres de ces lieux, donc avec une arme ou tout projectile pouvant l'être. Décision donc pour assurer la sécurité autour des cortèges. Dans l'Orne, les étudiants se mobilisent également. L'IUT d'Alençon, qui compte plus de 600 élèves, est bloqué depuis mardi. Il restera jusqu'à demain vendredi sur le campus qui est situé au sud de la ville à Damigny. Il y a aussi des entreprises, des structures médicales. Alors les étudiants laissent passer évidemment ces salariés, les patients, et ça occasionne du coup des échanges constructifs sur la situation des étudiants. C'est ce qu'explique en tout cas Martin, l'un des bloqueurs.
5: Il y a un pôle santé, donc Innov Jeunes, et nous on laisse rentrer donc tous les praticiens ainsi que les patients pour accéder à la santé évidemment. Et on voit vraiment une forme de solidarité et des relations qui se créent aussi bien avec les praticiens qu'avec les patients qui viennent. On a eu des gâteaux, des croissants, et on s'adresse donc à des personnes âgées qui peuvent être loin de ce qu'on revendique, de la manière dont on le revendique. Et c'est intéressant d'échanger avec ces personnes qui peuvent être bloquées dans des représentations de manifestations. Et voilà, on désacralise ça, on leur dit bah voilà, nous on fait ça, on défend ça de cette manière-là. Souvent ils insistent sur le fait qu'il faut que ça soit dissocié la violence de ce qu'on revendique, et une fois qu'on a discuté avec eux, on voit un changement de visage, on voit qu'ils ont appris quelque chose, et on espère qu'ils rentreront chez eux avec une vision peut-être moins radicale de ce qu'on met en place nous et ce que mettent l'ensemble des étudiants et des élèves en place en France.
6: C'était Martin, l'un des étudiants d'Alençon mobilisé donc dans le cadre de ce mouvement.
2: 150 millions d'euros, 242 lits d'hospitalisation, de nouvelles compétences médicale. Le voile est levé sur le futur hôpital d'Alençon.
6: Oui, la maquette du CHICAM, du nouveau CHICAM a été dévoilée hier. On vous l'a mis d'ailleurs sur ici.fr. Effectivement, un bâtiment qui permettra de mieux prendre en charge les patients, notamment ceux qui sont atteints de cancer. Et justement, le cancer, on en parle ce matin, vous le savez, c'est octobre rose. Et la difficulté, évidemment, au-delà des patients, c'est que la maladie touche aussi les familles. Et c'est exactement ce qu'a vécu Steve Percher, compagnon de Camille Freinet, qui a 38 ans. Ils habitent tous les deux Trouville-sur-Mer, tout près de Deauville. Elle s'est battue contre un cancer du sang durant près de 2 ans. Et son compagnon photographe l'a pris en photo tout au long cours de sa maladie. Qui aujourd'hui se retrouve dans un ouvrage. On va en reparler d'ailleurs avec Steve Percher, qui sera notre invité tout à l'heure à 7h45. Mais je vous propose d'écouter sa compagne Camille, donc, qui a été malade. Elle explique pourquoi elle a voulu que son compagnon la prenne en photo.
9: Les premiers clichés ont été compliqués parce qu'il osait pas, parce qu'il me demandait, parce qu'il, voilà, c'était tellement intime comme moment, et face à la maladie, qu'il se sentait un petit peu illégitime de faire tout ça, et c'était déplacé. J'étais confiante, on va dire. Bon, il y a eu des moments où effectivement il y a des photos où je suis très très mal, et il y en a même qu'on n'a pas sorti parce que pour ma famille je voulais pas. Mais en règle générale, non, quand il prend les photos, voilà, c'est le deal qu'on s'est donné, et voilà, les premières face à l'hôpital, il y en a eu où on est à la plage avec les enfants quelques jours après la chimio. Intérieurement c'est pas la forme, mais voilà, à partir du moment où j'étais avec mes enfants, je faisais tout pour que notre vie soit comme avant. Enfin, je voulais pas que eux ressentent le changement.
6: Des photos, un livre pour mieux vivre, entre guillemets, le cancer. On en reparlera tout à l'heure donc avec notre invité. Rendez-vous à 7h45.
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2: Nathalie, c'est beaucoup mieux qu'hier la météo.
12: Oui, c'est vrai qu'on avait besoin de pluie en même temps hier. Alors quelques nuages masquent le soleil aujourd'hui avant une après-midi agréable avec de belles éclaircies malgré quelques nuages élevés. Le vent de nord-ouest souffle assez fort jusqu'en milieu d'après-midi près des côtes avec des rafales jusqu'à 55 km/h avant de faiblir. Et puis les températures, alors 14 à Honfleur, 15 pour Vire, Flers, Grandville, Condé en Normandie, et puis il fera 16 à Caen, Alençon, La Ferté-Macé et Bayeux.
2: Vos conditions de circulation ?
12: Bah pour le moment, c'est bien. Hein. On a quelques petits ralentissements à Bayeux, rue de la Résistance, à Castine-en-Plaine, boulevard des Nations, Hubert Folly. Ralentissement aussi départemental 91 aux alentours de Fierville-Bray. Et puis des travaux aussi, la route départementale 805, c'est dans l'Orne, à Athis-Val-de-Rouvre. Des travaux prévus jusqu'au 23 octobre.
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2: Et ce matin, votre matinale locale, Elie Semoun est au Casino Barrière de Deauville. 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

0: votre excellent réveil, Laura de Johnny Hallyday.
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0: Ils vous accueillent, vous conseillent ou vous dépannent, Nathalie.
3: Ce sont les commerçants, bien sûr, et c'est peut-être le moment de leur dire merci. Alors, c'est quelque chose que vous allez pouvoir faire prochainement, d'ailleurs.
0: Et grâce au trophée du commerce et de l'artisanat, c'est à vous de leur dire merci. On vous explique tout ça. Voilà, si vous voulez remercier, par exemple, le libraire du coin qui vous a conseillé un bon bouquin récemment, on vous explique ce qu'est le trophée du commerce et de l'artisanat avec Julia dans « Ici, ça marche ».
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3: Une pétition déposée sur le site de l'Assemblée nationale.
0: Et plus de 70 000 signatures désormais pour cette pétition qui réclame l'interdiction des armes mutilantes lors des manifestations lycéennes. Explication avec David Ossillot, mon œil.
6: 50 000 en 48 heures. Ce matin, le compteur est à 73 260. Au départ, c'est un prof, membre de l'association ATTAC, qui a lancé la pétition. Très rapidement, elle a trouvé son public, parce que plusieurs jeunes ont été grièvement blessés pendant les manifestations, et il y a de la colère et de l'incompréhension. Alors, à partir de combien de signatures les députés sont-ils vraiment obligés d'écouter ces Français qui les interpellent? À 100 000, votre pétition apparaît sur le site de l'Assemblée nationale. À 500 000,

0: elle peut être débattue dans l'hémicycle, mais seulement si la conférence des présidents le décide. Et ce n'est pas automatique. La preuve, cet été, plus de 700 000 personnes ont signé contre la présomption de légitime défense pour les forces de l'ordre. La pétition a été classée. La loi Duplomb sur les pesticides, plus de 2 millions de signatures. Ça commence à vouloir dire quelque chose, non? Il y a bien eu un débat à l'Assemblée, mais pas de vote. Ça s'est arrêté là. Et il n'y a pas que les pétitions qui se perdent. Hein. La Convention citoyenne sur les temps de l'enfant l'an dernier, vous vous souvenez? 133 citoyens tirés au sort, 6 mois de travail pour suggérer des journées moins longues, moins de pression scolaire, des emplois du temps à revoir. Tiens, c'est justement ce que réclament les lycéens aujourd'hui. Et toujours pas de réforme sur les rythmes scolaires. Alors regardons en Suisse. Là-bas, avec 100 000 signatures, moins de 2% des électeurs, vous obtenez un référendum. Ça arrive assez souvent. En 2024, par exemple, un 13e mois pour les retraités a été accordé et c'est parti d'une pétition. En France, cet été, il y a des petits malins qui ont déposé des pétitions pour donner plus de pouvoir aux pétitions. Ça n'a pas eu beaucoup de succès. On attend maintenant la pétition contre la pétition sur les pétitions.
1: Merci David Ossillon pour Mon Oeil. Bah, un joli coup d'épée dans l'eau. À 7h17, on vous offre ce matin le livre, un super polar, si vous aimez ce style, le dernier polar de Camilla Läckberg, qui s'appelle La Pleureuse, c'est édité chez Actes Sud. On a retrouvé ici un corps 30 ans après. Et grâce à son héroïne Erika Falk, elle va reprendre du service, et on va essayer d'enquêter sur ça, sur ce corps. C'est Sophie qui a disparu, mais bah, il y en a quelques-uns qui empêchent la vérité d'éclater. On joue en chanson ce matin, notamment avec le téléphone pleure pour répondre à La Pleureuse, ce polar de Camilla Läckberg. Vous devez compléter les paroles de cette chanson. Attention, il manque un mot.
2: Allô ?

0: Alors.
1: C'est facile. Alors, voici les deux propositions. Je crois qu'elle est dans son bain ou dans son train. Le bain ou le train, c'est à vous de nous le dire.
0: Bah, l'un
1: voilà,
0: comme
1: pour
0: l'autre.
1: Avec les cadeaux.
0: On peut y rester très longtemps.
1: On peut y rester très longtemps, oui, absolument. Mais je pense qu'on peut rester moins longtemps dans son bain que dans le train.
0: À vous de jouer.
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0: Le cirque Pinder qui s'installe à Caen ce week-end, de vendredi à dimanche, avec le nouveau spectacle Héritage. Ça va faire plaisir à toute la famille au parc des expositions. Il y aura des clowns, des acrobates, des jongleurs également. Et surtout le numéro spectaculaire, le globe des motos. Vous savez, on a l'intérieur du globe.
1: Ah oui, c'est vraiment spectaculaire, effectivement. Ouais.
0: C'est tout ce week-end au parc des expositions de Caen.

0: Il est 7h22. Vous jouez avec nous, Sylvie, depuis Montilly-sur-Noireau. Vous êtes à la retraite, mais vous avez décidé de reprendre un travail pour vous occuper et surtout pour faire une bonne action. Bonjour Sylvie.
1: Vous en savez des choses, Jason.
0: Ouais, vous allez l'entendre.
1: Bonjour Sylvie.
0: Génial.
2: Bonjour.
0: Avant ça, on joue en chanson avec le téléphone pleure de Claude François. Attention Sylvie, il manque un mot à écouter.
3: Allô ?

0: crois qu'elle est dans son...
1: Alors, est-ce qu'elle est dans son bain ou est-ce qu'elle est dans son train?
2: Elle est dans son bain.
0: Je crois qu'elle est dans son bain.
3: Eh ben oui. Bravo Sylvie, c'est gagné. On vous offre le tout dernier polar de Camilla Läckberg, La Pleureuse, édité chez Actes Sud. Camilla Läckberg, c'est 26 millions de livres vendus à travers le monde. Elle est incroyable. Et puis on ajoute le petit futé quand Calvados 2027. C'est gagné Sylvie.
2: C'est très gentil, merci.
3: Alors vous êtes à la retraite, mais c'est pas une raison pour rester sur son canapé à rien faire.
2: Voilà, c'est tout à fait ça.
1: Oui. Et que faites-vous, oui?
2: Alors je suis taxi pour les enfants handicapés. Là je vais partir d'ici 20 minutes. Je m'en vais chercher les premiers sur dans la Manche et puis après je les ramène sur Vire.
3: Ah c'est chouette ça. Et comment est-ce que vous saviez qu'on pouvait faire ça même à la retraite?
2: Ben, j'avais le beau-père à mon fils qui faisait ça, puis lui tombait à la retraite. Donc j'ai postulé, puis j'ai eu la place.
3: Ah, alors racontez-nous, ça vous procure quoi au quotidien? C'est une sensation de fierté, d'être utile?
2: Ben, c'est utile, et puis j'adore les enfants. Donc j'ai travaillé un peu avec les enfants, j'en ai élevé. Puis là maintenant, à la retraite, ben, je vais continuer, parce que mes petits-enfants sont grands, donc ils ont besoin moins de moi. Donc, je vais avec les autres, puis voilà.
1: Et ça vous prend combien d'heures par jour ou par semaine, alors?
2: Alors, à peu près 2 heures le matin, 2 heures l'après-midi.
3: Ah, d'accord. Mais c'est génial, c'est bravo. Même,
1: c'est un mi-temps, hein, finalement. Hein.
2: Ouais. Oui, c'est un mi-temps, ouais. Ça fait un complément de retraite, comme ça arrange tout le monde.
3: Ouais, en plus,
2: pour la retraite.
1: Mais tout à fait.
3: Mais même pour vous, au moins, vous voyez du monde. Vous ne restez pas seul, quoi.
2: Non, rester à la maison, c'est trop long. Quoi. Oui.
3: Bah, bravo, moi, je vous imagine bien. C'est quoi? C'est une petite voiture? C'est une petite camionnette? C'est quoi?
2: Non, c'est un petit camion 9 places, parce que j'ai 6 places. Enfants le lundi et le vendredi.
1: Et c'est quoi votre secteur exactement?
2: Eh ben moi je vais sur Deval, Saint-Poix, Saint-Zébert et puis Vire après.
3: Ok, bon bah bonne journée, bon courage pour aujourd'hui alors Sylvie.
2: Merci
1: beaucoup, puis encore joué. Bravo.
3: Voilà, Sylvie merci, dans son petit 9 place aujourd'hui sur les routes de la région.
1: Au revoir Sylvie.
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3: 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Il y a une Normande parmi les 4 chanteuses pour une légende, pour rendre hommage à Céline Dion. Vos places à gagner dans une heure. Mais avant ça, c'est le rendez-vous des belles initiatives. Tous les matins à cette heure-ci, il est 7h25 et c'est avec vous, Julia. Bonjour.
6: Bonjour à tous.
1: Et aujourd'hui, coup de projecteur sur les commerçants de Mortagne-au-Perche dans le département de l'Orne.
6: On dit souvent que les commerces sont le cœur battant de nos villes. Eh bien, à Mortagne-au-Perche, ce cœur va battre encore plus fort dans les semaines qui viennent. C'est bien connu, les commerçants passent toute l'année derrière leur comptoir à conseiller, à cueillir, dépanner ou simplement échanger quelques mots avec leurs clients. Cette fois, les rôles s'inversent, ce sont les habitants qui vont pouvoir leur dire merci. Pour la première fois, les trophées du commerce et de l'artisanat sont organisés dans la cité percheronne. Une belle initiative qui met en lumière ces femmes et ces hommes qui font vivre les rues commerçantes, animent les marchés, contribuent à faire de nos centres-villes des lieux chaleureux et attractifs. Un commerce de proximité, ce n'est pas seulement un lieu où l'on achète un produit, c'est souvent une adresse que l'on recommande, un visage familier que l'on croise chaque semaine, parfois même une petite institution locale. Pendant plusieurs semaines, le public est invité à voter pour ses enseignes préférées. 6 catégories ont été imaginées pour valoriser les différentes facettes du commerce local. La plus belle vitrine, le meilleur accueil pour les enfants, le commerçant le plus actif sur les réseaux sociaux, le meilleur savoir-faire, le coup de cœur du marché ou encore le titre très convoité de commerçant préféré des habitants. Derrière cette opération, l'objectif est simple, mettre en avant le dynamisme du tissu économique local, rappeler que nos commerçants savent innover, s'adapter et créer du lien au quotidien. Et puis, il faut bien l'avouer, recevoir un trophée, c'est sympathique, mais recevoir les votes et la reconnaissance de ses clients, c'est souvent encore plus précieux. Les habitants ont donc jusqu'au 11 novembre prochain pour soutenir leurs favoris, une façon concrète de valoriser celles et ceux qui participent chaque jour à la vitalité de Mortagne-au-Perche, parce qu'un commerce vivant, c'est une ville qui vit également. Et visiblement, le commerce de proximité a encore de très beaux jours devant lui. Et ça, ici, ça marche.
1: Et là, vous pouvez participer, bien évidemment, à ce concours en votant pour votre commerçant préféré. C'est sur le site nosconfrèresactu.fr.
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3: Soyez les bienvenus, si vous nous rejoignez à l'instant, je vous représente toute l'équipe de cette matinale. C'est Mathieu qui réalise l'émission. Bonjour Mathieu, c'est présent. Camille Standard, Jean-Baptiste,
12: présent. Présent.
3: Et Nathalie Morel.
13: Bonjour.
3: Pour vous accompagner jusqu'à 10h. Justement, dès 9h, on se pose cette question, quand on paye justement, est-ce qu'on pourra encore payer en chèque bancaire d'ici quelques années ?
13: Alors, il n'y a aucune loi qui prévoit aujourd'hui la disparition totale du chèque pour les particuliers, mais c'est vrai qu'on l'utilise quand même de moins en moins, puisqu'en 25 ans, son utilisation a chuté de 90%.
3: Vous ah oui, quand même.
13: Ouais. Bah ouais. Alors l'État d'ailleurs réduit progressivement son usage et les professionnels depuis 2026 ne peuvent plus payer par exemple leurs impôts par chèque. Mmh. Alors est-ce que c'est réellement la fin du chèque ou simplement la fin d'une époque ? Pourquoi certains Français, notamment les plus âgés, y restent-ils attachés à ce chèque ? Est-ce qu'il est encore sûr et que va-t-il se passer pour les commerçants également ? Il y a beaucoup de commerces aussi qui les refusent aujourd'hui. Hein. Donc j'attends vos témoignages. Vous pouvez témoigner d'ailleurs dès maintenant via WhatsApp en nous appelant au 02 31 44 48 44.
14: Et on peut faire un chèque sur n'importe quel papier libre. Hein.
13: Absolument.
3: Voilà. Ah bon ?
13: Oui.
3: Là, je peux faire un chèque ?
14: Faites-moi un chèque. Tiens. Mais tout par contre, fait. Ça vous engage. Hein. Faites pas n'importe quoi.
3: Non, mais je vais le mettre à votre nom.
14: Oui, d'accord.
3: Et 7h30, l'info d'ici en Normandie, Jean-Baptiste.
14: Dans 1 minute 30, on va se rendre à Raux, près de Caen, où la commune est plongée dans un certain émoi depuis qu'on a appris qu'un animateur du centre de loisirs est suspendu, car il est soupçonné d'agression sexuelle sur des enfants, des mineurs âgés de 2 à 4 ans. Une demi-douzaine de plaintes a été déposée. Nouvelle mobilisation des lycéens, des étudiants, mais aussi de la fonction publique aujourd'hui à Caen. Manifestation à partir de 10h30 depuis la place de la République. Un arrêté préfectoral contre les casseurs est par ailleurs en vigueur en Calvados. Le préfet interdit la possession d'armes ou de tout objet pouvant l'être à moins de 300 mètres des lycées de Caen, Hérouville et Mondeville, ainsi que le rectorat, où se terminera donc la manifestation ce matin.
3: Mais avant ça, l'essentiel de l'actualité en France et dans le monde en 90 secondes avec Cyril Ardorodon.
15: Il coûte actuellement 2,36 € le litre en moyenne et pourrait baisser de 12 à 18 centimes dans les prochaines semaines. Le Premier ministre Sébastien Lecornu annonce que 10 millions de barils de nos stocks stratégiques de gazole vont être débloqués. Autre annonce, le chèque énergie sera versé en janvier et non plus au printemps pour les ménages les plus modestes. Le chef du gouvernement qui renvoie à fin octobre pour des mesures sur les lycées, c'est l'acte 4 du mouvement. Aujourd'hui, les syndicats lycéens demandent à être reçus à Matignon la semaine prochaine. Le ministre de l'Éducation nationale élu à Reims pourra participer à un temps de dialogue dans un lycée. Un père d'élèves placé en garde à vue à Talence, en Gironde, l'homme de 33 ans a menacé l'institutrice de son fils de décapitation. Il sera jugé en mars prochain. Trois sites internet fermés par la justice sur lesquels des photos intimes volées de jeunes filles mineures et de femmes étaient vendues. Quelques 17 000 victimes ont été recensées autour du monde. Deux frères âgés de 21 et 25 ans ont été arrêtés dans le nord de la France. Les salariés de Total Energy appelés à la grève aujourd'hui, mobilisation pour l'emploi et les salaires. Certaines stations-service peuvent être perturbées. Grève maintenue malgré l'annonce la semaine dernière du versement d'une avance de 1 000 euros sur la prime annuelle. Et puis l'astronaute française Sophie Adnaud n'est plus qu'à quelques heures de la Terre. Elle est sur le retour avec ses coéquipiers après 9 mois passés dans la Station Spatiale Internationale. Amerrissage prévu vers 17h.
14: Merci Cyril Ardorodon. Dans l'info d'ici ce matin, nous revenons sur l'émoi suscité à Raux près de Caen par la suspension d'un animateur qui travaillait à la fois au centre de loisirs mais aussi à l'école sur le temps périscolaire. Il a été suspendu de ses fonctions car plusieurs plaintes pour agression sexuelle le visent, Nolwenn Lejeune.
6: L'enquête a été ouverte fin septembre, indique le procureur de Caen, Joël Garrigue, dès le dépôt des premières plaintes. Il en recense à ce jour une demi-douzaine. Mais toutes n'ont pas eu le temps d'être vérifiées, car il faut que les enquêteurs entendent des enfants très jeunes, entre 2 et 4 ans. Il faut donc être très précautionneux dans le recueil de leurs paroles. Le protocole à respecter est très précis. La fille de ce père de famille n'a pas encore été entendue.
8: On s'est douté que... il y a quelque chose qui n'allait pas. Pour elle, c'était des choses qui n'étaient pas possibles et que c'était pas acceptable. Donc elle est remontée vers nous et elle en avait peur. On faisait tout pour s'organiser pour pas qu'elle le voie.
6: Ce père explique avoir signalé les faits au printemps. Il a déposé plainte il y a quelques jours. Il souhaite à présent que la parole se libère dans la commune.
8: En espérant surtout aider les familles. Il faut que tous ensemble qu'on arrive à faire face, parce que c'est vrai qu'il faut surtout pas rester tout seul.
15: Alors, qui est l'animateur mis en cause? Nolwenn, que sait-on de lui?
6: Il travaillait depuis plusieurs mois, à la fois pour le centre de loisirs géré par l'association Union Normande des Centres Maritimes et Touristiques et pour la commune de Raux, à l'école sur le temps périscolaire. Des parents nous avaient fait remonter certains comportements trop familiers avant les vacances, indique la mère Dorothée Pitois-Blestot. Il avait été recadré, mais là, les faits reprochés sont d'une toute autre gravité. Elle dit avoir agi dès qu'elle en a eu connaissance.
12: Le vendredi 25 au matin, j'ai tout de suite pris les dispositions nécessaires. Donc, il n'est pas venu au travail dès le midi même, jusqu'à la fin de son contrat le mercredi. Dès le mardi, j'ai informé les familles, parce que j'en ai eu l'autorisation aussi au préalable, en restant dans les faits. En parallèle, le centre de loisirs a fait de même.
6: Dorothée Pitois-Blestot comprend et partage l'émoi des parents et plus globalement celui des habitants. Mais elle déplore l'emballement et même le déferlement sur les réseaux sociaux et appelle à laisser la justice faire son travail.
12: Au niveau des familles, je comprends leur colère, leur désarroi face à cette situation. Moi-même, je suis mère, sauf que là, ça prend des proportions sur les réseaux qui sont lunaires. Il y a une enquête judiciaire et une enquête administrative. Donc s'il y a des choses qui doivent être révélées, eh ben, elles seront révélées et tant mieux. Mais il faut laisser les enquêteurs travailler.
6: L'enquête est menée par la brigade de recherche de la gendarmerie de Caen et par la brigade d'Evrecy.
15: Et vous retrouvez toutes les informations donc, sur cet animateur suspendu de ses fonctions à Raux, près de Caen, sur notre site internet ici.fr.
3: La météo du jour, Nathalie, avec plutôt de belles éclaircies.
13: Oui, alors quelques gouttes hein, quand même possibles ce matin dans le bocage, le pré-bocage. Et puis le temps devient agréable avec des éclaircies, effectivement, malgré quelques nuages élevés. Voilant le ciel, le vent de nord-ouest assez fort hein, près du littoral jusqu'en milieu d'après-midi, avec des rafales jusqu'à 55 km/h avant de faiblir.
15: Les températures?
13: 15 pour Bayeux, Athis, Delorne, Livarot, au Pays d'Auge, Pont-l'Évêque, Caen. Pardon, 16 à Argentan, Falaise, Lisieux, Bellem, 15 pour Granville, Courseul-sur-Mer, Ouistreham, Flers, Vire, Livarot, Vimoutier. Voilà, et puis pour Caen également, 16 degrés. Voilà les températures.
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15: Quelques difficultés sur la route?
13: Oui, ralentissement à Vimont en direction de Caen, de Landes sur Ajon à Banneville, ça concerne la départementale 8, départementale 139 également aux alentours de Fontenay-le-Pénel. Premier ralentissement bien sûr sur le périphérique Canet, Dif au viaduc de Calix et de Bredville sur Redon à Carpiquet, et puis prévoyez route départementale 7 dans l'Orne pour ces 12 et 13 octobre dans le secteur de Bellem, une réfection de la chaussée avec une route fermée.
15: Et comme chaque matin à 7h06, 7h36, on fait un point sur les travaux du tramway Caen la mer.
13: Oui, dans le secteur Carrel-Abbatiale-Blanchisserie, la rue de l'Abbatiale est fermée aux voitures jusqu'à mi-octobre. La rue du Carrel reste ouverte dans les deux sens, mais avec une chaussée rétrécie et le stationnement devant la halle des Granges est neutralisé jusqu'à mi-novembre. Donc prudence recommandée dans le secteur et pensez à anticiper bien évidemment vos déplacements.
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0: C'était les histoires d'Al et Rita Mitsouko.
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0: Quand on vous annonce que vous êtes atteint d'un cancer, c'est le coup de massue, plusieurs coups de massue même. D'abord pour vous, forcément, mais aussi pour votre entourage ensuite. C'est le cas pour Steve Percher, originaire de Trouville-sur-Mer. Il a photographié sa femme malade à sa demande. Il est notre invité ce matin dans moins de 5 minutes. Mais pour l'heure, c'est l'heure du Piment Normand, votre chronique qui pique tous les matins. Bonjour Adrien.
3: Bonjour Adrien.
4: Bonjour l'équipe.
0: Adrien Veltoise, vous nous parlez ce matin de bovins.
4: Et oui, Jason, à Rémalard en Perche, dans l'Orne, un exploitant agricole loue les vaches de son exploitation laitière. Concrètement, il ne possède véritablement qu'un tiers de son cheptel, le reste étant loué afin d'assurer la production d'1,3 million de litres par an. Comme quoi, ce pays m'étonnera toujours. On n'a pas de pétrole, mais on a des idées. On loue des vaches, on construit un parc Dragon Ball, on fait 5 films du Cobu. 5, Jason. Ah, j'ai pas dit qu'on avait que des bonnes idées. Non, j'étais surpris. Moi, je connaissais les poulets de louer, mais se faire prêter des vaches, je connaissais pas. Comme quoi, le bonheur n'est pas toujours affaire de possession. Parfois, le bonheur est simplement dans le pré. Forcément, c'est moins cher de louer que d'acheter. Après, pour tout dire, j'étais pas non plus super calé avant sur le prix d'une vache. Tu m'aurais demandé comme ça au débeauté, j'aurais dit le prix d'un œuf, car qui vole un œuf vole un bœuf. Mais mon échelle de valeur était peut-être faussée. C'est 2000 euros une vache, prix très compétitif. D'autant que c'est pour une vache neuve. Si vous prenez une vache d'occasion, c'est encore moins cher. Par contre, il y a des risques. Moi, mon oncle, il avait pris une Holstein d'occasion. Bah, pourtant, c'est allemand, donc plutôt fiable. Bah, rien à faire. Dans les côtes et même les entrecôtes, elles se traînent comme un veau. Une vraie bouse. Voilà. J'imagine que quand t'es à l'aise financièrement, tu t'emmerdes plus, tu prends une vache de luxe. Mais bon, tout le monde n'a pas forcément les moyens de prendre une limousine.
3: Voilà. Vous êtes intéressé par la location d'une vache, Adrien, c'est bien ça, hein?
4: Ah, je sais pas. Ouais, faut que je me renseigne sur les tarifs parce que ce serait dommage de m'engager à louer une vache et de pas pouvoir payer les traites, vous voyez? Parce que c'est de l'entretien, une vache. Tu dois faire la vidange matin et soir. Et puis, au prix du fourrage en ce moment, faut réfléchir à deux fois, hein. Le gouvernement ayant tendance à nous prendre pour des vaches à lait. Mais bon, pour ma génération comme celle à venir, on voit que la location sera peut-être notre seule option. Accéder à la propriété, c'est très compliqué. Parfois, je me dis que ma seule façon d'être propriétaire, c'est de gagner à la laiterie. Alors, imaginez les prochaines générations. Pour ça, quand les jeunes voient leur avenir leur passer sous le nez, tel un TGV à travers la plaine, ils se contentent pas de le regarder en ruminant leur chewing-gum ou en fumant de l'herbe, par exemple. Non, ils font acte de résistance. Ils font dérailler le train-train de tout le monde pour avoir une place à bord. Et t'auras beau leur dire la ferme, rien à faire. Elle est remontée à la Red Bull, la jeunesse. Bien décidée à envoyer pète cette société. Et je parle pas du Roquefort. Je le comprends. Ils veulent du changement sur le champ de bataille. Et vu comment l'État en fait tout un foie, pas étonnant d'entendre de nouveau résonner dans nos rues. Mort aux vaches. Mais bon, j'arrête ici de meugler à la Révolution, sinon on va encore dire que je suis une peau de vache.
0: Ah, bravo Adrien Veltoise. On vous retrouve en spectacle ce samedi à Saint-Aubin-sur-Mer avec Profiler.
4: Tout à fait.
0: Et lundi sur notre antenne, évidemment. Demain, nous serons avec Nico du Caen Comedy Club. J'ai une mauvaise nouvelle pour vous, Adrien. C'est pas 5 du Cobu, il y en a eu un 6e.
4: Ah, c'est un 6e, oui. Vous voyez, je suis très renseigné. Je pense que tout n'avait pas été dit dans le 1, visiblement. Voilà. C'est comme Fast and Furious, hein, c'est compliqué tout ça.
0: Adrien Veltoise.
5: Bonne journée.
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0: Il est 7h45, c'est octobre rose en ce moment, mois de sensibilisation sur le cancer du sein. Il est important de se faire dépister. Le cancer, il fait souffrir le ou la malade, évidemment, mais par ricochet, ça fait aussi souffrir l'entourage. C'est un peu l'histoire qu'on va vous présenter ce matin avec notre invité Jean-Baptiste Marie. Vous recevez Steve Perchet, photographe de 36 ans, originaire de Trouville-sur-Mer.
5: Bonjour Steve Perchet.
9: Bonjour.
5: Vous êtes avec nous ce matin pour parler d'un livre de photos qui a été un moyen en quelque sorte de faire face à la maladie de votre conjointe Camille, atteinte d'un cancer du sein. Pendant 2 ans, vous l'avez photographiée et c'est elle qui vous l'a demandé. Pourquoi ?
9: Alors, au début, en fait, moi, ce qui s'est passé, c'est que quand j'ai appris qu'elle était malade, ça m'a mis comme un coup de massue.
5: Ouais, c'est violent.
9: Ouais, c'est assez violent. Enfin, ouais, j'étais même limite plus malade qu'elle, en fait, à ce moment-là. Et donc, on a eu les rendez-vous chez le médecin, on s'en est suivi. Puis un jour, on rentre à la maison et elle me dit « Si tu veux, j'aimerais que tu photographies ma maladie. » Pour moi, je voyais ça. Enfin, pour moi, c'était impossible de faire... Enfin, c'est pas concevable, quoi. Je ne voyais pas faire ça, au niveau de ma femme, quoi. Et du coup, elle m'a dit « Si, j'aimerais bien qu'on le fasse. » Et puis bon, j'ai commencé à photographier, on va dire, les petits moments, la première chimiothérapie. Puis après, je me suis prêté vraiment... J'avais comme une mission, en fait, à faire.
5: Alors que photographe, c'est pas votre métier à la base ?
9: À la base, non. À la base, alors moi, j'ai commencé, j'étais cuisinier. J'ai aucun diplôme.
5: Okay.
9: J'étais cuisinier. Et après, je me suis mis à mon compte en 2014. J'avais un food truck. J'ai fait ça pendant 8 ans. Et puis après, j'ai été poissonnier pendant 4 ans.
5: Okay.
9: Et là, depuis septembre, je suis professionnel.
5: De la photo.
9: De la photo.
5: Et donc, vous photographiez notamment votre femme. Expliquez-nous, vous nous l'avez un petit peu dit, mais qu'est-ce que vous avez pu photographier ? C'est le quotidien de votre épouse.
9: Le quotidien sous traitement, le quotidien de la maladie. Donc, comme je vous disais, la chimiothérapie. J'ai photographié aussi les moments où on rentre à la maison. Parce qu'après une chimiothérapie, c'est... On arrive à la chimio, on est comme ça, on est super, mais quand on ressort, on est
5: épuisé, ouais.
9: Épuisé, et puis donc évidemment, il y a tout ce qui va, donc c'est les nausées, la fatigue constante pendant 8 jours, et puis besoin de soutien, parce qu'en fait, c'est vrai que nous, on est là, on essaye faire genre qu'on est bien entre guillemets, mais en fait derrière, on est super mal, quoi. Enfin moi, je me voyais sortir, des fois, je sortais de la maison, je promenais le chien, je craquais, je pleurais, quoi.
5: Ouais. Alors, on a entendu votre femme Steve tout à l'heure, de 7h, Camille, qui expliquait aussi le besoin d'avoir des moments de vie aussi avec les enfants. Ça aussi, vous avez photographié tout cela ?
9: J'ai photographié tous les moments de vie, c'est-à-dire que des fois, je le voyais jouer avec les enfants et tout, donc je prenais l'appareil photo discrètement, et puis c'est comme si je passais à côté, j'existais pas, et puis je photographiais tous ces petits moments-là. Je fais qu'à jouer sur un tapis, ils étaient allongés, je venais derrière, je prenais la photo, je me mettais au-dessus. On fige l'instant, quoi. L'instant qui, enfin, c'est figé, ça n'existera plus.
5: Ouais.
9: Quoi.
5: Et trouver du bonheur, des sourires, parfois dans un quotidien qui peut être compliqué, vous l'avez rappelé, c'était ça aussi l'essentiel pour vous ?
9: Alors, l'essentiel pour moi, ouais, c'était ça aussi. C'était aussi de montrer que, voilà, il y a la maladie, mais il y a aussi la vie, elle continue. Il peut y avoir toujours des moments de bien. Évidemment, il y a toujours des moments de mal-être, évidemment, parce que ça, bon, un cancer, la chimiothérapie, c'est pas nain, quoi. C'est des traitements assez lourds. Donc, ouais. Ça permettait de... Puis après, en fait, j'avais mon appareil photo tout le temps sur moi.
5: Ouais. Steve Perchet, photographe de 36 ans, est l'invité d'Ici Normandie ce matin pour parler donc d'un livre, en fait, parce que vos photos deviennent un livre, Steve. Livre qui est d'ailleurs en précommande, et je crois que pour lancer la production, vous avez besoin de 150 achats. Donc, on va en reparler tout à l'heure. Mais pourquoi avoir eu la volonté de mettre ces photos dans un livre ?
9: Alors, en fait, ce qui s'est passé, c'est comme on a diffusé toutes les photos sur les réseaux, au fur et à mesure qu'on documentait la maladie, à la fin, il y a des gens qui m'ont dit, des abonnés m'ont dit, ça serait bien d'en faire un livre. Bon, au début, j'ai pris ça, oui. J'ai mis ça un peu de côté. Et puis après, avec le temps, j'y réfléchis, j'ai dit, ouais, ça pourrait être intéressant. Et donc, on a commencé à écrire, à mettre sur feuille tout un peu l'histoire pour pas oublier des fois des petits passages. Et un jour, je tombe sur Instagram, sur un éditeur d'Ashbook. Et là, je me dis, leur livre, je l'ai trouvé vraiment intéressant. Ils utilisaient vraiment pas mal de photographes sur les réseaux.
5: Okay.
9: Je les ai contactés. Je me suis dit, on verra bien. Et ils m'ont recontacté. Et à ce moment-là, je leur ai expliqué le projet. Et le projet les a intéressés. Et du coup, de là, on a commencé à mettre tout en place, quoi. Et donc là, les précommandes ont démarré. Ça va faire... alors en fait, il faut 150 précommandes en 45 jours.
5: Voilà, pour lancer la production.
9: Là, il doit rester 35 jours. J'en suis déjà à 107 précommandes. Donc je pense on a bien monté.
5: Vous parlez de contact. Vous avez été contacté aussi par d'autres femmes atteintes, elles, de cancer du sein parce qu'elles souhaitaient, elles aussi, que vous les preniez en photo, c'est ça ?
9: Exactement. Alors en fait, j'ai photographié la première. Alors avant la maladie, déjà, j'avais déjà photographié une femme qui avait eu un cancer du sein.
5: Okay.
9: Et après, en fait, comme moi j'habite Trouville, il y a un concours qui s'appelle la 25e heure organisé par les franciscaines fin octobre. Et j'ai eu une idée de photo parce que octobre, c'est octobre rose.
5: Ouais.
9: Donc je me suis dit tiens, j'ai une idée m'est venue. Et j'ai fait une photo, en fait, d'un homme tatoué de la tête aux pieds avec deux femmes atteintes d'un cancer du sein. Il était 23h30. Et on voit, c'est une photo qui est assez forte. Et cette photo-là, d'ailleurs, est finaliste au concours Estée Lauder.
5: Dans quelques temps, là?
9: Je suis parti des 40 finalistes.
5: Ok. Voilà. Bon, bah, bravo pour cela. On espère que vous serez distingué. Pour terminer, Steve, comment on fait justement pour précommander ce livre? On vous retrouve sur vos réseaux sociaux peut-être?
9: Vous pouvez le retrouver, alors pour comment précommander le livre, vous pouvez le retrouver sur Instagram, Facebook, dans ma bio, ou sinon il y a quelques publications où j'ai mis le lien, ou sinon directement sur le site d'Ashbook.
5: Voilà, et notamment votre site aussi, livre, Steve Perché, je précise, un P-E-R-C-H-E-Y, pour vous retrouver sur Internet. Merci beaucoup de nous avoir
9: avec
5: parlé de cette initiative.
9: Merci à vous.
5: Et on vous souhaite une bonne journée.
9: Merci, au
10: revoir. Merci, bonne journée, vous retrouvez tout ça sur ici.fr. Et on poursuit cette matinée en musique avec Patrick Fiori. Voici Le Champ est libre avant vos infos près de chez vous dans moins de 10 minutes.
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1: Le champ est libre, c'était Patrick Fiori, il est 7h55. Ah, Nathalie, j'ai reçu un SMS de la Banque de France. Mm-hmm. Vous pensez que je dois répondre?
2: Ouais, ou appeler directement votre banque? Non, ouais. Ça serait peut-être pas mal, parce que attention quand il faut rappeler d'urgence, ça sent l'arnaque.
1: Attention, en ce moment il y a des SMS frauduleux, on vous fait croire que c'est la Banque de France, que vous êtes à découvert, etc. Et il faut rappeler d'urgence. Évidemment, c'est pas vrai. Aude Raso dans 15 minutes. Oui, Jean-Baptiste.
3: Votre carte bancaire, par contre, je veux bien la prendre. Les petits achats à terminer. Ah,
1: je vous fais confiance. Bon, aujourd'hui, on va plus loin que de ne pas répondre simplement. On va les embêter un petit peu, les fraudeurs.
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1: Et comme chaque matin, un peu d'histoire avec vous, Stéphane Bern. Bonjour Stéphane.
12: Et bonjour.
2: Alors ce matin, on voyage au temps où marché ne demandait aucun effort.
12: Au tournant du XXe siècle, Paris pensait avoir trouvé la solution miracle au transport. Supprimer la marche. L'avenir avait déjà la flemme. Paris Exposition Universelle de 1900. La tour Eiffel a 11 ans. Le métro vient d'ouvrir et les organisateurs veulent impressionner le monde entier. Wow ! Ils installent donc une attraction futuriste. Un trottoir roulant de plusieurs kilomètres qui longe une partie des quais de la Seine. Paris invente le déplacement sans effort. Autant dire une idée appelée à un grand avenir.
13: C'est la France de demain. C'est l'avenir de notre pays, ça, mes vieux gars.
12: Le système est astucieux. On monte d'abord sur une plateforme lente, puis sur une deuxième plus rapide, puis sur une troisième qui file à près de 8 km à l'heure, soit à peu près la vitesse maximale d'une voiture dans Paris en 2026. En 1900, c'est de la science-fiction. On l'appelle d'ailleurs la rue de l'avenir. Les visiteurs adorent, enfin, pas tous. Certains ratent leur embarquement, d'autres perdent l'équilibre.
14: Alerte ! Paresseux à terre !
12: Les journaux racontent une collection impressionnante de chapeaux envolés et de dignités froissées.
15: Mais l'important, c'est pas la chute, c'est l'atterrissage.
12: Très vite, des ingénieurs imaginent un avenir radieux, des trottoirs roulant partout, dans toutes les grandes villes. Plus besoin de marcher. Mais la réalité est moins convaincante. L'installation coûte cher, prend beaucoup de place. Et reste compliqué à exploiter. Un date raté entre ingénieur et comptable. Après l'exposition, abracadabra, le trottoir roulant disparaît. Le Paris de 1900 était persuadé qu'au XXIe siècle, nous nous déplacerions sur des trottoirs mécaniques géants. Ils se sont trompés. Mais si vous avez déjà traversé un aéroport sur un tapis roulant, vous utilisez encore, sans le savoir, un petit morceau de leur futur.
1: Oui, c'est vrai, il y a ça. À Disney aussi, il y a ça. Il y a une sorte de trottoir roulant pour aller plus vite. C'est dommage que ce soit plus d'actualité des trottoirs roulants. J'en aurais bien installé un chez moi entre.
2: Mais il faut faire attention, c'est quand on arrive au bout du trottoir roulant.
1: Oui, là, il faut reprendre la marche.
2: Oui. C'est ça.
1: Merci Stéphane Bern pour cette anecdote. Voyage dans le temps tous les matins à cette heure-ci. Et mais aussi en réécoute sur ici.fr.
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1: On est bien ensemble sur votre radio Ici Normandie, il est 8h.
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1: 8h, l'heure de vos infos avec Jean-Baptiste Marie. Une nouvelle manifestation des lycéens, des étudiants et de la fonction publique est prévue ce matin à Caen.
8: Oui, à 10h30, place de la République, en plein cœur du centre-ville, avec une nouveauté, entre guillemets. Pour celles et ceux qui souhaiteraient en découdre avec les forces de l'ordre, le préfet du Calvados a pris un arrêté pour éloigner les casseurs des établissements scolaires, Jules Jouet.
16: 300 mètres, c'est la distance à laquelle il est désormais interdit de s'approcher des lycées avec des armes ou tout ce qui peut constituer une arme, objet tranchant, projectile, artifice ou encore lacrymogène. Interdiction aussi de transporter des combustibles à base de pétrole, gaz ou white spirit notamment, ni de jerrycans ou de bidons. Tous les produits recouvrants, style peinture, vernis ou aérosol, sont également proscrits. Cet arrêté concerne les établissements de Caen, Hérouville-Saint-Clair et Mondeville, en plus du CIFAC, le centre de formation, et le rectorat de Caen. Le préfet affirme que ces mesures visent à prévenir les incidents et à garantir la sécurité des élèves, des personnels, des établissements et de l'ensemble des usagers de l'espace public. Elles sont valables jusqu'à demain inclus.
8: Et ces mesures, donc vous retrouvez les détails également sur ici.fr, ça doit permettre notamment, en tout cas c'est sans doute l'espoir du préfet, d'éviter de nouveaux affrontements, comme il y en a eu hier encore devant le lycée Malherbe à Caen, avec les forces de l'ordre qui ont dû disperser les manifestants. Des projectiles ont atteint les vitres de l'établissement, les cours au lycée Malherbe sont suspendus d'ailleurs à partir d'aujourd'hui et jusqu'à nouvel ordre. Tout cela se passe à distance. Sachez que certains mouvements reprennent. On nous signale par exemple ce matin, de nouveau blocage devant le lycée Dumont-d'Urville à Caen. Là où ça se mobilise également, c'est à l'université, notamment le campus d'Alençon à Damigny, où plus de 600 élèves sur le site de l'IUT est bloqué depuis mardi et il va le rester jusqu'à demain. C'est ce qu'annoncent les étudiants sur place. Alors des lycées laissés en ruine, pas un centime d'investissement, ça c'est la critique, souvenez-vous, du vice-président de la région Normandie en charge des lycées, c'était hier sur votre radio locale. Eh bien, ces propos ne passent pas chez l'ancien président du conseil régional de Basse-Normandie de 2008 à 2015, Laurent Beauvais, qui est toujours d'ailleurs conseiller régional. Selon le socialiste, les investissements depuis 10 ans ne sont pas à la hauteur, ce qui justifie donc la colère des lycéennes et des lycéens.
17: 10 ans après, on ne peut plus évoquer ceux qui étaient aux responsabilités. Je trouve que c'est un procédé qui n'est pas vraiment très classe. C'est long, 10 ans. 2 mandats, on a le temps de faire des choses. Et d'ailleurs, la région a fait des choses. Moi, je le reconnais moi-même. Mais bon, il faut peut-être reconnaître qu'on n'a pas fait assez et qu'il faut peut-être accélérer sur l'investissement. Rendez-vous dans le budget 2027, on va bien voir. Il faut simplement peut-être reconnaître qu'ils n'ont pas assez investi. 40% sur 10 ans, c'est beaucoup. Mais ça ne veut pas dire que c'est de la faute des autres si aujourd'hui les élèves expriment des revendications qui concernent les lycées.
8: Et les conseillers régionaux doivent justement se réunir lundi prochain à Rouen pour débattre des orientations budgétaires de 2027. Et forcément, les revendications lycéennes seront au cœur des discussions.
1: Un animateur du centre de loisirs de Rau, près de Caen, soupçonné d'agression sexuelle.
8: Oui, l'individu est accusé par des enfants dont le recueil de la parole, on le sait, n'est pas simple pour les enquêteurs. L'animateur a été suspendu de ses fonctions au centre de loisirs, mais aussi à l'école de la commune où il travaillait également sur le temps périscolaire. Plusieurs plaintes ont été déposées. Une suspension qui fait beaucoup réagir, notamment sur les réseaux sociaux. Un emballement que déplore la maire de Rau, qui a écrit aux parents pour expliquer la situation. Elle attend les suites de l'enquête. Tout cela est à retrouver sur ici.fr.
1: Un automobiliste condamné plus lourdement par la justice à Caen après une course-poursuite avec les forces de l'ordre.
8: Le 8 mars dernier, le calvadosien de 40 ans roule de nuit dans le brouillard une vingtaine de kilomètres, parfois à contresens. Il tente d'échapper à la police entre Cabourg et Colombelles, près de Caen. Roulant sans permis, le chauffard percute plusieurs véhicules des forces de l'ordre dans sa folle course. Eh bien, en appel hier à Caen, il a été condamné à 14 mois de prison ferme. C'est plus qu'en première instance.
1: Les stations Total implantées le long des autoroutes et des grands axes routiers seront fermées aujourd'hui.
8: Oui, en raison d'un mouvement de grève du personnel au sein de Total Énergie. Alors, cela va concerner notamment, et cela concerne notamment l'aire totale du Mont-Saint-Michel sur la 84, l'autoroute dans la Manche, qui est fermée depuis 5h30 ce matin. En fait, les salariés du groupe Total Énergie réclament des augmentations de salaire, alors que les ventes de carburant, vous le savez, se portent bien en raison du prix bloqué à la pompe. Par ailleurs, hier soir, dans une allocution, le Premier ministre a annoncé une baisse de 12 à 18 centimes par litre des prix du diesel à la pompe. Une baisse rendue possible par la mise à disposition de 10 millions de barils de gazole puisés dans les stocks stratégiques de la France. C'est ce qu'a précisé Sébastien Lecornu. Le décret pour cette opération prévue pour durer 3 mois doit être signé prochainement. Notez que le Premier ministre a également réagi au mouvement lycéen dans son allocution hier soir. Il promet des annonces du gouvernement pour répondre à leurs revendications à la fin du mois d'octobre. On vous a mis tout ce qu'il faut retenir de cette prise de parole sur l'appli ici.
1: Jean-Baptiste, la maquette du futur hôpital d'Alençon, ma mère, ça a été dévoilée.
8: Oui, à l'instar du nouveau CHU de Caen, hein, dont la construction se termine, Alençon aussi aura un hôpital flambant neuf à l'horizon 2030. 150 millions d'euros investis pour ériger un centre de soins de 242 lits avec de nouvelles compétences médicales également. Mais aussi, la question du réchauffement climatique a été prise en compte dans ce chantier parce qu'après un été de canicule et de sécheresse, les soignants ont souffert. Alors le nouveau bâtiment sera à la hauteur pour faire face aux défis climatiques. C'est ce que promet Mathias Hott, le directeur de l'Agence régionale de santé de Normandie.
18: Ça sera un bâtiment bioclimatique, ça sera un bâtiment entièrement rafraîchi, donc avec plus ou moins 7 degrés par rapport à la température extérieure. Mais on va essayer de prendre en compte désormais les nouvelles normes, parce que avant on adaptait les bâtiments en prenant en compte des températures de 35 degrés à l'extérieur. On sait désormais qu'il faut se baser sur des températures de 40 degrés à l'extérieur, qui peuvent durer pendant plusieurs semaines, notamment au cours de l'été. Donc ça va être un bâtiment rafraîchi avec ces nouvelles normes. Et deuxième élément, de la clim, là où c'est nécessaire, dans les services de soins critiques, aux urgences, à la pédiatrie, dans les services d'hémodialyse.
8: Alors si vous voulez aller savoir à quoi ressemble cet hôpital, toujours intéressant de découvrir un nouveau bâtiment, et bien vous retrouvez donc les photos d'architectes sur ici.fr. Retenez que les travaux débuteront en 2028, ouverture en 2030, donc je vous l'ai dit. Et on va en reparler de ce nouvel hôpital tout à l'heure dans l'info d'ici. Rendez-vous à 8h30.
1: Allez, en sport du basketball, le CBC défiera un autre pensionnaire d'élite 2 en Coupe de France.
8: Oui, le tirage au sort, on a décidé ainsi hier. C'est à Poitiers, actuellement avant-dernier de deuxième division, que les basketteurs canets se rendront début novembre pour les 16e de finale de la compétition. Le CBC qui, entre-temps, jouera demain soir. Ça sera à domicile en championnat contre hier Toulon.
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1: Nathalie, des petites pluies mais de belles éclaircies ensuite.
2: Oui, c'est ça, il y a un petit peu pour tout le monde là aujourd'hui. Donc journée quand même plutôt agréable après la journée pluvieuse d'hier, et de belles éclaircies malgré des nuages élevés. Le vent de nord-ouest souffle assez fort jusqu'en milieu d'après-midi près des côtes, avec des rafales jusqu'à 55 km heure avant de faiblir. Et puis côté température, 14 à Honfleur, 15 à Vire, Flers, Granville, Condé en Normandie, 16 à Caen, Alençon, La Ferté-Massé et Bayeux.
1: Sur la route actuellement, quelques difficultés à vous signaler.
2: Oui, bien sûr. Alors forcément, ça s'est chargé. Ralentissement départemental 17 aux alentours de Saint-Gatien-des-Bois, à Bayeux, rue Saint-Patrice, à Lisieux, boulevard Jules Ferry, départemental 8 de Banneville au Ménil au Grain, à Vimont en direction de Caen, départemental 139 également aux alentours de Fontenay-le-Pénel, de Colombelles à Hérouville-Saint-Clair, de Solliès à Ifs, secteur de Colombelles là encore à partir de Rau en direction de Caen, et puis sur le périph Canet, Dif au viaduc de Calix, vous mettez 30 minutes en moyenne, et de Bretteville-sur-Odon à Saint-Germain-la-Blancherme environ 20 minutes, et vous rajoutez 10 minutes pour rejoindre donc le viaduc de Calix, et ralentissement dans le centre-ville de Caen en règle générale.
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1: Il est 8h08, l'humoriste Boudère vient tout juste d'annoncer sa venue à Caen, au théâtre à l'Ouest, pour roder son tout nouveau spectacle. Alors c'est en avril 2028, mais je vous l'annonce tout de suite puisque les places vont partir très très vite. Boudère en rodage à Caen, au théâtre à l'Ouest. Bon réveil sur votre radio locale, ici Normandie, on s'écoute Diana Ross.

0: Chain Reaction, c'était Diana Ross.
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0: Merci d'être là. Dans quelques minutes, dans 5 minutes, on va recevoir des gens qui sont pas du tout à la mode.
3: Mais ils ont raison, c'est le groupe normand Courcival. Alors pourquoi ils sont pas à la mode? Parce qu'ils reprennent des chansons récentes mais en version moyenâgeuse. Je trouve que c'est plutôt une riche idée et en plus en tenue d'époque, c'est vous dire.
0: Les talents d'ici avec Rodolphe Baudry dans 5 minutes. Et on se demande aussi, mais où est-ce qu'ils vont acheter tous ces vêtements d'époque?
3: Ouais.
0: C'est pas H&M.
3: Il y a des chances. Non mais il faut les faire. Pour le faire à la maison.
0: Talent d'ici, dans 5 minutes. Restez avec nous.
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0: C'est pas vrai, le rendez-vous anti-arnaque chaque matin, Nathalie.
3: Oui, avec Aude Razeau, les escrocs, on le sait, adorent se faire passer pour la Banque de France. Alors, il y a un texto très piégeux qui circule là en ce moment.
6: Oui, et je vais vous le lire, comme ça si vous le recevez, vous le démasquerez au premier coup d'œil. Fichage auprès de la Banque de France, contactez-nous d'urgence. Bon, si vous recevez ça ou un message qui ressemble à ça, ne paniquez pas, je mets les choses au clair tout de suite. La Banque de France n'envoie jamais de SMS alarmant comme ça, jamais. Et point très important aussi, elle a beau s'appeler Banque de France, elle ne vous demandera jamais de transmettre par téléphone des coordonnées bancaires. Donc poubelle, parce que le piège c'est ça, hein, quelqu'un là essaye de vous piquer des informations. Sensible, ce n'est pas la Banque de France, n'appelez pas le numéro qui vous écrit, ne cliquez pas non plus sur le lien qui est inscrit dans le texto, en fait ne faites rien, voilà.
0: Aude, est-ce que ça vaut le coup de signaler ces textos frauduleux?
6: Ah, ça c'est une question que vous les auditeurs vous me posez souvent. Oui, tout à fait, vous pouvez signaler les SMS frauduleux, les dénoncer. Je vous donne deux solutions. La plus simple, vous faites un appui long sur le message, vous choisissez transférer et vous le transférez au 33700. 33700, c'est la plateforme de lutte contre les SMS et les appels indésirables. Deuxième solution, vous allez sur internet 33700.fr, c'est la même chose hein, sauf que vous envoyez la capture d'écran du message frauduleux et il faut bien attention qu'on voit le numéro de portable qui vous a écrit. Ça va permettre aux opérateurs téléphoniques ensuite de le bloquer. Alors, c'est pas une baguette magique, ça va pas faire disparaître ces messages d'un coup. Les opérateurs doivent vérifier quand même avant. Mais faites-le, vous sauverez sans doute de futures victimes. Et c'est déjà ça.
0: Merci Aude Razeau, c'est pas vrai, c'est tous les matins, soyez extrêmement prudents. Voilà, même si c'est affiché Banque de France, bah c'est certainement, et on l'a entendu, une arnaque.
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0: Talent d'ici, depuis lundi, un groupe normand de bardcore qui est mis à l'honneur avec vous, Rodolphe Baudry. Des sonorités du Moyen-Âge pour des tubes actuels, mais retransformés avec des instruments d'époque et surtout les costumes qui vont avec.
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12: Ce que vous écoutez, c'est Holding Out for a Hero de Bonnie Tyler, qui devient en adaptation.

0: Interprétation médiévale et en français courtois, je veux être un héros, des voix, des instruments, mais aussi, très important, les costumes qui vont avec.
1: On s'est fait deux saisons à Courcelles, donc la première, on a eu nos premiers costumes, donc qui étaient un petit peu plus bancal en termes d'historicité. Ils avaient des inspirations historiques, mais pas tous de la même période, et voilà, on voulait que ça soit joli. On fait pas les bouffons du roi, on fait pas les guignols, c'est pas le jeu du troubadour avec tous ces grelots, même si moi j'en porte. Et là, avec notre nouvelle saison, on a vraiment décidé d'avoir des costumes sourcés de la fin du 14e siècle, tels que pouvaient avoir de vrais ménestrels, ce qui fait que sur scène, voilà, on est beau, on est coloré, mais surtout on présente quelque chose de cohérent et qui respecte toute l'esthétique médiévale.
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0: Autre adaptation, Shape of You d'Ed Sheeran, à la sauce Courcelles, ça devient Amoureux de votre corps.
3: Amoureux de votre
0: Alors l'image, le clip, ça c'est important. Il faut trouver des lieux de tournage qui font un peu Moyen-Âge.
4: Quelle chance d'habiter en Normandie. On a vraiment tout ce qu'on veut, quoi. On a de la forêt, on a des châteaux, on a de la plage, on a des anciennes abbayes, on a tout ce qu'on veut. C'est pour on aura fait tout le tour du répertoire de musique mondiale avant d'avoir une limite de lieu. C'est formidable.
0: L'idée, c'est de faire un jour un clip au Mont-Saint-Michel.
4: Eh bien,
5: aujourd'hui, par exemple.
4: Voilà, aujourd'hui, par exemple.
0: Ah,
5: c'est visé juste là.
4: Juste après là, la radio, on prend nos affaires, on y va.
1: Ce qui est prévu, c'est de jouer dans les pré-salons, c'est-à-dire que le Mont-Saint-Michel va être en fond. Pour bien qu'on puisse le constater sur le clip. Par contre, on a un projet encore un peu plus ambitieux sur le Mont. Un jour, notre rêve, c'est un peu notre
0: Graal.
1: Voilà. C'est de pouvoir faire un concert sur la terrasse du Mont-Saint-Michel ou alors un vrai beau clip sur la terrasse. Donc vraiment avec des drones, avec des très beaux plans dans le Mont-Saint-Michel en grande pompe.
0: Rendez-vous sur les sites courcelles.fr ou sur les réseaux sociaux du groupe pour découvrir ce clip très bientôt, Made in Mont-Saint-Michel.
6: Ah, c'est parfait, bon, on a hâte de découvrir ça. Vous avez toutes les infos sur ici.fr, rubrique Talent d'ici. Oui. Hommage à Céline Dion avec cette troupe Génération Céline, 4 voix pour une légende. C'est la semaine prochaine, samedi 17 octobre à 20h30. Nous aurons une Normande, il y a une Normande qui fait partie de la troupe ce matin avant 9h pour nous parler un peu de ce spectacle. Et surtout, ici Normandie vous offre vos 2 places dans moins de 5 minutes. Alors restez bien avec nous. Jean-Baptiste, tu peux me faire un café noir?
7: Sucre ou pas?
6: Eddie Mitchell.

0: Merci Jean-Baptiste pour ce café noir.
1: Moi j'en veux bien un aussi, hein, éventuellement. Hein,
2: allez,
1: si
2: on régale toute la radio, c'est fait plaisir, on y va, allez-y.
0: Non, mais ça fait plaisir. En plus, il m'a vraiment offert un café ce matin. Je suis arrivé à la radio, café tout de suite.
3: Oui, on est bien accueillis. Pas regardé, c'est s'il y avait votre carte bleue dans votre portefeuille ou pas. Je suis un magicien aussi. Hop là, je vais subtiliser votre carte.
0: 8h22.
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0: Caen, justement. Est-ce que Caen est aussi belle que Paris? Certains osent la comparaison. C'est ce qu'on va entendre dans les Normands d'ici avec vous, Julia. Bonjour.
5: Bonjour à toute l'équipe de la matinale.
1: Et donc, on vous suit cette semaine dans le centre-ville de Caen, à la rencontre des Canets.
5: Je me promène autour de l'hôtel de ville et l'esplanade Jean-Marie Louvel, entre la rue du Carrel et la place Fontette, et derrière l'abbaye aux hommes. C'est là que je croise René.
6: Oui, je suis Canet de longue date.
5: Qu'est-ce qui vous plaît ici?
6: Oh bah, toute l'architecture, qui est absolument magnifique. Alors là, j'adore l'église Saint-Étienne, je trouve la mairie absolument splendide. Saint-Étienne-le-Vieux, enfin, on est environné de monuments extraordinaires à Caen. Au XIIIe siècle, on comparait Caen à Paris, on n'hésitait pas. Bah, c'est ça qui est bien, c'est que vous avez des monuments somptueux et également une nature, on va dire quasiment vierge ici. C'est un jardin tout à fait sommaire, mais très plaisant, très bucolique.
5: Au milieu des travaux du tramway, ce secteur emblématique de Caen continue de séduire les touristes et aussi les habitants du centre-ville. René, passionné d'architecture, arpente régulièrement les rues du quartier et observe avec attention son évolution.
6: Je dirais que l'évolution est relativement modeste, puisque en fait, on a conservé, Dieu merci, l'ancien. Vous avez un mur, autant que je me souvienne, du XIIIe siècle.
5: Le mur du Bourg-l'Abbé?
6: Oui, c'est ça, tout à fait. Et puis alors, véritablement, Dieu merci, la guerre a épargné ces monuments. C'est pourquoi, parce qu'il repose Guillaume le Conquérant. J'ai le plaisir d'habiter l'hypercentre, avenue Bagatelle exactement. Je suis dès à présent, au sortir de mon domicile, dans le quartier le plus agréable de Caen, à mon avis. C'est le quartier ancien. Et en même temps, bucolique, vous avez des cimetières dormants partout. Ah ben, vous savez, je suis très amoureux de Caen. C'est vraiment une ville historique. Et puis une ville religieuse, comme en témoigne le nombre d'églises et le surnom de la ville au son clocher.
5: Pour René, ce quartier reste avant tout un lieu de vie agréable. Il porte un regard de passionné, mais aussi d'habitant attaché à son cadre de vie.
6: J'ai 4 ou 5 promenades attitrées. Alors la première promenade, c'est depuis, on va dire, la place Saint-Sauveur, je vais au Jardin des Plantes. Je poursuis dans la Vallée des Jardins. Alors ça, c'est la promenade vraiment dans la nature. Ouais. La deuxième promenade, c'est la promenade visant les cimetières dormants, les cimetières des Quatre Nations, le cimetière Saint-Nicolas. D'ailleurs, l'église Saint-Nicolas, qui est extrêmement belle également. La troisième promenade, c'est celle qui me dirige vers la prairie, qui fait 100 hectares. Et puis, je dirais la quatrième, c'est précisément celle que je fais ce matin, véritablement en direction de Saint-Étienne ou la rue Caponnière.
5: Voilà, le centre-ville de Caen, son histoire, son patrimoine, ce sont les habitants qui en parlent le mieux.
0: Merci beaucoup, Julia. Les Normands d'ici à retrouver aussi sur ici.fr.
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0: Il est 8h25, on vous offre 2 places pour Génération Céline, 4 voix pour une légende. On n'a pas la vraie Céline, mais on est dans la même ambiance, dans le même style musical, Nathalie.
1: Oui, absolument, spectacle inédit. En tout cas, 4 voix pour une légende, dont une Normande, invitée tout à l'heure, à 8h50, Jason.
0: Oui, c'est une Rouennaise, et donc elle habite à Londres, mais elle fait la tournée avec cette troupe. C'est samedi la semaine prochaine, le 17 octobre, à 20h30. Écoutez ce qu'en pensent les spectateurs.
7: C'était génial,
8: c'est bluffant.
7: Vraiment génial, des voix extraordinaires.
8: C'est éclaté, c'est vraiment génial.
7: Les 4 voix, que du bonheur.

0: y a Mathieu qui réalise l'émission, qui est à fond, qui connaît vraiment les paroles par cœur.
1: Hyper fan.
0: Génération Céline, avec comme directeur artistique un certain Eric Benzi. Tiens, Eric Benzi, il a travaillé avec Jean-Jacques Goldman, il a travaillé avec Johnny Hallyday, avec Céline Dion aussi. Autant vous dire que ça donne un très joli spectacle. Deux places pour vous ce matin à gagner. Si vous avez la bonne réponse, on vous donne trois mots-clés, trois mots indices pour retrouver une commune normande qui organise un événement cette semaine. Les trois mots, Nathalie.
1: Voici les trois indices. Thérèse, Mosaïque et Sixties. Thérèse, Mosaïque et Sixties, c'est cadeau hein, pour vous.
0: Alors, vous avez une petite idée, vous nous appelez maintenant. Bonne chance à vous.
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0: Quel plaisir de vous retrouver si nous vous rejoignez à l'instant. Soyez les bienvenus sur votre radio locale Ici Normandie en direct comme chaque matin pour réveiller dès 9h. On vous donne la parole, chers auditeurs. Nathalie, ce matin, le sujet du jour.
1: Le chèque va-t-il bientôt disparaître de notre quotidien puisque en 25 ans, son utilisation a chuté de 90%. Attention, aucune loi, hein, bien sûr, ne prévoit aujourd'hui la disparition totale du chèque pour les particuliers. Ben, on verra ce que vous en pensez. Est-ce que vous l'utilisez encore? Est-ce que certains commerces l'acceptent encore et pourquoi vous ne l'acceptez plus? Vous pouvez témoigner dès maintenant via WhatsApp au 02 31 44 48 44.
0: Mais c'est vrai que pour être très honnête, je ne sais même plus remplir un chèque. Je le remplis tellement peu que je vérifie quand même comment est-ce qu'on remplit un chèque, où est-ce qu'il faut mettre l'ordre, la date, etc. Des fois, j'écris n'importe quoi, ça m'est arrivé d'écrire ouais. N'importe quoi.
7: Moi, je remplis de temps en temps encore. Par exemple, je vous raconte ma vie, là, j'ai un petit chantier sur ma voiture, j'ai fait deux chèques pour payer en deux fois.
1: C'est ça.
7: Ou aussi avec le sport, on s'est inscrit à plein de choses, les enfants, etc.
1: Ça permet de demander à l'encaisser
7: aussi, voilà,
1: un petit peu plus tard.
0: Ouais. Bon, la disparition du chèque, est-ce que ça vous inquiète ou est-ce qu'au contraire, ça va rien changer à votre quotidien? Vous pourrez témoigner tout à l'heure dès 9h avec Nathalie. Mais avant ça, 8h30, l'info d'ici en Normandie qui vous concerne, Jean-Baptiste.
4: Un animateur de centre de loisirs suspendu à Raux près de Caen. Il est soupçonné d'agression sexuelle sur des enfants, des mineurs âgés entre 2 et 4 ans d'après le parquet qui a recensé une demi-douzaine de plaintes. L'enquête a été ouverte fin septembre. Un arrêté préfectoral contre les casseurs en vigueur dans le Calvados. Le préfet interdit la possession d'armes ou de tout objet pouvant l'être à moins de 300 mètres des lycées de Caen, d'Hérouville et de Mondeville, ainsi que le CIFAC, le centre de formation, mais également le rectorat. Une nouvelle mobilisation est prévue ce matin au départ de la place de la République en centre-ville à 10h30. La maquette du futur hôpital d'Alençon dévoilée. On sait à quoi il va ressembler. Photo d'architecte à découvrir sur ici.fr. Le chantier va démarrer en 2028. Accueille des premiers passants en 2030. Le CHICAM sera plus grand et permettra de mieux soigner les habitants du secteur. Explication, précision dans 1 minute 30.
0: Et puis un point complet sur votre météo également avec quelques pluies éparses ce matin. Mais il y aura quand même de belles éclaircies ensuite. On verra ça tout à l'heure. Avant ça, l'essentiel de l'actualité en France et dans le monde en 90 secondes. Cyril Ardo-Redon.
8: Voilà qui devrait faire baisser de quelques centimes le prix du litre de gasoil dès le mois de novembre. 12 à 18 centimes de moins selon Sébastien Lecornu qui annonce que 10 millions de barils de nos stocks stratégiques vont être débloqués. Le Premier ministre précise aussi que le chèque énergie sera versé en janvier et non plus au printemps pour les ménages les plus modestes. Le chef du gouvernement s'est exprimé aussi sur les lycées avec des annonces attendues fin octobre. C'est aujourd'hui l'acte 4 du mouvement. Au total, ce matin, 375 établissements sont perturbés, dont 224 totalement fermés selon le gouvernement. C'est 6% des lycées français. L'Assemblée nationale poursuit l'examen de la proposition de loi intégrale contre les violences sexistes et sexuelles. Plusieurs mesures adoptées hier, et notamment la création d'un délit contre l'envoi non consenti d'images à caractère sexuel. Il reste des centaines d'amendements à examiner avant le vote solennel prévu mardi. La préfecture de la région Occitanie interdit les manifestations des opposants à l'autoroute A69 entre Toulouse et Castres. Les militants préparent une grande mobilisation de vendredi à dimanche. Le préfet dit redouter des troubles à l'ordre public. 6 personnes placées en garde à vue, dont les 2 cambrioleurs présumés du musée Auguste Renoir à Cagnes-sur-Mer, dans les Alpes-Maritimes. Début septembre, 4 tableaux du célèbre peintre ont été volés. 2 toiles n'ont pas été retrouvées. Et puis l'astronaute française Sophie Adnaud et ses coéquipiers en route pour la Terre après 9 mois dans la Station Spatiale Internationale. Partis hier vers 14h, ils doivent amerrir vers 17h aujourd'hui.
4: Merci Cyril Ardo-Redon. L'info d'ici en Normandie, c'est le dévoilement hier de la maquette du futur hôpital d'Alençon. Le CHICAM va déménager à l'ouest de la ville, près de Condé-sur-Sarthe, non loin de la zone commerciale de la Porte de Bretagne, un centre hospitalier flambant neuf, moderne, qui accueillera des patients en 2030 et dont le chantier doit débuter en 2028. Au total, 242 lits avec de nouvelles compétences médicales pour mieux soigner les malades. Martin Cotta.
9: Un service des urgences plus grand pour mieux soigner les personnes âgées, notamment après une hospitalisation. Mathias Hott, le directeur de l'Agence régionale de santé.
10: Dans nos services d'urgence, on accueille de plus en plus de patients âgés de plus de 75 ans, qu'on appelle polypathologiques, qui ne rentrent pas forcément dans une filière spécifique et pour lesquels on a besoin d'une prise en charge dite polyvalente. Et donc, en post-urgence, après l'arrivée aux urgences, on a besoin d'une unité dédiée pour ces profils qui présentent plusieurs pathologies.
9: D'autres services vont se développer, promet Patrick Faugerolas, le directeur du centre hospitalier Alençon-Mamers, et notamment l'oncologie. L'hôpital tente d'acquérir une gamma caméra, par exemple, pour mieux détecter les métastases et donc le cancer.
11: On est un département qui est particulièrement concerné. Quand on regarde les indicateurs de santé publique, on a une région et un département marqués par les problèmes de cancer ou d'obésité ou de maladies cardiovasculaires. L'oncologie, c'est une évolution qu'il faut prendre en compte parce que malheureusement, de plus en plus de patients sont concernés.
9: Plusieurs représentants du personnel ont participé au comité de pilotage du nouvel hôpital.
12: On est contente de voir la nouvelle maquette.
9: Christine Blot, infirmière et représentante CGT.
12: On sera très vigilants déjà aux conditions de travail des agents, voir au niveau de la mobilité, savoir comment tout ce qui est flux, livraison de marchandises, comment tout va pouvoir s'articuler pour que le personnel travaille dans des conditions dignes de ce nom.
9: Mais Laetitia Lalou, secrétaire du syndicat Force Ouvrière, émet encore quelques réserves.
13: Peut-être sur effectivement le flux du patient, les mètres carrés à traverser pour les brancardiers, pour l'entrée par exemple par les urgences. On parlait tout à l'heure du nombre d'ascenseurs, les maintenances des ascenseurs, etc. En fait, sur un petit peu tout ce qui est logistique.
9: Une page va se tourner en tout cas pour les soignants, plus que soulagés de quitter dans 4 ans un établissement dont le taux de vétusté atteint les 97% d'après la maire d'Alençon, Sophie Douvry.
4: Et le coût total de ce nouvel hôpital à Alençon s'élève à 150 millions d'euros.
8: Il est 8h35, on passe à la météo. Ciel bien nuageux, avec quelques pluies prévues, mais c'est mieux ensuite, Nathalie.
1: Ouais, un petit peu pour tout le monde, là, aujourd'hui. Effectivement, on va avoir des nuages, quelques gouttes, et puis d'agréables éclaircies ensuite, avec des nuages élevés voilant le ciel. Le vent de nord-ouest assez fort près du littoral, jusqu'au milieu d'après-midi, avec des rafales jusqu'à 55 km/h, avant de faiblir. Côté température, 15 à Bayeux, à Tisse de l'Orne, Livarot, Pays d'Auge, Pont-l'Évêque-Caen, 16 à Argentan, Falaise, Lisieux, Bellem.
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8: Sur la route, quelques difficultés à vous signaler.
1: Alors, quelques ralentissements départementales 7 aux alentours de Douvres-la-Délivrande. Forcément, si vous êtes à Vimont, route de Paris, en direction de Caen. Sur la départementale 139 aux alentours de Fontenay-le-Pénel, de Colombelle à Hérouville-Saint-Clair et de Solliès à Ifs. Et puis, forcément, à Caen, où ça circule difficilement sur le périphérique Canet. Sud d'abord d'Ifs au viaduc de Calix, environ 30 minutes. Et puis de Bretteville-sur-Odon à Saint-Germain-la-Blancherbe, environ 20 minutes. Et si vous repartez de Saint-Germain-la-Blancherbe jusqu'au viaduc, vous rajoutez 10 minutes. Ça circule mal également dans le centre-ville de Caen.
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0: Juste avant de vous offrir ces places pour Génération Céline, voici la vraie, la véritable, la seule Céline Dion, Prière païenne.

0: Pierre Payenne, c'était Céline Dion sur votre radio Ici Normandie. Il est 8h40.
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3: Ah, notre père du football. Je comprends du Pierre Payenne. Peux-tu, s'il te plaît, permettre à Malherbe d'être capable de gagner à l'extérieur?
0: Patrice Garande sera avec nous dans un instant. Bonjour Patrice.
4: Vous êtes bonjour Patrice.
0: Mi-figue, mi-raisin ce matin. Il y aura un coup de cœur et un petit coup de gueule aussi. On va parler de Zinedine Zidane, mais aussi de Didier Deschamps. Restez avec nous, c'est dans 5 minutes. L'œil de Garande.
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0: Mais avant ça, vous jouez avec nous pour remporter ces deux places. Le show Génération Céline, 4 voix pour une légende. C'est au Zénith de Caen la semaine prochaine, samedi 17 octobre à 20h30. 3-10 pour retrouver une commune normande qui organise un événement cette semaine, Nathalie.
4: Thérèse, Mosaïque et Sixties. Thérèse, Mosaïque et Sixties.
2: Ici, c'est où ?
0: Nadine,
4: oui, qui est avec nous à Colombelle. Bonjour Nadine.
5: Bonjour à vous.
0: Alors, vous allez remporter ces places, je l'espère, et vous allez emmener une certaine Céline avec vous. Vous allez nous expliquer
5: voilà,
0: dans un
5: exactement.
0: Instant.
5: Exactement, celle-là, c'est ma nièce.
0: Voilà. Alors, Thérèse, Mosaïque et Sixties, ici c'est où ?
5: Eh bien, ça m'a fait penser à Lisieux.
4: Bah oui, forcément.
2: Bravo.
4: Vous êtes ici.
0: Allez, pour que tu m'aimes encore, Céline Dion.
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0: Même si
5: le
0: temps
5: se désert,
6: je vais chercher ton cœur.
4: Ah, c'est pas mal.
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0: Ah ouais, avec moi, Nadine.
3: Même ça, pour que tu m'aimes encore.
0: Ouais, bravo. Super Dio, Nadine et Jean-Baptiste Marie.
3: Bon, on fera la première partie de Céline, peut-être un jour. On ne sait jamais.
5: Voilà, peut-être.
0: Allez, deux places, c'est pour vous, ce gagnant. Donc, vous y allez avec, avec Céline.
5: Voilà, c'est ça.
0: C'est votre nièce, vous lui avez promis.
5: Oui. J'avais essayé de gagner des places pour le concert à Paris, mais bon, j'ai pas eu. Et là, ce matin, quand j'ai vu ça, j'ai dit, bon, je tente.
4: Alors, pour les 3-10, c'était facile avec Thérèse, forcément, puisque c'est Thérèse de Lisieux. Mosaïque, vous aviez deviné ?
5: Non, j'ai pas, non. Non, alors, non, c'est Lisieux, Lisieux, j'ai dit, bon, c'est Thérèse.
4: Oui, ouais, c'est une salle de spectacle, en fait, Mosaïque. Voilà.
5: D'accord.
4: Et puis, Sixties.
5: Non plus.
4: Eh bien, c'est un concours d'élégance. Voilà, si vous ne savez pas quoi faire ce samedi et dimanche, c'est un concours d'élégance, véhicule ancien, concert, défilé de mode, blind test et spectacle. C'est place François Mitterrand à Lisieux. C'est un grand week-end de fête, samedi et dimanche. En plus, allez-y, parce que c'est gratuit.
0: Ouais, on a une belle idée sortie ce week-end à Lisieux. Nadine, merci d'avoir joué. Merci d'avoir partagé cette bonne humeur aussi avec nous. Ça fait plaisir.
5: Eh bien, merci à vous et bonne journée.
0: Bonne journée. Embrassez Céline pour nous.
5: D'accord, merci.
0: À bientôt.
5: Au revoir.
0: 4 voix pour une légende. On va recevoir une des 4 voix. Elle s'appelle Chiara. Elle est normande. Et elle sera sur la scène du Zénith la semaine prochaine. Mais avant ça, elle est notre invitée dans moins de 10 minutes.
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0: Il est 8h45 et comme chaque jeudi, on reçoit notre consultant foot pour sa chronique L'œil de Patrice Garande. Bonjour Patrice.
4: Bonjour. Bonjour.
0: Dans cette chronique, vous nous partagez vos coups de cœur, vos coups de gueule aussi. Ce matin, il y a un peu les deux. Patrice, vous nous parlez de la zizoumania qui touche les supporters des Bleus avec l'arrivée de Zinedine Zidane à la tête de l'équipe de France.
15: Oui, la zizoumania, ça a échappé à personne, je suppose, à vous non plus.
0: Ah bah non, c'est
15: mais
0: sûr.
15: Bon, d'abord, en premier lieu, on est d'abord content que ce soit Zinedine Zidane qui succède à Didier Deschamps, parce que c'est une icône de notre football, et comme on sent au temps de Michel Platini, quand il a pris l'équipe de France, ça génère quelque chose de particulier. Et c'est ce contexte médiatique et cette euphorie générale qui m'a un petit peu surpris, parce que ça nous donne, quand on regarde les matchs, des commentaires, on parle plus de Zizou presque de ce qui se passe sur le terrain. Ouais. Zizou a frappé dans le ballon, oui. Zizou a fait un contre. Et quand un joueur fait une bonne passe, on dit « Ah, Zizou, il aurait pu la faire ». Donc, moi, tout ça va s'estomper, ouais, ouais. Mais j'ai trouvé ça marrant, même si, évidemment, c'est logique que Zinedine Zidane succède à Didier Deschamps.
0: Oui, ça fait du bien, c'est vrai. En revanche, là où vous voulez pousser un petit coup de gueule, Patrice, c'est contre le président de la Fédération Française de Football, qui n'a pas rendu un hommage à la hauteur de Didier Deschamps.
15: Ah ben, il n'en a pas rendu du tout, donc ça, c'est pas pareil. Mais ouais. Moi, je pousse un coup de gueule contre Philippe Diallo, président de la Fédération. Alors, je lui envoie d'avoir cédé à tout ça, à cette Zizou mania, et c'est comme s'il ne fallait pas voiler l'image de Zidane, et je ne vois pas en quoi serait voiler cette image-là. Alors je lui en veux de ne pas avoir organisé un hommage à Didier Deschamps, qui est, alors je vais le rappeler, le plus grand sélectionneur français, et même du monde, derrière un illustre entraîneur brésilien qui s'appelle Mario Zagallo. Je parle là en termes de palmarès. Mmh. Alors pourtant, l'occasion était belle. Hein. France-Italie, ce n'est pas un match comme les autres. Ça aurait marqué un symbole, puisque et Zidane et Deschamps ont porté les maillots de la Juve ensemble. Mais bon, il paraît qu'un hommage va lui être rendu en 2027. Pourquoi pas en 2030 ou en 2032. Pour moi, c'est un manque total de respect pour celui qui a fait de l'équipe de France qu'elle est aujourd'hui. Alors, on est dans un métier où on est toujours le successeur de quelqu'un et le prédécesseur d'un autre. Donc, compte tenu de l'état de l'équipe de France au moment où Didier Deschamps prend ses fonctions en 2014 et l'état de l'équipe d'aujourd'hui, je dirais qu'il y a pire comme héritage laissé à Zidane. Je vais juste finir pour dire que pour moi, ça méritait une reconnaissance et un hommage appuyé de la part de la Fédération française de foot que n'a pas su lui rendre notre président, M. Philippe Diallo.
0: C'est vrai que c'était un sacré sélectionneur quand même, Didier Deschamps, il faut le dire, il a fait un très beau boulot, et une Coupe du Monde gagnée notamment. Mais on est quand même content d'avoir Zizou quand même. On l'attendait.
15: Non, mais ça c'est normal, c'est normal de l'avoir. Mais il y a une espèce d'euphorie médiatique autour de ça qui va forcément s'estomper. Après c'est les résultats qui vont faire.
0: Arrêtez de l'énerver encore plus, Jason, Patrice, là, ça suffit. C'est moi qui est à côté de lui là. Après on souhaite quand même meilleure réussite à Zizou qu'à Platoche, hein, parce que Platini sélectionneur. Ça n'a pas été un long fleuve tranquille quand même.
15: C'était aussi un autre contexte. Et à cette époque-là, on n'avait pas les résultats. Mais c'est pour ça que moi, je ne comprends pas comment on ne peut pas reconnaître en Didier Deschamps l'homme qui a placé la France sur le toit. Ouais. Il est dans le carré final de toutes les compétitions qu'il a jouées, sauf le championnat d'Europe contre la Suisse.
0: On aurait pu faire comme l'hommage à Messi, je sais pas si vous avez vu, avec ses drones au-dessus du ciel, là, avec la tête Messi, de Messi, on aurait pu faire ça avec Deschamps. Hein. Ouais. Bah, au moins ça, il mérite ça. Merci beaucoup, Patrice. C'est à retrouver, évidemment, en podcast sur ici.fr. Le prochain match des Bleus, ce sera en Italie le 12 novembre prochain pour la 5e journée de la Ligue des Nations. Alain Souchon, quand je serai KO pour poursuivre votre

0: ce matin avec « Quand je serai KO ».
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0: Génération Céline avec quatre chanteuses, dont vous, Chiara Nova. Vous êtes normande, originaire de Rouen. Vous êtes avec nous ce matin depuis Londres. Bonjour Chiara.
2: Bonjour. Bonjour Jason, bonjour Nathalie.
0: Il fallait être au moins quatre pour atteindre la splendeur de Céline Dion.
2: Ah oui, ça c'est sûr. On le sait tous, une Céline Dion, il n'y en a qu'une. Donc l'idée du spectacle, c'était vraiment de regrouper quatre voix pour une légende, comme l'indique le titre du show. Nous avons des voix très différentes, mais aussi très complémentaires. Nous représentons toutes les quatre peut-être une facette différente de la voix de Céline Dion. Mmh. Et je pense que c'est pour ça que, comme vous dites, il en fallait quatre pour représenter Céline.
0: Génération Céline sur scène, ça donne ça. Si tu l'as...

0: Chiara Nova, l'une des quatre chanteuses en ce spectacle, hommage à Céline Dion. Quel lien vous avez avec la musique de Céline Dion?
1: Ah oui, Céline Dion, je l'écoutais quand j'étais petite, notamment le CD 2, quand ma mère était d'ailleurs encore enceinte de moi.
2: Ah oui, déjà.
1: Oui. Donc j'ai vraiment été bercée par Céline Dion et sa musique dès le début. Je chantais souvent ses chansons chez moi, dans ma chambre, parfois en studio, mais je n'osais pas forcément l'interpréter devant un public, jusqu'à quand j'ai reçu ce fameux appel de notre directeur artistique Eric Benzi, qui m'a proposé de passer une audition.
2: Eric Benzi, pour ceux qui ne connaissent pas, c'est un directeur artistique qui a travaillé avec Goldman, Johnny Hallyday et Céline Dion. Et qu'est-ce que ça représente pour vous, Chiara, de travailler avec Eric Benzi?
1: Pour nous, c'est aussi un honneur de pouvoir travailler avec lui. Ce qui m'a beaucoup touchée, c'est aussi la liberté qu'il nous a laissée d'interpréter les chansons de Céline Dion à notre façon. Ouais. Ce qui, à mon avis, fait justement la force de ce spectacle. On n'est pas là pour copier Céline Dion ou pour l'imiter, mais on est là pour interpréter ses chansons d'une façon un petit peu différente vraiment faire honneur à la musique de Céline Dion.
2: Est-ce qu'il vous parlait parfois de Céline Dion côté coulisses? Vous avez une petite anecdote à nous raconter?
1: Alors je peux en révéler une dont je me rappelle particulièrement, car c'est par rapport à la chanson Vol que j'interprète pendant le spectacle. En fait, elle avait un vibrato apparemment assez rapide sur certaines notes, ce qui était mon cas aussi lorsque j'ai commencé à chanter la chanson devant Eric Benzi. Et j'ai eu beaucoup de mal la première fois à la terminer, parce que c'est une chanson très émouvante, très touchante. Et il m'a expliqué qu'apparemment, Céline Dion avait aussi eu du mal la première fois qu'elle l'a chantée en studio.
2: Ah bah voilà, bah même si Céline Dion a du mal à terminer une chanson, on peut relâcher la pression. Merci Chiara, très bonne journée, très bon concert.
1: Merci à vous.
0: Merci à vous.
1: Merci et bonne journée.
0: Génération Céline au Zénith de Caen la semaine prochaine, samedi 17 octobre à 20h30.
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2: Il est 8h55, c'est l'heure de la consultation matinale avec le docteur Kierzek.
0: Et ce matin, on s'attaque à une idée reçue tenace, les féculents. Le soir, ça fait grossir.
5: Bonjour à toutes et à tous. Un classique des idées reçues, on le disait hier à propos du cœur. Pas de féculents le soir, sinon ça se stocke pendant la nuit. Alors on imagine le corps qui, à 20h, appuie sur le bouton stockage. Non, pour être clair, ça marche pas comme ça. Notre corps ne fonctionne pas en fonction de l'heure à laquelle nous avons mangé tel aliment. Le corps, en fait un bilan sur la journée, ce qu'il reçoit et ce qu'il dépense. Et pas seulement les féculents, riz, pâtes, pommes de terre, pain, légumes, ils sont intéressants le soir ou le matin. Et ils sont intéressants pourquoi? Parce qu'ils aident à métaboliser le tryptophane, c'est un acide aminé qui va fabriquer de la mélatonine, l'hormone du sommeil justement. Donc finalement, c'est pas inintéressant et s'en priver expose à avoir faim la nuit et donc à mal dormir. Donc ça peut arriver même avec des féculents, mais il faut pas les exclure complètement. Et si on veut être honnête, les études sur l'heure des repas et le poids donnent des résultats contrastés. Ce qui compte vraiment, c'est la quantité, la qualité et ce qu'on met autour. Parce que les vrais coupables, ce ne sont pas les pâtes, mais c'est la crème, le beurre, le fromage râpé en quantité astronomique, les lardons et la sauce. Bref, on accuse les pâtes, mais c'est la carbonara qui fait le coup.
2: Et concrètement, on en mange quand, combien de temps et lesquels?
5: Les recommandations françaises, notamment celles du site Manger Bouger, sont claires. Des féculents à chaque repas et de préférence des féculents complets. Pain complet ou semi-complet, pâte ou riz complet, au moins une fois par jour. Pourquoi? Parce qu'ils apportent des fibres, ça rassasie, ça aide à réguler la glycémie et ça protège le cœur. Or en France, seulement 8% des femmes et 17% des hommes atteignent les 25 grammes de fibres recommandées. On en est loin. Et à l'inverse, les féculents complets ne font pas grossir, ils rassasient et évitent de grignoter. Et on n'oublie pas évidemment les légumes secs, les lentilles, les pois chiches, les haricots, au moins deux fois par semaine. Et pour l'assiette du soir, allez, la moitié en légumes, un quart en féculents, un quart de protéines, poisson, œufs, volaille. Et comme ça, ça permettra d'avoir vos portions et on évite de le faire juste avant de se coucher. On laisse au moins une, deux, voire trois heures entre la fin du repas et le coucher. Allez, bon appétit pour ce soir, un bon plat de pâtes sans culpabiliser et d'ici là, portez-vous bien.
2: Merci docteur, à demain.
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2: Alors, on passe au débrief de la matinale, ce que vous avez loupé ce matin.
0: Avec d'abord Pierre Fabin à 6h40.
2: Si votre chat est enfermé toute la journée dans votre appartement, aménagez-lui un espace, mais tout en hauteur, pour qu'il soit heureux.
0: Talent d'ici à 8h20.
2: Des Normands pas du tout à la mode, que ce soit dans les tenues ou dans les instruments. Ils choisissent des chansons d'aujourd'hui et ils revisitent tout ça de manière médiévale. C'est le groupe Courseval à réécouter sur ici.fr.
0: Et puis le piment normand à 7h40.
2: On connaît la location de logement, on peut louer une voiture, on peut louer des outils pour le jardin par exemple, mais on peut aussi louer des vaches. Oui, louer une vache c'est possible et ça a perturbé notre Adrien Beltoise dans sa chronique humour, le piment normand à réécouter sur ici.fr. C'était un plaisir de vous accompagner ce matin depuis 6h à la radio et 6h30 à la télé. Très bonne journée, à demain Jean-Baptiste.
6: À demain
2: Nathalie.
0: À demain.
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2: Le chèque bancaire, est-ce qu'on va pouvoir encore payer en chèque bancaire d'ici quelques années, Nathalie ?
0: Aucune loi ne prévoit aujourd'hui la disparition totale du chèque pour les particuliers, mais c'est vrai qu'on l'utilise quand même de moins en moins et les commerçants l'acceptent aussi de moins en moins. Alors vous, qu'est-ce que vous en pensez ? Est-ce que vous l'utilisez toujours ? Est-ce que vous y êtes toujours attaché ? Est-ce que c'est encore sûr d'utiliser un chèque bancaire ? Vous pouvez nous appeler dès maintenant pour nous apporter votre témoignage au 02 31 44 48 44.
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0: Sur votre radio locale, ici Normandie, il est 9h. Jean-Baptiste Marie pour les infos, bonjour.
9: Bonjour, vous trouverez peut-être votre station Total habituelle fermée. Aujourd'hui, un mouvement de grève touche les stations-service du groupe pétrolier, notamment celles sur les autoroutes, les grands axes, comme sur l'A84 en Normandie, Benoît Martin.
10: Oui, une quarantaine de stations seront fermées, dont 4 dans le Grand Ouest en Bretagne et dans la Manche, où la station de l'air du Mont-Saint-Michel est fermée depuis 5h30 et pour au moins 24 heures.
11: Il n'y a pas 1 euro qui rentre dans les caisses des stations-service.
10: Ali Ayara est le représentant syndical CGT d'Argedis, la filiale qui gère les stations-service du groupe Total le long des voies rapides. Ses collègues se mettent en grève pour demander notamment des augmentations de salaire.
11: Les salaires qui ne suivent pas, sans compter que la prime que Total donne à leur filière, nous sommes les plus pauvres. Ça veut dire qu'ils nous donnent 2000 euros brut, sachant que les autres filières touchent entre 4 et 6 000 euros.
10: Déjà en avril dernier, la station de l'air du Mont-Saint-Michel avait été mise à l'arrêt une journée pour demander une aide financière face au prix des carburants pour venir travailler. Cette fois, outre l'aspect financier, il y a aussi le ras-le-bol du personnel confronté à des conditions de travail dégradées.
11: Par rapport aux conditions de travail qu'on a actuellement avec les tarifs bloqués de chez Total, à 2,25 et 1,99, les collègues ça fait un surcroît de travail, ainsi que les insultes. Donc ils en ont marre de gérer ça.
10: La réouverture de la station est prévue demain à 6h du matin, sauf décision des personnels de poursuivre le mouvement.
9: Les précisions de Benoît Martin, donc, concernant ce mouvement de grève chez Total Énergie dans un contexte de nouvelles annonces sur les prix des carburants du diesel, plus précisément faites par le Premier ministre hier soir dans une allocution. Le Premier ministre qui a indiqué que le prix du gazole va baisser de 12 à 18 centimes par litre, donc, notamment en raison du déblocage de 10 millions de barils de diesel issus des stocks stratégiques de la France. Le Premier ministre qui a aussi réagi dans son allocution hier, eh bien sur le mouvement lycéen, évidemment, pour promettre des annonces du gouvernement afin de répondre à leurs revendications à la fin du mois d'octobre. C'est ce qu'il a indiqué. C'est à retrouver en détail là aussi sur ici.fr. Une nouvelle mobilisation des lycéens, des étudiants et de la fonction publique est d'ailleurs prévue aujourd'hui à Caen. La manifestation partira tout à l'heure à 10h30 de la place de la République. Direction ensuite le rectorat, rue Caponnière. Des tentatives de blocage ont lieu ce matin devant certains lycées. Concernant l'université, sachez eh bien que tous les campus cannais, et ça c'est une première, sont tous fermés par la présidence de l'université ce matin. Campus 1, 2, 3, 4 et 5. Le cinquième campus, c'est le PFRS, une école de médecine, ainsi que le campus d'Alençon qui sont fermés aujourd'hui. Et justement, le campus d'Alençon, nous y allons ce matin à Damigny. À plus de 600 étudiants sont ici à l'IUT. IUT qui est bloqué d'ailleurs depuis mardi. Parmi les étudiants qui se mobilisent, il y a Kali. Elle est en deuxième année de bachelor universitaire de technologie à carrière sociale. Elle veut s'occuper plus tard des personnes en situation de handicap et elle se montre assez pessimiste pour son avenir.
6: On sait très bien qu'on ne va pas avoir un avenir rêvé. On sait très bien qu'on va travailler pour avoir un salaire assez médiocre, surtout que nous, du coup, on est dans le social. Donc, malheureusement, on sait très bien que ça sera pas un superbe salaire. Et en fait, c'est plutôt de la colère parce que, on nous demande, du coup, de faire monter les statistiques, de faire des études, mais en fait, on nous donne pas forcément les moyens d'en faire des études. Il faut payer le logement, il faut payer la nourriture. Et puis, en fait, nous, on nous demande plein de choses quand même à côté. Là, on est en social, on nous demande de nous déplacer, d'aller dans des entreprises, de faire plein de choses. Donc, on a besoin d'aide. Voilà.
9: Le témoignage de Kali, étudiante à l'IUT à Alençon, dont le campus donc est fermé aujourd'hui. Et pour revenir sur la manifestation cannaise, sachez que le préfet du Calvados a pris un arrêté hier pour éloigner les casseurs des mouvements. Dans cet arrêté, eh bien, il est par exemple interdit de s'approcher des lycées à moins de 300 mètres avec des armes ou tout ce qui peut constituer une arme, objet tranchant, projectile, artifice ou encore lacrymogène. Un arrêté qui est en vigueur jusqu'à demain inclus. Soupçonné d'agression sexuelle sur des enfants de 2 à 4 ans, un animateur du centre de loisirs de Raux, près de Caen, a été suspendu. Une demi-douzaine de plaintes a été déposée. C'est ce qu'a appris votre radio locale auprès du procureur de la République. L'enquête a été ouverte fin septembre. L'individu travaillait aussi pour la mairie sur le temps périscolaire. L'enquête est menée par les gendarmes de la brigade de recherche de Caen et la brigade d'Evrecy. 150 millions d'euros, 242 lits d'hospitalisation et de nouvelles compétences médicales. Le voile est levé sur le futur hôpital d'Alençon. La maquette du nouveau CHICAM a été dévoilée hier, on vous l'a mis sur ici.fr. Ce nouveau centre hospitalier permettra notamment de mieux prendre en charge les patients atteints de cancer, notamment un plus grand service des urgences aussi est prévu. L'hôpital doit ouvrir en 2030, le début du chantier lui est fixé à 2028.
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9: Ça a pas mal plu hier, Nathalie. Est-ce que ça va se poursuivre aujourd'hui?
0: Ça aurait été bien parce qu'on a besoin d'eau, mais malheureusement, non, il va faire beau. Voilà, donc c'est du soleil. De belles éclaircies, en tout cas, malgré quelques nuages élevés. Le vent de nord-ouest souffle assez fort jusqu'au milieu d'après-midi près des côtes, avec des rafales jusqu'à 55 km/h avant de faiblir. Et puis les températures entre 14 et 16, mais ça reste raisonnable. Hein. Ça va être comme ça pour les jours prochains aussi. 14 à Honfleur, 15 à Vire, Flers, Granville, Condé en Normandie, 16 à Caen, Alençon, La Ferté-Massé et Bayeux. Merci Jean-Baptiste.
9: À
0: tout à l'heure, 10h. La circulation nationale 13, d'abord, vous avez un chantier qui nous est signalé en direction de Cherbourg. C'est de Cardonville à Haussmanville, ça concerne la voie de droite. Et puis, vous avez les traditionnels ralentissements sur le périphérique cannais, surtout en chaussée extérieure à partir d'If et jusqu'au viaduc de Calix, environ 30 minutes pour rejoindre donc les deux sorties. Et puis, également à partir de Saint-Germain-la-Blanchère, mais jusqu'au viaduc de Calix en chaussée intérieure.
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0: Est-ce bientôt la fin du chèque bancaire? Le chèque, on l'a tous eu entre les mains pour payer une facture, régler un artisan, faire un cadeau ou encore payer ses impôts. Mais depuis plusieurs années, son utilisation s'effondre au profit de la carte bancaire, du virement et désormais du paiement par téléphone aussi. Alors, Pourtant, le chèque n'est pas officiellement condamné. Aucune loi ne prévoit aujourd'hui une date de disparition générale pour les particuliers. En revanche, l'État réduit progressivement son utilisation. Depuis mars 2026, les professionnels ne peuvent plus payer leurs impôts par chèque. Alors, est-ce que c'est le début de la fin? Qu'en pensez-vous? On attend évidemment votre témoignage au 02 31 44 48 44. Bonjour Gérard Daniel.
12: Bonjour.
0: Vous êtes président de Que Choisir Ensemble Calvados. Alors, est-ce que le chèque va bientôt disparaître en France?
12: Alors, c'est pas prévu, clairement.
0: Hein, voilà.
12: C'est pas prévu du tout. Par contre, il y a une rumeur, effectivement, qui a couru, qui a été liée, probablement, à ce que l'État pousse d'une manière très forte à sa disparition, en tout cas. Mm-hmm. Hein, on va en parler.
0: Oui. Pourquoi l'État cherche à réduire progressivement, justement, son utilisation?
12: Ben parce que le chèque est lent, le chèque coûte cher au niveau. On est dans une société numérique, si vous voulez, et aujourd'hui, clairement, l'État a envie de passer à autre chose. Mais évidemment, l'État froisse pas les gens, parce qu'il y a quand même toute une catégorie de gens qui aujourd'hui utilisent encore beaucoup le chèque, sauf les jeunes. Mmh. Et donc, il faut que la transition se fasse petit à petit.
0: Oui, on l'a vu d'ailleurs sur notre page Facebook, parmi les témoignages, nombreux témoignages de gens qui nous disent « Moi, je veux continuer à utiliser le chèque bancaire parce que c'est important pour moi. » Alors, le fait que les professionnels, eux, ne puissent plus payer leurs impôts par chèque depuis mars, là, 2026, c'est un signe important, ça, quand même.
12: Oui.
0: C'est alors, un peu le début de la fin.
12: Alors, c'est carrément le début de la fin parce que je vous annonce qu'à l'été 2027, le centre qu'on connaît tous d'encaissement des chèques fiscaux de Rennes va fermer ses portes. Mmh. Donc ça veut dire que également pour les particuliers, il ne sera plus possible de payer les impôts par chèque.
0: Mmh. Voilà. Bon, alors pourquoi malgré ce recul de certaines personnes, notamment les seniors, hein, on le sait, restent attachés à ce mode de paiement?
12: Ben, c'est pas numérique, donc c'est assez facile à remplir, c'est facile à envoyer, on met un timbre et puis voilà. Sauf que si vous voulez, le chèque est également un moyen de paiement qui est extrêmement contrefait dans la mesure où il est souvent intercepté dans le courrier postal et donc il y a beaucoup beaucoup de problèmes autour de ce moyen de paiement.
0: Mmh. Et qui n'est pas sans risque, hein. C'est ce que nous verrons d'ici quelques minutes. En tout cas, on le voit, le chèque n'est pas officiellement supprimé, mais son usage est progressivement réduit. Et derrière cette évolution, il y a aussi une question importante, celle de la sécurité. Donc, appelez pour vos témoignages. Le chèque fait-il encore partie de votre quotidien? Est-ce que vous l'utilisez encore régulièrement? 02 31 44 48 44.
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0: Allez, un souvenir coloré et rythmé, c'est La Rousseau, tu m'oublieras.

0: Tu m'oublieras. C'était Larousseau.
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0: Est-ce bientôt la fin du chèque bancaire? On poursuit notre échange avec vous, hein, Gérard Daniel, président de Que Choisir Ensemble Calvados. Alors le chèque recule, il reste encore utilisé par des millions de Français. Est-ce que c'est encore un moyen de paiement sûr?
2: Alors, c'est un moyen de paiement, il n'est pas forcément toujours très sûr. C'est un moyen de paiement qui est là depuis très très longtemps. Mais effectivement, ce n'est pas un moyen numérique, donc il peut être intercepté. Et c'est souvent malheureusement ce qui se passe. Alors, quand on est effectivement face à un commerçant, là, c'est plus facile parce qu'il va y avoir un encaissement direct. Mmh. Mais lorsqu'on envoie un chèque, il faut faire très attention. Il y a beaucoup de chèques aujourd'hui qui sont malheureusement interceptés dans le courrier postal.
0: Voilà. Alors, quels sont les principaux risques de fraude aussi liés au chèque?
2: Les risques de fraude, c'est que le chèque, dans ce cas-là, il est contrefait, il est soit remis à des gens qui vont l'encaisser. Alors le problème, c'est que quand vous encaissez un chèque qui est contrefait, la banque ne pourra pas se faire payer, et très rapidement, votre compte sera à nouveau redébité, hein, clairement.
0: Mmh, mmh. Que risque une personne qui reçoit un chèque falsifié ou volé, justement? C'est quoi le risque exactement?
2: Elle risque tout simplement de ne pas avoir son argent, point à la ligne.
0: Les commerçants refusent, hein, beaucoup les paiements par chèque aujourd'hui. Hein.
2: Alors de plus en plus, parce qu'effectivement le paiement n'est pas sûr, et puis surtout les commerçants demandent la plupart du temps maintenant voire deux pièces d'identité, et ça c'est complètement légal.
0: Mm-hmm. Bon, vous pensez que cette disparition progressive du chèque va pénaliser certaines catégories de la population ou pas?
2: Alors ça va se passer progressivement, je pense, et donc il faudra que les gens s'habituent. Alors en ce qui concerne par exemple les chèques fiscaux, il va y avoir un nouveau système qui va être mis en place qui s'appelle PAYFIP, donc PAYFIP, l'année prochaine par le gouvernement. Et ce dispositif-là permettra de payer y compris des amendes en validant sur votre espace bancaire directement la somme sans être passé, si vous voulez, par l'IBAN.
0: Ouais, voilà. On imagine bien. Il y a Jean qui est avec nous à Méry-Bissière-en-Auge. Bonjour Jean.
3: Oui, bonjour.
0: Alors.
3: Oui, moi, j'ai
0: on vous entend mal, Jean.
3: Pardon.
0: On vous entend mal. Est-ce que vous pouvez bouger un tout petit peu, s'il vous plaît? Ça coupe.
3: Oui, je vais essayer de bouger, oui.
0: Voilà, allez-y.
3: Oui, moi, j'ai 85 ans.
0: Oui.
3: Je n'ai pas Internet. Je n'ai pas d'Internet, je n'ai pas de téléphone. De téléphone avec lequel on peut
0: payer, oui.
3: On peut payer. Hein. Alors, je me demande comment je pourrais faire quand il n'y aura plus de chèque.
0: Ben oui, c'est une vraie question.
2: C'est une très bonne question, et vous n'êtes pas le seul. Et on reçoit souvent dans notre association beaucoup de gens qui sont dans la même situation que vous, monsieur.
0: Je pense qu'il faudra vous faire aider à un moment donné, Jean, voilà, pour pouvoir.
3: Oui, mais enfin, bon, attendez, moi, j'ai 85 ans. Hein. Je paye les trois quarts du temps avec ma carte. Ce qui est normal, puisque j'ai une carte bancaire quand même. Mmh. Mais par contre, quand j'ai un chèque à faire, j'ai fait une association, j'ai envoyé un chèque, un chèque.
0: Hein. Bon, en tout cas, c'est pas encore la fin du chèque bancaire.
2: Non,
0: on le précise. Hein, mais c'est vrai qu'on l'utilise de moins en moins.
3: Hein. J'en ai reçu un cette semaine, justement, un carnet de chèque.
2: Il n'y a pas de prévision d'arrêt du chèque. Mmh. Simplement, c'est le système français des impôts qui va limiter, voire l'interdire l'année prochaine. Et donc, dans ce cas-là, je pense qu'il faudra pouvoir aller directement au guichet du Trésor public. Et là, je pense qu'il y aura des gens qui vous aideront tout simplement.
0: Vous inquiétez pas, Jean. Voilà, vous serez pas tout seul.
3: Non, mais je ne vais pas m'inquiéter pour ça. Enfin bon, c'est vrai que...
0: Non, mais je comprends tout à fait. En tout cas, pour vous, c'est important de garder ce chèque. Merci.
3: Bien sûr, c'est important.
0: Merci, Jean. À Méry-Bissière-en-Auge. Merci à vous, bonne journée.
3: Bonne journée.
0: Et merci à vous, Gérard Daniel. Merci d'être venu ce matin. Et si on a un problème, quel qu'il soit, que Choisir Ensemble Calvados, il y a toujours quelqu'un pour nous renseigner. Donc
2: toujours
0: disponible. C'est toujours bien de le rappeler. Allez, on va continuer notre émission dans un instant. Pour vos témoignages au 02 31 44 48 44, nous accueillerons Patrick, qui est à Courseul-sur-Mer.

0: soir.
1: Voilà, jamais, c'était le duo Joseph Kamel et Vita.
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1: Est-ce bientôt la fin du chèque bancaire? Avant de parler de sa disparition, petit retour en arrière quand même, puisque le chèque n'est pas né avec les banques modernes telles qu'on le connaît aujourd'hui, mais ses ancêtres remontent à plusieurs siècles et surtout au 19e siècle que le chèque se développe avec l'essor forcément des banques et devient progressivement un moyen de paiement courant hein, pour payer son loyer, ses factures, un artisan, une voiture, faire un cadeau ou encore régler ses impôts. On va voir ce qu'en pense Patrick, qui est à Courseul-sur-Mer. Bonjour Patrick.
11: Bonjour.
1: Bonjour.
11: Allô?
1: Moi, je vous entends très, très bien. Est-ce que vous m'entendez, Patrick?
11: Très bien. Oui, je vous entends.
1: Alors,
11: ce que je voulais dire, c'est l'utilité du chèque est importante encore aujourd'hui. Rien que pas, parce que, par exemple, je paye les dons en chèque.
1: Oui.
11: Les abonnements revus en chèque, qui m'a évité une fois de me faire débiter d'une carte bleue alors que je n'avais pas donné mon accord.
1: Oui.
11: Un organisme a essayé de me débiter une année suivante pour un abonnement, alors que maintenant, quand je fais des chèques, ça s'arrête, je recommence et ainsi de suite. Vous avez des organismes médicaux qui ne prennent que des espèces ou des chèques?
1: Il y en a encore, ça, oui.
11: Et quand, vous vous retrouvez à une caisse de supermarché et qu'on vous dit le matin, surtout un samedi matin, c'est assez étonnant, surtout pour les caissières, les pauvres, eh ben, là, le terminal ne fonctionne pas et on paye comment? Et en plus, vous avez des gens qui sont interdits de carte bleue, etc. Donc, le monde du chèque peut encore protéger et aider beaucoup de gens.
1: Mmh. Donc, pour vous, c'est un moyen suffisamment sûr, quand même, aujourd'hui, le chèque, parce qu'il peut être falsifié, il peut être volé dans une enveloppe quand il part par la poste comme cela?
11: Tout à fait, ça je sais. C'est pour ça qu'il faut toujours écrire un chèque avec un stylo noir, et pas bleu ou autre.
1: Et pourquoi?
11: Il y a plein de choses. Bon, c'est vrai que c'est un domaine que je connais, mais je sais qu'on a pu le falsifier pour l'avoir vu.
1: Mais pourquoi en
11: style?
1: Mais pourquoi
11: c'est quand
1: avec
11: même un moyen qui peut vous dépanner en cas de que le monde moderne ne fonctionne pas comme il devrait fonctionner.
1: Patrick, expliquez-nous pourquoi de l'encre noire et pas l'encre bleue?
11: Parce que l'encre noire, peut-être qu'aujourd'hui ça peut le faire, mais je vais dire, il y a une époque, l'encre noire ne pouvait pas être supprimer ou ajouter que le bleu, vous prenez comme on a à l'école, vous écrivez en bleu, vous pouvez mettre un produit et vous enlevez le bleu.
1: Mmh. Bon, donc
11: c'est surtout
1: des
11: que
1: petites
11: ça
1: astuces
11: dépanne
1: comme ça,
11: en cas d'anomalie quoi, ou de choses.
1: Bon,
11: pense que c'est plus moderne, c'est certain, mais ça peut dépanner.
1: Oui, c'est ça. L'idée, c'est d'avoir quand même son chéquier quelque part à la maison pour, ne serait-ce que pour faire un don, comme vous le disiez, Patrick, ou faire un petit chèque cadeau aussi, quelquefois, hein, la période de Noël. Je sais que voilà, les parents, grands-parents aiment bien faire ça aux enfants, petits-enfants.
11: Oui, tout à fait. Et je pense que c'est surtout un moyen de... Si on est mal pris pour telle ou telle raison, le chèque peut encore vous sortir d'une panade, quoi.
1: Mmh, tout à fait. Merci Patrick
11: parce que maintenant, Parce qu'arrêter un prélèvement, arrêter ceci, c'est pas si simple que ça. Surtout, moi, pour l'avoir vécu, quand vos parents décèdent, eh ben, allez arrêter tous les prélèvements qu'ils avaient. Valait mieux qu'ils aient fait des chèques à l'époque.
1: Oui, oui, tout à fait. Merci, Patrick, de votre témoignage à Courseul-sur-Mer. Merci à vous. Passez une bonne journée. À bientôt.
11: De même, bonne journée à vous.
1: Au revoir. Au revoir. Alors, c'est vrai qu'à cette question, sur notre page Facebook, vous avez été nombreux à réagir. Il y a Cathy qui nous dit, donc, à la question, une fois encore, est-ce bientôt la fin du chèque bancaire? Ben, j'espère que non. Ou encore Jennifer, Gisèle et Daniel qui nous disent qu'elles l'utilisent encore et même souvent. Et vous, 02 31 44 48 44. On poursuit avec un grand classique qui fait toujours autant danser, Earth, Wind and Fire et l'incontournable September. Un titre sorti en 78 et devenu depuis un véritable classique de la musique disco-funk. Voici Earth, Wind and Fire, September.

0: September, Earth, Wind and Fire.
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0: Est-ce bientôt la fin du chèque bancaire? Pourquoi le chèque est-il progressivement abandonné? Je ne sais pas, Nicole, qui est à Caen, a peut-être une idée bien arrêtée sur la question. Bonjour, Nicole.
3: Bonjour, c'est Nathalie.
0: Oui, absolument. Je vous écoute, oui. Nicole.
3: Oui, alors, le monsieur qui vient de passer tout de suite, là, que j'ai entendu, ça m'a interpellé quand même. L'encre noire, je ne connaissais pas, mais je disais tout de suite, moi, l'autre jour, j'ai fait faire des travaux par une entreprise qui habite quand même pas tout près de chez moi, et quand il m'envoie la facture une semaine après, il faut que je paye. Alors, j'ai deux choix, ou je paye par virement, mais le problème, c'est qu'il faut payer le virement, parce que toutes les banques ne sont... Moi, les virements de mes comptes, ça va, mais les virements dehors, je suis obligée de payer.
0: Oui, il y a des frais, oui.
3: La carte bleue, eh ben, on ne peut pas l'envoyer, hein. C'est pas possible. Dans ces petites entreprises, qu'on a l'avantage d'avoir autour de Caen, qui sont avec des services énormes que j'utilise beaucoup. Et alors, par contre, le chèque. Alors, le chèque, l'encre noire, d'accord, mais moi, ça fait belle lurette que je dirais que je fais. Quand je fais un chèque, que je l'envoie, l'endroit où vous marquez le chiffre, le chiffre que vous allez payer, moi, je mets du scotch dessus.
0: Ah, comme ça, vous êtes sûr que, sauf s'il faut retirer le scotch, mais ça va déchirer le papier. Donc, donc c'est bon. Donc, on peut pas modifier, en fait, le chiffre. C'est ce que vous êtes en train de nous dire, Nicole.
3: Voilà.
0: D'accord.
3: Et comme les banques ne lisent jamais ce qui est écrit en lettres, mais qui ne regardent que ce qui est écrit en chiffres. Ouais, parce que je vais vous dire, moi j'ai eu peur. Il y a longtemps que je suis à la retraite, hein, parce que je suis pas toute jeune, mais mon patron s'était trompé dans les chiffres à ma feuille de paye. J'ai dit à mon patron après, j'ai dit, dis donc, on va peut-être falloir ajouter un zéro là. Parce qu'il m'avait encaissé que ce qui était marqué sur le chiffre, mais il manquait un zéro.
0: D'accord. Donc vous avez déjà eu des petits problèmes.
3: Par contre, les lettres étaient bien marquées, il avait bien marqué le prix en lettres, mais la preuve qu'il ne le lise pas.
0: Bon, donc pour vous, l'utilisation encore des chèques, c'est important? Dans votre vie tous les jours, Nicole, hein, on est bien d'accord. À quelle fréquence vous faites des chèques? Est-ce que c'est régulièrement pour tout ce que vous pouvez payer ou...
3: Alors, tout ce que j'achète quand je vais faire mes courses dans les petites surfaces que j'ai autour de moi, parce que j'habite quand même pas loin de mon ville, on a beaucoup de petites surfaces qui sont bien. Là, je paye en carte bleue, c'est 10 fois plus facile. Hein. Mais quand vous avez des entreprises où là je vais avoir j'ai le jardinier qui est venu, l'entreprise de jardinage qui est venue, eh ben le monsieur je peux pas le payer en carte bleue, il a rien, il a pas de terminal carte bleue, c'est un tout petit entrepreneur qui est tout seul avec un employé, il a rien de tout ça, il va bien falloir que je le paye en chèque.
0: Ouais. Merci Nicole de votre témoignage à Caen, puis on aura bien compris le petit morceau de scotch, voilà, c'est ça peut être pratique, ça c'est un bon truc. Merci beaucoup Nicole.
3: Allez, bonne journée, au revoir.
0: Allez, une artiste incontournable à présent, c'est France Gall. Elle nous invite à prendre un peu de distance avec Des Branches, un titre emblématique des années 80. Et puis, vos appels au 02 31 44 48 44 sur l'utilisation ou non du chèque bancaire ce matin.

0: débranche. C'était France Gall.
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0: Et dans le Calvados, près de Caen, un spectacle complètement déjanté par la compagnie Les Trois Points de Suspension avec l'arrière-pays. Un voyage psychédélique au cœur de l'enfance. Peluches, châteaux gonflables, musique dense, voix de dessin animé. Les adultes retombent en enfance dans un univers totalement en cartoon et hilarant. Un spectacle à partager en famille, bien sûr, à partir de 6 ans. C'est le 5 novembre à 19h au Théâtre d'Hérouville-Saint-Clair. Dans l'Orne, un spectacle à voir là encore en famille des 6 ans par la compagnie Gypsy Row. Au-delà des nuages, un solo mêlant danse, contorsionnisme et illusion. Sur scène, une jeune fille intrépide part à la conquête de ses rêves et nous invite à croire en nos ambitions avec une belle dose de poésie et d'imagination. Deux représentations sont proposées à 15h et 18h pour 50 minutes de spectacle. Au-delà des nuages, mardi 20 octobre, au Quai des Arts d'Argentan et sur quaidesarts.fr.
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0: Allez, on poursuit en musique avec Gérald de Palmas et ce tube sorti en 2001. Ça s'appelle Tomber, chanson qui avait atteint la 35e place du classement français qui y était resté 18 semaines. Vous vous rendez compte, hein, quel succès. Juste après, on revient sur notre sujet du jour, c'est promis. Est-ce bientôt la fin du chèque bancaire ?

0: C'était De Palmas, il est 9h39.
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0: Est-ce bientôt la fin du chèque bancaire? Vous êtes nombreux ce matin à nous donner votre avis sur le sujet. Joël, là encore, dans le Calvados, à Saint-Philibert-des-Champs. Bonjour.
3: Bonjour, Joël. Bonjour.
0: Et bienvenue.
3: Alors, merci.
0: Le chèque bancaire, ça vous parle? C'est tous les jours dans votre quotidien, en tout cas régulièrement?
3: Non, très peu, mais bien utile. Parce que tout simplement, chez moi, on a un chéquier et on a une carte bancaire.
0: Oui.
3: Si mon épouse part avec la carte bancaire pour les courses ou n'importe quoi, si moi, à l'autre côté, j'ai besoin, je n'ai pas de carte. Et ma deuxième carte est payante. Donc, le chèque me rend service.
0: Oui, mais alors, le chèque, il n'est pas accepté partout, Joël.
3: Ah bon, je ne sais pas.
0: Non, vous n'avez jamais eu de problème pour faire un chèque chez un commerçant, par exemple? Il y a des commerçants qui ne l'acceptent
3: plus. Oui, c'est exact, oui. Mais bon, si, je suis d'accord avec vous. Mais ça aide quand même, si on a un souci, on a quand même un moyen de paiement sous la main.
0: Voilà. Pour quel type de dépenses, généralement, vous faites un chèque, Joël?
3: Le fuel, tout simplement, qui vient me livrer.
0: Oui, d'accord.
3: Entre parenthèses.
0: Ouais. C'est plutôt des grosses sommes, en règle générale.
3: Actuellement, avec le prix du fuel, oui.
0: Non, mais je veux dire, vous n'allez pas faire un petit chèque de 10 euros, par exemple?
3: Ah, ou...
0: voilà.
3: Non, ce serait réellement occasionnel.
0: D'accord.
3: Par contre, il y a une chose que l'auditrice précédente a dit, qu'elle mettait du scotch sur son chèque pour pas qu'il soit falsifié par le fait. Eh bien, il y a des structures qui ne veulent pas.
0: Ah, parce que ça passe pas aussi dans les machines, c'est peut-être pour ça.
3: Probablement, je sais pas. Moi, je sais. Bon, j'aime pas me faire des amis. Je suis chasseur et j'envoie un chèque à la Fédération des chasses. La chasse, c'est bien marqué de ne pas scotcher.
0: D'accord. Donc, voilà, comme quoi, il faut se méfier. Bah oui, mais c'est bien. Vous avez raison. Bon, en tout cas, c'est utile. Il faudrait pas que ça disparaisse
3: tout à fait.
0: Voilà. Hein, de temps en temps, c'est bien de pouvoir faire un chèque encore.
3: je vous dis, moi, la deuxième carte est payante, donc le moyen de paiement, j'ai un chéquier à la maison, ça me dépanne.
0: Et si votre carnet de chèque devenait payant demain, est-ce que vous continueriez de l'utiliser pour le coup ou pas?
3: Je sais pas, mais de toute façon, il est déjà payant d'une façon, parce que maintenant, on nous demande rien, on nous l'envoie à la maison et on nous prend 1 euro.
0: Oui, c'est vrai, vous avez raison.
3: Et d'ailleurs, on demande rien. D'ailleurs, c'est la honte, parce que moi, le dernier chéquier qui est parti il y a environ 3 semaines, un mois, je l'avais pas reçu. J'ai prévenu ma banque. Ma banque m'a dit, en tous les cas, on fera opposition dans les jours suivants si ça vient pas. Et le chéquier est arrivé chez moi, mais il était mal adressé.
0: D'accord.
3: C'est la factrice qui l'a redressé. Moi, il était arrivé...
0: C'est une erreur de courrier, là, pour le coup. Hein. D'accord. Ouais.
3: Mal adressé par la personne qui fait le chéquier, quoi.
0: Bon, merci, Joël, de votre témoignage à Saint-Philibert-des-Champs. Puis continuez, donc, à alterner, voilà, carte et puis chéquier, c'est pas si mal, hein, au fond. Merci beaucoup.
3: Ça dépend bien. Merci. Au revoir.
0: Allez, c'est une chanson qui évoque la disparition de Marianne Iriz. Il n'y en a pas beaucoup qui le savent. Militante franco-argentine, enlevée pendant la dictature en Argentine. C'est son premier grand succès aussi, à Jean-Pierre Madère disparu. Alors, est-ce que c'est bientôt la fin du chèque bancaire? On voit ça, on continue d'en parler dans un instant.

0: disparu. C'était Jean-Pierre Madère.
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0: Est-ce bientôt la fin du chèque bancaire? Eh oui, est-ce que Norbert, hein, vit bocage dans le Calvados, a quelque chose à nous dire sur ce sujet? Bonjour Norbert.
14: Oui, bonjour Nathalie.
0: Alors, est-ce que vous êtes favorable à sa disparition progressive?
14: Je suis en colère. Je fais partie d'une association qui regroupe à peu près 200 personnes. Mm-hmm. Et nous, on organise des randonnées, on organise des sorties, on organise des repas. Et moi, c'est sur un rayon de 50 km, ces gens.
0: En gros.
14: Donc, comment voulez-vous que ces gens-là me payent leur cotisation? Bon, là, il y a l'Assemblée Générale encore. Mais après, toutes ces prestations que l'on fait en cours d'année, je les vois pas, ou très peu. Donc, ils m'envoient tous par chèque. Comment on va s'en sortir de tout ça?
0: Nous,
14: l'association, on est déjà bénévoles. Et là, on va nous créer quoi? Eh ben, on sait pas.
0: Et puis,
14: parce
0: forcément.
14: On va pas avoir notre lecteur de code barre de carte bancaire. On va commencer à avoir tout ça.
0: C'est ce que j'allais vous dire. Non, vous avez pas, vous prenez pas la carte bancaire. Vous êtes obligé de.
14: Voilà. Donc, c'est des choses qu'on va encore créer aux associations des difficultés et Dieu sait si c'est pas facile. Alors, avec tout ça, je ne sais plus comment on va faire. Moi, j'ai connu la mise en place des carnets de chèques. Je me souviens, j'étais pour ne citer qu'une banque, je peux me permettre ou pas?
0: Allez-y.
14: La Caisse d'épargne, qui avait fait un carnet de chèques à l'époque, avec la photo de la personne qui était détentrice du carnet de chèques.
0: Ah, d'accord.
14: Ah oui, c'était la seule banque qui l'a fait. Sauf que, c'était quand même quelque chose de sérieux. Il y avait la photo du client, et à la limite, pourquoi aujourd'hui on est en difficulté avec des chèques et tout ça? C'est parce que partout où vous alliez, où vous payez avec des chèques, jamais personne ne vous demande des cartes d'identité. Alors forcément, ça, c'est soumis à tout ce qu'on peut voir, le vol et puis la redistribution des chèques volés. Mais pourquoi les magasins ne demandent pas les cartes d'identité? C'est là déjà la base au départ.
0: Norbert, pour votre club de randonnée, vous n'avez jamais reçu un chèque sans provision, par exemple? Ça fait partie
14: jamais,
0: des risques
14: jamais. Honnêtement, non. C'est quand même quelque chose de pratique. Je vous dis, je vois pas les gens. J'organise un repas là prochainement. Les gens m'envoient le chèque par Internet et ils m'envoient les chèques.
0: Directement.
14: On vient de faire un voyage pareil. Les gens, c'est par chèque. Moi, je les vois le jour de la prestation.
0: Ouais, je comprends. Tout à fait. Bon, donc.
14: On va faire, nous, les assos, parce que là, ça va devenir une galère.
0: Mais une fois encore, il ne va pas disparaître complètement le chéquier. Mais c'est vrai que les organismes font en sorte qu'on l'utilise de moins en moins. Voilà, donc on verra dans quelques années ce que ça va donner. Merci de votre témoignage, Norbert.
14: Merci à vous de m'avoir donné la parole.
0: Mais je vous en prie, avec grand plaisir.
14: Que ça ne sera pas supprimé définitif.
0: On l'espère également. Lionel à Saint-Désir, on est à côté de Lisieux, je crois. Bonjour Lionel.
2: Bonjour madame. Eh bien moi, oui, je suis un adepte du chèque, voilà, parce que pour mes comptes, tout ça, c'est beaucoup plus facile. Je sais ce que je dépense, je prends de l'argent liquide, je paye beaucoup en argent liquide. Et pour moi, ben, quand je reçois mes comptes, et puis non seulement ça, mais la carte bleue, eh bien c'est pas enlevé tout de suite, voire un mois après, je trouve que c'est un peu ridicule.
0: Ouais, mais alors quelquefois, on a l'impression qu'un chèque est définitivement encaissé, c'est une fausse croyance, alors qu'il a finalement été rejeté. Hein. Faut se méfier aussi de ça.
2: Oui, mais bon, j'ai jamais eu de problème et je suis toujours habitué à payer par chèque. Bon, ben, je vois, je fais mes courses dans les grandes surfaces, ils me demandent ma carte d'identité, oui. À partir d'une certaine somme de 100 euros. Autrement, ils me la demandent pas, j'ai eu aucun problème. Et quand je vois, il y a des jeunes qui savent même pas remplir un chèque, ça me fait un peu rigoler.
0: Ah, bah oui, c'est vrai que la jeunesse ne l'utilise plus.
2: J'ai 80 ans et j'ai toujours payé comme ça, et puis voilà. Oui. Et je paye beaucoup en liquide, comme ça, je sais au moins ce que je dépense, parce que
0: oui,
2: je m'aperçois que les gens, ils payent le sans-contact, même une baguette de pain sans-contact, mais et comment qu'ils font pour gérer leur compte, c'est dingue.
0: Et pourtant, on utilise de moins en moins le liquide aussi, hein, tout comme le chèque.
2: Bah, oui,
0: mais bon, voilà. Bon. Merci Lionel, votre appel ce matin à Saint-Désir pour avoir votre avis.
2: Allez, bonne journée.
0: Bonne journée à vous, au revoir.
2: Au revoir.
0: Allez Lévis Capaldi pour la suite, wish the best, traduisez, je te souhaite le meilleur, voilà, c'est comme ça.

0: best.
1: Wish you the best. C'était Lévis Capaldi.
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1: Voilà, est-ce bientôt la fin du chèque bancaire? Alors c'est vrai que le chèque est devenu minoritaire, mais il reste, hein, on le voit bien avec tous vos témoignages ce matin, encore présents dans les habitudes des Français. Il y a aussi Bertrand qui nous a posté donc ce message via WhatsApp. Il nous dit, voilà, je ne sais pas si certains d'entre vous ont remarqué, mais sur les applications bancaires, il est de plus en plus compliqué de trouver l'option « commander un chéquier ». Un chéquier, il faut naviguer dans des menus et autres sous-menus avant de trouver. J'en ai moi-même fait l'expérience, pas plus tard qu'en début de semaine, un signe que les banques commencent à mettre de côté ce moyen de paiement, ou encore à essayer de faire en sorte qu'on le trouve de moins en moins. Comme ça, on va pas y penser, on va peut-être se dire, bon bah finalement c'est trop compliqué de commander son chèque bancaire, peut-être que ce sera plus simple d'utiliser la carte ou un autre moyen de paiement. Merci à vous tous, hein, vous avez été très très nombreux, vous étiez encore nombreux pour pouvoir témoigner ce matin sur donc l'utilisation du chèque ou pas, du chèque bancaire. En tout cas, sachez, je le rappelle, hein, qu'il n'existe pas aujourd'hui de loi prévoyant la disparition générale du chèque pour les particuliers. C'est donc davantage une disparition progressive de certains usages qu'une interdiction générale. En tout cas, ça c'est sûr, on n'a pas fini d'en parler. Allez, demain, dans votre émission entre 9h et 10h, nous verrons à quel moment vous avez décidé de remettre le chauffage. Et là aussi, je pense que vous aurez des choses à nous dire. Et chauffage, hein, et pas autre chose. Allez, un grand classique de la chanson française, c'est Nicoletta et cette chanson Mamie Blue.

0: c'était Nicoletta. Sylvain Cotigny, bonjour.
1: Bonjour, bonjour tout le monde, ravi de vous retrouver.
0: Au programme de votre émission ce matin.
1: Écoutez, on va parler d'une marque de cosmétiques qui est produite de soins bio, vegan et canés par la même occasion.
0: Ouais.
1: Charlotte Bio, quoi. Ah, je suis sûr que vous avez déjà vu cette marque.
0: Présente en studio.
1: Voilà, exactement, quoi. Dans votre pharmacie ou ailleurs, avec ce petit logo très remarquable. Donc on va découvrir cette entreprise et ses produits.
0: Donc vous allez prendre de la crème alors.
1: Exact. Ah ben on en parlait tout à l'heure, justement. Quoi. Est-ce que c'est réservé à la gente féminine ou est-ce que
0: bah, la réponse est aujourd'hui,
2: non. Eh ben, non. Voilà, on prend soin de sa peau.
1: Exactement. Regardez-nous.
0: Non mais je vous verrai bien faire un masque de beauté.
1: On
0: n'a
1: pas une belle peau, non.
2: Vous êtes très beau, Sylvain.
1: Je vous remercie, Jean-Baptiste. À demain, Nathalie.
0: À demain.
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1: Sur votre radio locale, ici Normandie, il est 10h. Vos infos, c'est avec Jean-Baptiste Marie.
4: Une personne est morte hier soir à Honfleur, décédée après avoir été agressée par une arme blanche. Une deuxième victime a été touchée. Il s'agirait de deux frères. Le premier qui a été tué avait 20 ans, son frère 24 ans. Le pronostic vital de ce dernier n'est pas engagé. L'auteur des coups de couteau est en fuite. Ça s'est passé vers 21h30 dans le quartier Canteloup, quartier populaire d'Honfleur. Une enquête est en cours. C'est à lire sur ici.fr. Un accident grave est survenu il y a environ une demi-heure à Crèzeveuil, entre Dozulé et Pont-l'Évêque. Une voiture et un utilitaire sont entrés en collision. Trois victimes sont à déplorer, notamment une femme de 40 ans déclarée morte par les médecins du SMUR, un enfant de 3 ans grièvement blessé et un homme de 22 ans légèrement blessé. Les pompiers et les centres de secours de Perrier-en-Auge et Pont-l'Évêque sont toujours sur place. Soupçonné d'agression sexuelle sur des enfants de 2 à 4 ans, un animateur du centre de loisirs de Raux, près de Caen, a été suspendu. Une demi-douzaine de plaintes a été déposée, a pris votre radio locale auprès du procureur de la République. L'enquête a été ouverte fin septembre. Lundi, l'individu travaillait aussi pour la mairie sur le temps périscolaire. L'enquête est menée par les gendarmes de la brigade de recherche de Caen et la brigade d'Evrecy. Nouvelle manifestation de lycéens, d'étudiants et de la fonction publique dans une demi-heure à Caen, à place de la République, en plein cœur du centre-ville. Un arrêté préfectoral a été pris par le préfet pour éloigner les casseurs des établissements scolaires. Interdiction de paraître avec une arme ou tout autre objet qui peut s'y rapporter à moins de 300 mètres des lycées Canet, d'Hérouville-Saint-Clair, de Mondeville, mais aussi du rectorat. Peut-être avez-vous raté cette bonne nouvelle pour votre porte-monnaie. Si vous mettez du carburant dans votre voiture, le prix du diesel va baisser. Alors il est ce matin par exemple de 2,60€ le litre à Esso-Lisieux, 2,51€ à Avia, Vimoutier, 2,45€ à la station G20 de Briouze. Et hier soir donc, le Premier ministre a annoncé une baisse grâce au déblocage de 10 millions de barils de gazole issus des stocks stratégiques de la France. Sébastien Lecornu estime que cela permettra de diminuer le prix du litre de diesel à la pompe de 12 à 18 centimes. Si vous aviez prévu en revanche de refaire de l'essence dans une station totale sur une aire d'autoroute par exemple, eh bien changez vos plans. Un mouvement de grève touche les stations-service du groupe pétrolier, notamment celles implantées le long des autoroutes et des grands axes routiers. C'est le cas par exemple depuis 5h30 ce matin de la station totale de l'aire du Mont-Saint-Michel sur la 84 dans la Manche. Les salariés des stations totales réclament des augmentations de salaire alors que les ventes de carburant se portent bien chez le pétrolier en raison du prix bloqué à la pompe.
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4: Sylvain, quel temps pour ce jeudi?
1: Quelques pluies encore possibles ce matin, tout particulièrement sur le bocage. Le pré-bocage sera plus sec qu'ailleurs. Alors cet après-midi, un temps sec avec de belles éclaircies malgré la présence de nuages élevés et du vent aussi avec des rafales à 50-55 km/h.
4: Les températures toujours fraîches, hein, comme
1: toujours fraîches. Ça baisse même encore un peu
4: encore.
1: Par rapport à... Ouais, encore un petit peu. À L'Aigle, Gacé, c'est Mortagne, 14 degrés. À Caen, Bayeux, Ouistreham, Saint-Pierre-sur-Dive, Argentan, mais aussi à Lançon, Bagnoles-de-l'Orne, Avranches ou Villedieu, 15 degrés. Et puis, à Isigny-sur-Mer, Saint-Lô et Coutances.
4: Pour la suite de la semaine.
1: Bon, demain, le soleil restera discret. Les nuages nombreux pouvant même apporter quelques gouttes de pluie en matinée. Ça devrait être mieux demain après-midi. Les températures autour de 18 degrés. Pour samedi, du soleil du matin au soir, 17 à 18 degrés. Va faire plus frais quand même. Hein. Et ce sera à peu près la même chose pour la journée de dimanche. Merci Jean-Baptiste.
4: Mais de rien.
1: Retour de l'info dans une heure.
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1: Ici ça marche, à la découverte de Charlotte Burke, une marque de cosmétiques et de produits de soins bio vegan. Une entreprise cannaise que l'on retrouve donc sur internet, mais ses produits sont aussi disponibles en magasin et en pharmacie. Il y a Marjorie Herminel, cofondatrice, et Marie-Lou Bertrand, directrice marketing digital, sont avec nous. Bonjour et bienvenue toutes les deux.
6: Bonjour, merci.
1: Ravie de vous accueillir. Alors forcément, ma première question, mais c'est qui Charlotte? Est-ce que c'est cette poupée de chiffon de notre enfance? Est-ce que c'est l'actrice, la chanteuse, l'amie de la famille?
6: Alors c'est un peu tout ça. C'est surtout, oui, l'actrice. En tout cas, ce sont des femmes inspirantes, mais ce sont aussi toutes les femmes, parce que toutes les femmes peuvent se retrouver dans ce prénom Charlotte, puisque Charlotte est un prénom intemporel.
1: Exactement.
6: Des petites filles s'appellent Charlotte, ouais. Des grand-mères s'appellent Charlotte.
1: C'est bien ça en marketing aussi, hein, parce
6: oui,
1: que
6: oui.
1: Hein, ça sonne
6: en fait,
1: tout de suite. Hein,
6: on connaît toutes et tous des Charlotte, ouais. Plein de Charlotte même.
1: Et c'est vrai que ça interpelle. Avant de vous appeler, voilà, en découvrant cette entreprise, je me suis dit Charlotte, mais Charlotte, ça nous dit tous quelque chose. Quoi,
6: hein. Exactement.
1: Donc c'est important pour la communication.
6: C'est une
1: quoi.
6: Bonne copine, Charlotte.
1: Mmh. Exactement. Quoi. Marjorie, Marie-Lou, on va découvrir Charlotte Bio. Quoi. Alors, si je dis une gamme de cosmétiques et de produits de soins bio et vegan. Quoi.
6: C'est tout à fait ça. Et derrière le mot bio et vegan, c'est surtout des produits naturels. Hein, car on défend vraiment de fabriquer des produits naturels, bons pour la peau, bons pour la santé. Donc c'est ça notre mission de tous les jours.
1: Une entreprise, alors je vais dire qui est relativement jeune. Hein, je crois que
6: ouais,
1: vous avez...
6: on a 6 ans.
1: 6 ans,
6: voilà, donc c'est jeune.
1: Créée tout d'abord en région parisienne.
6: Exactement, créée tout d'abord en région parisienne pour, en 2018. Voilà, et puis rapidement, on s'est installé à Caen, puisque moi je suis basée à Caen. Et Stéphane Bitoun, mon associé, est basé à Paris. Mais c'est moi qui ai gagné.
1: Oui, j'allais vous poser la question. Bon, voilà, on a un peu la réponse, mais fallait aussi une ambiance, quelque chose de particulier, un lieu particulier, parce que vous auriez pu rester sur Paris.
6: Alors, moi, j'habite Luxe-sur-Mer, donc non, je n'avais pas envie de repartir à Paris. Non, l'idée, c'était aussi de créer, justement, quelque chose de différent. Aujourd'hui, toutes les entreprises de cosmétiques, elles sont basées à Paris. Donc, de la construire, de la développer à Caen, c'était aussi une petite ambition, un petit projet sympathique. Et puis, rapidement, Marie-Lou a rejoint l'équipe. Et puis, là, on a créé, on a développé la marque. Et aujourd'hui, on est 17 salariés.
1: Voilà, une made in Normandie, on va dire.
6: Exactement, vous l'avez dit. Tout est créé, pensé en Normandie.
1: Exactement, 17 salariés aujourd'hui, vous distribuez vos produits, je le disais tout à l'heure, donc principalement peut-être sur internet, mais aussi dans les magasins, dans les pharmacies.
7: On est à une quasi...
1: j'ai pas vu, mais c'est Charlotte Offray.
7: Quasi donc, égalité, ah oui, j'ai même pas fait attention, c'est mon,
1: non, c'est
7: mon
1: un joli
7: fétiche.
1: Ben, joli pull rose
7: oui, avec des fraises,
1: avec
7: j'ai
1: des
7: même
1: fraises.
7: Pas fait attention ce matin. Ouais, on est à une quasi-égalité entre le site internet et donc nos revendeurs.
1: Ouais.
7: Et nos revendeurs, en effet, c'est en très grande majorité des pharmaciens qui nous font confiance depuis plusieurs années maintenant. Donc on est super fiers d'avoir réussi à arriver en pharmacie, parce que le maquillage, c'était pas gagné, mais aujourd'hui ça fonctionne très bien. Et le digital, je fais comme si je parlais de la pharmacie, comme si c'était mon domaine, alors que pas du
6: mais
7: tout.
6: Mais tu sais tout,
1: Marie. Ouais, mais on a bien compris que c'était une petite équipe soudée, tout le monde travaille ensemble. Voilà, c'est ça aussi.
7: C'est ça.
1: Il y en a que pour les Charlottes, parce que avec Jean-Baptiste, nous on se dit
2: et les Charlots,
6: les Charles.
7: Il y en a pour tout le monde. Il y en a vraiment pour tout le monde. Après, voilà, aujourd'hui, la réalité, c'est que 99% minimum de nos clients sont des clientes. On est une marque féminine. On s'appelle Charlotte. Après, on a 4 produits de soins qui peuvent vraiment convenir aussi aux hommes et le maquillage aussi. On a, enfin, nos générations aujourd'hui peut mettre du correcteur, peut mettre du vernis, c'est complètement ok, mais voilà, la réalité. Alors, aujourd'hui.
6: Notre génération, donc Marie-Lou, elle a 35 ans. Moi, je pense aussi que même les hommes de 45, ouais, 50 ans peuvent mettre du correcteur. D'ailleurs, ils ont encore plus de cernes, donc.
7: C'est sûr.
1: Exactement. Quoi. Charlotte Bio, que nous allons découvrir tout au long de cette émission. Alors, pourquoi le bio? Que veut dire vegan, exactement? Comment vous travaillez? Comment vous fabriquez? Comment vous concevez vos produits? Tout cela, on va le découvrir ensemble.
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0: qui, une fois écrasé, permet d'obtenir un pigment rouge, très rouge.
1: Ah oui.
0: Voilà, je ne vais pas citer de marque, mais les rouges à lèvres bien connus, qui permettent d'obtenir cette couleur rouge très rubis, sont faits à base de cochenille, donc de petits insectes. Alors, vous allez me dire, c'est qu'un insecte, mais c'est quand même un insecte. Et voilà, nous, on s'est un peu donné aussi l'engagement de ne pas utiliser des insectes pour fabriquer nos produits cosmétiques.
2: Alors, si je comprends bien, je vais plus m'intéresser à ce que vous mettez, vous, dans vos produits, que ce que les autres peuvent mettre, parce que déjà, que ça ne donne pas forcément très envie. Alors c'est vrai qu'on prend soin de notre alimentation, pas forcément de ce que l'on peut appliquer sur notre peau, et c'est un peu ça qui a été le phénomène déclencheur pour vous.
0: Exactement, et d'ailleurs finalement on se rend bien compte que dans tous les foyers on commence à passer au bio, on est déjà passé au bio depuis un certain nombre d'années, et puis finalement sur ce qu'on met sur la peau on s'y intéresse un peu moins. Alors on va commencer à acheter un gel douche, une crème visage, et puis finalement on se dit mais mes crèmes teintées, mes rouges à lèvres, mes mascaras, tout ça, si c'est pas naturel, c'est pas naturel, c'est pas bon pour ma peau. Et il faut savoir que la moitié de la cosmétique conventionnelle utilise des produits dérivés de pétrole pour fabriquer.
2: Ouais. Alors justement, vous parliez, vous faisiez le comparatif par rapport à l'alimentation bio. Aujourd'hui, c'est pas forcément facile de produire bio. Ça demande beaucoup de travail, beaucoup d'implication. Est-ce que c'est la même chose pour les cosmétiques? Parce que j'ai envie de vous dire, mais vous les faites avec quoi, vos cosmétiques?
0: Alors, on les fait avec des ingrédients naturels. On les fait aussi. Il faut savoir que la cosmétique bio, on parle de cosmétique bio depuis une dizaine d'années maintenant, même 15 ans, un peu plus, 15 ans. Et puis les ingrédients ont évolué, les fournisseurs de matières premières aussi se sont un peu motivés, stimulés pour fabriquer davantage d'ingrédients qui soient vraiment bien sourcés. Donc là, aujourd'hui, nous, on essaie autant que possible d'utiliser des ingrédients naturels pour une belle traçabilité.
3: Et ce qui est important, je me permets de préciser par rapport à Marjorie, mais on ne l'a pas du tout dit, en fait, nous, on est une marque bio parce qu'on est certifié bio. On a des labels certifiants. Qui nous audite, qui audite nos fabricants, qui audite nos matières premières, qui audite vraiment toute la chaîne de production, pour garantir que, en effet, on est bio. On n'est pas juste à base d'ingrédients bio, ou on n'a pas juste la petite feuille verte qui fait bien sur le packaging. On a vraiment toute la chaîne de production. Et voilà, c'est le quotidien de Marjorie qui développe nos produits avec nos sous-traitants, de chercher parmi un cahier des charges qui est très restreint des matières premières qui sont OK bio et aussi OK pour bien tenir sur la peau, pour faire joli, pour briller, pour faire une jolie peau au quotidien.
2: Alors, vous avez dû commencer avec une gamme plutôt restreinte, réduite au départ.
0: Alors oui et non. Parce que quand on parle de maquillage, en fait, il faut tout de suite arriver avec au moins 70 produits pour permettre aux consommatrices d'avoir le choix. Effectivement, quand on est bio, quand on est certifié EcoCert, c'est d'autant plus difficile de choisir une bonne teinte. Donc, quand on crée un rouge à lèvres...
2: On tâtonne un peu au départ. On tâtonne,
0: on cherche, on regarde le marché aussi.
2: Parce qu'on essaye d'être différent des autres.
0: On essaie à la fois d'être différent des autres et aussi d'être dans le marché. C'est-à-dire quelqu'un qui est habitué à utiliser une teinte de rouge à lèvres précise, mais plutôt en conventionnel, donc en chimique, on va dire. On va essayer si on sait que c'est une teinte qui est beaucoup recherchée, qui est très appréciée par les consommatrices. Nous, on va aussi essayer de la travailler, de la développer en formule bio.
2: Vous avez une vraie communauté sur les réseaux.
3: Il y a un
2: échange qui se fait. Je suis allée lire. Vous êtes assez encensée, je dois le dire.
3: C'est ça. Depuis le début, de toute façon, c'était le leitmotiv de l'entreprise, c'était d'être la bonne copine. Et aujourd'hui, on a une personne qui est à temps plein sur les réseaux. Et on répond à tous les messages, on répond à tous les commentaires. Et les gens nous le disent, mais waouh, il y a des vraies personnes derrière. On nous répond quand on envoie des messages. Et même proche des 100 000 abonnés, on continue. C'est vraiment une vraie volonté d'être une vraie équipe et d'être des gens accessibles derrière.
2: Voilà, si vous êtes curieux, allez sur les réseaux. Donc, n'hésitez pas. C'est ce que nous avons fait, c'est ce que nous allons faire. Comment est-ce qu'on travaille pour concevoir un produit, fabriquer des crèmes, des poudres, des vernis, du rouge à lèvres? Comment ça marche? Vous allez nous expliquer tout cela dans quelques minutes. Ce sera juste après Estelle.

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0: Ça s'appelle Te rencontrer encore, Estelle, sur votre radio locale ici Normandie. Charlotte Bio, une marque de cosmétiques et produits de soins bio, vegan, avec une entreprise qui est installée à Caen. Alors justement, comment on fabrique ces produits? On va en parler dans deux minutes. Allez, deux minutes.
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0: Des produits pour le teint, les yeux, les lèvres, les ongles, des crèmes, des poudres, des vernis, des rouges à lèvres, des crayons aussi. Que, je ne vais pas faire tout le tour, mais
8: ah
0: c'est
8: mais
0: un
8: vous
0: peu...
8: pouvez, ouais, dis donc, c'est pas mal déjà.
0: C'est pas mal
8: vous
0: déjà.
8: Vous connaissez hein. Déjà tous les noms des produits, bravo.
0: Alors tous les noms, je ne vous garantis pas. Voilà, Charlotte Bio, une entreprise qui est implantée à Caen, une marque de cosmétiques, de soins bio et vegan. Avec nous pour en parler, Marjorie Minal, la cofondatrice, et Marie-Lou Bertrand, directrice marketing et digital. Je vous invite d'ailleurs à aller sur le site, c'est charlottebio.fr pour en savoir un peu plus. Maintenant, j'aimerais qu'on s'intéresse à la fabrication de vos produits, parce que c'est vrai que je me dis, mais comment est-ce qu'on fait pour fabriquer, par exemple, une crème? Je vais prendre un soin du visage, c'est peut-être ce qu'il y a le plus connu. Je me suis dit, mais comment, on part de quoi? Qu'est-ce qu'on va chercher au départ?
9: On va chercher ce qu'attendent les clients, ce qu'attendent les consommatrices finalement. Qu'est-ce qu'on veut d'une crème visage? Alors on veut qu'elle hydrate, on veut qu'elle protège, on veut qu'elle soit agréable à appliquer, on veut qu'elle sente bon et on veut qu'elle hydrate bien la peau.
0: Et comment on arrive à ça? C'est quoi? Est-ce que c'est de la chimie? Est-ce que c'est des essais? Est-ce que
9: alors c'est des essais en laboratoire,
8: c'est beaucoup, d'essais.
9: beaucoup d'essais. Et en fait c'est drôle que vous preniez l'exemple du soin visage car la dernière crème de soin visage, elle s'appelle la crème veloutée multivisage, elle est absolument exceptionnelle et nous l'avons fabriquée au sein des laboratoires Gilbert à Caen. Donc c'est assez drôle. Donc nous effectivement on travaille avec des sous-traitants, avec des laboratoires, avec des sous-traitants puisque on ne possède pas notre usine en propre pour le moment. Et donc, comment on fait? Alors,
0: on va chercher une base.
9: Chercher une base, pas tout à fait. On explique exactement ce qu'on attend de la crème au laboratoire, aux formulatrices
8: de
9: laboratoire.
8: C'est ce qu'on appelle un brief, en fait.
9: Voilà, c'est ce qu'on appelle un cahier des charges, un brief. Et puis on leur explique, on fait des essais. On leur explique aussi qu'on aimerait bien peut-être tel ingrédient parce qu'on a identifié que cet ingrédient-là pouvait apporter, une propriété.
0: Moi, je veux
9: hydratante.
0: Quelque chose qui va me rendre la peau douce, qui va m'apporter de la souplesse, qui va m'apporter.
9: Voilà, en fait, on va vous embaucher. Maintenant.
8: Bon, après, il y a de la connaissance métier aussi. Hein. Marjorie, elle est issue d'une formation en cosmétique. Donc,
0: il y a le côté scientifique.
8: La matière première, etc.
9: Oui, effectivement, moi, ça fait presque 20 ans maintenant que je travaille avec les laboratoires pour développer des produits cosmétiques. Donc, c'est quelque chose. Je connais aussi le langage, puisqu'il y a tout un vocabulaire autour de ça, bien sûr. Il y a une manière de briefer aussi les formulateurs pour qu'ils comprennent exactement ce qu'on attend. Ouais. Donc, voilà. Ça, c'est une première phase. Et puis après, la deuxième phase, on rentre dans une phase de test. Une fois qu'on a élaboré cette formule avec les ingrédients que nous souhaitions. La formule, elle répond exactement à, en termes de sensorialité, en termes d'efficacité, à ce qu'on avait envie. On passe dans une phase de test. Et alors là, on a quelques étapes.
0: Il y a quelques moments où on a chaud.
9: Et on doit croiser les doigts, voilà. Non, mais on a plusieurs phases de test, dont une phase de test qui est très importante, qui est de mesurer aussi le rôle des bactéries pour voir si effectivement on va pas avoir une prolifération bactérienne et mesurer vraiment le rôle plutôt des conservateurs, est-ce qu'ils vont bien faire leur boulot ou pas. Donc
0: moi, en vous écoutant, je me dis c'est un peu comme un chef étoilé, quoi. Vous allez travailler une recette,
9: c'est ça, bien, ouais, c'est une recette.
0: Voilà, alors il faut que la recette soit au point, quoi.
9: Oui, effectivement, c'est comme un chef étoilé. Alors, à la grande différence, c'est que le chef étoilé, s'il élabore son menu, son joli mets tout de suite, il peut le déguster tout de suite, il peut le proposer dès le lendemain, en fait, à ses clients. Nous, il peut se passer 6 mois, voire 8 mois, voire 1 an.
8: C'est très encadré en France, la fabrication des cosmétiques. On a vraiment des tests obligatoires pour avoir le droit de mettre un produit sur le marché. Tout est très encadré, donc on peut pas.
9: On peut pas demain.
0: Et en même temps, mettre un produit sur le marché.
8: Ah, il faut, bien sûr.
0: Parce que après, moi, je vais me l'appliquer sur la peau. Si je me retrouve avec des plaques vertes, je vais avoir l'air malin, quoi. Donc, forcément, il y a une suite. Vous disiez tout à l'heure, fabrication, donc, localement, et vous essayez au maximum de ramener la production. Alors, elle pouvait se faire en Italie, mais plus ça va, plus vous resserrez autour de
9: vous. Vous avez tout à fait raison. Historiquement, elle était faite en Italie pour 90% des produits. Et puis là, aujourd'hui, on arrive à un ratio 75% des produits qui sont fabriqués en France. Et sur ces 75, il y a 50% qui sont faits en Normandie. Alors, on parlait des laboratoires Gilbert, mais aussi dans un autre laboratoire basé dans l'Eure, dont je le tiens assez secret.
0: D'accord. J'ai bien compris qu'il y avait aussi un petit bout de secret derrière tout cela, et ça fait partie effectivement de votre travail. Il y a Charlotte Bio à découvrir sur Ici Normandie, avec encore plein de choses à apprendre. On reviendra effectivement aussi sur la distribution. Comment est-ce qu'on distribue ces produits? Parce qu'il faut les fabriquer et il faut les distribuer. Et puis, on parlera Octobre Rose aussi, parce que vous y êtes associé à cet événement, quoi. 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

0: Daddy Cool avec Bonnet M. Vous restez avec nous dans quelques minutes maintenant. Nous reviendrons avec nos invités sur cette entreprise cannaise qui s'appelle Charlotte Bio.
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0: Une immersion dans l'univers des saveurs savantes. Venez découvrir la chimie dans nos assiettes et comprendre la science qui se cache derrière chaque texture. L'Université de Caen accueille tout ce week-end un village des sciences. L'ouverture se fait même demain vendredi entre 9h et 16h et samedi de 10h à 18h. Toute l'info et surtout toute la programmation de cette fête de la science est à retrouver sur fêtedelascience-normandie.fr. Musical, si loin, si proche, une pièce qui raconte l'histoire d'une génération partagée entre deux rives. Le spectacle qui mêle récits intimes, humour et musique. Un voyage rocambolesque vers le bled. Si loin, si proche, c'est le jeudi 15 octobre à 20h30 au Carré du Perche à Mortagne-au-Perche. Toutes les infos sur lecarréduperche.com.
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0: Laurent Voulzic, et on se retrouve juste après avec nos invités pour continuer de découvrir cette marque de cosmétiques cannaise, Charlotte Bio.

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0: Ici ça marche avec Charlotte Bio, cette marque de cosmétiques et de produits de soins bio et vegan. Cette entreprise est installée à Caen. Avec nous, Marjorie et Marie-Lou, je vais vous proposer d'écouter un reportage. C'est aussi le principe de cette émission, c'est-à-dire qu'on va voir un petit peu ce qui se passe à l'extérieur, un peu partout en France, les initiatives qui sont mises en place sur le territoire. Et puis, vous pourrez réagir après, ça nous amènera surtout un événement que vous aviez mis en place mardi, donc avec Octobre Rose. Alors, en 2024, d'après le ministère de l'Intérieur, les services de police et de gendarmerie ont enregistré plus de 270 000 victimes de violences commises par leurs partenaires ou ex-partenaires. Alors, pour accompagner au mieux ces victimes, une initiative vient de voir le jour en Haute-Garonne. C'est un reportage de Robin Bernot.
3: À Colomiers, des appartements de transition vont permettre aux femmes victimes de violences conjugales et à leurs enfants de se reconstruire.
4: C'est indispensable et ça devrait être fait partout.
3: La mairie de Colomiers, deuxième ville la plus peuplée de Haute-Garonne, a présenté il y a quelques jours ce dispositif inédit des appartements de transition aménagés dans une ancienne école qui, après une phase d'hébergement d'urgence, vont permettre aux victimes de pouvoir bénéficier de plusieurs mois de stabilité pour se reconstruire et préparer leur accès à un logement pérenne. Lucie Klecht, directrice de l'association France Victimes 31, confirme que c'est une première dans le département et salue l'initiative de la mairie au micro d'Alexandre Vaux.
5: C'est une première. Le principe de cet espace de transition permet de laisser le temps aux victimes de pouvoir construire une insertion qui soit plus pérenne, ce qui n'est pas possible sur des places d'urgence où les conditions de prise en charge se font souvent dans des hôtels et où là on est plus sur de l'urgence et répondre immédiatement au danger que finalement avoir le temps de se poser, d'être accompagné et de pouvoir avoir dans un seul et même endroit un espace d'accueil, d'écoute, d'orientation et de construction de projet. Et à travers ça, de réparation. Parce que derrière, il est question de reconstruction, toujours.
3: Ce projet est financé par l'État, le fonds de dotation de Colomiers Rugby, mais aussi la ville de Colomiers et IKEA qui a meublé les appartements. Alors ici, dans le midi toulousain, ça marche. Et vous, qu'en pensez-vous? Je suis allé en discuter avec Marilyn.
6: Je trouve que c'est une super bonne initiative parce que souvent, c'est des choses qui sont faites dans l'urgence et les femmes restent. Enfin, c'est des hébergements qui sont temporaires, alors que là, c'est quelque chose de pérenne et ça leur permet de rebondir, de se reconstruire avec ou sans enfants. Je trouve vraiment l'initiative géniale, vraiment.
3: Mais alors, est-ce que la question des violences conjugales est suffisamment traitée aujourd'hui?
6: Alors, on en parle de plus en plus. Après, il n'y a pas beaucoup de choses qui sont mis en place pour ça, mais je pense encore pas assez, quoi. Voilà. Ben après, on le voit quand même, il y a des associations qui viennent sur des marchés ou des manifestations pour les violences faites aux femmes.
3: Une initiative qui pourrait peut-être voir le jour ailleurs en France?
6: Alors le développer, oui, j'en suis certaine que si c'est vraiment top, quoi.
3: Ce dispositif lancé à côté de Toulouse permettra aux familles de pouvoir rester de 6 mois à 1 an. Les premières seront accueillies entre la fin de l'année et le début de l'année prochaine.
0: Voilà pour ce dispositif à Toulouse, donc de mise à disposition d'appartements. Marjorie, Marie-Lou, j'ai envie de dire que Charlotte Bio, c'est... Vous pourriez soutenir ce genre d'initiative, alors pas forcément des appartements, mais autre chose, et vous l'avez fait.
7: Oui, tout à fait. Effectivement, ce genre d'initiative, on l'a déjà fait, on le fait encore aujourd'hui. On travaille avec, enfin, on travaille. En tout cas, on est proche de. Oui, on accompagne plusieurs associations. On a accompagné longtemps la Fondation des Femmes.
0: Ouais.
7: On doit le refaire aussi cette année. Et puis, on est très proche localement de la Cravate Solidaire. La Cravate Solidaire. Donc, Marie-Lou, tu peux peut-être en dire un peu plus que moi.
8: Oui, on est en collaboration avec eux. En fait, on les accompagne. La Cravate Solidaire, c'est une association qui aide les personnes qui sont sorties du travail.
0: Des difficultés pour se réinsérer.
8: Voilà, c'est ça. Ouais. Se réinsérer professionnellement. Et
0: donc ils trouvent les vêtements.
8: C'est ça. Ouais. Et nous, alors déjà, nous, on fournit des produits.
0: Ouais.
8: Et en plus, on passe du temps à faire comme si on faisait des entretiens d'embauche, à les aider pour les CV, les lettres de motivation, etc. Donc c'est beaucoup d'investissement.
7: Et on a une personne dans l'équipe, ouais. Nicolas, qui est très investi en fait auprès de la Cravate Solidaire. Et justement, effectivement, il les accompagne pour passer des entretiens, pour améliorer, pour les aider à se sentir mieux, à avoir plus confiance en eux.
0: Vous voyez, je ne connaissais pas comme quoi Charlotte Bio est appliquée, avec d'ailleurs une opération qui a été menée mardi soir, avec une soirée privée.
8: Oui, tout à fait.
0: Pour Octobre Rose.
8: Ouais, ça. Alors en fait, on est toujours vraiment autour de l'estime de soi, que ce soit dans la réinsertion professionnelle ou pour les personnes malades. On sait que le maquillage, enfin la beauté et le maquillage peuvent aider aussi à avoir le moral. Et quand on est malade, c'est important de garder le moral. Et donc, depuis 5 ans maintenant, on est en collaboration avec le Centre François Baclès autour des soins supports, essentiellement. En fait, le Centre François Baclès, quand on fait des dons, on peut faire des dons pour la recherche, évidemment, mais aussi pour les soins supports. Donc, les soins supports, c'est tout ce qui est accompagnement des malades, de la famille des malades. Donc, ça passe par du maquillage, des massages, du sport, de l'écoute, de la discussion. Et donc, on est en collaboration avec la socio-esthéticienne du Centre François Baclès, qui s'appelle Isabelle Leflemme. Et tous les ans, régulièrement, on lui donne des produits pour qu'elle ait de quoi maquiller donc les personnes qui sont malades. Et on fait aussi un don tous les ans autour d'Octobre Rose. On reverse un pourcentage du chiffre d'affaires. Et cette année, voilà, au début de l'été, on s'est dit il faut qu'on aille plus loin cette année. Et on a organisé donc une soirée caritative mardi soir au Palais Ducal à Caen. Ça a été une réussite. On s'attendait pas à avoir autant de monde, donc c'était une soirée privée.
7: On est trop chaud.
8: Ouais, on est chaud. On a réuni nos partenaires, les institutionnels, les personnes qui nous aident depuis longtemps, donc les banques. Voilà, il y avait évidemment la CCI, la région, tous les gens qui nous soutiennent aussi dans l'expérience.
7: Il y avait une cinquantaine de pharmaciens qui étaient là aussi, parce que c'était important pour nous de les réunir à l'occasion de cet engagement.
8: Voilà. Et je les remercie. Et donc l'objectif de la soirée, c'était de récolter des fonds via une tombola. Et on a récolté quasiment 3500 euros pour le Centre François Baclès, avec des super lots qui ont été offerts par des partenaires aussi. Tout le monde a joué le jeu, donc c'était vraiment une réussite. On est très contents.
0: Voilà, ouais. Une face cachée un peu de Charlotte Biot. Donc maintenant, quand vous achèterez des produits Charlotte Biot, vous verrez que derrière, il y a aussi des actions qui sont menées.
7: Et on continue d'ailleurs en octobre en versant 1% de notre chiffre d'affaires au Centre
8: début.
7: François Baclès. Donc
0: c'est
7: là,
0: que
7: là,
0: le début d'une belle
7: aventure. 8 octobre,
0: Louis Bertignac qui a et les visiteurs. Ensuite, on va parler de la distribution, parce que fabriquer, concevoir, fabriquer, c'est bien, mais après, il faut distribuer.
8: Il faut vendre.
0: Exactement.

0: Videla, Louis Bertignac et les visiteurs.
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0: Ici, ça marche avec une entreprise qui fait son petit bonhomme de chemin, créée il y a 6 ans maintenant, Charlotte Bio, une marque de cosmétiques et de produits soins bio et vegan, implantée à Caen, qu'on retrouve donc sur Internet. Vous pouvez aller sur le site donc de Charlotte Bio, mais aussi en magasin et en pharmacie. Cela veut dire que derrière, on en a parlé tout à l'heure, il y a donc la conception, la fabrication, mais il y a aussi la vente, hein, avec un vrai travail de marketing. Alors, en fait, du bio, mais ça veut dire qu'il faut être aussi éco-responsable dans la suite des événements, quoi.
7: Tout à fait, oui, c'est très important d'être éco-responsable. Nous, ça passe par beaucoup de choses. Déjà, alors sur la partie digitale, parce que c'est plus mon domaine, je laisserai Marjorie parler de la partie pharma, je vais pas aller sur un terrain que je connais moins. On fait attention dans toute la ligne de production à utiliser des matériaux qui sont sains. On n'utilise que du carton, par exemple, dans le calage de nos produits, dans les produits qu'on utilise. Enfin, dans les expéditions plutôt qu'on fait avec notre logisticien. Notre logisticien, il est à Caen. Donc pareil, on fait attention au circuit.
0: Exactement.
7: Et puis même la livraison, on propose sur notre site une livraison éco qui est un peu plus longue, un peu moins chère. Et qui consomme un peu moins.
0: Voilà, c'est la suite un peu de la fabrication. On va plus loin dans la démarche. Comment est-ce qu'on arrive à se faire référencer? C'est-à-dire, vous faites quoi? Vous faites du porte-à-porte? Parce que c'est pas le tout, mais il faut les vendre, les produits. Quoi.
8: Oui, c'est une sorte de porte-à-porte.
7: Ouais, c'est ça.
8: Nous, on distribue nos produits donc, en pharmacie. Aujourd'hui, on a à peu près 800 pharmacies.
0: Avec votre petit panier, vous allez frapper à la porte.
8: Avec leur petite voiture. On a 5 commerciales et elles ont toutes leurs petites voitures et elles poussent les portes des pharmacies. Alors, certaines pharmacies nous connaissent déjà, d'autres moins. Et puis elles s'intéressent. Le maquillage, c'est pas forcément évident quand on est pharmacien, ouais, de proposer du maquillage. Mais aujourd'hui, les produits de beauté en pharmacie occupent une place quand même bien importante et le maquillage a toute sa place dans la beauté. Donc le pharmacien, dorénavant, il peut distribuer des produits de maquillage.
7: Et en fait, ça fait lien avec ce que vous disiez tout à l'heure sur le bio. Avant, le bio, c'était on fait attention à ce qu'on mange dans notre assiette, on fait attention à ce qu'on met sur notre peau, les crèmes. Et en fait, la suite logique, c'est le maquillage. Et ce qui garantit un peu la sûreté de nos produits, c'est justement d'être vendu en pharmacie.
0: Ouais, et puis, il y a des petites percées comme ça. J'ai vu, par exemple, des actions menées avec Arnaud Soldourdin. Quoi.
8: Oui.
0: C'est un local, en plus.
8: Oui,
0: Arnaud. C'est un manchois.
8: Oui, voilà, exactement.
0: Ouais. Si je dis que c'est le maquilleur des stars...
7: On peut dire ça.
8: C'est le maquilleur des stars, c'est le maquilleur des Miss aussi.
0: Ouais.
8: Donc, Arnaud, c'est une collaboration qu'on a avec lui depuis 4 ans maintenant. Et pour la petite histoire, un jour, Arnaud a frappé à notre porte. Coucou, moi je suis Normand, je suis Arnaud Soldourdin. Oui, on te connaît. J'aimerais bien créer un produit avec vous, mon produit signature. Et puis il avait une petite recette secrète qu'il appliquait, une poudre légère qu'il appliquait en fin de maquillage. Mais c'était 3 produits qui mixaient pour créer ce produit. Et on pourrait la faire ensemble. Voilà.
0: C'est comme ça que c'est né.
8: Complètement. Voilà. Et c'est la vérité. Voilà. Il est venu à Caen, il a frappé à la porte.
7: Après, il y a eu 2 ans d'essai, parce que on parlait tout à l'heure des essais qu'on fait, par exemple, pour une crème de soins. Là, on a le côté bio exigeant, le côté naturel exigeant d'une formule naturelle, et on a le côté Arnaud Soldourdin exigeant, qui est un maquilleur. Et donc on est sur
8: un maquilleur 8 heures par jour.
0: Et ça veut dire que vos produits ont servi à, je sais pas, Claudia Schiffer, Monica Bellucci,
8: peut-être. Parce qu'effectivement Arnaud nous dit pas tout.
0: Oui, exactement.
8: Arnaud,
0: mais peut-être.
8: Arnaud, il maquille tous les jours.
7: Il maquille tous les jours.
8: Donc il maquille tous les jours. Il est sur plusieurs plateaux, studios, donc.
7: Et c'est évidemment le premier convaincu par ses produits.
0: Et voilà.
7: Donc il les utilise.
0: Belle association et beau travail Normand entre une personnalité et votre entreprise. Allez, on se retrouve dans quelques minutes pour la conclusion de cette émission.

0: Shakira.
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0: On en sait un peu plus maintenant sur Charlotte Bio, cette marque de cosmétiques et de produits de soins bio et vegan. Cette marque est implantée à Caen et que vous pouvez trouver donc entre autres dans vos pharmacies. Alors c'est l'heure, Marjorie et Marie-Lou, d'une petite conclusion. Alors Marjorie, je sais que vous, l'idée évidemment c'est de développer l'entreprise, vous êtes fondatrice de cette entreprise, mais c'est aussi d'assurer la sécurité du consommateur. Ça, c'est quelque chose que vous avez toujours en tête.
2: Oui, d'ailleurs, notre partenariat avec Backless en témoigne. La sécurité du consommateur, oui. Nous, on propose du maquillage qui va prendre soin, donc du maquillage qui est sûr, qui est naturel, avant tout. C'est vraiment une mission d'entreprise, en fait. On veut faire de la beauté responsable, en fait.
0: C'est pour ça que vous développez beaucoup chez les pharmaciens, par
2: Bien
0: exemple.
2: Bien sûr, puisque le pharmacien est un professionnel de santé. Il a un devoir presque de proposer des produits sûrs, des produits clean, bons pour la santé de ses patients. Donc, en fait, quand on parle de produits de maquillage sûrs, bah, il doit penser à Charlotte Bio, le pharmacien.
0: Bah, bon, pour vous, Marie-Lou, je vous ai fait une liste.
3: Très bien.
0: On a fait une liste de choses à faire, de mettre à mettre en place, etc.
3: Non mais il faut. Donc, il y a plein de choses à dire.
0: Ouais, il y a plein de choses à dire quand même sur l'histoire de cette entreprise. C'est une belle histoire à raconter.
3: Ouais, c'est une très belle histoire. On est vraiment, enfin la très grosse force qu'on a aujourd'hui, c'est vraiment l'équipe. En fait, on est tous hyper motivés, que ce soit les filles sur la route, que ce soit nous au bureau, on est une vraie équipe motivée. On a envie, on a des super produits. Voilà, donc il faut aller chez le pharmacien, il faut acheter sur le site internet, encore plus au mois d'octobre, parce que pour rappel, il y a 1% du chiffre d'affaires qui est reversé à Backless.
0: Eh ben voilà, donc en plus vous ferez une bonne action. Merci à toutes les deux d'être venues partager une heure avec nous pour découvrir un peu plus vos produits et cette entreprise normande.
2: Merci à vous.
0: Bonne journée.
3: À bientôt.
2: Merci, au revoir.

0: Jean Bondurant.
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1: Sur votre radio locale, ici Normandie, il est 11h. L'heure de vos infos avec Philippe Thomas. Bonjour Philippe.
3: Bonjour. Une agression hier soir à Honfleur a fait un mort et un blessé. Deux frères ont été agressés par arme blanche vers 21h30 dans le quartier Canteloup. Le premier a été tué. Il avait 20 ans, son frère 24 ans. Son pronostic vital n'est pas engagé. L'auteur des coups de couteau est en fuite. Une enquête est en cours. Article à lire sur ici.fr. Un accident grave à Crèzeveuil entre Dozulé et Pont-l'Évêque vers 9h30 ce matin. Une voiture et un utilitaire sont entrés en collision. Une femme de 40 ans a été tuée, un enfant de 3 ans grièvement blessé et un homme de 22 ans légèrement touché. Un animateur du centre de loisirs de Raux près de Caen a été suspendu. Il est soupçonné d'agression sexuelle sur des enfants de 2 à 4 ans. Une demi-douzaine de plaintes a été déposée. L'individu travaillait aussi pour la mairie sur le temps périscolaire. L'enquête est menée par les gendarmes de la brigade de recherche de Caen et d'Evrecy. Plusieurs milliers d'étudiants et de lycéens rassemblés place de la République à Caen. Nouvelle manifestation ce matin pour réclamer de meilleures conditions d'études. Les organisations syndicales sont présentes et les salariés du public comme du privé sont venus aussi en soutien. C'est le cas notamment des employés de la cimenterie de Ranville qui doit fermer. Des personnels de l'éducation nationale assurent la sécurité de la manifestation jusqu'au rectorat. Nous y reviendrons à midi. Si vous aviez prévu de refaire de l'essence dans une station totale sur une aire d'autoroute, attention, un mouvement de grève touche les stations-service du groupe pétrolier, notamment celles implantées le long des autoroutes et des grands axes routiers. C'est le cas depuis ce matin de la station totale de l'aire du Mont-Saint-Michel sur la 84. Les salariés réclament des augmentations de salaire. Et puis pas de chance au tirage au sort pour le Caen Basket Calvados. Les supporters pouvaient rêver d'un club de l'élite ou encore d'un match à domicile pour les 16e de finale de la Coupe de France. Il n'en est rien. Le CBC jouera à Poitiers, autre club d'élite 2. La rencontre aura lieu le mardi 3 novembre à 20h.
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1: Le temps avec vous, Sylvain.
6: Avec de la pluie encore dans certains secteurs ce matin, ça devrait être un peu mieux cet après-midi en principe, avec un temps plus sec et avec de belles éclaircies malgré la présence de nuages élevés, avec un vent qui pourra souffler en rafale 50 à 55 km/h.
1: Les températures, ça a bien baissé.
6: Oui,
1: en
6: ça a bien
1: jours.
6: Baissé, c'est clair. 14 degrés au mieux cet après-midi à L'Aigle, Gacé, Cé, Mortagne et Falaise, 15 à Caen, Bayeux, Ouistreham, Saint-Pierre-sur-Dive, Argentan, Avranches et Villedieu-les-Poils, 16 à Isigny-sur-Mer, Saint-Lô et à Coutances.
1: Et pour demain vendredi?
6: Bon, le soleil restera toujours discret, les nuages nombreux pouvant apporter encore quelques gouttes de pluie, tout particulièrement en matinée, des températures à peu près les mêmes qu'aujourd'hui. Pour samedi, du soleil du matin au soir, des températures de 17 à 18 degrés, peut-être un peu plus de nuages pour dimanche, mais ça devrait quand même rester sec. On se retrouve dans une heure.
1: À tout à l'heure, midi.
6: À tout à l'heure.
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6: C'est la question que je vous pose hein, tous les jours, du lundi au vendredi, entre 11h et midi. Ici, c'est où? C'est votre jeu. De bons moments à passer ensemble et des cadeaux à gagner pour vous. Bah, trois indices pour découvrir une ville, une commune de la région, quoi, dans le Calvados, l'Orne ou la Manche. Vous nous appelez, vous jouez avec nous, vous nous faites des propositions. Alors, vous pouvez gagner des cadeaux. Et tout d'abord, les cadeaux du jour, votre cabas aux couleurs d'ici Normandie et puis votre exemplaire de l'ouvrage Gabin de A à Z aux éditions Guy Tradeniel. Livre signé du fils de Jean Gabin, Mathias Moncorgé, qui habite d'ailleurs dans notre région, 50 ans après sa disparition survenue le 15 novembre 1976. Donc Jean Gabin continue d'occuper une place à part dans le cœur des Français, car vous pourrez le découvrir au travers de ce livre. Vous êtes prêts à jouer? Très bien. Vous découvrez une ville, une commune, vous êtes inscrit pour le tirage au sort de vendredi, donc de demain, pour gagner une escapade grand large à l'hôtel-restaurant La Crémaillère à Courseulles-sur-Mer. Écoutez bien ces trois indices. Si je vous dis pizza, baronnie et four rire. Pizza, baronnie, four rire. Bonne chance à vous, quoi.
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0: Clara Luciani.
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0: Bonjour Marilyn.
3: Bonjour.
0: Vous habitez Verson ?
3: Oui, c'est cela, oui.
0: Marilyn, connaissez le principe de ce jeu ? Trois indices pour découvrir une ville, une commune de la région.
3: Oui, c'est ça.
0: Je vous donne les indices pour ceux qui viennent d'arriver, qui viennent de nous rejoindre. Vous allez pouvoir jouer à la maison ou nous appeler. Pizza, Baroni et Four Rire. Vous me dites, Marilyn.
3: Bretteville-sur-Odon.
0: Bretteville-sur-Odon, pour le domaine de la Baroni.
3: Voilà, c'est cela.
0: Oh, puis il y a certainement un vendeur de pizza.
3: Je pense, oui.
0: Bah oui, oui, mais ça ne suffit pas, Marilyn.
3: Ah.
0: Il y a un autre indice. Et celui-là, il ne rentre pas donc, dans la proposition que vous nous faites.
3: Bon, je suis désolée.
0: Mais ne soyez pas désolée, c'est le principe du jeu. On essaye ensemble de trouver la bonne réponse, Marilyn. Bonne journée à vous.
3: Merci à vous aussi, au revoir.
0: Au revoir. David est à Foulogne. Bonjour, David.
4: Oui, bonjour.
0: Ça va, David ?
4: Ça va et vous ?
0: Ouais. Oh là ! J'entends un bruit bizarre.
4: Comment j'aurais dit tout, la délivrande ?
0: Ah, et comme ça, vous, quoi.
4: Oui, je crois qu'il y a une association Four Rire. Il y a une pizzeria, je pense aussi à vous.
0: Eh ben tiens, allons-y. Eh ben oui.
1: Bravo.
2: Bravo.
1: Vous êtes ici.
0: Eh oui, c'est la bonne réponse. Vous avez raison, David. Vous avez pratiquement coché toutes les cases.
4: Oui.
0: Bon, le domaine de la Baronnie, vous connaissez, je suppose.
4: Oui, un peu, oui.
0: Ouais, ça voilà. Et vous avez raison, il y a une association. Alors, c'est pour ça, certains seront en train de se dire, il a prononcé bizarrement, mais bien, c'est bien, Four Rire.
4: Four Rire, oui, c'est ça.
0: Exactement. Donc, je n'ai pas trop insisté, quand même, parce que c'était un petit peu le petit jeu de mots, quoi. Voilà.
4: Oui, c'est ça.
0: Qui, entre autres, prépare et cuit des pizzas dans un four traditionnel au domaine de la Baronnie. Voilà, une petite expérience plutôt sympa et c'est un moment de partage plutôt sympa. Et c'est à Douvres-la-Délivrande. Bravo! Félicitations!
4: Merci.
0: Bon, écoutez, on vous offre un peu de lecture autour donc de Jean Gabin avec un livre écrit par son fils, Mathias Moncorgé, Gabin de A à Z. Occasion peut-être de découvrir quelques secrets 50 ans après donc, la disparition de cet acteur légendaire. Et puis, on vous inscrit pour le tirage au sort de demain pour peut-être gagner cette escapade grand large à l'hôtel-restaurant La Crémaillère à Courseulles-sur-Mer.
4: Super.
0: Pas mal, hein ?
4: Oui, c'est déjà pas mal.
0: Une nuit pour deux en chambre double, vue mer, les petits déjeuners, les repas en formule menu grand large avec la coquille Saint-Jacques à l'honneur. Je me suis un peu penché sur le menu donc hier.
4: Ça donne faim déjà.
0: Ah ouais, ouais. Saint-Jacques poêlé et pas lourde, carpaccio de Saint-Jacques. C'est plutôt pas mal. De la lotte et Saint-Jacques. Alors il n'y a pas que de la Saint-Jacques. Il y a du carré d'agneau rôti si vous aimez. Mais peut-être pas la Saint-Jacques, ça peut arriver pour certains.
4: Ah oui, ça peut arriver, mais non, j'aime bien ça.
0: Ouais. Je pense que David, on est nombreux.
4: Ouais, je pense. Oui.
0: Ah, exactement. Donc on vous souhaite bonne chance pour demain.
4: Bah, merci beaucoup.
0: Avec plaisir. Bonne journée à Foulogne.
4: Merci à vous aussi. Au revoir.
0: Nous allons continuer de jouer qui a cherché une ville, une commune au travers d'un événement. Je vous donne les trois indices. Licorne, Mexique et exposant. Licorne, Mexique et exposant. Bonne chance.
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0: Le Sud, Nino Ferrer.
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0: Ici, c'est où? Nous jouons ensemble pour essayer de découvrir des villes, des communes de notre région, des indices. Alors, quand je parle de la région, nous sommes dans le Calvados, l'Orne et la Manche. Sylvie est à Cartigny-l'Épinay. Bonjour Sylvie.
3: Oui, bonjour.
0: Sylvie, je vais vous redonner les trois indices, d'accord?
3: Oui.
0: Licorne, Mexique et Exposant. Et vous me dites?
3: Saint-Lô.
0: Saint-Lô, quoi.
2: Bravo, vous êtes ici.
0: Moi j'ai envie de dire, vous êtes très forts les uns et les autres. Je sais pas comment vous coller maintenant. Il va falloir que je corse un peu les choses. Pourquoi Saint-Lô,
3: quoi? Parce qu'il y a une sculpture de la licorne et en ce moment c'est la foire de Saint-Lô avec les exposants bien sûr, et c'est le Mexique qui est à l'honneur, je pense.
0: Tout à fait, exactement, la foire de Saint-Lô qui débute d'ailleurs ce matin et en partenariat avec ICI. On salue les différents exposants. Je rappelle que la foire est gratuite pour le public. Donc voilà une petite idée de sortie. Et la licorne, vous avez raison, c'est l'emblème de la ville de Saint-Lô. Et le Mexique est à l'honneur à l'occasion de cette foire qui va se prolonger jusqu'à dimanche soir à Saint-Lô. Bravo Sylvie!
3: Merci.
0: On vous offre le cabas aux couleurs d'ICI Normandie, le polo aux couleurs de votre radio préférée, et on vous inscrit pour le tirage au sort de demain.
3: Merci bien.
0: Et
3: merci,
0: c'est avec plaisir. Je vous souhaite une bonne journée, Sylvie. À bientôt.
3: Merci, vous aussi. Au revoir.
0: Au revoir. On va jouer avec une troisième ville, une troisième commune de notre région, au travers, d'une ouverture. Ouais, je vous en dis pas plus pour l'instant. Enfin, je vais quand même vous donner les indices, c'est mieux. Ruche, cigogne, Louisette. Eh ouais, avec ça, faut trouver une commune. Ruche, cigogne et Louisette. Bonne chance.
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0: Teddy Swims.
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0: Est-ce que c'est ce qu'a choisi de faire Bernadette, de passer village ? Bonjour Bernadette.
3: Bonjour Sylvain.
0: Ça va Bernadette ?
3: Ah oui, ça va, ça va.
0: Ouais, je l'entends en tout cas, hein. Il y a de l'énergie. Hein.
3: Toujours.
0: Ah ben c'est bien, vous avez raison. Quoi. alors, c'est pas le tout, mais je vous ai donné quand même trois indices pour découvrir une commune. Je vous ai dit Ruche, ouais. Cigogne et Louisette. Et vous me dites...
3: Eh ben moi j'avais pensé à Saint-Sanson, parce que les cigognes, en général dans les marétoires, il y en a souvent.
0: Ah oui, mais...
3: J'ai pas suivi le reste.
0: Et qu'est-ce qu'on fait de Louisette encore ?
3: Est-ce que ça serait un restaurant ?
0: Est-ce que Louisette est sur le bord de la route à regarder passer les cigognes ?
3: Ah oui, voilà.
0: Hein ? Non, ce n'est pas si la bonne réponse, voulez. Mais il y a du vrai dans ce que vous dites, il y a du vrai, d'accord ?
3: Donc je me suis trompée de secteur, voilà.
0: Bon, tout. Bah écoutez...
3: Bon, je vous souhaite une bonne journée, Sylvain.
0: À bientôt, au revoir.
3: Au revoir.
0: Nicole est à Fierville-Bray, bonjour Nicole.
4: Bonjour Sylvain.
0: Bon alors, ça va vous aussi, Nicole ?
4: Super,
0: bon,
4: oui.
0: Vous avez cherché un peu, là ? Ouais. Vous avez...
4: J'ai trouvé trois indices, j'ai trouvé sur le coup, je pense, avoir trouvé.
0: Ah oui.
4: Alors moi, je pense qu'il s'agit de l'ouverture, enfin qui s'est faite déjà ce week-end, du bar ambiance chez Louisette à Mouchy-Beauville, et qui est juste à côté de la gare de Mouchy-Beauville.
1: Bravo,
2: bravo,
1: vous êtes ici.
0: Ah non, mais vous êtes formidable surtout, quoi. Bravo Nicole.
4: Oui. Voilà.
0: Eh ben ouais. La Ruche, c'est un établissement. Et pourquoi cigogne ? Alors pourquoi cigogne ?
4: Ben parce qu'il y a des cigognes dans la région. Hein.
0: Oui, alors non, c'est pas vraiment pour ça. Hein. C'est plutôt pour la cigogne noire, qui est la salle multi-raquettes.
4: Ah oui, j'allais vous le dire.
0: J'allais vous le dire. Non, mais ça, j'allais vous le dire. Ça, on me l'a... Ah, moi aussi, je faisais ça à l'école. J'allais vous le dire. Ah, bah, oui. M'avait pas laissé le temps. C'est quand même... Voilà. Enfin, voilà. Ah, ben oui. Eh ben oui, ouverture d'un nouveau bar chez Louisette. Alors, vous avez raison, c'est ouvert la semaine dernière, mais il y a une petite soirée qui est organisée. Donc... Ben voilà. Ben dites donc, vous êtes même au courant des soirées, vous ?
4: Oui.
0: Alors, Nicole, si ça se trouve, on va vous retrouver là-bas.
4: Hein, qui sait ?
0: Qui sait ? Eh ben oui, ce serait une bonne idée. C'est bien, il faut défendre donc ces établissements, parce que c'est vrai qu'ils disparaissent les uns après les autres et c'est quand même dommage. Voilà. C'est des lieux de convivialité, des lieux où on se retrouve.
4: Tout à fait. Voilà. Lieux de rencontre.
0: Et tout à fait. Hein. Nicole, le Kiaba aux couleurs d'ici Normandie, le Polo aux couleurs de votre radio préférée pour vous. On vous inscrit pour le tirage au sort. Peut-être irez-vous à Courseul-sur-Mer, hein, la crémaillère. Hein. Vous aimez les bonnes choses ?
4: Ah oui, j'apprécie toujours les bonnes choses.
0: Et ouais, vous aimez vous installer à table face à la mer, regarder la mer et profiter donc d'une bonne assiette. Ouais. Et ben voilà, c'est le lieu idéal. Où l'on met en ce moment la coquille Saint-Jacques à l'honneur. Nicole, bonne journée, bonne chance.
4: Merci Sylvain.
0: À bientôt.
4: Bonne journée à tous.
0: Merci.
4: À bientôt, au revoir.
0: Merci beaucoup. Au revoir. On continue de jouer ? Allez, on y va. On cherche une commune, une ville au travers d'un événement. Si je vous dis tapisserie, ouvrage et lac. Tapisserie, ouvrage, lac. Bonne chance.
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0: Je ne vous parlerai pas d'elle. Jean-Jacques Goldman. Tiens, on va faire un petit jeu juste comme ça pour le plaisir. 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Hein.
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0: Le prix Bayeux des correspondants de guerre se poursuit avec une avant-première ce soir du film documentaire Killing Anna. L'histoire assez extraordinaire d'une femme qui va tout risquer pour dénoncer l'un des régimes les plus brutaux de la planète. Ça se passe au pavillon. C'est place Gauquelin des Palières à Bayeux à partir de 20h. Plus d'infos sur prixbayeux.org. Autour de la guitare, un concert guitare-voix qui célèbre la chanson française. Linda Lemay et Jean-Félix Lalanne. Une soirée pour fêter les 20 ans des Muséales de Tourouvre. C'est au Carré du Perche, à Mortagne-au-Perche, le 16 novembre, à 20h. Il reste encore quelques places, mais pensez à réserver en allant sur le site du Carré du Perche.
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0: Ici, c'est où? C'est votre jeu. Trois indices pour découvrir une ville, une commune de notre région. Je vous les redonne, ces trois indices. Hein. Tapisserie, ouvrage et lac. Tapisserie, ouvrage et lac. Nous cherchons une commune, en lien d'ailleurs avec un événement. C'est ce que je vous demande. 02 31 44 48 44. Vos propositions après Tina Arena. 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

0: aller plus haut, Tina Arena.
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0: Le plaisir de vous accueillir pour jouer avec vous. Trois indices pour découvrir une commune de notre région au travers d'un événement. Si je vous dis tapisserie, ouvrage et lac. Bonjour Annick.
2: Bonjour.
0: Comment va la lutine ?
2: La lutine se porte bien.
0: Bon, alors.
2: Et vous, ça va ?
0: Ah ben ça va aussi, moi, impeccable, nickel. Voilà.
2: Oui, on se renseigne jamais sur vous. Alors.
0: Oui, c'est vrai. Je pourrais avoir le moral à zéro, une grosse grippe, un bras cassé, une jambe arrachée. Enfin, tout le monde s'en fiche, quoi. C'est triste.
2: Tout le monde s'en fiche.
0: Ouais, ah, c'est quand même dingue, ça. Moi, je prends des nouvelles de tout le monde et personne ne me demande si ça va, moi.
2: C'est exactement ce que je disais.
0: Heureusement, vous êtes là, Annick.
2: Oui.
0: Tapisserie, oui. Ouvrage, lac.
2: Bayeux.
0: Bayeux, quoi. Ben pour la tapisserie.
2: Bien sûr.
0: Ouais.
2: Parce que la tapisserie, c'est un ouvrage.
0: Hein. Ouais. Mais le lac. Le lac.
2: Là, c'est le lac sans lac, le lieu de la bataille d'Hastings.
0: Non.
2: C'est pas ça.
0: Non, ce n'est pas ça, Annick. Eh non. Et je vais vous dire que ce sont des indices qui ne sont pas liés. Liés pas tapisserie et ouvrage, par exemple. D'accord ? C'est des choses différentes. Ok ?
2: Bah, alors,
0: normalement,
2: une tapisserie, c'est pas une
0: broderie. Ah, bon, d'accord, mais moi, j'essaye de vous aider. Je vous donne des petits indices, comme ça. D'accord ?
2: Ils sont pas liés, alors. D'accord.
0: Bon, quoi. Eh ben, voilà. Je sens que je viens de perdre une copine. Allez.
2: Oh, non.
0: À bientôt, Annick.
2: À bientôt.
0: Wilfried, bonjour.
3: Oui, bonjour.
0: Alors, Wilfried, vous avez eu le temps de réfléchir, vous, avec les indices que j'ai donnés. Tapisserie, ouvrage.
3: Oui, j'ai réfléchi un petit peu, oui, tout à fait. Je pensais, est-ce que ça aurait un rapport avec un manoir qui serait entouré d'un plan d'eau ?
0: Non, il y a bien un plan d'eau, mais oui. Il n'entoure pas un manoir.
3: D'accord. Sinon, est-ce que ça se trouverait éventuellement à Néotis ?
0: Non.
3: Non.
0: Bah, on continue. Okay. Pas grave, Wilfried.
3: Oui, tout à fait, oui.
0: À bientôt.
3: À bientôt, au revoir.
0: Annick, bonjour. Allez, pas là. Marie-Christine, bonjour.
4: Bonjour, Sylvain.
0: À Lisieux.
4: Oui, bonjour, Sylvain.
0: Bonjour.
4: Alors, ça va bien ?
0: Oui, très bien.
4: Bon, bah, c'est parfait. Alors, moi, je pensais à Condé en Normandie.
0: Ah, parce qu'il y a un lac à Condé en Normandie.
4: Oui,
0: et tout à fait.
4: Il y a un spectacle qui va avoir lieu pour faire revivre la tapisserie de Bayeux.
0: Et ouvrage ?
4: Alors, ouvrage, c'est plus délicat. Je n'ai pas vraiment trouvé ça.
0: J'aime bien quand vous me dites ça. Alors, ouvrage, franchement, si vous aviez pu l'oublier, celui-là, ça aurait été bien, quoi. Eh ben oui, mais non, parce que ouvrage, il y a aussi une vraie signification. Alors, je suis d'accord. L'histoire de la tapisserie de Bayeux et quelque chose autour. Le lac, c'est bien un lac, ok ?
4: Oui.
0: Il y a encore cet ouvrage. L'ouvrage, il veut dire quelque chose. Je vous rappelle que nous cherchons une ville, une commune, au travers d'un événement. Voilà. Je vous en dis pas plus.
4: Non.
0: À bientôt, Marie-Christine.
4: À bientôt, Sylvain. Au revoir.
0: Au revoir. Vous nous appelez, vous tentez votre chance. 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Bonne chance à vous.
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0: Summer d'Ameno David.
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0: Ah ben là, ça coince un petit peu, hein, et tant mieux, comme ça, ça vous oblige à quelques recherches. Tapisserie, ouvrage et lac, nous cherchons une commune de notre région au travers de ces trois indices et d'un événement. Annick, vous rejouez
3: oui,
0: avec
3: bonjour.
0: Nous.
3: Voilà. Écoutez, je fais ma proposition.
0: Oui, je vous écoute attentivement.
3: Oui, sans conviction, je propose Putange-le-Lac.
0: Putange-le-Lac, eh ben non, ce n'est pas Putange-le-Lac.
3: Non.
0: Ouais.
3: J'ai pas trop recherché. En fait.
0: Ouais, parce que vous êtes.
3: À part le lac.
0: Oui, c'est ça. Alors, ce qui est rigolo, c'est que juste après vous, il y a une autre Annick, d'accord.
3: Oui.
0: Et je crois qu'elle nous propose la même chose.
3: Ben non, c'était moi en fait, et je suis pas passée à l'antenne.
0: Ah bon, bah j'y comprends plus rien moi. Alors
3: j'ai
0: ça.
3: J'ai bien vu, j'attendais, puis pas de pot.
0: Alors là,
3: Ouais. Vous voyez, c'est formidable, on repasse quand même.
0: Ah oui, c'est incroyable, vous êtes là deux fois. Vous êtes. Mais elle est extraordinaire, cette Annick.
3: Mais une réponse aussi.
0: Mais elle est extraordinaire, cette Annick-là.
3: Oh là là.
0: Ouais, c'est...
3: Bon, ben à la prochaine fois.
0: Ouais. Il y a deux apparitions. Voilà. Eh ben écoutez, non, ce n'est pas Putange-le-Lac, mais c'est vrai que, voilà, on a bien compris, lac avait toute son importance, tapisserie, c'est effectivement en lien avec la tapisserie de Bayeux, mais il y a cet ouvrage, et ouvrage, ça identifie bien l'événement qui est lié à la commune. Quelle commune est-ce que l'on cherche? C'est la question que je vous pose. Annick,
3: d'accord.
0: À bientôt.
3: À bientôt.
0: Au revoir. Vous voulez nous appeler, vous composez notre numéro dès maintenant, vous nous ferez des propositions et vous repartirez peut-être, je l'espère pour vous, avec des cadeaux à gagner. Cadeau du jour, le cabas aux couleurs d'ici Normandie et votre polo aux couleurs de votre radio locale. 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

0: Sauvez-moi Jeanne Massin.
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0: Quelle question ? C'est la question qu'on vous pose. Et effectivement, là, vous cherchez hein, tapisserie, ouvrage et lac. Nous cherchons une commune de notre région au travers d'un événement. Alors effectivement, je vous ai bien dit qu'il y avait un lien avec la tapisserie de Bayeux, que le lac était réellement un lac et que ouvrage peut-être vous aiderait à découvrir l'événement qui est lié à cette commune. Avec nous, Marie-Madeleine, qui est à Caen. Bonjour.
2: Bonjour.
0: Dans quel secteur de Caen ? Dans quel quartier ?
2: La Folie.
0: D'accord.
2: La Folie Couvre-Chef.
0: La Folie Couvre-Chef. Alors, est-ce que vous êtes inspiré par ces trois indices ?
2: Eh bien, moi, j'ai pensé à Falaise.
0: Pourquoi ?
2: Pour le lac qui est auprès de, au bas du château. Mm-hmm. La tapisserie, c'est une partie de la tapisserie qui va venir, je ne sais pas si c'est pas au musée de Falaise. Mmh. Et la rénovation, elle est partie en rénovation, cette partie de tapisserie. Elle avait dû être dérobée pendant la guerre ou quelque chose comme ça.
0: D'accord. Et ouvrage, ouvrage pour vous, quoi.
2: Eh bien oui, c'est un ouvrage qui est parti en réparation.
0: Alors, je le dis et je le répète, ouvrage et tapisserie ne sont pas liés. D'accord.
2: D'accord.
0: Me dites pas que la tapisserie est un ouvrage, parce que ça, je suis d'accord avec vous, quoi. Mais c'est pas ce qui va vous aider. Voilà, c'est deux indices différents.
2: Alors là,
0: quoi.
2: Ben alors là, je les appelle.
0: Vous faites appel à un ami, c'est ça ?
2: Oui.
0: Ben voilà. Je sais pas, vous avez un voisin, non ? Allez frapper chez le voisin. Allez lui demander s'il peut vous donner un coup de main.
2: Ah ben, je vais pas le déranger. Hein.
0: Oh, allez, vous pouvez faire ça quand même, non ? Allez, on vous souhaite une bonne journée, Marie-Madeleine.
2: Merci.
0: À bientôt. Au revoir.
2: Au revoir.
0: Tapisserie, ouvrage et lac. Pensez découvrir cette commune. Continuez de nous appeler 02 31 44 48 44. Annick à Luc-sur-Mer, peut-être la bonne réponse.
3: Oui, peut-être. Je vais retenter autre chose.
0: Ben oui, de toute façon, c'est le principe du jeu. Il faut tenter les choses pour essayer d'avoir
3: Exactement.
0: La bonne réponse.
3: Ben ouais. Là, je pensais à Pont-l'Évêque.
0: À Pont-l'Évêque. Alors, vous allez me dire pourquoi.
3: Alors, le lac Terre d'Auge, hein, le lac de Pont-l'Évêque. Mmh. Qui est dans la commune, la tapisserie, parce qu'il y a actuellement un événement autour de la tapisserie de Bayeux, à Pont-l'Évêque, hein, un atelier de broderie numérique.
0: Ouais.
3: Et puis ouvrage, moi je pensais au sens ouvrage livre, puisque Pont-l'Évêque possède plusieurs lieux liés au livre.
0: Ouais, eh ben non, quoi.
3: Oh.
0: Vous pouvez me le refaire le on dirait excusez-moi hein, mais un moteur de deux chevaux qui démarre pas voilà
3: Oui bah, c'est un petit peu mon époque hein,
0: alors bon il y a quand même quelque chose d'important dans ce que vous venez de dire l'ouvrage effectivement c'est bien lié à des livres d'accord
3: ah.
0: Voilà.
3: Oui,
0: bon. Ah, déjà, on avance un peu, là, quand même. Hein.
3: Ben oui, mais j'avance pour les autres. C'est ça le problème.
0: C'est ça le truc. Bon, bah, écoutez, ouais, Annick.
3: Je cherche et puis ramasse les.
0: Ah, oui. Mais ça va venir. Ne vous inquiétez pas. Un jour, ouais. Vous l'aurez.
3: Ouais, on l'aura un jour.
0: Ouais. À bientôt, Annick.
3: À bientôt.
0: Marie-Christine est à Lisieux. Bonjour, Marie-Christine.
4: Oui. Bonjour.
0: Alors, vous avez une petite idée ?
4: Bah, j'allais vous proposer Vic-sur-Mer.
0: Vic-sur-Mer ?
4: Oui, vous ne connaissez pas ?
0: Non.
4: Bon. Alors,
0: c'est où ? C'est où ?
4: Ah, bah, c'est dans le 14.
0: Ah bon ? Ok, très bien. Mais ça
4: et
0: me
4: donc,
0: dire...
4: il y a un festival culturel autour d'ouvrages et il parlait justement de tapisserie. Alors,
0: et le lac ?
4: J'avais pensé à ça.
0: Il y a un lac ?
4: Oh, bah peut-être.
0: Ah, bah oui, tiens, pourquoi pas, s'il n'y en a pas, on va en inventer un. Hein, voilà. Alors, déjà, je ne connais pas cette commune, je vais me renseigner. Et alors, je vais vous redonner tous les indices. Tapisserie, ouais. Ouvrage et lac. Tapisserie, effectivement, c'est bien en lien avec la tapisserie de Bayeux. Ouvrage, ouais, c'est bien en lien avec des livres. Et lac, c'est bien d'un lac, d'accord ? Ouais. Je ne vous en dis pas plus. Nous rejouerons demain à partir de 10h. Je vais juste vous dire, avant de se quitter, Marie-Christine, que nous cherchons une commune dans le département de l'Orne. Voilà, j'en dis pas plus.
4: D'accord.
0: À demain.
4: D'accord.
0: À demain.

0: Diabolomante avec Yves Simon. Quand vous parlez de la commune de Vic-sur-Mer tout à l'heure, j'ai fait ma petite enquête. C'est une commune qui est située sur la pointe du Cotentin. Voilà, on en sait un peu plus maintenant. Et de là, Malagré, on vous doit bien ça. Bonjour, bienvenue.
1: Bonjour à toutes et à tous. Bienvenue dans On vous doit bien ça. On est ensemble entre 12 et 13 heures, tous les midis. Et aujourd'hui, nous allons vous parler de votre vue, comment en prendre soin. Nous allons vous donner plein de conseils et aussi vous aider à éviter les arnaques.
0: À tout à l'heure, Enora.
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0: Sur votre radio locale, ici Normandie, il est midi. Vos infos avec Philippe Thomas. Bonjour Philippe.
3: Bonjour.
0: 4500 personnes défilent en ce moment à Caen.
3: Nouvelle manifestation des lycéens et des étudiants pour réclamer de meilleures conditions d'études. Les organisations syndicales sont présentes et les salariés du public comme du privé sont venus en soutien. Bonjour Martin Cotard.
4: Bonjour à toutes et à tous.
3: Vous suivez le cortège. Dans quel état d'esprit se déroule actuellement ce défilé ?
4: Pour l'instant, tout se passe bien, hein, dans le calme, dans une ambiance de fête, hein, même. Les manifestants viennent d'arriver devant les portes du rectorat, donc ambiance de fête, je le disais. On a même assisté à une battle d'aura il y a quelques minutes, cette battle de danse dans la rue. Des lycéens se défient en musique et puis en dansant. Alors tout comme mardi, la présence policière est très discrète, voire quasi invisible. Il y a aussi moins de monde aujourd'hui dans les rues, c'est un fait. Des consignes ont été données en début de manifestation. Celle que les personnels de l'éducation nationale assurent elles-mêmes la sécurité. Toute la matinée, des chants anti-policiers ont été scandés à plusieurs reprises. On sent que le discours se durcit d'ailleurs de ce côté-là et du côté des manifestants. Un prof pour 35 élèves, mais 5 CRS pour un élève. Voilà ce qu'on peut lire sur plusieurs banderoles dans le cortège canet. En tête d'ailleurs une délégation de lycéens, la même qu'avant-hier en fait. La manifestation a démarré à 10h30 place de la République. Elle a emprunté la rue de Bernière, le secteur de Quatrain aussi et les fossés Saint-Julien. La question, Philippe, maintenant pour cet après-midi, c'est de savoir si d'autres lycéens vont partir un petit peu dans la rue, dans ces manifestations improvisées qu'on a pu voir aussi mardi dernier qui avait terminé par une dispersion des CRS dans le quartier de la préfecture.
3: Et réponse tout à l'heure, effectivement, Martin Cotta. Je vous rappelle que le préfet du Calvados a pris un arrêté interdisant la détention d'armes ou tout objet pouvant s'en approcher à proximité des lycées. Par ailleurs, tous les campus canets de l'université de Caen sont fermés, tout comme celui d'Alençon à Damigny. Une agression hier soir à Honfleur a fait un mort et un blessé. Deux frères ont été agressés par arme blanche vers 21h30 dans le quartier Canteloup. Le premier frère a été tué, il avait 20 ans, son frère 24 ans. Concernant ce dernier, le pronostic vital n'est pas engagé. L'auteur des coups de couteau est en fuite. Une enquête est en cours. Un accident grave à Crèzeveuil entre Dozulé et Pont-l'Évêque vers 9h30 ce matin. Une voiture et un utilitaire sont entrés en collision. Une femme de 40 ans a été tuée, un enfant de 3 ans grièvement blessé, un homme de 22 ans légèrement touché. Un animateur du centre de loisirs de Raux, près de Caen, a été suspendu. Il est soupçonné d'agression sexuelle sur des enfants de 2 à 4 ans. Une demi-douzaine de plaintes a été déposée. L'individu travaillait aussi pour la mairie sur le temps périscolaire. L'enquête est menée par les gendarmes de la brigade de recherche de Caen et de la brigade d'Evrecy.
0: On en sait un peu plus sur le futur hôpital d'Alençon-Mamerson.
3: La maquette du nouvel établissement vient d'être dévoilée. 150 millions d'euros investis par l'État, la région et l'actuel hôpital, ouverture en 2030, au total 242 lits, de nouvelles compétences médicales. Pour Patrick Faujerola, le directeur du centre hospitalier Alençon-Mamers, le nouvel écrin permettra de mieux prendre en charge les cancers pour les patients ornés.
5: Ce nouvel hôpital permettra d'assurer des prises en charge plus adaptées, ce qui permettrait à la population d'Alençon de ne plus avoir à aller soit à Caen, soit au Mans, où ils sont bien pris en charge, mais on sait bien que lorsqu'on est amené à devoir gérer un cancer, les temps de trajet sont fatigants, c'est long, même si c'est pas très loin, c'est toujours trop long quand on a à subir certains types d'examens. Donc ça permettrait de répondre à un besoin de santé, ça permettrait de raccourcir les délais de transport et ça permettrait surtout d'améliorer la qualité de prise en charge des patients par une prise en charge plus simple dans leur parcours de soins.
3: Article avec la photo de la maquette à lire et à voir sur ici.fr. Attention, si vous aviez prévu de vous arrêter dans une station totale, un mouvement de grève touche les stations-service du groupe pétrolier implanté le long des autoroutes et des grands axes routiers. C'est le cas depuis ce matin de la station totale de l'air du Mont-Saint-Michel sur la 84. Les salariés réclament des augmentations de salaire. Et puis en basket, basket, le CBC jouera à Poitiers, autre club d'élite 2 en 16e de finale de la Coupe de France. Le match aura lieu début novembre.
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0: Le temps, Sylvain. Ça devrait être plus sec cet après-midi, avec de belles éclaircies malgré la présence de nuages et du vent, avec des rafales à 50-55 km/h. Du côté des températures, c'est plus frais. 14 au mieux à L'Aigle-Gacé, 15 à Caen, Bayeux, Ouistreham, Saint-Pierre-sur-Dive, 16 à Isigny-sur-Mer, Saint-Lô et Coutances. Pour demain, le soleil restera discret. Je vous donne rendez-vous demain également à partir de 10h. À demain.
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1: Bonjour à tous, j'espère que vous allez bien, j'espère que vous tenez le coup depuis cette rentrée pas facile. Et justement, on est là pour vous rendre service dans ce nouveau rendez-vous quotidien sur Ici qui s'appelle On vous doit bien ça, entre 12h et 13h tous les midis. Alors moi je m'appelle Enora Malagré, je ne suis pas seule, j'ai une joyeuse bande qui m'accompagne pour vous rendre service, je l'ai dit, en la personne de Aude Razo, Madame Antierna. Coucou Aude.
8: Coucou et coucou tout le monde.
1: Le grand médecin que tout le monde nous envie, Monsieur Gérald Kierzek, bonjour. Docteur.
9: Bonjour à tout le monde. France présente, c'est ça. Je suis Enora Malagré. Je suis Gérald Kierzek. Bonjour.
1: Effectivement. Et alors, vous ne le savez pas, mais je vous le dis tout de même. Il a mis sa blouse de médecin pour faire l'émission aujourd'hui. Notre grande journaliste Elsa Wolinski. Bonjour Elsa.
10: Bonjour.
1: Et Monsieur Bonplan, Valère Coréard. Bonjour.
11: Salut Enora. Bonjour à toutes et tous.
1: Alors aujourd'hui, nous allons consacrer un large dossier à la vue. Ça nous préoccupe beaucoup. Comment payer moins cher ses lunettes? Comment on consulte? Alors, pardon. Donnez-moi, c'est une tannée en plus pour avoir un rendez-vous chez l'ophtalmo, si je puis me permettre.
9: De moins en moins.
1: Kierzek. Oui, oui, c'est
9: non,
1: ça.
9: Non, non, mais de moins en moins, je vous expliquerai pourquoi.
1: Vous allez nous expliquer dans un instant. En tout cas, on parle de votre vue majoritairement dans l'émission. Elsa Wolinski nous parlera du retour de la bande dessinée Le Petit Nicolas.
10: Mais oui, tout à fait.
1: Et ça, ça va nous plonger dans une délicieuse nostalgie. Et puis, Aude Razo aussi nous parlera de quelque chose d'assez... qui nous a mis en chagrin. C'est les arnaques, en fait, aux cagnottes.
8: Les faux appels aux dons, effectivement. Et il y en a beaucoup plus que ce qu'on croit. Donc il faut avoir quand même une certaine vigilance quand vous voyez passer des appels aux dons sur les réseaux sociaux.
1: Et tout au long de l'émission, Valère Coréard, je l'ai dit, nous distillera des bons plans. On est ensemble jusqu'à 13h. Si vous avez des questions, ça se passe au 0810 055 056. Vous pouvez aussi nous laisser des messages vocaux, comme l'a fait Géraldine aujourd'hui.
12: J'ai entendu dire qu'on pouvait contacter les impôts pour faire baisser notre taxe foncière. Vous pourriez m'expliquer, me donner un peu plus de détails, parce qu'évidemment, ça m'intéresse.
1: Alors ça, c'est pour la personne la plus riche de France, Valère Coréard, quand je présente. Non, mais qu'il y a des bons plans à ce sujet qui viennent tout nous expliquer.
11: Eh oui, avez-vous un bidet chez vous? Sans doute pas, mais il y en a peut-être eu un jour. Et pour les impôts, il est toujours là. Et ça vous coûte de l'argent. Je vais vous expliquer.
10: J'ai pas alors, tout compris. Alors, nous n'avons pas compris.
9: Mais c'est vachement bien, un bidet, bien en plus, il faut le laisser.
11: Si vous avez eu un jour un bidet dans votre maison, ça a une valeur que vous payez aujourd'hui, alors qu'il n'est peut-être plus là. C'est ce dont je vais vous parler.
1: Je suis blonde, ça a mis du temps à monter au cerveau.
10: Je suis brune, ça a mis du temps à monter au cerveau.
11: C'est peut-être été mauvais. Hein.
1: On va y répondre en tout cas dans une trentaine de minutes. Et puis vous le savez, je booste votre pouvoir d'achat tout au long de l'année. 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Et oui, parce qu'on vous doit bien ça sur Ici. Et nous allons, je vous l'ai dit en préambule, parler de la vue. À quelle fréquence doit-on vérifier sa vue? Quels symptômes doivent nous inquiéter? Valère nous dira aussi comment s'équiper pas trop cher. Alors Gérald, à quelle fréquence doit-on vérifier sa vue?
9: Il n'y a pas de chiffre magique. Alors déjà, quand on a des symptômes, on va consulter. Mais globalement, si vous n'avez pas d'antécédent particulier entre 20 et 40 ans, voilà, c'est un peu votre fourchette d'âge, c'est tous les 5 ans, ça sert à rien d'y aller plus. En revanche, plus on vieillit, plus on va avoir besoin de contrôler sa vue. Et plus on a des maladies, je pense au diabète en particulier, un diabétique doit aller chez l'ophtalmo tous les ans, par exemple, parce qu'on sait que le diabète complique, bouche les petites artères de la rétine en particulier. Donc c'est un contrôle avec des examens spécifiques tous les ans. Parfois, c'est même de manière plus resserrée. Et si vous n'êtes pas diabétique, pas d'antécédent particulier, c'est vrai qu'au-delà de 65 ans, on se dit que tous les 1 ou 2 ans, c'est pas mal d'aller faire contrôler sa vue. Et puis, les gamins, c'est important aussi. Parce que par exemple, si vos enfants ou vos petits-enfants, vous les voyez plisser un peu des yeux, pas bien voir ce qu'il y a au fond, etc., il faut vérifier. Les instits ou les profs peuvent vous le dire et vous le signaler. Il faut vérifier que votre enfant n'est pas myope, par exemple. Donc là aussi, c'est un contrôle de la vue. C'est pas forcément chez l'ophtalmo, ça peut être un contrôle chez un opticien. Ils ont les appareils pour contrôler votre vue, votre acuité visuelle. Et puis, il y a des contrôles qui sont faits par la médecine scolaire ou les infirmières
1: scolaires.
9: Parce que
1: je vous taquinais, docteur Kierzek, dans le sommaire, mais c'est vrai qu'on a du mal à trouver un rendez-vous chez l'ophtalmo, pardonnez-moi.
9: Oui, alors ça, c'était vrai. Et je regardais en fait les chiffres. Il y a plein de centres qui se sont multipliés, qui sont beaucoup mieux organisés. Les rendez-vous sont optimisés, pris de manière électronique sur Internet. Vous allez chercher le rendez-vous, on va vous en trouver un dans un centre où il y a des ophtalmos et des orthoptistes.
1: Qu'est-ce que c'est orthoptiste ?
9: Un orthoptiste, c'est un peu, ils vont pas être d'accord si je dis ça, mais c'est le technicien paramédical, un peu comme l'infirmière par rapport au médecin. Ben, c'est l'orthoptiste qui va faire tous les examens et il peut faire aussi de la rééducation des yeux, mais en fait, il prépare tous les examens qui prenaient du temps à l'ophtalmo. Et donc avant, bah, les rendez-vous d'ophtalmo, ça durait, c'était le médecin ophtalmologiste qui faisait les gestes, les examens, etc. Donc pendant un rendez-vous, bah, il voyait un malade et ça durait. Là, les orthoptistes, il y a plein de délégations de tâches, ils vont lui gagner du temps et après l'ophtalmo, il fait le bilan. Et quand on regarde 2017, il fallait plus de 2 mois pour avoir un rendez-vous. Évidemment, ça dépend des régions, etc. Maintenant, en 2 semaines, voire moins, vous avez sans aucun problème un rendez-vous.
1: En voilà une bonne nouvelle. Audrazo, Pierre Zavolinski.
8: Je plus sois pour les centres, effectivement, parce que
1: je l'aime infiniment, maintenant
8: j'ai trouvé un ophtalmo, mais pendant des années je ne trouvais pas d'ophtalmo. Effectivement, j'ai trouvé un centre dans une clinique et effectivement on passe entre les mains de plein de gens différents et on termine finalement avec l'ophtalmo qui fait l'examen final et finalement on a un rendez-vous, mais franchement en 3-4 jours, c'est
1: d'accord.
8: Super. Et sur Doctolib, il y en a plein, des centres comme ça.
1: Ça peut vous rassurer, chères auditrices, chers auditeurs.
7: Alors moi, c'était pas sur les rendez-vous. Écoutez, je profite de votre venue, cher médecin. Quand on est ménopausée, j'ai l'impression qu'on a quand même la vue qui baisse beaucoup plus vite. Je ne suis pas la seule à le dire.
9: Oui, mais c'est pas en lien avec la ménopause, même si les variations hormonales peuvent influencer la vue. C'est en lien avec l'âge, tout simplement. Quand on est ménopausé, ça veut dire, allez, en moyenne, c'est autour de 45-47 ans. Bah, c'est l'âge où on a aussi la presbycie.
8: Ah, ça me fait peur. Ah, j'ai 40 ans, je vais être presbyte.
9: Oui, la presbycie,
8: bientôt.
9: C'est-à-dire que c'est le cristallin qui accommode moins, donc on a du mal. On est obligé d'éloigner le journal parce que de près, on ne voit pas, donc on éloigne un peu le journal. Alors, on démarre avec
1: on
9: des
1: éloigne aussi
9: loupes.
1: Un peu son mari, parfois. Moi, de près, je le vois flou.
9: On a des loupes, et ce n'est pas la bonne idée de prendre ces loupes qu'on trouve avec une correction standard.
1: Oui, j'allais vous poser la question.
9: Ce n'est pas forcément la bonne idée parce qu'en fait, il faut contrôler votre vue, voir s'il y a une asymétrie entre l'œil droit et l'œil gauche, et il faut adapter les verres justement à votre problème, à votre correction. Et souvent, votre œil, il a compensé, et puis on arrive avec la presbycie, et c'est là où on décompense une myopie, un astigmatisme, et donc avec la presbycie, bah, c'est là où on y voit moins bien. Donc il faut vraiment adapter avec des verres qui sont adaptés. Et moi, j'ai pris pendant des années des loupes comme ça, les copains ophtalmo me disaient non, c'est pas une bonne idée parce que ça a peut-être aggravé ton trouble oculaire. Il faut vérifier qu'il n'y a pas une cataracte aussi. La cataracte, c'est la lentille. À l'intérieur de l'œil, il y a ce qu'on appelle le cristallin qui va devenir opaque. Et quand c'est très opaque, on voit les gens, on discute avec eux, ça devient blanc un peu l'œil.
1: Ouais.
9: Et à un moment donné, il faut opérer la cataracte.
1: Très rapidement, quand on fait de la dégénérescence maculaire
9: liée à l'âge,
1: quels sont les petits symptômes ?
9: Bah, les petits symptômes, vous allez être obligé d'augmenter le contraste de votre écran, par exemple, ou la nuit, le soir, quand il y a un peu d'obscurité, vous voyez moins bien. Et puis, c'est la déformation des lignes. Donc, si vous prenez un tableau, on a un tableau sous les yeux avec des lignes verticales et horizontales, ben vous regardez, si les lignes sont un peu déformées, c'est peut-être une atteinte, ou en tout cas, il faut aller contrôler la rétine, parce que ça, c'est l'arrière de l'œil. C'est très complexe, l'œil. Il y a la cornée qui est en avant. Ensuite, on rentre dans l'œil, ben, c'est un peu visqueux. Au milieu, il y a le cristallin, c'est ça qui s'opacifie et qui devient la cataracte.
1: Et bon appétit, bien
9: sûr. Et à l'arrière, il y a la rétine, et c'est là où sont projetées les images, et ben à tous ces segments de l'œil peuvent être atteints.
1: Moi, j'ai comme un petit cil en permanence.

0: Black, Amy Winehouse sur Ici. On est ensemble jusqu'à 13h. 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
0: Il est midi 17, nous sommes en direct dans votre nouveau rendez-vous qui s'appelle On vous doit bien ça. On essaye de vous rendre service, de vous accompagner avec sérieux et bonne humeur. On en a bien besoin en ces temps compliqués. On est au milieu d'un gros dossier sur la vue. Un peu plus tard dans l'émission, Aude Razo nous parlera de ces arnaques aux cagnottes. C'est un véritable scandale. Et puis, on plongera dans un bain délicieux de nostalgie avec Elsa Wolinski qui nous parlera du retour du petit Nicolas. Souvenez-vous de cette merveilleuse bande dessinée qui a accompagné nos enfances. Beaucoup de réactions au 0810 055 056, Valère.
2: Oui,
0: attention, il y a un défi pour vous, monsieur Kerzek.
2: Tiens. Un message pour le docteur. Il nous le dit d'ailleurs avec respect, mais il ne faut pas déconner, docteur, vous dit-il, cet auditeur. C'est une réaction de Parisien. Les rendez-vous ophtalmologie Bim sont très compliqués, sauf à Paris, j'imagine bien.
3: Non.
4: Mais
3: non, il y a des centaines de centres. Je ne sais pas si citer les noms, mais les points vision, etc. Il y en a plus de 70 en France. Alors évidemment, c'est pas dans les villages. Vous n'aurez pas un ophtalmo dans un village, mais vous aurez un centre à proximité. Il y a les opticiens. Vous en avez de partout. Ils sont à même de contrôler votre vue. Il y a de la téléconsultation qui est possible dans les centres d'optique, les magasins d'optique avec un ophtalmo à distance. Donc il y a des solutions. Bien sûr, à Paris, il y a une offre de soins qui est plus importante.
0: Dans les grandes villes aussi, il y a pas
3: plus
0: de Paris.
3: Population, mais il y a maintenant ces centres, et je vais vous dire, je vais même plus loin, il va y avoir un problème de concurrence et probablement de surabondance de ces centres, comme des médecins d'ailleurs, mais ça on en reparlera. On parle
0: Absolument.
3: De déserts médicaux.
0: Ouais.
3: Oui, il y a des déserts, mais on est en train de former trop de médecins, et vous verrez que dans 10 ans, il y aura trop de médecins.
0: Ah bon ?
3: Mais oui.
0: J'ai vraiment loupé le coche. J'ai fait de faire des études, moi. On va accueillir Nathalie, qui nous appelle de Montignargès. Pardonnez-moi, Nathalie, vous allez bien? En tout cas, elle appelle
5: de
0: du Gard.
5: Montignargues. Bonjour,
0: Montignargues.
5: Oui, je vais très bien.
0: C'est proprement scandaleux ce que je viens de faire, je suis désolée. On embrasse très fort les collègues de Ici Gard-Lozère. Voilà.
5: Alors. Les collègues d'Ici Gard-Lozère.
0: Exactement, qu'on embrasse très fort. Vous venez de refaire votre nouvelle paire de lunettes, chère Nathalie.
5: Tout à fait.

0: Je les ai reçus hier.
1: Et alors, c'était exorbitant les prix ?
0: Mais c'est ce qui est hallucinant, c'est qu'en fait, on a le choix entre plusieurs prix. C'est qu'en fait, moi, je pensais que les verres, c'était des verres, alors qu'on met des options anti-bleu, anti-écran bleu, enfin des filtres, tout ça, anti-rayures. Mmh. Mmh. Mais en fait, on m'a proposé trois prix de verres différents.
1: D'accord.
0: En me disant, avec celui-là, bon, celui-là, vous avez un dépassement de 100 euros. Celui-là, vous avez un dépassement de 300 euros. Et là, vous avez un dépassement de 700 euros. Donc ben là, vous y verrez comme si vous aviez retrouvé vos yeux.
1: Ouais, avec la vision
0: là,
1: de Superman.
0: Vous y verriez, vous aurez un petit peu de flou, mais pas trop. Bon, là, vous serez un peu dans le brouillard, mais en même temps, le dépassement
2: mais c'est moins cher.
1: C'est incroyable.
0: Et puis, sinon, vous avez le 100% santé où vous y verrez, mais ne vous plaignez pas, vous n'avez rien payé.
1: Oh ben, voilà. Non, mais Gérald.
2: Non, mais je crois qu'on.
1: Et après, évidemment, Valère va nous donner des vrais bons plans pour pas payer trop cher.
2: Il y a différentes qualités de verre, ça, c'est normal, comme sur les voitures. Il y a les Rolls-Royce, et puis vous avez, je ne sais pas citer les marques, mais des marques qui sont de moindre qualité. Mais sur les verres, donc, il y a différents fabricants. Il y a des fabricants qui fabriquent à l'étranger. Il y a du Made in China aussi. Et c'est vrai que le 100% santé, c'est plutôt l'entrée de gamme. Mais de là à dire que vous n'y verrez rien, non, si votre correction est bien faite, si on a testé, vous y verrez. Par contre, c'est vrai que peut-être que la durabilité du verre, peut-être que les options anti-reflets, anti-lumière bleue, etc., vous ne les aurez pas. Mais on ne peut pas dire que vous n'y verrez rien avec des verres qui sont à zéro et que vous verrez comme si vous aviez été opéré avec des verres à 700 euros. Je crois qu'il y a un discours commercial aussi. Il faut savoir distinguer le discours médical du discours commercial.
1: Alors, on parle de commerce, on s'adresse à Valère Correa, Monsieur Bonplan. On vous attend avec impatience. Bon. Donnez-nous des bons plans.
3: Le rendez-vous ophtalmologiste, c'est bien de regarder le secteur dans lequel exerce. Si on a ce loisir, évidemment, et qu'il y a un petit peu d'offres et des médecins disponibles, vous savez, il y a le secteur 1, secteur 2. Bon, si vous êtes dans le secteur 1 conventionné, vous avez des prix qui sont en accord avec l'assurance maladie et vous êtes mieux remboursé entre l'assurance maladie et la complémentaire. Et ensuite, secteur 2, regardez au moins si le praticien a l'option Optam. OPTAM, ça veut dire qu'il va faire attention à ses prix. Il va dépasser les prix de l'assurance maladie, mais il va faire attention et vous serez mieux remboursé. Donc ça, c'est le premier point sur le côté ophtalmo.
1: D'accord.
3: Ensuite, il faut comparer effectivement plusieurs devis sur ses lunettes, par exemple, et demander le détail du prix. C'est-à-dire, il y a les verres, il y a la monture, et Nathalie en parlait, il y a les options. Ah, parfois, on vous propose plein d'options. Alors, les écrans bleus, les anti-reflets,
2: les anti-rayures,
3: les essuie-glaces, la caméra dans les lunettes, parce qu'on vous dit parfois, mais maintenant, vous pouvez même avoir la lunette avec la... Non, mais c'est vrai, il faut faire attention à ça, c'est très important.
1: Faire le tri avec ça. Hein.
3: Exactement. Alors, sur le 100% santé, moi, je pense quand même que c'est un bon plan, le 100% santé, c'est-à-dire que chaque opticien doit vous proposer un certain nombre de montures et de verres qui rentrent dans le 100% santé sans reste à charge. Ça veut dire que là, vous n'allez pas sortir, enfin 1 euro si, vous allez sortir les 2 euros je crois du forfait, enfin ça reste résiduel. Et puis enfin, moi je vous recommande deux bons plans, les lunettes, les montures reconditionnées, si vous voulez vous faire un peu plaisir, de plus en plus d'opticiens ont des corners de seconde main, c'est-à-dire que les lunettes ont été remises en état, et vous pouvez vous faire plaisir.
2: Il manque une branche,
3: il n'y a pas les verres, mais voilà.
1: Non, mais c'est vrai que vous nous avez expliqué que reconditionner, c'est pas les vieilles lunettes de brocante, si je puis dire, elles sont reconditionnées, donc comme remises en état.
3: Exactement. Et puis, vous pouvez acheter en ligne, j'ai cru comprendre que Nathalie avait fait ça, parce qu'elle a dit je les ai reçus, enfin je sais pas, mais acheter en ligne, c'est pas mal, mais vous comparez, et surtout vous n'avez pas la pose, vous n'avez pas la petite, vous savez, le petit tour de vis, etc., pour les mettre, les adapter exactement à votre nez, enfin moi.
2: Et puis c'est un instrument de mode, donc il y a plein de créateurs qui s'y sont mis, etc., et c'est ça qu'on paye aussi très souvent.
1: Oui,
2: il y a les verres, mais il y a la monture, et la monture, si vous voulez un truc
1: si
2: qui est ciblé, ben vous allez payer la marque.
1: Tout ce qui est à la mode se démode, donc ne soyons pas trop inféodés à tout cela. Merci beaucoup, non ? Vous aviez encore un petit bon plan ?
3: Non, je peux en inventer un si vous voulez, mais il sera moins intéressant. Hein.
1: Merci Valère Correa. On continue de parler de votre vue, de parler lunettes. Si vous avez des questions, ça se passe au 0810 055 056. C'est votre antenne, on vous doit bien ça sur ICI. Nous allons écouter Boulevard des Airs avec Carbone. Et ça s'appelle C'est pas si facile.

0: Boulevard désert et carbone, c'est pas si facile sur ici.
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0: On vous doit bien ça. Midi 26, c'est votre nouveau rendez-vous quotidien, ça s'appelle On vous doit bien ça et on essaye de vous rendre service. On parle bon plan, vie quotidienne, arnaque à éviter et on a parlé en première partie d'émission de la vue, des opticiens, des ophtalmos, de comment payer moins cher sa monture de lunettes et nous allons accueillir Martine qui a appelé au 0810 055 056. Elle appelle de Mozac. Bonjour Martine, bienvenue.
2: Bonjour, bonjour à tout le monde.
3: Bonjour.
0: Bonjour. Comment bonjour, ça va Martine aujourd'hui?
2: Ça va, malgré le temps, il fait très froid.
0: Oui, ça y est, hein, l'hiver pointe le bout de son nez. Et on embrasse très fort ici, pays d'Auvergne, nos chers amis et collègues. Alors vous aviez des questions à nous poser, ma chère Martine, notamment à notre docteur.
2: Je voulais poser la question au docteur. Est-ce que j'ai un glaucome depuis un an et demi, deux ans à peu près, et je voulais savoir si c'était grave.
4: Bonjour Martine, le glaucome c'est de la tension dans l'œil. C'est-à-dire que l'œil c'est rond, dedans il y a du liquide, ce liquide il doit être renouvelé et quand le renouvellement se fait mal, l'évacuation se fait mal, la tension à l'intérieur augmente. Et cette tension, ça va appuyer sur le nerf optique. Donc voilà pourquoi il faut mesurer sa tension, c'est pour ça qu'on va chez l'ophtalmo. Il vous met un petit appareil dessus, on mesure un peu comme votre tension artérielle, on va mesurer la tension, éventuellement vous donner des colliers, des médicaments pour faire baisser la tension pour éviter que ça abîme l'œil. Donc la bonne nouvelle c'est que vous avez été diagnostiqué, vous avez peut-être sûrement un traitement et on va contrôler surtout cette tension intraoculaire et ça va permettre d'éviter de prévenir les lésions du nerf optique.
0: Martine, vous aviez une deuxième question sur les myrtilles, c'est ça? C'est
2: quoi? Voilà, sur les myrtilles, j'ai toujours entendu dire que c'était très bon pour la vue.
0: Ah, moi aussi.
4: Et ben ouais,
0: vous aussi, on a Zavolinski,
4: ma grand-mère, elle disait ça
0: c'est
4: aussi.
0: Vrai?
4: Alors, c'est pas complètement idiot. En fait, quand on regarde, il y a des antioxydants, ça s'appelle les anthocyanes à l'intérieur des myrtilles. En fait, c'est dans anti-vieillissement de la rétine et anti-vieillissement du nerf optique. Et donc, voilà pourquoi on dit que ancestralement, les myrtilles étaient bonnes pour la vue. Il n'y a pas d'études très solides qui permettent de dire un groupe qui a pris des myrtilles, il n'y a pas de problème de vue, etc. Mais j'allais dire pourquoi pas. En tout cas, tout ce qui est nourriture, fruits, légumes, antioxydantes, etc., c'est excellent parce que la vue, c'est des cellules qui permettent de voir. Et donc, si on préserve ces cellules, et l'alimentation, c'est un bon moyen, ça permet de préserver sa vue.
0: Merci beaucoup, Martine. Faites comme Martine si vous avez des questions pour notre médecin ou pour toute autre personne autour de la table. 0810, 055, 056. Beaucoup de réactions d'ailleurs, Audrazo, sur
5: réactions.
0: Le WhatsApp.
5: Sylvie, par exemple, qui nous parle des verres 100% santé. Valère en parlait. Elle dit, j'en suis à ma troisième paire, je suis très contente, les verres sont fins, ils sont de qualité.
0: Donc, voilà.
5: Bien garder en tête.
0: Exactement, on continue de dérouler l'émission, on parlera du petit Nicolas, le retour du petit Nicolas avec Elsa Wolinski, on parlera des arnaques aussi aux cagnottes, mais pour l'heure, c'est l'actualité dans toutes vos régions, grâce aux 44 locales de votre radio ici. A tout de suite les amis.
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10: Dans le Calvados, participez à un moment atypique, à une expérience sensorielle unique qui est une manière originale et conviviale de vous sensibiliser au handicap visuel, à la création culinaire, une soirée qui se déroule dans l'obscurité totale, un repas est préparé, l'accueil et le service sont assurés par des adultes malvoyants qui vous accompagnent pour cette expérience, le dîner dans le noir. C'est le 17 octobre prochain, la ferme culturelle du Bessin à Équé-sur-Seul et toutes les infos pratiques sur fcb.varambert.com. Dans leur Saint-Jean-de-Maurienne dans le cadre de la 35e édition de la Fête de la Science, le tout premier festival des sciences du département intitulé Les passerelles, le goût de comprendre, piloté par le groupe Domicile et Compétences. Plusieurs rendez-vous gratuits sont disséminés dans des lieux emblématiques de la Cité des Ducs, avec notamment demain une pièce de théâtre suivie d'un débat, procès simulé, l'atome en débat à la frontière des technologies et du droit. Et vous avez toutes les infos pratiques dès maintenant en allant sur le site alençon.fr.
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0: Et il est midi 32, tout pile sur votre radio Ici, et nous on est ensemble jusqu'à 13h. Dans cette émission, ce nouveau rendez-vous qui s'appelle On vous doit bien ça, moi je m'appelle Enora Malagré, et je suis entourée d'Aude Razo, du docteur Gérald Kirzek, de la journaliste Elsa Wolinski, et de monsieur Bonplan Valère Coréard. C'est votre émission, on essaye de vous rendre service parce qu'on vous doit bien ça. Et si vous avez des questions, eh bien ça se passe au 0810 055 056. On a parlé de la vue tout à l'heure dans la première partie de l'émission. On parlera du petit Nicolas avec Elsa Wolinski. On parlera des arnaques à la cagnotte. Et puis vous pouvez aussi nous laisser des messages vocaux sur ce même WhatsApp gratuit, comme l'a fait aujourd'hui Géraldine d'Auxerre.
3: Salut Enora, salut toute l'équipe, merci pour tout ce que vous faites, vraiment c'est super chouette. J'ai entendu dire qu'on pouvait contacter les impôts pour faire baisser notre taxe foncière. Vous pourriez m'expliquer, me donner un peu plus de détails, parce qu'évidemment ça m'intéresse,
0: il y a quelques
3: économies à faire.
0: Ciao, merci. Vous pensez bien, ma chère Géraldine, merci. Ça c'est une mission pour Valère Coréard, monsieur Bonplan.
11: Et vous avez sans doute là payé tout récemment la taxe foncière, ou c'est sur le point d'être le cas. Alors c'est vrai qu'elle est calculée, cette taxe, à partir de la valeur locative cadastral du logement. Et en fait, cette évaluation repose sur des références assez anciennes, elles ont été établies dans les années 70. Le calcul prend en compte la surface et des éléments de confort auxquels le barème attribue une surface équivalente. Par exemple, prévu par le barème, 4 mètres carrés, ça c'est pour l'eau courante, 2 mètres carrés, c'est pour l'électricité. Si vous avez une baignoire, c'est 5 mètres carrés. Un lavabo, une douche, c'est 3 mètres carrés. Mais seulement, peut-être que dans votre logement, il y a eu des travaux depuis, donc il y a un lavabo en moins, le bidet n'y est plus, le vide ordure, ça a aussi une valeur. Donc, ce que vous devez faire, c'est vous utiliser votre messagerie sécurisée de impots.gouv.fr. Je l'ai fait là, mais ils m'ont pas encore répondu parce que je pense qu'ils ont pas mal de demandes. C'est un sujet qui tourne pas mal en ce moment. Et vous demandez au service des impôts fonciers la fiche de calcul de la valeur locative cadastrale. D'accord. Donc, en gros, vous dites, moi, j'aimerais y voir clair sur comment vous calculez ma taxe foncière, tout simplement.
4: Plus 30%.
11: Alors non, sachez que ça pas une valeur scientifique, mais il semblerait quand même que dans 7 à 8 cas sur 10, il y a un correctif en votre faveur. Ça veut dire que vous pouvez économiser peut-être 50, 100, 200, jusqu'à 500 ou 600 euros là sur la dernière taxe foncière que vous venez de payer ou que vous êtes sur le point de payer. Donc ça vaut vraiment le coup.
0: Demandez de la transparence.
11: Demandez de la transparence, le détail du calcul, et voyez si ça correspond bien à la réalité de votre logement.
0: Merveilleux. Vous qui êtes propriétaire, cher docteur Kirzek.
11: Multipropriétaire.
0: Le cliché.
4: J'ai rien fait. C'est pas ma fête. C'est le 5 décembre. Et tout ça, c'est faux.
0: Pardon. Allez, on va continuer. Alors, si vous avez des questions, d'ailleurs, pour Valère, 0810 055 056, on va reprendre aussi des auditeurs tout à l'heure sur la vue, parce qu'on voit que ça réagit beaucoup sur notre WhatsApp. Mais pour l'heure, Véronique Sanson, besoin de personnes sur Ici. On est ensemble jusqu'à 13h, chers amis.

0: Véronique Sanson, besoin de personne. Pardon, j'ai attendu la dernière note de piano, tant j'aime ce morceau. On est ensemble jusqu'à 13h sur ICI.
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0: 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C'est une émission qui est là pour vous rendre service parce qu'on estime qu'on vous doit bien ça. Et vous êtes très très nombreuses et nombreux à appeler et à écrire des messages sur le WhatsApp 0810 055 056. On va vous faire de la place dans un instant, juste après le billet très important de notre chère Aude Razeau qui va nous parler des faux appels aux dons. C'est un scandale cette histoire.
2: Oui, et il y en a eu plusieurs ces derniers jours. C'est pour ça que je voulais faire un point de vigilance là-dessus. Je vais être honnête, c'est un sujet qui me touche. Parce que j'ai eu un décès dans ma famille il y a quelques temps et en fait après le décès on a appris que quelqu'un faisait du porte-à-porte dans la commune pour récolter de l'argent en se faisant passer pour quelqu'un de la famille. C'est vraiment absolument sordide. Donc faux appel aux dons, quelqu'un qui va lancer une cagnotte ou faire du porte-à-porte par exemple pour quelqu'un, pour une cause, et qui va derrière se mettre l'argent dans la poche. Donc il y a un exemple très récent, c'est ce jeune lycéen Maël, vous en avez sans doute entendu parler en écoutant les journaux, qui participe à un blocus de lycée à Tours qui a perdu un œil, malheureusement. Ouais. Nos collègues d'ICI Touraine ont révélé qu'il y avait une fausse cagnotte qui avait été lancée, soi-disant pour récolter des fonds. Les internautes, en fait, se faisaient passer pour la maman de l'adolescent. Donc, il y avait écrit « Je suis la maman de Maël, je suis complètement désemparée, chaque euro peut nous aider ». Il y a des gens qui ont aidé, il y a même des célébrités qui avaient relayé cet appel. Et donc, nos collègues d'ICI Touraine ont enquêté et en fait, l'appel n'a pas du tout été lancé par la famille du lycéen. C'était sur une plateforme sérieuse, hein, je le précise, c'était sur GoFundMe. Et donc, ça, c'est le premier point important.
0: Oui, très connue, cette plateforme, voilà. Bien sûr.
2: Premier point important, c'est pas parce que la plateforme de dons, elle est connue et qu'elle est fiable, que l'appel aux dons est nécessaire. Sincèrement sérieux. On peut citer Litchi, GoFundMe, Le Pot Commun. En fait, il y a quand même des garde-fous sur ces plateformes, il faut le savoir, elles le disent, hein, c'est important de le dire. Elles ont conscience de ce risque qu'il y ait des fausses cagnottes qui puissent être lancées grâce à elles. Elles ne laissent pas tout passer, elles font des vérifications. Mais parfois, oui, il y a des escrocs qui arrivent à passer les filtres. Donc, soyez prudents. Ça arrive souvent, des gens qui profitent des drames pour se faire de l'argent, notamment après des tempêtes, après des inondations. On a souvent des faux appels aux dons. Donc, souvent sur des événements très médiatisés. En fait, quand on parle d'appel aux dons de particuliers, on ne peut jamais vraiment savoir si c'est vrai, si c'est faux. En fait, vous ne serez jamais vraiment sûr à 100%, à moins que vous connaissiez la personne qui lance l'appel aux dons. Vous n'êtes jamais sûr. Donc, si c'est très éloigné de vous, si c'est vraiment quelque chose qui vous touche, certes, hein, je comprends qu'on puisse être touché par des histoires émouvantes, etc., un enfant malade, je vous conseille quand même d'être prudent, faire quand même quelques recherches. Conseil que je donne, généralement, quand l'événement est médiatisé, les médias parlent du fait qu'il y a des cagnottes qui sont lancées. Oui. Donc, si en fait, vous voyez une cagnotte passer, mais il n'y a rien dans les médias, vraiment, c'est pas du tout évoqué qu'il y a des appels aux dons.
0: Déjà, ça, c'est un peu
2: suspect. Donc, en fait, abstenez-vous aussi. Parfois, il faut savoir aussi se dire, bon, attendez, là, je vais attendre un petit peu.
0: Et vous référez plus aux cagnottes qui sont déjà relayées par les médias. Une petite question d'Elsa Wolinski.
3: Mais je me demandais, quand on se fait avoir, quel est le repli? Qu'est-ce qu'on peut faire?
2: Les plateformes, alors sur les plateformes sérieuses, il y a des recours, hein, c'est-à-dire que là, en fait, quand la cagnotte est démasquée, en fait, ils vont vous rembourser. Généralement, il y a évidemment des choses qui sont faites, voilà. Donc, vous aurez quelque chose. Il y a aussi les appels aux dons en dehors des plateformes. Et alors là, énorme vigilance. Donc, vous voyez passer un post sur les réseaux sociaux qui vous raconte une histoire souvent là aussi larmoyante et qui vous met un identifiant PayPal ou quelque chose comme ça pour que vous versiez de l'argent. La mort de Brigitte Bardot l'année dernière, c'était en décembre. Il y avait eu dans la foulée des ventes sur internet, sur les réseaux sociaux, des fausses photos de Brigitte Bardot, des produits dérivés à l'image de Brigitte Bardot, soi-disant au profit de la cause animale et de la fondation Brigitte Bardot. Comment les gens auraient pu savoir que c'était faux à ce moment-là, dès le premier coup d'œil? On allait voir le site internet ou les réseaux sociaux de la fondation Brigitte Bardot. Il n'y avait rien, en fait. La fondation n'avait rien posté. Donc, il ne parlait pas de vente, rien. Donc, en fait, il y a forcément quelque chose qui ne va pas. Donc, il ne faut pas se précipiter, il ne faut pas tomber dans l'émotion. Et en fait, bon, la fondation Brigitte Bardot, pour finir l'histoire, a fini par poster quelque chose quelques jours plus tard, en voyant que l'ampleur que ça prenait, en disant, attention, nous, on vend rien, on n'a pas fait d'appel aux dons, on n'a rien fait du tout. Donc, faites quand même toujours cette démarche, petite enquête.
0: Soyez un petit journaliste, petit Hercule Poirot, chers amis. Oui, docteur Kirzek.
4: C'est terrible parce qu'on joue sur le bon cœur des gens, sur la générosité, sur la vulnérabilité aussi. Incroyable. Et avec les moyens techniques, c'est extrêmement crédible. C'est-à-dire qu'ils prennent des logos, ils copient-collent. On a vraiment.
0: Maintenant,
4: on a
0: l'impression qu'il y a
4: des faux, articles de presse. Enfin, c'est terrible.
0: Il faut tout vérifier soi-même un petit peu maintenant. Valère Coréard.
5: C'est ICI Touraine qui a révélé ça, c'est ça?
0: Oui, absolument.
5: Mais ça montre aussi le travail remarquable qui est fait dans ce réseau. C'est qu'on est sur le terrain. terrain et on peut démêler le vrai du faux. Et il faut rappeler l'importance de ce service public de proximité que nous sommes.
6: Bravo, Valère Correa. Oui, docteur.
4: Non, rien. Il est toujours très bon élève.
6: Il n'est pas bon élève. Les deux ensemble, les deux duettistes, c'est un régal. Merci infiniment, Aude Razzo. C'était très, très important ce que vous nous avez raconté. Dans un court instant, on va faire une petite plongée dans la nostalgie, mais une jolie nostalgie avec notre Elsa Wolanski qui nous parlera du retour de la bande dessinée du petit Nicolas. Oui, souvenez-vous. Mais pour l'heure. Oh, une petite page, une petite pause, mais vraiment très courte. On est ensemble jusqu'à 13h. À tout de suite.

0: va danser un petit peu dans le studio avec Kids Stand on the World sur votre radio ici. Jusqu'à 13h.
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0: Et toujours cet accent breton-anglais, hein, dont je n'arrive pas à me départir, chers amis. On est ensemble jusqu'à 13h, je vous l'ai dit. Ça réagit beaucoup hein, au 0810, 055, 056, puisqu'on a ouvert l'émission avec un sujet éminemment concernant. On a parlé de la vue. Beaucoup d'appels, on va prendre Marie qui nous appelle d'Aix-en-Provence. Coucou les amis à Issy-Provence d'ailleurs. Marie qui nous pose une question très intéressante, qui va nous parler cataracte, chère Marie. Bonjour et bienvenue.
2: Bonjour, merci de m'avoir appelé. Je voudrais savoir, docteur, à quel moment il faut se faire opérer de la cataracte ?
0: Merci pour cette question, Marie, bien sûr.
3: C'est une question importante, Marie, mais il n'y a pas d'âge, en fait. Il n'y a pas un âge où il n'y a pas une baisse de l'acuité visuelle. Vous voyez, un seuil qui dirait à tel chiffre, hop, faut opérer. En fait, ça dépend du ressenti et de votre gêne quotidienne. Si au début, c'est juste les contrastes, vous êtes un peu obligé d'augmenter le contraste de la télé ou de l'écran, ou si vous êtes un tout petit peu ébloui, c'est pas très grave. En revanche, si ça vous gêne pour conduire, ça vous gêne pour lire, ça vous gêne dans vos activités quotidiennes, ben là, il faut peut-être opérer. À ce moment-là, c'est votre ophtalmo qui va décider avec vous. La cataracte, on le rappelle, c'est l'opacification du cristallin. Et donc, l'objectif, c'est d'enlever le cristallin et on met un implant.
0: Parce que Marie, vous avez peur d'en souffrir ?
2: Non, c'est parce que j'ai mon ophtalmo qui veut m'opérer de la cataracte. Par contre, moi, je n'ai absolument aucune gêne.
0: Ouais.
2: Parce que je fais les mots croisés, je couche, bon, j'enfile l'aiguille et tout. Donc, je comprends pas pourquoi il veut que je me fasse opérer de la cataracte.
3: Bah, d'abord, il n'y a pas d'obligation. On rappelle que le médecin, il donne l'information, mais il faut avoir le consentement, il faut être d'accord.
0: Voilà.
3: Et puis, il y a un deuxième truc qui existe, ça s'appelle le deuxième avis. Donc, pourquoi pas, peut-être prendre un deuxième avis.
4: Est-ce que parfois, on pousse pas un peu à la consommation, entre
3: alors,
4: guillemets?
3: Bien sûr, on est dans un système qui est un système libéral, un système où les gens sont payés à l'acte, y compris à l'hôpital. Donc parfois, je ne dirais pas qu'ils poussent parce qu'il y a la déontologie et on n'opère pas comme ça en décidant d'opérer. Mais parfois, il y a des gens qui disent, bah, tiens, vous n'avez pas encore une gêne, mais à titre un peu préventif, c'est peut-être pas mal d'y penser avant que vous soyez gêné. Mais
0: merci
3: en tout cas,
0: beaucoup.
3: Si vous n'êtes pas convaincu ou si vous avez un doute, n'hésitez pas à prendre un deuxième avis.
0: Il n'y a jamais de mauvais doute. S'écouter aussi beaucoup, Marie. Merci beaucoup. Je vous souhaite une très belle après-midi. On essaye de prendre le plus de personne possible. Hein. On va prendre Richard, bien sûr. Bonjour, Richard. Il appelle de Normandie. Oh, probablement un cousin.
5: Oui. Bonjour et merci d'avoir pris mon appel. Donc, j'ai été opéré de la cataracte il y a une petite dizaine d'années.
0: D'accord.
5: Et donc, j'ai eu des implants.
0: Oui.
5: Et je voudrais connaître un peu la durée de vie de ces implants. Est-ce que maintenant, jusqu'à ma mort, je n'aurai pas besoin de les changer ou il va falloir que je les change tous les 5, 10 ou 15 ans ?
0: Merci d'avoir posé cette question éminemment intéressante, cher Richard. Docteur ?
3: Ça ne se périme pas, Richard, l'implant qui est mis. Il n'y a pas de date de péremption. Donc, a priori, c'est à vie, surtout qu'on vous l'a mis, je ne sais pas, à quel âge on vous l'a posé ?
5: 55 ans à peu près.
3: Oui, donc il n'y a pas de raison que ça se périme. Ce qui peut arriver, c'est que là, vous n'avez pas de symptômes, mais ce qui peut arriver parfois, la vision se trouble un peu parce qu'il y a la capsule autour de l'implant qui peut poser problème. Et là, les ophtalmos ont des lasers. C'est assez fabuleux ce qu'ils font avec les lasers, hein, ce qu'on appelle le laser IAC. Ils peuvent donner un petit coup de laser. Ça prend vraiment quelques secondes ou minutes et ça peut permettre de traiter cette capsule et de retrouver une vue transparente. Mais a priori, pas de péremption de l'implant.
0: Merci beaucoup, Richard, de nous avoir appelé. Continuez à poser vos questions 0810 055 056. Je me permets moi-même une dernière question très rapidement, docteur Kirzek. Les portables, la lumière des portables, ça crame un peu la vue, cette histoire.
3: Bah, des écrans, des portables. Alors, il y a la lumière, mais il n'y a pas que la lumière. Il y a le fait qu'on ait le nez collé dessus. Donc, on regarde de près. On n'a pas l'exposition à la lumière extérieure. Et il y a une épidémie mondiale, c'est la myopie. 80% des gamins en Asie, notamment, qui sont tous devant des écrans, ils sont myopes. Donc, la règle, ce n'est pas tellement les filtres anti-lumière bleue, etc. C'est de sortir à l'extérieur et de faire des pauses visuelles.
0: Merci beaucoup, docteur. Dans un instant, Elsa Wolinski qui nous parlera du retour du petit Nicolas. Oh, nostalgie. Allez, à tout de suite sur ici.
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9: Encore quelques minutes à passer en votre bonne compagnie. Ça passe à une vitesse folle. Quelle riche émission encore aujourd'hui. Et je voudrais vous remercier vraiment tout personnellement pour vos si nombreuses réactions au 0810, 055, 056. On voit qu'on est ensemble, hein, cette émission. On l'a construit ensemble depuis cette rentrée. Et on est très heureux de ça. Et on vous doit bien ça. Ah, on va faire un petit saut dans le passé, mais un saut joyeux grâce à notre journaliste Elsa Wolinski qui va nous parler du petit Nicolas. C'est le retour.
11: Et oui, tout à fait. Alors, Gérald, vous disiez, on arrête les écrans. Ben oui, on arrête les écrans et on se met à lire. On se remet à lire. Si je vous dis Clotaire, Alceste, Annian, Eudes, ça vous fait penser à quoi?
12: Petit Nicolas.
11: Mais oui. Ah ouais. Alors, en plus, je sais que Aude répond parce que vous, Eudes, vous avez été bercé.
12: Ah, oui, je peux raconter un petit peu.
11: Allez,
12: mon enfance.
11: Bien sûr.
12: Vous
3: avez été bercé trop près.
12: Ça, je vais le raconter un truc joli en plus. Ma maman me lisait le petit Nicolas dans le lit avant d'aller dormir. Elle était dans son lit, je me glissais à côté d'elle et elle me lisait le petit Nicolas avant que mon papa vienne se coucher. Et en fait, on était morts de rire, mais morts de rire. Et ça, c'est vraiment des super souvenirs. Moi, le petit Nicolas, c'est vraiment quelque chose. C'est mon enfance, quoi.
11: Ouais, bien sûr. Voilà, c'est ça. Ça rapporte.
4: Mais oui, ça rapporte aussi.
11: Ça fait du bien, effectivement. Pardon, je perds mes mots. Vous savez ce que c'est? C'est les brouillards cognitifs, c'est la ménopause, Gérald.
9: On y consacrera une émission, Elsa Wolinski.
11: Alceste qui mange tout le temps, Annian, premier de la classe, Clotaire, le dernier, et Eudes qui distribue les coups de poing. Oui, le petit Nicolas revient. Aujourd'hui, il sort en librairie 12 nouvelles histoires dans un livre qui s'appelle « Je reviens ». Sempé disait déjà, à l'époque, « Le petit Nicolas est indémodable, car lorsque nous l'avons créé, il était déjà démodé ». C'est vrai, il a un côté un peu démodé, ce petit Nicolas. Mais peut-être que c'est ça aussi qu'on aime, quand on retourne chez... Vous savez, c'est comme quand on retourne chez sa grand-mère. Vous savez, on n'aime pas trop le papier peint, mais on ne veut pas qu'elle l'enlève. Hein, vous voyez ce petit goût?
9: Je suis complètement d'accord.
11: C'est la petite Madeleine de Proust. Ouais. On en trouve que c'est un peu moche, mais on veut quand même que ça soit là. Et dans ce monde qui va mal, ben le petit Nicolas, c'est notre petite Madeleine de Proust, justement. Alors, derrière Nicolas, il y a deux amis. René Goscinny pour les mots et Sempé pour les dessins. Leurs récits illustrés apparaissent en 1959, le premier livre en 1960. Aujourd'hui, la fille Anne Goscinny, la fille de René, reprend l'histoire avec Jean-Philippe Haroux-Vignaud et le dessinateur Fursy Tessier. Elle explique « J'ai réalisé que c'était le seul personnage qui n'avait pas survécu à mon père. » Parce que oui, Goscinny, c'est aussi Astérix et Obélix, créé avec Uderzo, Is No Good avec Tabary et les scénarios de Lucky Luke, le personnage de Maurice. Tous avaient continué leurs aventures. Nicolas, lui, n'avait plus de nouvelles aventures. Il n'avait plus d'histoire. Alors quand Anne parle de son père, elle raconte son allure de notaire de province un peu, dès 20h, disait à sa femme « Allez, il faut ranger l'enfant ». C'est quand même ça, et l'enfant, bah, c'était elle.
9: D'accord.
11: Effectivement, oui, elle avait 9 ans quand son papa est mort, en 1977. Bien plus tard, elle lui écrit une lettre devenue un livre, « Le bruit des clés », les clés de son père dans l'entrée quand il rentrait. Ce bruit familier auquel on ne prête plus attention jusqu'au jour où on ne l'entend plus. Elle lui raconte ses livres, ses enfants, la vie qu'il n'a pas pu voir, mais dans les histoires de Nicolas, elle retrouve encore sa voix. De temps en temps, je relis le petit Nicolas et j'entends la voix de mon papa. raconte-t-elle. Ce lien, elle l'avait aussi prolongé au cinéma. Nicolas était déjà passé à l'écran dans des dessins animés et 3 films avec des acteurs. Puis en 2022, Anne participe à l'écriture de « Qu'est-ce qu'on attend pour être heureux ?». Aujourd'hui, Anne prolonge l'histoire dans un livre et elle fait bouger les choses enfin. La mère du petit Nicolas en a assez de dépendre de son mari pour s'acheter des chaussures ou un livre. Alors enfin, elle trouve un travail au rayon parfumerie d'un grand magasin et le papa se met à la cuisine. Oui,
0: moderne.
11: Et, mais oui, c'est moderne. Et enfin, l'école devient mixte. Ah, le petit Nicolas, il n'est pas très content hein, d'être avec des filles. Les filles arrivent, ça bouscule un peu tout son petit monde et ses copains. Mais ce qui reste, c'est cette façon de regarder la vie à hauteur d'enfant. Cette invitation à prendre au sérieux leur chagrin, leur enthousiasme, leur histoire de copains, tout ce que nous réduisons parfois à « ce n'est pas grave », alors que pour eux, c'est toute leur vie. Et c'est bizarre, ça me rappelle un petit peu ce qui se passe en ce moment.
0: Merci beaucoup, Elsa Wolinski. C'est donc, vous l'avez compris, le retour du petit Nicolas. Nous allons accueillir la gagnante de notre jeu. Elle s'appelle Jocelyne. Elle nous vient de Portes-les-Valences. Bonjour Jocelyne.
10: Ah, mais je suis contente.
0: Alors, vous êtes tellement contente que vous êtes partie dans la stratosphère. On va, ça va, Jocelyne?
10: Ah, ça va très, très bien.
0: Oh là là, mais quelle voix enthousiaste. Quel bonheur de vous entendre. Alors, vous nous écoutez via Isidro Mardèche, qu'on embrasse évidemment chaleureusement. Qu'est-ce que vous êtes? Oh là là, vous êtes mamie d'un petit Gabin. C'est ça, Jocelyne?
10: Eh oui, il est né au mois de juin, le 6 juin.
0: D'accord, et ben bienvenue à lui dans ce monde de fous d'ailleurs. Vous êtes vous êtes une jeune retraitée. Vous êtes inscrite sur la page d'ici.fr et c'est gagné, Jocelyne.
10: Bravo. Merci.
0: On est très heureux de booster votre pouvoir d'achat tout au long de l'année. Donc vous aurez une carte carburant 200 euros, bim et boum. Je fais beaucoup les bruitages en ce moment. Une carte aussi pour faire votre plein de courses, ma chère Jocelyne.
10: Et ça, je gâterai mon petit-fils.
0: Voilà, les mamies sont toujours tellement généreuses. On vous embrasse très fort, Jocelyne. Passez une très belle après-midi.
10: À bientôt.
0: À bientôt. Alors, demain, grande émission. Qu'est-ce qu'on va faire demain? Ah oui, c'est le bricolage demain.
12: Est-ce que vous avez une perceuse chez vous?
0: Bah, bien sûr.
12: Eh bien, il aurait fallu la louer, pas l'acheter.
0: Dis donc, elle m'a remis en place. Boum. Évidemment, on va vous donner plein de bons plans demain pour bricoler sans trop se ruiner. Et puis, on aura aussi le retour de Nordinatam, notre coach sportif. Me concernant, ça sera pas dommage. Merci beaucoup, ma chère équipe. Merci, docteur, qui a fait toute l'émission aujourd'hui. Merci à Céline à la réalisation, presque. À Elorie à la technique, Alexandra au standard et Gwenelle à la préparation. Et quant à moi, chers amis, je vous dis à demain. Un instant, pourquoi j'ai parlé en l'air, on ne sait pas, le trésor de nos régions avec Marine Le Génie. Bonjour chère Marine.
12: Bonjour Enora, et à tout de suite.
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0: Et merci d'écouter la radio ICI. Il est 13h. Les informations, Marine Le Génie.
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0: Marine Le Génie.
15: Bonjour à toutes et à tous, bienvenue dans le trésor de nos régions, marqué encore une fois par les manifestations lycéennes en cours dans de nombreuses villes. Nous irons à Marseille, à Paris, direction Reims également, où le ministre de l'Éducation était ce matin en visite dans un lycée. Édouard Geffray annonce d'ores et déjà un plan d'urgence sur Parcoursup et les remplacements. Nous l'entendrons, car hier soir, l'allocution du Premier ministre n'a pas vraiment convaincu les jeunes.
16: Le cornu, il est très gentil, mais ça va 5 minutes de nous dire qu'il nous a compris à la manière de Charles de Gaulle. Il nous a compris très bien, alors il faut agir. Il nous faut du changement. On veut plus de paroles, on veut du changement.
15: Robinson, lycéen parisien au micro d'ici Paris Île-de-France. Sébastien Lecornu qui a tenté de répondre aux deux crises du moment sur les carburants. Il ambitionne de faire baisser le prix du litre de gasoil de 12 à 18 centimes. On vous explique comment et on constate qu'à la pompe, ça ne convainc pas non plus les automobilistes. Au programme également de ce 13h, de nouvelles aides pour les agriculteurs, une campagne de vaccination contre le Covid et la grippe peut être avancée, le mauvais bilan des Bleus du judo mondiaux et puis de retour, celui de Sophie Adnot sur Terre et celui celui du petit Nicolas en BD. Bienvenue dans le 13h de nos régions. On est ensemble jusqu'à 13h30. Alors que les défilés et les blocus lycéens se poursuivent, peut-on espérer une sortie de crise cet après-midi? Les trois principales organisations lycéennes seront en tout cas reçues par Édouard Geffray au ministère de l'Éducation. Il était en déplacement à Reims, le ministre de l'Éducation, ce matin. Il a annoncé un plan d'urgence sur Parcoursup et les remplacements. On l'écoute.
17: Quelque chose comme Parcoursup, qui est un des gros chantiers sur lesquels le Premier ministre nous a mis à travailler avec le ministre de l'Enseignement supérieur. Il faut forcément quelques jours, quelques semaines, pour réfléchir à la façon dont nous allons globalement faire évoluer la plateforme. C'est assez logique. Parce que derrière tout ça, vous voyez qu'il y a des réglages et qu'il ne faut pas non plus arriver à une solution inverse. Je rappelle que Parcoursup a permis d'éviter, quand même, de réduire considérablement l'assignation sociale et territoriale qui préexistait auparavant. Et donc les gens qui aujourd'hui disent qu'il suffirait de supprimer Parcoursup, en réalité, ils recréeraient de l'assignation sociale et territoriale. En revanche, modifier Parcoursup, l'adapter, travailler sur la transparence, travailler sur les places à l'issue, ça serait un vrai travail qui compte, qui rendra service effectivement à nos élèves. Ça prend forcément, vous comprendrez, quelques jours pour que le ministre d'Enseignement supérieur puisse faire des propositions qui ne soient pas des propositions en l'air, mais qui soient des propositions fondées. Et vous savez, les grandes annonces, c'est souvent des annonces mensongères. Quand on répond à des problèmes, quand on apporte des solutions concrètes aux revendications des lycéens, moi j'entends Parcoursup, on s'y est mis. J'entends remplacement, on a un plan d'urgence dont j'aurai l'occasion de détailler les données précises d'ici probablement quelques heures ou quelques jours. J'entends horaire, et ça pour le coup c'est un sujet global mais sur lequel on a ouvert le chantier. J'entends on est seul et on n'est pas entendu. J'ai engagé la refonte de la démocratie scolaire. Et j'entends le bâti avec les régions, avec lesquelles on s'est vu hier, d'ailleurs on a encore travaillé ce matin ici aussi. On regarde tout ce qui peut être fait à la fois en termes d'entretien, qui relève des chefs d'établissement, et de rénovation ou de réhabilitation, qui relève des régions. Donc en fait, les principales revendications aujourd'hui, elles font l'objet d'un plan d'action qui est extrêmement précis. Ensuite, leur concrétisation, effectivement, ça prendra quelques jours. Parce qu'il ne faut pas mentir aux gens.
15: Le ministre de l'Éducation, ce matin à Reims, donc sur ce plan d'urgence, sur le remplacement notamment présenté d'ici quelques heures ou quelques jours. Les lycéens seront reçus au ministère de l'Éducation par Édouard Geffray et Philippe Baptiste cet après-midi, tout à l'heure à 15h. Philippe Baptiste, c'est le ministre de l'Enseignement supérieur et de la Recherche. Au total, 375 établissements sont perturbés depuis ce matin, un chiffre en baisse de 30% par rapport à la veille, selon l'exécutif, qui ajoute que 94% des établissements scolaires sont ouverts, soit totalement, soit partiellement. On part tout de suite en région parisienne où les manifestants sont en train de converger vers la place de la Bastille à 15h à Paris, lieu d'un rassemblement donc statique. Bonjour Marie Boéda. Marie Boéda, est-ce qu'on a Marie Boéda ? Non, on retrouvera peut-être tout à l'heure Marie Boéda, qui est en région parisienne, dans la manifestation lycéenne et étudiante. Un peu partout en France, en tout cas, ce sont les mêmes scènes, des lycéens en colère qui défilent, des établissements bloqués, quelques tensions parfois. C'est l'acte 4 de la mobilisation de la jeunesse. Direction Marseille, dans le 13h de nos régions, où la manifestation vient tout juste de se terminer. Bonjour Philippe Bocara.
18: Bonjour Marine, bonjour à toutes et bonjour à tous.
15: Alors, vous l'avez suivi, cette manifestation pour ICI Provence, Philippe Bocara. Comment ça s'est déroulé? Il y avait moins de monde, mais une mobilisation qui reste importante et déterminée.
18: Oui, absolument. Avec cette manifestation dont la dispersion est en cours dans le calme, vous le disiez, un petit peu moins de monde que mardi dernier. La préfecture de police des Bouches-du-Rhône parle de 2800 manifestants. Les syndicats, et c'est une tradition à Marseille, que ce soit les syndicats étudiants ou alors les syndicats de l'éducation nationale comme la FSU, eux parlent de 15 000 à 20 000 participants. C'est, selon les syndicats, 10 000 de moins que mardi dernier. Mais en tout cas, dans ce cortège qui a défilé pendant deux heures dans l'hypercentre de Marseille, eh bien, on a vu énormément de motivation pour poursuivre le mouvement, même si le ministre cet après-midi, au cours de ses consultations, pourrait annoncer, concrétiser des éléments de la revendication. En tout cas, ici, beaucoup de détermination. On a vu dans ce cortège aussi beaucoup d'étudiants qui ont rejoint le mouvement, ainsi que beaucoup de professeurs de l'enseignement public. Ici aussi, à Marseille, une délégation de la mobilisation étudiante et lycéenne doit être reçu dans l'après-midi par le préfet de région.
12: Merci beaucoup Philippe Bocara en direct de Marseille pour Ici Provence, Marseille où on l'a entendu, les lycéens comptent poursuivre leur mouvement malgré la rencontre prévue cet après-midi entre les organisations et le ministre de l'Éducation Édouard Geffray. Des blocages de lycées qui se jouent aussi derrière les écrans pour perturber les cours à distance. Des lycéens mobilisés s'échangent depuis plusieurs jours sur la plateforme en ligne Discord, des liens des cours organisé sur Teams ou Zoom pour mettre donc en place des cyberblocages, Antoine Deyana.
19: Nous sommes dans un cours de physique en ligne.
20: Il faut que N1 soit supérieur à N2 et il faut que l'onde au niveau de l'interface... Et
19: sans prévenir, d'un coup, des cris. Dans une autre visio, c'est de la musique qui vient perturber le cours.
21: On retravaillera, vous me renverrez ça par mail à la fin.
19: Et puis il y a aussi ceux qui diffusent en direct des vidéos humoristiques, mais aussi des images pornographiques. Tous ces liens vers des cours en ligne, on les trouve sur la plateforme Discord, où des jeunes organisent la contestation lycéenne via des boucles de discussion. On y trouve les prochaines dates et lieux des blocages, et puis des accès vers les visioconférences organisées par les enseignants, souvent dépassés par le phénomène.
21: Non. Ça va être très compliqué de faire cours avec tout ce bruit ambiant.
22: Madame, est-ce que vous pouvez ban les gens qui font du bruit comme ça ?
19: Ban pour bannir, bloquer un élève. Mais là aussi, c'est compliqué pour les enseignants, démunis face au nombre de participants et d'infiltrés. Parfois plusieurs centaines de lycéens en même temps, comme on a pu le constater.
21: Eh ben, je n'y arrive pas en fait. C'est pas possible, ils ont dérouté le système de sécurité.
19: Tout est fait pour pousser l'enseignant à interrompre son cours, ce qui est le cas le plus souvent.
12: Antoine Deyana de l'Agence de vérification de Radio France qui a donc infiltré plusieurs de ces groupes de jeunes mobilisés sur Discord. Une mobilisation de la jeunesse qui fait réagir aussi dans nos isoloirs ici.
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12: Avec aujourd'hui un isoloir un peu particulier, puisque c'est Cali qui s'est prêté à l'exercice. Cali, vous le connaissez, c'est ce chanteur de 58 ans qui a répondu aux 5 questions d'ici à plus de 6 mois de la présidentielle. Et il veut donc passer un message optimiste sur ces manifestations de lycéens. On l'écoute.
25: Ce qui me rend optimiste, c'est le regard vers l'éternité de ces enfants dans la rue, les manifs à Paris, à Perpignan, partout en France, là. Le regard déterminé. Et dans le regard de ces enfants, je vois, nous ne lâcherons rien. Et vous avez peut-être gâché beaucoup de choses, vous les adultes. Mais nous, nous sommes là. Et vous n'allez pas détruire notre vie. On est là, on va se défendre, on va rien lâcher. Alors faites attention, ça me rend optimiste.
12: Voilà, l'optimisme de Cali dans l'isoloir d'ici pour refermer cette page dédiée aux mobilisations lycéennes, cet acte 4. Pour retrouver l'isoloir le plus près de chez vous, ici.fr vous a concocté, je vous le rappelle, une carte interactive très pratique. Pas d'annonce concrète concernant les lycées hier soir, donc de la part du Premier ministre, qui a préféré parler plus longuement carburant aux Français pour soulager un peu la facture des automobilistes. Il annonce donc que la France va libérer, en concertation avec le G7, 10 millions de barils de gasoil issus de ses stocks stratégiques, soit environ 10% des réserves totales. Sébastien Lecornu estime que cela permettra une baisse de 12 à 18 centimes le litre de diesel à la pompe. Alors, comment est-ce possible, Alexis Morel ?
26: Normalement, le recours au stock stratégique est prévu pour éviter une pénurie de carburant. Ce n'est pas vraiment l'objectif ici. En fait, le gouvernement fait un pari. Le gasoil contenu dans ses réserves stratégiques françaises a été acheté avant la crise au Moyen-Orient, donc à un prix bien plus bas qu'aujourd'hui. En sortant 10 millions de barils pendant 3 mois, l'idée est de mettre à disposition du carburant moins cher et d'envoyer un signal au marché, un signal de détente, qui doit donc aboutir à cette baisse à la pompe d'environ 12 à 18 centimes le litre, ce qui rapprocherait donc le prix du diesel des prix de l'essence. À condition que toute la chaîne joue le jeu, bien sûr. Le Premier ministre doit réunir très vite les distributeurs pour leur passer ce message.
12: Alexis Morel, donc sur ce pari du gouvernement qui doit maintenant négocier avec les distributeurs. Et du côté des automobilistes, on trouve cette solution qui ne concerne que le gasoil, bien insuffisante. Comme ici, dans une station-service des Yvelines à Coignères, Sarah Ders.
27: Sous la pluie, la file de voitures s'allonge. Nawel a les yeux rivés sur la pompe. Prix à payer, 59 euros pour 30 litres de gasoil. Cette professeure des écoles traverse chaque jour le département des Yvelines.
28: Est-ce que ça va vraiment baisser réellement ? C'est la grande question, mais je pense pas. Si on enlève 18 centimes sur le litre, ça reste dérisoire.
27: Cette baisse attendue des prix à la pompe ne concerne que le gasoil. Nicolas, amer.
29: Pas pour ceux qui mettent de l'essence. Donc bon,
1: que si le prix augmente encore, non, on va pas vraiment s'en sortir non plus. Hein.
27: Le gouvernement a trouvé une solution pour faire baisser les prix sans que ça coûte un centime aux finances publiques. Stéphane est gérant d'une société à Rambouillet.
2: Bah, c'est toujours mieux que rien. Maintenant, s'il y avait moins de taxes dessus, ça serait quand même mieux, quoi, malgré tout. Quoi. Je veux dire, c'est l'État qui se sert beaucoup, c'est tout.
27: Désormais, le Premier ministre va devoir négocier avec les distributeurs.
2: On verra, malheureusement, si les pétroliers jouent le jeu ou pas, et les distributeurs. Ouais.
27: Pour Marion, l'exécutif, cerné par les crises, cherche à gagner du temps, temporise avant de nouvelles mobilisations.
28: Je pense que c'est juste pour apaiser les gens, parce que là, on est quand même dans une situation de crise avec les lycéens.
27: La baisse du prix du gasoil n'est pas espérée avant le 1er novembre.
3: Reportage dans les Yvelines, signé Sarah Dair. C'est dans ce contexte, les salariés de Total Energy sont appelés à faire grève aujourd'hui. La CGT réclame une revalorisation des salaires à hauteur de 5%, soit l'équivalent de ce que le groupe promet à ses actionnaires. La direction, elle, propose une prime de 1 000 euros. La CGT fait donc pression dans un contexte où, depuis la guerre au Moyen-Orient, Total a des résultats hors normes avec la hausse des prix du carburant, Luc Chemla.
4: Total, effectivement, a vu ses bénéfices augmenter d'environ 10 milliards d'euros sur un an et ses marges de raffinage se sont envolées, y compris en Europe, comme l'a rappelé récemment son PDG Patrick Pouyanné devant ses investisseurs.
5: Certains disent régulièrement que les raffineries européennes sont à la traîne, mais ce n'est pas le cas. Elles tournent toutes à plein régime et ce sont des mines d'or cette année.
4: Encore faut-il du personnel. La CGT réclame en urgence des embauches dans les raffineries. Fabien Privé-Saint-Lannes, secrétaire au CSE central.
6: On fait partie d'une branche raffinage pétrochimie qui avons perdu 900 emplois en 5 ans chez Total Energy en France. Beaucoup de salariés travaillent 12 heures, 16 heures même parfois. De ces emplois découle le bon fonctionnement en sécurité de nos raffineries.
4: Plus de salariés, c'est aussi ce qu'attend Jérôme Dupuy, représentant CGT chez RG10. Cette filiale de Total gère plus de 180 stations pour le pétrolier, aujourd'hui prise d'assaut, et il l'affirme, depuis le plafonnement des prix, les conditions de travail sont très difficiles.
7: Les gens sont agressifs et les salariés subissent au quotidien des incivilités et des agressions. Les salariés se font cracher dessus, se font insulter parce que ça va pas assez vite, parce que le matériel est très sollicité, il y a des pannes.
4: Dans ce contexte, le syndicat réclame une hausse de salaire de 200 euros par mois.
3: Mais contacté Total ne souhaite pas faire de commentaires. La CGT milite aussi pour l'embauche d'intérimaires et de meilleures conditions de travail.
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3: Marine Le Génie. Les lycéens, les automobilistes, les agriculteurs, les colères sont nombreuses. On revient tout de suite sur les nouvelles aides annoncées par Annie Genevard envers les exploitants agricoles. On parlera aussi du Covid qui revient.

0: à 2,5% sur 2 ans. Cette prise en charge a une limite de 2 milliards d'euros et elle est conditionnée, il faut le souligner, à l'adoption du prochain budget de l'État, ce qui est incertain. Ces prêts serviront par exemple à acheter du fourrage pour les éleveurs qui risquent d'en manquer, car vu les prairies brûlées, ils utilisent les stocks depuis cet été. Cet argent servira aussi à acheter des semences et des engrais. Le ministère estime que 10% des exploitations françaises sont en péril, 35 000 environ. Cette mesure vient compléter en fait le plan d'urgence sécheresse annoncé il y a un mois, 1,3 milliard d'euros, qui contient notamment l'aide à l'achat de gasoil non routier qui sert aux engins agricoles. Elle est de 15 centimes par litre. La ministre s'engage à faciliter la procédure pour le remboursement de cette aide sur facture. Elle est jugée trop longue. Cette procédure est complexe par les syndicats. Le prix du GNR, comme le gasoil grand public, doit baisser de 12 à 18 centimes suite au déblocage, je vous l'avais dit, de 10 millions de barils de gasoil.
1: Edouard Marguier pour ICI. Les élections municipales du printemps dernier sont annulées à Évreux dans l'Eure compte tenu des conditions de dépouillement. Une enveloppe avec une centaine de bulletins avait disparu un moment des yeux des membres du bureau de vote, créant une situation d'incertitude sur le résultat du scrutin, estime la justice. Le maire d'Yverdroite, Guy Lefranc, qui avait été réélu, peut faire appel de cette annulation devant le Conseil d'État. Le Covid a peut-être refait irruption dans votre foyer. Ces dernières semaines, vous n'êtes pas les seuls. Le nombre de cas a augmenté au mois de septembre et la ministre de la Santé envisage donc d'avancer la prochaine campagne de vaccination. Cette année, elle démarre dans quelques jours, le 13 octobre, en priorité pour les plus de 65 ans et les plus fragiles. Alors si officiellement il n'est pas question de changer de stratégie, au ministère de la Santé, Anne Lordanier, la question se pose.
2: Stéphanie Rist a été interpellée sur un marché d'Orléans où elle habite et même par sa pharmacienne. À chaque fois, on lui a demandé pourquoi la campagne de vaccination contre le Covid n'avait pas encore démarré alors que le virus circule déjà. Mi-septembre, le nombre de cas a fait un bond, plus 67% de passages aux urgences chez les adultes par rapport à la semaine précédente. Quelques hôpitaux ont même été un peu débordés dans la Manche, l'Essonne, la Meuse et le Tarn. Les agences régionales de santé l'ont signalé à la ministre. Elle a demandé aux médecins qui conseillent le gouvernement de se pencher sur la question, d'autant que cela fait 3 ans qu'on observe un pic de cas de Covid en septembre. Et puis la ministre de la Santé remarque que la campagne de vaccination du printemps, réservée aux plus de 80 ans et aux résidents des EHPAD, ne fonctionne pas bien. Cette population n'est donc pas protégée 6 mois plus tard lors de la rentrée, d'où l'intérêt de faire démarrer éventuellement la campagne de vaccination contre le Covid avant la mi-octobre.
1: Précision signée Anne Lordanier pour ICI. À l'heure du déjeuner, on vous invite pour un menu anti-crise. Entrée, plat, dessert pour seulement 10 euros. C'est ce que propose le bar-restaurant L'Écluse 24. C'est à Pont-de-Roide, Vermondon, au sud de Montbéliard. Établissement longtemps abandonné, rénové et repris récemment par un couple, Arnaud et Sabrina Meslin-Lorraine. Il a décidé donc ce couple de lancer cette formule à un prix imbattable du mercredi midi au samedi midi, Lison Bourgeois.
3: Alors, il est midi passé de quelques minutes seulement, mais les premiers clients commencent déjà à s'installer à l'Écluse 24. Je vais m'approcher pour voir s'il y a encore une table de dispo pour moi.
4: Bonjour.
5: Bonjour. Je vous laisse regarder la carte, messieurs dames. Et le menu anti-crise, si vous le souhaitez. Alors, attendez. Un poulet frites et une panna cotta. Allez, c'est parti.
3: J'entends que vous venez de commander les deux menus anti-crise. Est-ce que je peux prendre vos prénoms d'abord, s'il vous plaît ?
6: Sandrine.
7: René.
6: Je trouve que c'est une bonne initiative et puis il faut que ça marche.
7: C'est un truc très, très, très bien. Celui qui n'a pas beaucoup d'argent, au moins, il peut venir aussi au restaurant.
6: C'est l'occasion aussi de sortir une fois de plus.
3: Je vais aller voir en cuisine ce que ça donne. Alors, ça y est, c'est les premiers menus anti-crise qui se préparent.
8: C'est les premiers menus. Donc, une terrine qui a moins de 24 heures. C'est le morceau de porc qui est différent.
3: Moins prestigieux, moins...
8: Exactement. Mais on peut toujours faire une terrine. Il a fallu désosser, il a fallu défaire, il a fallu couper, il a fallu... Voilà, on a eu beaucoup plus de boulot. On a un meilleur tarif sur la matière première. Et du coup, l'arrivée... On est compétitif là-dessus.
3: Bon, je mange juste à côté de vous.
9: On l'invite.
3: Bon, Odette et Serge, vous avez gentiment accepté que je mange avec vous.
7: C'était très bon.
10: Très bon goût et puis sympa.
7: C'est vraiment très bien pour les gens qui ont du mal. Vous voyez, avec une petite retraite, ça facilite les choses. Voilà. Ça permet de sortir et puis ça fait plaisir. Je n'irai pas au restaurant en pleine semaine comme ça s'il n'y avait pas de prix.
10: Et puis, menu anti-crise, ok, mais c'est solidaire aussi. Des producteurs avec le restaurateur, sur la semaine, même à 10 euros, ils s'y retrouveront. Quoi.
3: Vous réglez mon repas, s'il vous plaît. Et il y avait un café en plus.
11: Alors, ça nous fait 11,90 €, s'il vous plaît.
3: Combien vous avez eu de personnes à l'Orsemis ?
11: 26 personnes. En règle générale, on est à 10, 15 couverts le midi, le soir.

0: en semaine.
1: Là, on est presque au double. Je rentre quand même dans mes frais. J'ai pas dit que c'était le waouh, mais c'est vraiment correct.
2: Un menu anti-crise qui reviendra toutes les semaines, tant qu'il est demandé, avec toujours le même prix, 10 euros. Mais des plats qui pourront évoluer la semaine prochaine, par exemple, ça pourrait bien être du lapin.
3: Lison Bourgeois, ici Belfort, Montbéliard. Cette alerte du mathématicien le plus célèbre de France sur les dangers de l'IA, l'intelligence artificielle. L'ex-ministre lauréat de la médaille Fields, Cédric Villani, estime que ces outils pourraient fragiliser la formation des doctorants et la recherche en mathématiques, en réduisant notamment le temps consacré à la réflexion et à la résolution des problèmes. On l'écoute.
4: Cette nuit, vers minuit et demi, heure française, OpenAI a lâché petite bombe mathématique. Ce sont des centaines de résultats qui tous ont été rédigés, développés, produits par les logiciels d'OpenAI au cours du dernier mois, pas davantage. Donc un rythme de production qui est juste invraisemblable. Aucune université dans le monde ne produit de mathématiques de haut niveau à un tel rythme. Il faut bien comprendre qu'il y a encore un an, on pouvait dire que la mathématique était de toutes les sciences, celle qui était sans doute la moins impactée en recherche. L'IA était beaucoup dans le plausible, dans la statistique, dans ce qui est empirique. Bon. Et aujourd'hui, on peut dire que c'est peut-être la plus impactée. Et évidemment, certains qui vont se dire, c'est le moment de changer de métier. Dans ma pratique personnelle, je vais continuer à l'ancienne pour des questions de style, pour des questions de savoir-faire, parce que c'est comme ça que j'aime bien pratiquer la recherche. Bien, il y a encore quelques mois, j'aurais jamais pensé vivre une nuit comme celle que nous venons de vivre.
3: Et on reste dans le domaine des sciences. L'astronaute Sophie Adnot a entamé son retour vers la Terre depuis hier. Elle devrait amerrir en fin d'après-midi, après 8 mois dans l'espace. Sophie Adnot, 3 de ses collègues astronautes, 2 Américains et 1 Russe, sont donc en route vers la Terre. Ils vont traverser l'atmosphère à toute allure avant d'arriver en douceur au large de la Californie. Sophie Becherel, il va falloir se réadapter à la gravité.
5: En dépit des séances quotidiennes de sport pour compenser la perte musculaire, un long séjour dans l'espace ne laisse pas indemnes les astronautes. On peut les voir marcher sans problème au retour, mais en revanche, ils ne peuvent pas se remettre à la course à pied, par exemple. Le corps est lourd, ils peuvent ressentir des vertiges, une perte d'équilibre, l'oreille interne ayant été perturbée. Le système cardiovasculaire est particulièrement affecté aussi. Ils ne peuvent pas reconduire avant une semaine, et il faut donc prévoir pour eux une récupération, des séances de kiné en particulier. Toutefois, selon l'astronaute italienne Samantha Cristoforetti, tout ça n'est pas plus difficile qu'après un accouchement. Sophie Adnot, qui a un fils, a donc connu cette situation.
3: Et est-ce qu'il peut y avoir des séquelles à long terme ?
5: Oui, cela peut arriver, en particulier pour la vue. Sophie Adnot a été obligée de porter des lunettes pendant sa mission parce qu'en l'absence de pesanteur, les fluides remontent vers la tête. Cela augmente la pression sur l'arrière des yeux et modifie légèrement leur forme et l'accommodation. Une fois rentrés sur Terre, il arrive que les astronautes ne récupèrent pas totalement leur vision d'avant-vol. Pour les radiations, 30 à 40 fois supérieures à celles reçues sur Terre, elles n'ont à ce jour pas provoqué de cancer dans cette profession, hyper suivie médicalement. Enfin, en ce qui concerne les effets d'une mission longue durée sur la santé mentale, elle aussi très scrutée, Sophie Adnot affirme avoir vécu la sienne comme l'accomplissement d'un rêve encore plus magnifique que ce qu'elle avait imaginé.
3: Heure d'amérissage prévue donc pour Sophie Adnot, 17h34. L'équipe de France, dans le dur, aux mondiaux de judo à Bakou en Azerbaïdjan, 2 ans après la razzia olympique et les 10 médailles décrochées à Paris, le bilan des Bleus à mi-compétition, et on peut le dire famélique, seulement 2 médailles de bronze, très loin de l'objectif annoncé de 4 médailles d'or sur ces championnats du monde. Même Clarisse Agbeniénou, habituée des podiums, va rentrer bredouille après son échec hier pour son retour à la compétition, on le précise, après une 2e grossesse. Bonjour Nicolas Perronnet.
6: Bonjour Marine.
3: Alors est-ce qu'on peut parler de fiasco, Nicolas ?
6: Bah, 2 médailles de bronze, parce que c'est le bilan après 4 jours de compétition. C'est vrai, après la moitié, même plus de la moitié de la compétition, c'est en tout cas très loin des objectifs qui avaient été annoncés sur ces mondiaux. Donc c'est vrai que c'est mauvais. Mauvais, c'est le mot choisi avant même la fin de cette semaine, dès hier, par le président de la Fédération française, Stéphane Nomis. C'est vrai qu'il aurait pu employer le mot fiasco, parce que l'objectif que lui-même avait annoncé, c'était, vous l'avez dit, 4 médailles d'or sur ces mondiaux. Et là, eh bien, depuis, il a changé de registre. Il annonce un grand chantier à venir pour l'équipe de France. Donc bilan très insuffisant, clairement, pour l'instant, sur cette compétition, qui est un point de passage très important sur la route de Los Angeles 2028. Il faut le rappeler, on est à mi-Olympiade. Donc il s'agit pour les Bleus de venir chercher ici des points déjà pour le classement olympique. Et puis il s'agit surtout de marquer les esprits. Bah, là, c'est marquer les esprits négativement, puisque la France est 9e au classement des médailles derrière des pays comme l'Espagne, l'Italie ou encore les Émirats Arabes Unis.
3: Bon, Nicolas Perronnet, on l'a compris, on peut parler de fiasco, mais est-ce qu'il nous reste un tout petit peu d'espoir pour la suite des événements?
6: Alors pour aujourd'hui, un tout petit peu, effectivement, c'est l'expression, parce qu'il faudra se contenter de peu quand même, parce qu'il n'y aura pas de médaille d'or encore pour cette 5e journée de compétition. Il y avait 3 Français aujourd'hui sur les tatamis pour cette matinée. Clément Sémé en moins de 70 kilos, Alexa Mitrovic et Maxime Gaël Ngaya Pambou en moins de 90, et c'est fini pour les deux premiers. Clément Sémé, la niçoise, a raté sa journée clairement. L'outsider Alexa Mitrovic l'a plutôt réussi malgré tout, hein. Lui qui a une histoire incroyable, il a 24 ans, 7 ruptures des ligaments croisés au genou. Il était l'invité surprise de la fédération. Il était allé jusqu'en quart de finale, mais voilà, c'est trop juste. Et puis le rescapé, c'est donc Maxime Gaël Ngaya Pambou, battu en demi-finale par sa bête noire, le japonais Murao. Il combattra, lui, cet après-midi pour une médaille de bronze. Et ce sera au mieux ce que les Bleus récolteront aujourd'hui. Le bronze, c'est ce qu'avait déjà récolté le Français au JO de Paris. Et s'il récidive, ce serait pour lui une première au championnat du monde.
3: Merci beaucoup, Nicolas Perronnet, en direct de Bakou, en Azerbaïdjan, pour ici, donc sur le fiasco, on peut le dire, hein, des Bleus du judo dans ces mondiaux. Vous me permettrez cette transition, Nicolas, je vais vous parler d'un petit Nicolas à présent. Ça fait plus de 60 ans qu'il n'avait pas eu de nouvelles histoires du petit Nicolas. L'élève imaginé dans les années 50 par Jean-Jacques Sempé, René Goscinny, revit aujourd'hui grâce à l'imagination d'Anne Goscinny, la fille du scénariste. Augustin Arrivé a pu les lire en avant-première avec un fan qu'il n'est pas allé chercher très loin, puisqu'il a donné le livre à son propre fils de 6 ans.
0: Ce que je préfère au monde, c'est retrouver mes copains. Ils sont terrés, mes copains.
7: Elias avait quasiment tout dévoré des histoires d'origine, un humour intemporel de cours de récré qui fonctionne toujours, même si Anne Goscinny a eu la bonne idée d'en dépoussiérer certains aspects.
0: Ça ne sera plus jamais pareil.
8: Comment tu trouves ces nouvelles histoires du petit Nicolas?
0: Bah, mieux qu'avant. C'est un peu drôle et l'école mixte, ça fait tout changer. Il est fille en plus, quoi.
7: Sacré chamboulement pour Alceste et les autres de voir débarquer Bertille, Elvire et Zélie.
0: Maintenant, c'est plus Agnan, le meilleur élève de l'école.
8: La maîtresse, elle est comment?
0: Je dirais qu'elle est sévère par rapport à ma maîtresse.
7: Sévère, mais juste, contrairement au surveillant, le bouillon, qui menace désormais les enfants d'une retenue le mercredi et non plus le jeudi. Et ce n'est pas le seul changement.
0: Oui, la mère, elle travaille.
8: Et ça, tu trouves ça comment?
0: Pas bien. Bah, elle ne doit pas faire que les corvées.
8: Et du coup, le papa, il fait un peu à manger.
0: Bah oui, ça c'est largement.
7: C'est mieux, bien mieux, en effet, même s'il y a encore du boulot avant la parité. Tout ça est très bien amené, avec des blagues efficaces et un dessin fidèle au style Sempé, c'est même à s'y méprendre. Un livre pour les parents nostalgiques et ceux parmi les enfants qui ne sont pas encore rassasiés.
3: Voilà, très joli reportage d'Augustin Arrivé et de son fils Elias. Pour ici, on termine avec cet appel de l'établissement français du sang. Nouvel appel à la collecte après un été très chaud qui a freiné les dons et une rentrée qui n'y est plus propice. Frédéric Cabaret est directeur collecte et production à l'EFS. On l'écoute.
9: De multiples facteurs ont affaibli nos réserves de sang. Les conditions météo, que ce soit cet été en période de canicule, on constate toujours une baisse de fréquentation de nos collectes. Et en ce moment, avec les inondations, les mouvements sociaux, les blocus lycéens qui aujourd'hui réduisent notre capacité à collecter ou nous interdisent l'accès à certains lieux de collecte, les épidémies saisonnières, le coût de l'essence qui peut amener à renoncer à venir sur nos lieux de collecte, bien tous ces facteurs m'amènent à appeler les donneurs de sang et ceux qui voudraient devenir donneurs de sang à prendre rendez-vous sur nos lieux de collecte pour nous aider à remonter les réserves de sang.
3: Frédéric Cabaret, directeur collecte et production à l'établissement français du sang. Et puis tiens, une nouvelle application pour les nostalgiques des séries télé de notre jeunesse. Ça s'appelle JLA Play et c'est lancé par le producteur Jean-Luc Azoulay. Producteur donc des séries cultes de la fin des années 90, j'étais très fan personnellement, Hélène et les garçons ou encore Les mystères de l'amour, des séries qui comptent encore aujourd'hui de nombreux fans, je ne suis pas seule, qui vont pouvoir revoir donc leurs épisodes préférés sur leur téléphone portable grâce à cette appli, des formats courts par le biais d'un abonnement ou d'un paiement à la demande. Ça devrait donc faire fureur en Chine également où Hélène Rollès est extrêmement populaire. C'est la fin du Trésor de nos régions. Merci de nous avoir suivis. Rendez-vous demain, même heure et même endroit. L'après-midi se poursuit en musique sur ICI.
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13: Dans Calvados, une pièce, quatre femmes et un joyeux bazar. Quatre comédiennes qui essaient de monter une pièce, mais beaucoup de choses sont encore loin d'être au point. Vous allez assister aux répétitions et partager ainsi l'intimité des actrices, leurs coups de gueule, leurs confidences et leur sensibilité. Avec ces femmes-là, l'ambiance est parfois électrique. Pas le temps de s'ennuyer. Bordel en coulisses. Un spectacle hilarant à découvrir samedi à 19h et dimanche à 17h au Théâtre à l'Ouest de Caen. On a rendez-vous culturel entièrement dédié aux jeunes publics et aux familles. Concerts, spectacles, séances scolaires, ateliers ouverts à tous. Dans le programme, le bal barouf de Pascal Perotto. On dansera comme une girafe, comme un poisson, même une montagne. Perché, le spectacle poético-humoristique des chanteurs d'oiseaux. Ou encore un concert autour des chansons de Richard Gauthénaire. La 14e édition de Vibramome, c'est à Flair. Du mercredi 14 au dimanche 18 octobre. Et toute la programmation disponible dès maintenant sur culture.orne.fr.
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Et pour bien démarrer votre après-midi sur votre radio locale ici, Normandie, aimé plus fort que d'être aimé, c'était Daniel Balavoine. 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Allez, la musique, c'est avec Charles Doré et Hypersensible. Bel après-midi.

0: Un tube de 1978 repris par de nombreux artistes comme Lily Allen ou Miley Cyrus, un titre qu'on retrouve également dans la BO de la série La Servante Écarlate. Out of Glass, c'était Blondie. Allez, place à l'humour.
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3: Votre chronique qui pique tous les matins. Bonjour Adrien.
4: Bonjour Adrien.
3: Bonjour l'équipe. Adrien Veltoise, vous nous parlez ce matin de bovins.
5: Et oui, Jason, à Rémalard en Perche, dans l'Orne, un exploitant agricole loue les vaches de son exploitation laitière. Concrètement, il ne possède véritablement qu'un tiers de son cheptel, le reste étant loué afin d'assurer la production d'1,3 million de litres par an. Comme quoi, ce pays m'étonnera toujours. On n'a pas de pétrole, mais on a des idées. On loue des vaches, on construit un parc Dragon Ball, on fait 5 films du Cobu. 5, Jason. Ah, j'ai pas dit qu'on avait que des bonnes idées. Non, j'étais surpris. Moi, je connaissais les poulets de louer, mais se faire prêter des vaches, je connaissais pas. Comme quoi, le bonheur n'est pas toujours affaire de possession. Parfois, le bonheur est simplement dans le pré. Forcément, c'est moins cher de louer que d'acheter. Après, pour tout dire, j'étais pas non plus super calé avant sur le prix d'une vache. Tu m'aurais demandé comme ça au débeauté, j'aurais dit le prix d'un œuf, car qui vole un œuf vole un bœuf. Mais mon échelle de valeur était peut-être faussée. C'est 2000 euros une vache. Prix très compétitif. D'autant que c'est pour une vache neuve. Si vous prenez une vache d'occasion, c'est encore moins cher. Par contre, il y a des risques. Moi, mon oncle, il avait pris une Holstein d'occasion. Bah, pourtant, c'est allemand, donc plutôt fiable. Bah, rien à faire. Rien à faire. Dans les côtes et même les entrecôtes, elles se traînent comme un veau. Une vraie bouse. Voilà. J'imagine que quand t'es à l'aise financièrement, tu t'emmerdes plus, tu prends une vache de luxe. Mais bon, tout le monde n'a pas forcément les moyens de prendre une limousine.
4: Voilà. Vous êtes intéressé par la location d'une vache, Adrien, c'est bien ça, hein?
5: Ah, je sais pas. Ouais, faut que je me renseigne sur les tarifs parce que ce serait dommage de m'engager à louer une vache et de pas pouvoir payer les traites, vous voyez. parce que c'est de l'entretien, une vache. Tu dois faire la vidange matin et soir. Et puis au prix du fourrage en ce moment, faut réfléchir à deux fois, hein. Le gouvernement ayant tendance à nous prendre pour des vaches à lait. Mais bon, pour ma génération comme celle à venir, on voit que la location sera peut-être notre seule option. Accéder à la propriété, c'est très compliqué. Parfois, je me dis que ma seule façon d'être propriétaire, c'est de gagner à la laiterie. Alors imaginez les prochaines générations. Pour ça, quand les jeunes voient leur avenir leur passer sous le nez, tel un TGV à travers la plaine, ils se contentent pas de le regarder en ruminant leur chewing-gum ou en fumant de l'herbe, par exemple. Non, ils font acte de résistance, ils font dérailler le train-train de tout le monde pour avoir une place à bord. Et t'auras beau leur dire « La ferme !» Rien à faire. Elle est remontée à la Red Bull, la jeunesse. Bien décidée à envoyer pète cette société. Et je parle pas du Roquefort. Je le comprends. Ils veulent du changement sur le champ de bataille. Et vu comment l'État en fait tout un foie, pas étonnant d'entendre de nouveau résonner dans nos rues. Mort aux vaches. Mais bon, j'arrête ici de meugler à la Révolution, sinon on va encore dire que je suis une peau de vache.
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0: un début d'après-midi tout en douceur avec votre radio locale ici Normandie. I want to know what love is. C'était les Foreigners. À 14h, l'info en français dans le monde en 90 secondes. La musique revient dans un instant avec un extrait de son dernier album studio Sain et Sauf, Zaz, Mon Sourire. Et puis en 1989, une belle chanson d'amour comme il sait les faire, Elton John et Whispers.
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1: Et vous écoutez votre radio locale Ici Normandie, les 14h. C'est l'heure des infos avec Marine Logénie.
2: Un plan d'urgence pour remplacer les professeurs absents dans quelques heures ou quelques jours. Voilà la réponse d'Edouard Geffray, le ministre de l'Éducation, à la colère lycéenne. Une rencontre avec les organisations de jeunesse est prévue à 15h cet après-midi au ministère. En attendant, il y a des manifestations partout en France. Les premiers cortèges se sont élancés ce matin à Marseille. 3900 personnes selon la police, 15 000 selon la FSU. Lycéens, étudiants, enseignants, parents d'élèves manifestent. Également à Nantes, à Caen ou encore à Rennes, un rassemblement est prévu place de la Bastille à Paris à 15h. Colère également des salariés de Total Energy, la CGT mobilisée pour l'emploi et les salaires. Tous les sites du groupe sont concernés, les expéditions de carburant sont bloquées dans plusieurs raffineries selon les syndicats. Concernant la hausse des prix du carburant cette fois, Sébastien Lecornu a fait des annonces hier soir en libérant 10 millions de barils de gasoil issus de nos stocks stratégiques. Le Premier ministre ambitionne de baisser de 12 à 18 centimes le prix du litre à la pompe. La ministre de l'Agriculture, quant à elle, annonce des prêts à taux zéro pour les agriculteurs, de nouvelles mesures donc pour les exploitants frappés par la sécheresse. C'était une demande de la FNSEA qui dépendra en grande partie de l'adoption du budget. Le gouvernement a déjà annoncé en septembre un plan d'urgence de plus d'un milliard d'euros. Et puis le prix Nobel de littérature 2026 décerné à une femme, la poétesse canadienne Anne Carson, âgée de 76 ans. C'est la 19e femme à décrocher la prestigieuse récompense.
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1: La météo et les prévisions de Météo France, un après-midi agréable malgré la présence de nuages élevés, plus ou moins nombreux selon les endroits. Un vent assez fort sur le bord de mer en rafale de 55 km/h, des températures qui continuent de baisser. 15 à 17 degrés cet après-midi, dans le Calvados 15 degrés à Saint-Laurent-sur-Mer, Courseulles et Cabourg, 15 degrés à Fleury-sur-Orne, Vaux-sur-Or et Caen, 16 pour Bonnebault, Potigny et Vassy, dans l'Orne 16 degrés à Sarceau, Saint-Paul et Vimoutiers, 17 degrés à Alençon, Aube et Randonnet, et puis dans la Manche 17 degrés à Mortain-Bocage. La suite, un cocktail de nuages, d'éclaircies et quelques gouttes pour demain et du beau soleil pour samedi.
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0: et un collecteur de la musique. It's raining again. C'était Supertramp sur votre radio locale ici Normandie. Bonne journée à Vire. Vous nous écoutez sur le 102.6 en FM, le DAB+ également à votre disposition. Et dans un instant, trois chansons françaises à la suite. L'hymne de celui qui sera en concert dans le Calvados le 17 avril 2027 à la Loco de Mésidon. Femme, je vous aime. Julien Clerc, extrait de son deuxième album qui vient de sortir. Ave de Mar, le Belge Pierre de Mar, je pense à vous. Et on va s'offrir un moment bucolique avec la maison près de la fontaine de Nino Ferrer.
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0: La trompette de cette chanson de Nino Ferrer, La maison près de la fontaine, pour refermer nos trois chansons françaises à la suite.
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0: Dans le Calvados, une exposition dédiée à l'Afrique subsaharienne, à son histoire, à ses artistes, une soixantaine d'œuvres à la fois esthétiques mais aussi porteuses de messages. Elles abordent l'histoire coloniale et postcoloniale vue par les artistes africains. Vous y verrez des peintures, photographies, sculptures textiles et films qui participent à un véritable travail de mémoire. L'exposition Décolonisation des artistes africains qui interrogent l'histoire est à voir jusqu'au 11 novembre au Mémorial de Caen. Pour le mois d'octobre rose, à Alençon, plusieurs grands événements solidaires et animations sont organisés pour sensibiliser au dépistage du cancer du sein et récolter des fonds pour la Ligue contre la cancer du département. L'événement phare, c'est les Ailes de l'Orne, la 12e édition dimanche, la mythique course marche solidaire de 5 km, exclusivement réservée aux féminines. Et puis tout au long du mois, l'hôtel de ville est illuminé en rose. De plus, les commerçants décorent leurs vitrines de ballons et de parapluies roses et mettent à disposition des urnes pour collecter vos dons. Et vous avez encore plus d'infos sur alençon.fr.
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0: On s'ambiance, on zouk, on a presque envie de retourner en vacances avec le groupe des Antilles, Cassav, sur votre radio locale ici Normandie. À 15h, l'info en français dans le monde en 90 secondes, le retour de la musique dans un instant, avec celle qui est plus belle que Morissette, Gabi au Gabi, Alain Bachung, une sucrerie musicale, PhD, I Won't Let You Down, et puis extrait de son album de duo qui sortira le 6 novembre, Marc Lavoine en duo avec Patrick Fiori, ce sera Occupé.
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1: Merci de votre fidélité à votre radio locale. Ici Normandie, il est 15h. Marine Legénie pour les infos.
2: Le ministre de l'Éducation nationale doit recevoir les organisations de lycéens en ce moment, en déplacement à Reims ce matin. Édouard Geffray a déjà annoncé un plan d'urgence pour les lycées sur Parcoursup et les remplacements. Cela va-t-il suffire à calmer la colère? En attendant, en tout cas, les blocages se poursuivent. C'est aussi une grande journée de manifestation avec notamment plusieurs cortèges en route vers la place de la Bastille à Paris. Les salariés de Total Energy sont en grève. La CGT réclame une revalorisation des salaires à hauteur de 5%, soit l'équivalent de ce que le groupe promet à ses actionnaires. En face, la direction propose une prime de 1000 euros. Après un été exceptionnellement sec, sans surprise, les nappes phréatiques connaissent un gros déficit de pluie. La situation reste très préoccupante pour 66% d'entre elles, selon le dernier bulletin du BRGM, le Bureau de Recherche Géologique et Minière. Des nouvelles mesures d'aide donc pour les agriculteurs touchés par les conséquences de cette sécheresse. L'État prendra en charge les intérêts des prêts sécheresse proposés en ce moment par les banques, des taux à 2,5% sur deux ans. Cette prise en charge a une limite de 2 milliards d'euros, selon Annie Genevard, ministre de l'Agriculture. La ministre de la Santé, de son côté, envisage d'avancer la prochaine campagne de vaccination contre le Covid. Cette année, elle doit démarrer la semaine prochaine, mardi 13 octobre, pour les plus de 65 ans et les plus fragiles. Or, tous les indicateurs de contamination sont en hausse.
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1: La météo et les prévisions de Météo France, un après-midi agréable malgré la présence de nuages élevés, plus ou moins nombreux selon les endroits. Un vent assez fort sur le bord de mer en rafale de 55 km/h, des températures qui continuent de baisser. 15 à 17 degrés cet après-midi, dans le Calvados 15 degrés à Saint-Laurent-sur-Mer, Coursol et Cabourg, 15 degrés à Fleury-sur-Orne, Vaux-sur-Or et Caen, 16 pour Bonnebault, Potigny et Vassy, dans l'Orne 16 degrés à Sarceaux, Saint-Paul et Vimoutiers, 17 degrés à Alençon, Aube et Randonnet, et puis dans la Manche 17 degrés à Mortain-Bocage. La suite, un cocktail de nuages, d'éclaircies et quelques gouttes pour demain et du beau soleil pour samedi.
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0: Celui qui a commencé sa carrière en duo avec Art Garfunkel, qu'il a poursuivi dans les années 80 en solo, notamment en 1986 avec l'album Graceland, You Can Call Me Al. C'était Paul Simon, ici Normandie. Merci de votre fidélité. À Tingebray, vous êtes avec nous sur le 102.6 en FM ou encore le DAB+. Et dans un instant, trois chansons françaises à la suite. Céline qui chante Jean-Jacques, Céline Dion pour Zora Souris, une chanson où il est question de racisme et de liberté. L'incontournable hymne sur l'essentiel de Manon Lisa, Le Petit Pêcheur, et puis une fugue musicale chantée par Eddie Mitchell, Il ne rentre pas ce soir.
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0: Et un classique de Monsieur Eddy pour refermer nos trois chansons françaises à la suite. C'était donc Eddy Mitchell. Il ne rentre pas ce soir.
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0: Dans le Calvados, participez à un moment atypique, à une expérience sensorielle unique qui est une manière originale et conviviale de vous sensibiliser au handicap visuel à la création culinaire. Une soirée qui se déroule dans l'obscurité totale. Un repas est préparé. L'accueil et le service sont assurés par des adultes malvoyants qui vous accompagnent pour cette expérience. Le dîner dans le noir, c'est le 17 octobre prochain, la ferme culturelle du Bessin à Équay-sur-Seul, et toutes les infos pratiques sur fcb.varambert.com. Dans l'ordre, dans le cadre de la 35e édition de la Fête de la Science, le tout premier festival des sciences du département intitulé Les Passerelles, le goût de comprendre, piloté par le groupe Domicile et Compétences. Plusieurs rendez-vous gratuits sont disséminés dans des lieux emblématiques de la Cité des Ducs, avec notamment demain une pièce de théâtre suivie d'un débat, procès simulé, l'atome en débat à la frontière des technologies et du droit. Et vous avez toutes les infos pratiques dès maintenant en allant sur le site alençon.fr.
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0: Un cri de colère contre la violence et la guerre en Irlande du Nord en 1994. Zombie, c'était les Cranberries. Bel après-midi sur votre radio locale ici Normandie à 16h. L'info en France et dans le monde en 90 secondes. Et d'ici les infos, vous allez beaucoup chanter avec Michel Berger, la groupie du pianiste, Michel Delpech, quand j'étais chanteur. Et puis la nouvelle chanson d'Axel Red, dédiée aux femmes afghanes, ce sera chanté pour elles.
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1: Très bon jeudi après-midi sur votre radio locale. Ici Normandie, il est 16h. Marine Legénie est avec nous pour les infos.
2: Les lycéens appellent à une nouvelle journée de mobilisation mardi prochain, le 13 octobre, tout comme le syndicat SNES-FSU. Tant qu'on n'aura pas 10 milliards sur la table, on continuera à se mobiliser selon la porte-parole de l'Union étudiante qui s'exprimait en marge de la manifestation parisienne ce matin. Édouard Geffray a annoncé un plan d'urgence pour remplacer les professeurs absents qui sera dévoilé dans quelques heures ou quelques jours. Le ministre de l'Éducation doit rencontrer également les organisations de jeunesse aujourd'hui au ministère. Des lycéens qui défilent donc partout en France. Ce matin à Marseille, ils étaient 3900 selon la police, 15 000 selon la FSU. Lycéens, étudiants, enseignants et également parents d'élèves qui ont manifesté à Nantes, Caen ou encore à Rennes. Un rassemblement est en cours, place de la Bastille à Paris. Colère également des salariés de Total Energy aujourd'hui. La CGT mobilisée pour l'emploi et les salaires. Tous les sites du groupe sont concernés. Les expéditions de carburant sont bloquées dans plusieurs raffineries, selon les syndicats. La ministre de l'Agriculture, Annie Genevard, annonce des prêts à taux zéro pour les agriculteurs. De nouvelles mesures, donc, pour ces exploitants frappés par la sécheresse. C'était une demande de la FNSEA qui dépendra en grande partie de l'adoption du budget. Le gouvernement a déjà annoncé en septembre un plan d'urgence de plus d'un milliard d'euros. Et puis le prix Nobel de littérature 2026 décerné à une femme, la poétesse canadienne Anne Carson. Le Nobel consiste en un diplôme, une médaille et un chèque d'un peu plus d'un million d'euros.
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1: La météo et les prévisions de Météo France, un après-midi agréable malgré la présence de nuages élevés, plus ou moins nombreux selon les endroits. Un vent assez fort sur le bord de mer en rafale de 55 km/h, des températures qui continuent de baisser, 15 à 17 degrés cet après-midi, dans le Calvados 15 degrés à Saint-Laurent-sur-Mer, Coursoles et Cabourg, 15 degrés à Fleury-sur-Orne, Vaux-sur-Or et Caen, 16 pour Bonnebault, Potigny et Vassy, dans l'Orne 16 degrés à Sarceau, Saint-Paul et Vimoutiers, 17 degrés à Alençon, Aube et Randonnet, et puis dans la Manche 17 degrés à Mortain-Bocage. La suite, un cocktail de nuages, d'éclaircies et quelques gouttes pour demain et du beau soleil pour samedi.
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0: importe.
1: Cet extrait de son nouvel album Volatile qui vient de sortir, peu importe, c'était Zazie. Ici ça marche, la chronique consacrée aux nouvelles positives. Avec vous Julia, aujourd'hui un coup de projecteur sur les commerçants de Mortagne-au-Perche dans l'Orne.
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3: On dit souvent que les commerces sont le cœur battant de nos villes. Eh bien, à Mortagne-au-Perche, ce cœur va battre encore plus fort dans les semaines qui viennent. C'est bien connu, les commerçants passent toute l'année derrière leur comptoir à conseiller, à cueillir, dépanner ou simplement échanger quelques mots avec leurs clients. Cette fois, les rôles s'inversent. Ce sont les habitants qui vont pouvoir leur dire merci. Pour la première fois, les trophées du commerce et de l'artisanat sont organisés dans la cité percheronne. Une belle initiative qui met en lumière ces femmes et ces hommes qui font vivre les rues commerçantes, animent les marchés, contribue à faire de nos centres-villes des lieux chaleureux et attractifs. Un commerce de proximité, ce n'est pas seulement un lieu où l'on achète un produit, c'est souvent une adresse que l'on recommande, un visage familier que l'on croise chaque semaine, parfois même une petite institution locale. Pendant plusieurs semaines, le public est invité à voter pour ses enseignes préférées. 6 catégories ont été imaginées pour valoriser les différentes facettes du commerce local. La plus belle vitrine, le meilleur accueil pour les enfants, le commerçant le plus actif sur les réseaux sociaux, le meilleur savoir-faire, le coup de cœur du marché ou encore le titre très convoité de commerçant préféré des habitants. Derrière cette opération, l'objectif est simple, mettre en avant le dynamisme du tissu économique local. Rappelez que nos commerçants savent innover, s'adapter et créer du lien au quotidien. Et puis, il faut bien l'avouer, recevoir un trophée, c'est sympathique. Mais recevoir les votes et la reconnaissance de ses clients, c'est souvent encore plus précieux. Les habitants ont donc jusqu'au 11 novembre prochain pour soutenir leurs favoris. Une façon concrète de valoriser celles et ceux qui participent chaque jour à la vitalité de Mortagne-au-Perche. Parce qu'un commerce vivant, c'est une ville qui vit également. Et visiblement, le commerce de proximité a encore de très beaux jours devant lui. Et ça, ici, ça marche.
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0: Un titre signé par les Bee Gees. D'ailleurs, on les entend dans les chœurs en 1982. Heartbreaker, c'était Dionne Warwick. Ici, votre radio locale en Normandie, à Bourguébut. Vous êtes avec nous sur le 102.6 FM ou encore le DAB+. Et dans un instant, on va partager ensemble trois chansons françaises à la suite. Le groupe toulousain Gold, Ville de Lumière. Le nouveau tube d'Indochine qui s'appelle Victoria. Et puis une chanson dédiée à sa compagne Mariette, la fille qui m'accompagne. Ce sera Francis Cabrel.
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0: Il n'y a pas à dire, hein, c'est les faire les chansons d'amour. La fille qui m'accompagne, c'était Francis Cabrel pour refermer nos trois chansons françaises à la suite sur votre radio locale. Ici Normandie, bel après-midi.
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0: Dans le Calvados, une expérience musicale avec des musiciens locaux dans des lieux emblématiques éclairés par des milliers de bougies, au programme des chefs-d'œuvre de compositeurs tels que Vivaldi, Mozart et Chopin, mais également de nouvelles interprétations de succès populaires d'artistes comme Abba, Coldplay ou Ed Sheeran. Prochain rendez-vous Candlelight au Franciscaine de Deauville. C'est samedi à 19h pour un hommage au groupe Queen, suivi à 21h d'un programme consacré à Céline Dion. Toutes les infos sur lesfranciscaines.fr. Dans l'ordre, découvrez les dernières tendances en matière de construction, rénovation, aménagement intérieur, extérieur, décoration, performance énergétique, équipement de l'habitat. Plus de 120 exposants réunis afin de vous accompagner à chaque étape de votre projet avec des conseils personnalisés, des solutions à comparer et même des devis à obtenir directement sur place. Bref, vous allez gagner un temps précieux dans la préparation de vos travaux. Le salon Habitat Maison Jardin Déco, c'est du 16 au 18 octobre et ça se passe dans l'Orne à La Nova d'Alençon.
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0: Ici Normandie, vos chansons préférées toute la journée, avec celle qui sera en concert dans le Calvados le 1er avril 2027 au Big Bang Café d'Hérouville-Saint-Clair. C'est Oria et sa soirée mondaine. Alors nous n'avons pas tous le même thermostat intérieur. Certains ont toujours trop chaud, d'autres se les gèlent en permanence. Alors pour réchauffer tous les frileux, préparez-vous à chanter avec de drôles de petites bêtes dans l'humour en tube.
1: Je suis mort par le morpion, regardez comme je suis mignon. 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
2: Un bon petit jeu de mots signé Morbac le Morpion, tout de suite ça réchauffe et ça rappelle peut-être de bons souvenirs à certains, des souvenirs de Chantal Goya hein, bien sûr, et de ses fans de la première heure, les Inconnus qui chantaient avec elle tous en chœur.

0: poil.
1: Voilà, il y en a d'autres qui vont se coller au poil peut-être aujourd'hui hein, pour les frileux en automne. Le calvaire commence, mais il y a franchement pire qu'un frileux français en France. Il y a le frileux français qui débarque au Québec.
2: Un matin, il faisait moins 4. Je me dis, bon, les gens vont rester chez eux pour éviter de mourir. Non, j'ai vu des gens dans des parcs en train de faire du sport en short. Je me suis dit, mais en fait, ici, vous n'avez pas de terminaison nerveuse, c'est ça que je dis. Quand tu demandes à un Français, là, ici, ça fait combien de temps que t'es là? Il te répond jamais en nombre d'années. Il te répond en nombre d'hivers, tellement ça l'a traumatisé.
1: Alors, normalement, Franjo vient de réchauffer tous ceux qui vont commencer à se plaindre hein, des températures automnales sur le territoire français. Mais pour les Québécois, ici, c'est Tahiti, donc youpi. Et sinon, pour se réchauffer, se poêler devant la cheminée, ça marche aussi très bien.
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0: Bop, les boppeurs en larmes, c'était Laurent Voulzy qui sera en concert demain au Zénith de Caen. 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La musique revient dans un instant avec le nouveau Teddy Swims, Mr. Noy-Noll. Et puis celui qui célèbre cette année ses 50 ans de carrière, son premier tube, Renault, LS Béton.
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1: Très belle fin de journée. Vous écoutez votre radio locale ici Normandie, il est 17h. Avec Nolwenn Lejeune. Bonsoir Nolwenn.
3: Bonsoir Rodolphe, bonsoir à tous.
1: Et la mobilisation lycéenne qui ne faiblit pas.
3: Au contraire, ce jeudi a été émaillé de nouvelles manifestations partout en France. À Caen, notamment, où 4500 personnes ont défilé ce matin. Et des violences ont été commises au lycée La Place du Mont-d'Urville à Caen. Une cinquantaine de personnes se sont introduites ce matin dans le poste d'accueil et l'ont saccagé. Au moins 5 personnes ont été interpellées, indique ce soir la préfecture. Scène de violence également au lycée Salvador Allende à Hérouville Saint-Clair, là où une trentaine d'individus cagoulés se sont introduits dans l'établissement vers 11h45 alors qu'un barrage filtrant a été mis en place depuis le matin par des élèves. Des dégradations ont également été commises à l'accueil et à l'infirmerie. Plusieurs dizaines d'élèves ont été confinés. Ils ont pu sortir vers 13h. Et des profs et des élèves d'Aliende ont appris ces violences alors qu'ils manifestaient à Caen. C'est le cas de Marie-Christine Lotte, elle est professeure de lettres.
4: D'après les vidéos qu'on a reçues, eh bien, il y a une trentaine de personnes. Alors moi, je ne sais pas si ce sont des élèves ou si ce sont des gens extérieurs. Je ne sais même pas si ce sont des jeunes. Hein, ils étaient cagoulés, etc. Qui sont intervenus et qui ont détruit notre bâtiment d'accueil où se trouve aussi l'infirmerie et le bureau de l'assistante sociale. Alors, il y a une violence policière, ça, c'est certain. Et puis, il y a aussi peut-être chez certains une violence qui cherche soit à discréditer le mouvement, ça, c'est possible aussi. Et puis, ça peut être aussi la violence de gens qui en ont beaucoup contre l'école parce que l'école n'est peut-être pas aussi inclusive qu'elle le croit, n'est pas aussi accompagnatrice qu'elle devrait l'être, elle n'est pas aussi accueillante qu'elle pourrait l'être. Et quand on est déscolarisé à un certain moment de sa vie, quand on n'a pas de diplôme et quand on est au chômage et quand on est dans une situation de précarité, forcément on peut être en colère aussi. Donc voilà. Moi je ne justifie pas la violence, mais j'essaye de comprendre comment notre société en arrive là.
3: Un témoignage recueilli par Martin Cotta, témoignage que vous pourrez retrouver également sur notre site internet ici.fr. Et de nouvelles violences se sont produites devant le lycée Malherbe à Caen cet après-midi, avec là aussi au moins 5 interpellations selon la préfecture. Et l'intersyndicale étudiante et professionnelle appelle à une nouvelle journée de mobilisation mardi prochain 13 octobre. Tant qu'on n'aura pas 10 milliards sur la table, on continuera à se mobiliser, a déclaré Sabine Carbar, porte-parole de l'Union étudiante.
1: Un mort et un blessé par arme blanche à Honfleur hier soir.
3: Les faits se sont produits vers 21h30. Dans le quartier Canteloup. Les victimes sont deux frères. Celui qui est décédé était âgé de 20 ans. Le second a lui 24 ans. Son pronostic vital n'est pas engagé. L'auteur des coups de couteau est en fuite. Une enquête est bien évidemment ouverte. Une femme de 40 ans a perdu la vie. Un enfant de 3 ans a été grièvement blessé ce matin dans un accident de la route survenu sur la commune de Crèzeveuil entre Dozulé et Pont-l'Évêque. Accident qui a impliqué une voiture et un utilitaire. Un homme de 22 ans a été légèrement blessé. Et puis le dévoilement en ce moment à Bayeux de la stèle en mémoire des reporters de guerre tués entre 2025 et 2026 alors qu'ils couvraient des conflits. 56 noms sont inscrits dans le marbre blanc de la stèle, parmi lesquels ceux de 17 journalistes tués depuis le début de l'année 2026. La cérémonie se déroule en présence des proches des journalistes disparus.
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3: Il a fait beau aujourd'hui, mais la nuit prochaine, le ciel va se couvrir, Rodolphe.
1: Et oui, les quelques éclaircies ne vont pas résister longtemps avec le retour des nuages en cours de nuit et un vent qui sera faible.
3: Et pour demain, Météo France nous annonce un soleil discret.
1: Oui, de timides éclaircies avec les nombreux nuages qui pourront apporter quelques gouttes en matinée sur le bassin et ses falaises et puis un vent assez fort sur le nord de la région. Des rafales qui vont atteindre les 55 km/h.
3: Et les températures toujours fraîches à l'aube.
1: Ouais, 6 à 13 degrés au lever du jour, on va gagner quelques degrés en journée, c'est toujours ça de gagner. Alors 16 à 19 degrés pour les maxis de ce vendredi, dans le Calvados 19 degrés à Ouistreham, 18 à Caen et Lisieux, dans l'Orne 17 degrés à Flers et 16 à Alençon, et puis dans la Manche 18 degrés à Saint-James et Champrépu. La suite du soleil samedi, dimanche un petit peu plus de nuages. Voilà, Nolwenn, à tout à l'heure.
3: À tout à l'heure.
1: 18h. La route dans le Calvados, sur le périphérique de Caen, des ralentissements comme chaque fin de journée. Au nord actuellement, dans les deux sens, porte d'Angleterre, circulation d'accordéon également. Dans les deux sens du périphérique est, depuis la porte de Paris jusqu'au rond-point bleu à If, la porte d'Espagne, et puis un bouchon qui s'est formé à la sortie de l'autoroute A13 pour vous qui arrivez sur Caen depuis Paris. Bouchon situé sur la bretelle de sortie de l'échangeur de Mondeville en direction de Caen. 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Ici Normandie, c'est la radio qui vous aide à bien circuler pendant les chantiers concernant le tramway Caen-La Mer. Première phase du chantier dans le quartier de la Haie-Vigné. Et ce qui change pour la circulation, quartier Lorge, une voie d'accès et un parking provisoire sont mis en service tout ce mois d'octobre pour les riverains pendant la fermeture de la rue du Capitaine Boislam à partir de début novembre. Et vous avez encore plus d'informations pratiques sur ici.fr et sur Projet Tramway Caen-La Mer sur WhatsApp.
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0: ils en ont vendu du disque chacun de leur côté, puis également tous les deux en duo. Hey Bonnie and Highbury, c'était Paul McCartney et Stevie Wonder.
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0: Un huis clos théâtral entre comédie noire et thriller. Mamie Luger, c'est une pièce de théâtre qui est programmée au cinéma du casino de Villers-sur-Mer. Demain à 18h, on va découvrir cette pièce dans un instant, juste après Tricheur, la nouvelle chanson de Marine. Je suis

0: Tocard, bah ça fait toujours plaisir. Enfin, en tout cas, il y a des comptes à régler visiblement dans ses chansons, parce que la précédente s'appelait Escroc et la nouvelle s'appelle Tricheur. C'était Marine.
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0: Huit clos explosif entre une centenaire hors norme et un capitaine de police dépassé. Mamie Luguerre, c'est une pièce que vous verrez demain dans le Calvados sur la Côte Fleurie, au cinéma du casino de Villers-sur-Mer, dans une mise en scène et une interprétation d'Antoine Herbès qui est avec nous. Bonsoir Antoine.
3: Bonsoir.
0: Eh ben, on va découvrir ce drôle de personnage, cette centenaire, 102 ans, cette arrière-grand-mère, Berthe Gavignol, qui réside en Auvergne, qui arrêtait à 6h du matin après avoir tiré sur son voisin et des policiers à l'aide d'un pistolet très particulier de la Seconde Guerre mondiale. Et là, elle va être interrogée par vous, l'inspecteur Ventura.
3: Absolument, vous avez presque tout dit. Donc, c'est vrai que moi, le capitaine de police Ventura, je vais halluciner au fur et à mesure de ce que j'entends et de ce que j'apprends, parce que cette femme, 102 ans, il s'avère qu'elle a... Je vais pas divulgâcher, comme on dit en français,
0: oui,
3: mais elle a quelques cadavres d'hommes enterrés dans sa cave, dont, et surtout des maris. Et cette histoire, elle raconte surtout la violence faite aux femmes, finalement, parce que elle a un peu subi la violence des hommes, que ça soit des viols ou des coups, voilà.
0: Et, en tout cas, c'est une femme forte, parce qu'elle a quand même un langage fleuri, hein.
3: Un langage fleuri, parce qu'on est dans des dialogues un peu à la Audiard. C'est vrai que c'est très drôle, ça arrive beaucoup. Il y a beaucoup d'émotions aussi, parce que bon, bah, elle va aussi nous raconter son amour avec un GI noir américain. Et voilà, il s'agit de l'adaptation d'un best-seller du polar de Benoît Philippon, hein, en effet, Mamie Luguerre, qui est un roman savoureux. Et je dois dire que l'adaptation que Josiane Carle, la comédienne, a écrite, l'est tout autant.
0: Alors on l'a dit, hein, les dialogues, ils sont percutants. L'héroïne, elle est attachante finalement, cette Berthe Gavignol, même si elle peut être énervante au départ, notamment pour Ventura.
3: Absolument, parce qu'en fait, il s'agit d'un chemin que je fais vers elle. Et moi, comme je suis également le metteur en scène, j'ai une double casquette sur ce coup-là. J'ai voulu mettre un petit peu le public en position de, à la fois de capitaine de police et de metteur en scène. C'est-à-dire qu'on assiste à cette garde à vue. Au départ, elle est sur le plateau condamnée. Je démarre d'ailleurs mon interrogatoire, ma garde à vue dans la salle. Et je me rapproche d'elle petit à petit, au sens propre comme au sens figuré. Parce que c'est pas une salope, cette mamie, elle s'est juste défendue, et le public fait la même chose que moi.
0: Donc elle est centenaire, elle est féministe et serial killeuse.
3: Ben c'est un peu ça, c'est voilà. Un peu ça.
0: Ben allez découvrir cette Mamie Luguerre, donc ce huis clos explosif entre cette centenaire hors norme, ce capitaine de police un peu dépassé en entre la comédie noire et le thriller. Ça s'appelle donc
3: Exactement.
0: Mamie Luguerre. Vous avez mis en scène ce spectacle. Vous jouez également aux côtés de Josiane Carle, Antoine Herbès, et on vous retrouve demain à 18h au cinéma du casino de Villers-sur-Mer pour la représentation. Merci beaucoup Antoine.
3: Merci à vous et bonne soirée.
0: Merci
3: à tous.
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0: Si Normandie, vos chansons préférées toute la journée, pour l'anecdote, c'est un tube qui a été produit par Gérard Lenormand, et oui, notre chanteur de Bénouville. Music and Light, c'était Imagination. 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Bref, rendez-vous demain sur le marché Saint-Sauveur à Caen.
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0: lancé le festival Beauregard à Ville-Saint-Clair en juillet dernier. Gaëtan Roussel, tout s'en va. 17h25, vous écoutez Ici Normandie, l'actu musicale du jour. Salut Émilie Mazoyer.
1: Salut tout le monde. Émilie, au rapport pour votre dose quotidienne d'actualité musicale. Nous sommes le 8 octobre et il y a tout pile 39 ans, un pionnier du rock'n'roll recevait une étoile bien méritée sur le Hollywood Walk of Fame à Los Angeles. L'étoile de Chuck Berry sur le Walk of Fame, c'était le 8 octobre 1987, il y a 39 ans, la 1857e étoile du boulevard. Aujourd'hui, il y en a 1000 de plus, et dans le lot, une vingtaine de Français, dont les chanteurs Charles Aznavour et Maurice Chevalier. Le prochain, c'est David Guetta. Il vient d'être sélectionné et son étoile sera inaugurée l'année prochaine. Au mois de mai dernier, les grands concerts anniversaires des 50 ans de carrière de Renaud ont fait le plein au Zénith de Paris. Et bonne nouvelle, ils ont été enregistrés.

Nathalie, Pascal Obispo, Noé Préchauff et Renaud, évidemment, vous les entendez sur ce « Dès que le vent soufflera ». C'est le premier extrait du double album, hein, 31 titres, c'est énorme. Intitulé très sobrement « Renaud et ses invités au Zénith de Paris », le disque sortira début décembre avec les prestations d'une trentaine de chanteurs et chanteuses, dont Alain Souchon, Francis Cabrel, Jean-Louis Aubert, Nicolas Sirkis et Hugo Frey. Très belle équipe. Stevie Wonder a tenu parole pour célébrer les 50 ans de son chef-d'œuvre « Songs in the Key of Life ». Il a dévoilé 4 chansons inédites issues des sessions d'enregistrement de l'époque.

0: Dire qu'à l'époque, il les avait laissées de côté, ces chansons. Vous pouvez les écouter, les 4 inédits de Stevie Wonder, sur toutes les plateformes de streaming. Et pour les vénards qui ont réussi à trouver des places pour son unique concert en France, à Paris, attention, restez concentrés, c'est jeudi prochain. Ce serait bête d'oublier d'y aller. Marc Lavoine annonce un album de duo, certains déjà connus et d'autres inédits, avec Louane, Kenji, Clara Luciani, Philippe Catherine, Bernard Lavillier. Chers amis, sortira le 6 novembre, l'occasion de réécouter cette merveille avec l'irremplaçable Catherine Ringer.
1: Merci Émilie Mazoyer, à tout à l'heure, 19h-20h, Décibel l'émission. Et votre invité, c'est un artiste québécois qui faisait partie du jury du dernier festival du film de Cabourg au mois de juin dernier, Robert Charlebois, pour son spectacle Robert en Charlebois Scope 2 au Grand Rex de Paris les 16 et 17 mars 2027. Rendez-vous tout à l'heure, 19h. Voici Eros Ramazzotti, Cosé de la Vita.

0: Dolce della Vita, Eros Ramazzotti.
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0: Dans le Calvados, une pièce, quatre femmes et un joyeux bazar. Quatre comédiennes qui essaient de monter une pièce, mais beaucoup de choses sont encore loin d'être au point. Vous allez assister aux répétitions et partager ainsi l'intimité des actrices, leurs coups de gueule, leurs confidences et leur sensibilité. Avec ces femmes-là, l'ambiance est parfois électrique, pas le temps de s'ennuyer. Bordel en coulisses. Un spectacle hilarant à découvrir samedi à 19h et dimanche à 17h au théâtre à l'ouest de Caen. On a rendez-vous culturel entièrement dédié au jeune public et aux familles. Concerts, spectacles, séances scolaires et ateliers ouverts à tous. Dans le programme, le Bal Barouf de Pascal Perotto. On dansera comme une girafe, comme un poisson, même une montagne. Percher, le spectacle poético-humoristique des chanteurs d'oiseaux. Ou encore un concert autour des chansons de Richard Gottener. La 14e édition de Vibramôme, c'est à Flers. Du mercredi 14 au dimanche 18 octobre. Et toute la programmation disponible dès maintenant sur culture.orne.fr.
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0: Adèle Castillon qui sera en concert dans le Calvados le 21 janvier au Cargo de Gand. C'était Été avec toi.
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0: 17h41, les Normandies ici avec vous, Julia. Bonjour.
3: Bonjour, Rodolphe.
0: Et on vous suit cette semaine dans le centre-ville de Caen à la rencontre des Canets.
3: Je me promène autour de l'hôtel de ville et l'esplanade Jean-Marie Louvel, entre la rue du Carrel et la place Fontette, et derrière l'abbaye aux hommes. C'est là que je croise René.
4: Oui, je suis canet de longue date.
3: Qu'est-ce qui vous plaît ici ?
4: Oh bah toute l'architecture, qui est absolument magnifique. Alors là, j'adore l'église Saint-Étienne, je trouve la mairie absolument splendide. Saint-Étienne-le-Vieux, enfin on est environné de monuments extraordinaires à Caen. Au XIIIe siècle, on comparait Caen à Paris, on n'hésitait pas. Bah, c'est ça qui est bien, c'est que vous avez des monuments somptueux et également une nature, on va dire quasiment vierge ici. C'est un jardin tout à fait sommaire, mais très plaisant, très bucolique.
3: Au milieu des travaux du tramway, ce secteur emblématique de Caen continue de séduire les touristes et aussi les habitants du centre-ville. René, passionné d'architecture, arpente régulièrement les rues du quartier et observe avec attention son évolution.
4: Je dirais que l'évolution est relativement modeste, puisque en fait, on a conservé, Dieu merci, l'ancien. Vous avez un mur, autant que je me souvienne, du XIIIe siècle.
3: Le mur du Bourg-l'Abbé ?
4: Oui, c'est ça, tout à fait. Et puis alors, véritablement, Dieu merci, la guerre a épargné ces monuments. C'est pourquoi ? Parce qu'il y a, repose Guillaume le Conquérant. J'ai le plaisir d'habiter l'hypercentre, avenue Bagatelle exactement. Je suis dès à présent, au sortir de mon domicile, dans le quartier le plus agréable de Caen, à mon avis. C'est le quartier ancien. Et en même temps, bucolique, vous avez des cimetières dormants partout. Ah ben vous savez, je suis très amoureux de Caen. C'est vraiment une ville historique et puis une ville religieuse, comme en témoigne le nombre d'églises et le surnom de la ville au son clocher.
3: Pour René, ce quartier reste avant tout un lieu de vie agréable. Il porte un regard de passionné, mais aussi d'habitant attaché à son cadre de vie.
4: J'ai 4 ou 5 promenades attitrées. Alors la première promenade, c'est depuis, on va dire, la place Saint-Sauveur, je vais au Jardin des Plantes. Je poursuis dans la Vallée des Jardins. Alors ça, c'est la promenade vraiment dans la nature.
3: Ouais.
4: La deuxième promenade, c'est la promenade visant les cimetières dormants, les cimetières des Quatre Nations, le cimetière Saint-Nicolas. D'ailleurs, l'église Saint-Nicolas, qui est extrêmement belle également.
3: Ouais.
4: La troisième promenade, c'est celle qui me dirige vers la prairie, qui fait 100 hectares. Et puis, je dirais la quatrième, c'est précisément celle que je fais ce matin, véritablement en direction de Saint-Étienne ou la rue Caponnière.
3: Voilà, le centre-ville de Caen, son histoire, son patrimoine, ce sont les habitants qui en parlent le mieux.
0: Et voilà, cet habitant, René, notre Normand d'ici, que vous retrouvez dès maintenant sur ici.fr et l'application ICI, ICI. Et demain, nous irons à la rencontre des animateurs de la biodiversité au centre d'initiation à l'environnement.
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0: Et pour vitaminer votre fin de journée, rien de tel qu'un bon Police, Roxane, 17h47. 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Des madeleines produites localement en périphérie cannaise à Colombelles, elles sont succulentes. Et puis j'ajoute un petit livre, et pas n'importe lequel, l'ouvrage qui s'appelle Gabin de A à Z aux éditions Guy Trédaniel, un livre signé par le fils de Jean Gabin, Mathias Moncorgé, qui habite dans le Calvados et qui revient sur la carrière de son père en classant tout ça de A à Z. Vous allez vraiment, vraiment vous régaler. Et il est question de la Normandie au fil des pages, car Jean Gabin et sa famille ont résidé dans le Perche. Alors, pour emporter tous ces cadeaux, petite question justement sur l'Orne et Jean Gabin. Dans quelle ville de l'Orne l'hippodrome porte-t-il le nom de Jean Gabin? Est-ce que c'est à Moulins-la-Marche ou Argentan? La bonne réponse, et tous ces cadeaux sont à vous.
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0: Et un tube des années 80, quel tube? Africa, c'était Rose Laurence, 17h51. Et on joue ensemble sur votre radio ici Normandie, dans le Calvados au sud de Caen, à Maillé-sur-Seul. Bonsoir Anita.
1: Bonsoir, j'ai jamais dit à Maillé-sur-Seul.
0: Ah, vous avez jamais dit à Maillé-sur-Seul, qu'est-ce que vous avez dit?
1: Lingèvre.
0: Lingèvre. Eh bien, écoutez, moi, c'est écrit à Maillé-sur-Seul. Il y a des mystères qu'on ne s'explique pas avec l'informatique.
1: Bah, tout à fait, c'est pas grave.
0: Il y a des trucs bizarres. Vous appelez bien Anita.
1: Mais oui, tout à fait.
0: Vous avez bien appelé la radio ici Normandie.
1: Oui, sans
0: bon,
1: problème.
0: Vous avez envie de gagner plein de cadeaux.
1: Bah oui, j'appelle pour.
0: Ah bah non, on ne dit pas non là. Hein. Bon,
1: Non.
0: Bon, j'ai plein de cadeaux à vous offrir, notamment ce coffret de 40 Madeleine Normande Jeannette à l'occasion de l'anniversaire de votre radio locale ici Normandie. En plus, un livre consacré à Jean Gabin, Gabin de A à Z aux éditions Guy Trédaniel, et puis le City Futé, Petit Futé City Book Camp. Si je remets dans l'ordre, ça devrait le faire. Plein d'escapades dans le Calvados. Alors, pour gagner tout ça, petite question sur Jean Gabin. Déjà, est-ce que c'est un acteur que vous appréciez encore là en 2026?
1: Oui, j'adore, tout à fait. Oui, c'est des films cultes.
0: Et on est bien d'accord. Alors, dans quelle ville de l'Orne, l'hippodrome porte le nom de Jean Gabin?
1: Oulala-Marsa.
0: Eh ben oui, parce qu'il s'était établi avec sa famille dans le Perche. Il avait décidé de s'éloigner des plateaux de cinéma. Il s'est dit, je vais m'installer dans l'Orne, je vais devenir agriculteur. Ça s'est pas forcément très très bien passé son intégration, mais en tout cas, il a marqué un petit peu l'histoire de la Normandie, Jean Gabin. Eh ben écoutez, Anita, c'est fait, c'est gagné. Donc 40 Madeleine moins une. Super. Parce que j'en garde une pour moi, il y en a plus que 39.
1: Hein. Oh, si vous voulez.
0: Il paraît qu'il faut pas réclamer, mais là, ça a marché pour le coup. Allez, bon retour à la maison, Anita. À Lingèvre, donc.
1: Et quel oui, est... c'est ça, tout à fait.
0: Et quelle est votre radio locale en Normandie?
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0: Calvados le 3 avril 2027 au Théâtre du Casino Barrière de Deauville, l'autre Finistère, Les Innocents.
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0: Et vous êtes sur votre radio locale, Ici Normandie. Bonne soirée, 18h. Toute l'info locale avec Nolwenn Lejeune. Le ministre de l'Éducation va annoncer ce soir des premières mesures concrètes.
2: Pour tenter d'apaiser la colère lycéenne qui ne faiblit pas, bien au contraire, Édouard Geffray sera sur TF1 ce soir dans le journal de 20h. Et ce, alors que les lycéens annoncent une nouvelle journée de mobilisation mardi prochain, le 13 octobre. Ce matin, ils étaient entre 3 et 4500 à défiler dans les rues de Caen, majoritairement des étudiants et des lycéens. Le cortège parti de la place de la République est allé jusqu'au rectorat, rue Caponnière, soutenu par l'intersyndicale des salariés de la fonction publique et du privé. Objectif depuis le début du mouvement, le 1er octobre, obtenir de meilleures conditions d'études et dénoncer notamment le manque de professeurs. Et cette nouvelle journée de mobilisation a été marquée par des violences. Martin Cotta, bonsoir.
3: Bonsoir à toutes et à tous.
2: On va faire le point avec vous sur ce qui s'est passé aujourd'hui à Caen et dans son agglo. Des scènes de violence et plusieurs interpellations.
3: Oui, d'abord au lycée du Mont d'Urville-la-Place, au nord de Caen, où une cinquantaine d'individus a fait irruption à l'entrée de l'établissement. Un professeur a été blessé par un jet de pierre et au moins 5 interpellations là-bas, explique la préfecture du Calvados. D'après cette dernière, une supérette a été pillée dans un quartier. Au lycée Salvador Allende à Hérouville-Saint-Clair, une trentaine de personnes cagoulées a commis des dégâts à l'accueil et à l'infirmerie de l'établissement ce matin. Cet après-midi, il y a également eu des intrusions au lycée Malherbe de Caen. La préfecture indique à Ici Normandie que depuis le début du mouvement, le 1er octobre donc, les forces de l'ordre ont procédé à 32 interpellations dans le département, essentiellement des mineurs, 36 incendies volontaires recensés depuis une semaine et 9 policiers blessés, essentiellement à cause de jets de projectiles, de pétards, de mortiers. Les forces de l'ordre expliquent qu'elles font face à une montée en puissance de petits groupes très déterminés à tout casser dans la rue.
2: Des violences que le syndicat SNES-FSU dénonce. Il souhaite qu'elles n'entachent pas les revendications qu'il estime légitimes de la part des élèves. Nicolas Vabre est professeur d'histoire géo au lycée Fresnel de Caen.
4: Moi, j'ai l'impression que le discours des manifestants, il est très clair depuis le début et qu'il change pas. La jeunesse, elle pose tous les problèmes de la société, voilà. Elle les pose de son point de vue à elle, qui est les problèmes qu'elle rencontre. Mais quand des jeunes disent qu'ils ne veulent plus de la vie qu'ils mènent, en fait, ça fait écho chez tout un tas de salariés. Moi, dans mon établissement scolaire, on a discuté pas juste entre profs, on a aussi discuté avec des agents. Et c'est la colère de la jeunesse qui leur a donné la force de venir nous voir, nous, parce qu'on se parle pas tant que ça, voilà. Et puis que les profs, on est souvent vus comme une espèce de caste privilégiée, malheureusement. Voilà, mais les agents, ils ont le courage de venir nous parler et ils nous ont décrit leurs conditions de travail. Ils nous ont décrit leurs contrats merdiques, voilà. Il y a des contractuels aujourd'hui dans l'éducation nationale. Ben, on se débrouille pour ne pas leur payer les vacances, ce qui fait qu'un mois sur deux, ils touchent 750 euros par mois. Voilà, c'est ça la réalité aujourd'hui.
2: Nicolas Vabre, professeur au lycée Fresnel à Caen, membre du syndicat SNES-FSU. Il sera l'invité d'Ici Normandie demain matin à 7h45 pour comprendre quelle forme va prendre la suite de la mobilisation et pour réagir également aux annonces que le ministre de l'Éducation doit faire ce soir aux 20h de TF1.
0: Dans l'actualité de ce jeudi également, une enquête ouverte à Honfleur.
2: Pour tenter de comprendre ce qui s'est passé dans le quartier Canteloup, hier soir, deux frères de 20 et 24 ans ont été agressés à l'arme blanche. Le plus jeune est décédé, l'aîné est blessé. Mais son pronostic vital n'est pas engagé. Les faits se sont produits vers 21h30. Un très grave accident de la route ce matin à Crèzeveuil dans le Pays d'Auge. Entre Dozulé et Pont-l'Évêque, une voiture et un utilitaire sont entrés en collision. Le bilan est lourd. Une femme de 40 ans est décédée. Un enfant de 3 ans est grièvement blessé. Un jeune homme de 22 ans a lui été légèrement blessé.
0: C'est traditionnellement le moment le plus émouvant du prix Bayeux des correspondants de guerre.
2: Le dévoilement de la stèle portant les noms des journalistes tués dans l'année alors qu'ils faisaient leur métier. 56 noms ont été gravés cette année dans le marbre blanc. La stèle a été dévoilée il y a une heure en présence de proches de journalistes tués au mémorial des reporters en face du cimetière militaire britannique.
0: Et on va prendre maintenant des nouvelles du stade Malherbe de Caen.
2: Et malheureusement, elles ne sont pas très bonnes pour Nassine Titeba. Le latéral droit souffre d'une lésion musculaire à la cuisse. Il va rester éloigné des terrains pendant plusieurs semaines. Gaël Clichy, l'entraîneur canet, précise qu'il doit encore passer des examens pour connaître la durée précise de son indisponibilité. Nassim Titeba ne fera en tout cas pas partie du groupe qui sera aligné samedi pour affronter l'AG Caen en Coupe de France, match qui a lieu à 19h au stade de Venoix.
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2: Alors Rodolphe, la nuit prochaine, le ciel va se couvrir.
0: Oui, les quelques éclaircies ne vont pas résister longtemps avec le retour des nuages en cours de nuit et un vent qui sera faible.
2: Et pour demain, Météo France nous annonce un soleil, mais un soleil discret.
0: Oui, de timides éclaircies, les nombreux nuages qui pourront apporter quelques gouttes en matinée sur le Bessin et ses falaises, un vent assez fort sur le nord de la région avec des rafales qui vont atteindre les 55 km/h.
2: Et des températures toujours fraîches à l'aube.
0: Oui, 6 à 13 degrés au lever du jour, 16 à 19 pour les maxis. Alors dans le Calvados, 19 degrés à Romanche, 18 à Caen et Falaise. Dans l'Orne, 17 degrés à Argentan et 16 à Alençon. Et puis dans la Manche, 18 degrés à Saint-Père-sur-Mer et Saint-James. La suite du soleil samedi, dimanche, un petit peu plus de nuages. Voilà Nolwenn, très belle soirée.
2: Bonne soirée à tous.
0: La route, avec Bison Futé qui nous informe d'un véhicule en panne sur l'A84 en direction de Caen au niveau de Villers-Bocage. Et sur l'A13, un obstacle est signalé sur l'autoroute de Normandie en direction de Paris dans le secteur de Saint-André-des-Bertaux. Le périphérique de Caen avec toujours des difficultés au nord actuellement. Porte d'Angleterre dans les deux sens de circulation. Puis circulation d'accordéon également dans les deux sens. Sur la partie est de la rocade entre la porte de Paris et le rond-point bleu à If, la porte d'Espagne. Et avant d'aller faire le plein, pensez à aller sur ici.fr, vous retrouvez une carte interactive avec les stations les moins chères à côté de chez vous. Et on fait la route ensemble au 02 31 44 48 44. Ici mobilité, le trafic des trains. Alors dans le Calvados en gare de Caen, pas de soucis particuliers. Dans l'Orne en gare d'Alençon, un départ de 15 minutes différé en direction de Caen pour le train qui devait partir de la gare de la Cité des Ducs à 18h13. Bon voyage.
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0: survivre, Daniel Balavoine.
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0: Alors si vous aimez les comédies musicales, Notre-Dame de Paris, Le Roi Lion, Mamma Mia ou encore Grise, vous allez vous régaler avec un spectacle qui retrace 5 décennies de spectacles musicaux. Il s'appelle Musical Comedy et il s'arrête dimanche après-midi dans l'Orne au Quai des Arts d'Argentan. Je vous propose de découvrir ce spectacle juste après. Vianney, nouvelle chanson, d'or et d'étain, belle soirée.

0: Son nouvel album sortira le 6 novembre. Il s'appellera Les Évadés. Sur ce disque d'or et d'étain, c'était Vianney.
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0: 15 comédies musicales emblématiques à travers 5 décennies, 8 artistes sur scène, ils sont tous chanteurs et danseurs. Pour le spectacle musical comédie, dimanche après-midi, c'est au Quai des Arts d'Argentan à partir de 14h. Et sur scène, Olivia Andrieux qui est avec nous. Bonsoir Olivia.
3: Bonsoir. Alors, bonsoir tout le monde.
0: Alors, c'est vrai que la comédie musicale, on pense à Broadway, mais depuis quelques années, on n'a pas à rougir en France parce que on commence à être des pros de la comédie musicale, mine de rien.
3: Ah oui, exactement. Effectivement, va éclore de plus en plus de très beaux spectacles. C'est vrai qu'on était peut-être un petit peu à la traîne, mais comme vous le dites, je crois qu'on est en train de récupérer le retard qu'on avait pris. C'est aussi parce qu'on a de très très bons artistes maintenant qui arrivent vraiment à mélanger pas mal d'art avec le chant et la danse. C'est vrai qu'en France, on a plutôt l'occasion de mettre les artistes dans certaines cases. Le chanteur doit rester chanteur, le danseur doit rester danseur. Et maintenant, avec toute la magie des réseaux sociaux, etc., pour réussir et pour percer, eh bien, il faut savoir être multitâche et pouvoir aller dans plein d'univers différents. Ce qui fait qu'on a des spectacles de plus en plus magiques, de plus en plus réussis, avec des artistes de plus en plus bons, on va dire.
0: En tout cas, faut être multitâche. Quand en 1h45, on voyage à travers 5 décennies de comédie musicale, on passe par Notre-Dame de Paris, Sister Act, Mamma Mia, Robin des Bois, Les 10 Commandements, alors avec à chaque fois des univers différents, des voix différentes aussi, hein.
3: Exactement. Le plus dur, en fait, dans ce spectacle, c'était de faire des choix, parce qu'il a fallu condenser tout ça en à peu près une heure cinquante de show. Mais effectivement, moi, en plus, je veille vraiment à ce que les énergies soient différentes. Je veille à ce qu'on puisse proposer une palette d'émotions différentes. Donc, on passe par du festif, par du joyeux. Il y a aussi parfois de la nostalgie avec des chansons douces, il y a de la mélancolie, il y a de l'humour aussi. En tout cas, on a fait en sorte de réunir tous les ingrédients pour que le public puisse vraiment passer un super moment en notre compagnie. Et pour l'instant,
0: ça se passe bien.
3: Ça marche plutôt très très bien. Ouais.
0: C'est du live, bien entendu, tout le monde chante en direct. Il y a des chorégraphies, vous l'avez dit, originales. Et alors, presque 200 costumes et une robe spectaculaire de plus de 16 mètres carrés.
3: Exactement. Elle prend quasiment toute la largeur de la scène. Ça crée un moment suspendu parce que la chanson est très belle, parce que ce qu'on voit, c'est un petit peu magique, féerique. Du coup, ça laisse forcément le public dans un moment vraiment suspendu.
0: D'accord.
3: Et c'est vrai qu'on parle beaucoup de ce moment, ouais.
0: Et c'est vous qui l'a porté, Olivia, cette robe ou pas?
3: C'est moi qui la porte, mais je ne vous dévoilerai rien du tout. Il peut venir voir.
0: Vous avez senti ma question. Voilà. En tout cas, c'est fait aussi pour que le public chante, parce que ce sont des tubes qu'on va entendre, hein.
3: Ah, il y a que ça. En fait, c'est un spectacle qui réunit les plus grands tubes de la comédie musicale. Alors, il faut pas forcément être un expert de la comédie musicale.

0: plus tard, si un jour j'ai une fille, je l'appellerai Olivia.
1: D'accord. Elle aurait pu vous appeler Sandy. Voilà.
0: Oui, oui. C'est vrai.
1: Parce que c'est le nom du personnage d'Olivia Newton-John. Donc c'est pas mal.
0: Oui, oui.
1: Donc il y avait un petit truc quand même dans le spectacle. Maman, elle sentait déjà un petit peu ça quand même. Hein.
0: Ouais, moi j'ai toujours eu la fibre. Alors maintenant, pour répondre précisément à votre question, c'est tellement difficile. Moi, je les aime vraiment toutes, quoi. Elles sont tellement toutes différentes que, voilà, je dirais que j'ai peut-être une petite préférence pour, on va dire pour le Roi Lion, parce que j'ai été bercée avec ça petite. Je me rappelle des mercredis après-midi face au dessin animé. J'ai rencontré ces chansons. Après, j'ai vu justement la comédie musicale. Mais bon, est-ce qu'elle fait vraiment partie du top? Je sais pas. J'en mettrais tellement d'autres à côté.
1: Bon, en tout cas, vous en avez donné une. C'est l'essentiel, Olivia. Tout va bien. Ouais. On vous retrouve en tout cas, Olivia Andrieux, avec cette magnifique troupe. Hein, 8 artistes sur scène, 5 décennies de comédie musicale. Il y en a une quinzaine en tout. Et le spectacle s'appelle Musical Comedy. Et c'est dimanche après-midi à 14h au Quai des Arts d'Argentan. Et on va se régaler grâce à vous, à toute cette troupe. Merci beaucoup, Olivia.
0: Avec grand plaisir. Merci.
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0: peux vous dire qu'on en a usé des paires de semelles en dansant là-dessus. Hein. Chalamar, Night Remember, 18h22.
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0: Talons d'ici, depuis lundi, un groupe normand de Bardcore est mis à l'honneur des sonorités du Moyen-Âge pour des tubes contemporains avec les costumes qui vont avec.
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0: Ce que vous écoutez, c'est Holding Out for a Hero de Bonnie Tyler, qui devient en adaptation médiévale et en français courtois. Je veux être un héros, des voix, des instruments, mais aussi, très important, les costumes qui vont avec.
1: On s'est fait deux saisons avec Courceval, donc la première, on a eu nos premiers costumes, donc qui étaient un petit peu plus bancal en termes d'historicité. Ils avaient des inspirations historiques, mais pas tous de la même période, et voilà, on voulait que ça soit joli. On fait pas les bouffons du roi, on fait pas les guignols, c'est pas le jeu du troubadour avec tous ces gros lots, même si moi j'en porte. Et là, avec notre nouvelle saison, on a vraiment décidé d'avoir des costumes sourcés de la fin du 14e siècle, tels que pouvaient avoir de vrais ménestrels, ce qui fait que sur scène, voilà, on est beau, on est coloré, mais surtout on présente quelque chose de cohérent et qui respecte toute l'esthétique médiévale.
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0: Autre adaptation, Shape of You d'Ed Sheeran. À la sauce Courceval, ça devient Amoureux de votre corps.
3: Amoureux de votre corps.
0: Alors l'image, le clip, ça c'est important. Il faut trouver des lieux de tournage qui font un peu Moyen-Âge.
4: Quelle chance d'habiter en Normandie. On a vraiment tout ce qu'on veut, quoi. On a de la forêt, on a des châteaux, on a de la plage, on a des anciennes abbayes, on a tout ce qu'on veut. C'est pour on aura fait tout le tour du répertoire de musique mondiale avant d'avoir une limite de lieu. C'est formidable.
0: L'idée, c'est de faire un jour un clip au Mont-Saint-Michel.
4: Eh bien,
5: aujourd'hui par exemple.
4: Ah, c'est visé juste là. Juste après là, la radio, on prend nos affaires, on y va.
1: Ce qui est prévu, c'est de jouer dans les pré-salons, c'est-à-dire que le Mont-Saint-Michel va être en fond. Ouais. Pour bien qu'on puisse le constater sur le clip. Par contre, on a un projet encore un peu plus ambitieux sur le Mont. Un jour, notre rêve, c'est un peu notre
0: Graal.
1: C'est de pouvoir faire un concert sur la terrasse du Mont-Saint-Michel, ou alors un vrai beau clip sur la terrasse, donc vraiment avec des drones, avec des très beaux plans dans le Mont-Saint-Michel, en grande pompe.
0: Rendez-vous sur le site courceval.fr ou sur les réseaux sociaux du groupe pour découvrir ce clip très bientôt, Made in Mont-Saint-Michel. Et demain, nous partirons à la découverte des instruments utilisés pour que l'illusion moyenâgeuse soit parfaite. 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Et dans un instant, Octobre Rose à Alençon.
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0: Chanson signée Icar. Céline, bonjour, pardon, merci.
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0: Dans le Calvados, une exposition dédiée à l'Afrique subsaharienne, à son histoire, à ses artistes, une soixantaine d'œuvres à la fois esthétiques mais aussi porteuses de messages. Elles abordent l'histoire coloniale et postcoloniale, vue par les artistes africains. Vous y verrez des peintures, photographies, sculptures textiles et films qui participent à un véritable travail de mémoire. L'exposition Décolonisation des artistes africains qui interroge l'histoire est à voir jusqu'au 11 novembre au Mémorial de Caen. Pour le mois d'octobre rose, à Alençon, plusieurs grands événements solidaires et animations sont organisés pour sensibiliser au dépistage du cancer du sein et récolter des fonds pour la Ligue contre la cancer du département. L'événement phare, c'est les Ailes de l'Orne, la 12e édition dimanche, la mythique course marche solidaire de 5 km, exclusivement réservée aux féminines. Et puis tout au long du mois, l'hôtel de ville est illuminé en rose. De plus, les commerçants décorent leurs vitrines de ballons et de parapluies roses et mettent à disposition des urnes pour collecter vos dons. Et vous avez encore plus d'infos sur Alençon.fr.

0: autrement, Julien Libre.
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0: Et on retrouve Patrice Gasson et ses coulisses TV. Aujourd'hui, Patrice, vous nous parlez de la série Intraçable, lancée ce soir sur TF1, qui va nous montrer à quel point il est difficile de disparaître d'Internet.
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4: Ça a commencé. Il est l'heure.
5: Mais c'est tout.
6: Je suis la femme de David Becker. Il est mort il y a 7 ans.
7: David ?
6: J'ai pratiquement tout oublié de l'accident. Jusqu'à hier soir.
3: Mais que s'est-il passé hier soir ? Ce que je peux vous dire, c'est que Julia est interprétée par Sophia Issaidi. Vous l'avez compris, Julia a perdu son mari dans un tragique accident. Depuis, elle a tout fait pour se reconstruire. Elle a un nouveau travail, elle est taxi. La relation avec son fils est très difficile. Jusqu'à ce soir où un inconnu monte dans son taxi et Julia reconnaît ce visage. À partir de là, elle se lance dans une quête vertigineuse pour la vérité. Une quête face à un ennemi mystérieux, un hacker. Pour s'en sortir, elle doit se mettre en état de mort numérique, c'est-à-dire se débrouiller sans téléphone, sans ordinateur, sans carte de crédit. L'histoire est palpitante, elle est écrite par 4 personnes, Amy Cohen, Raphaël Meyer, Mathilde Arnaud et France Ortelli. J'ai demandé à Amy Cohen comment on écrivait une série à 4 mains. Qui fait quoi ? Écoutez sa réponse.
8: Écrire une série, c'est un très long processus avec plusieurs étapes clés. Premier, il y a l'idée, c'est la création. Puis ensuite, il y a les arches, ça c'est l'histoire concrète. Puis les scénarios, qui eux sont la division de l'histoire en épisodes. Et donc avec Raphaël Meyer, quand on a créé la série, on a décidé d'ajouter une personne à chaque étape. Parce que l'écriture, comme son nom l'indique pas, c'est surtout beaucoup de discussions. Et la discussion, ça a besoin d'énergie. Et donc on a fini par se retrouver à 4 avec France et Mathilde à discuter pour que l'histoire prenne forme. Et ensuite seulement, chaque scénariste part de son côté pour écrire un ou plusieurs épisodes. Et Raphaël et moi, après, on fait la supervision de tout ça pour avoir une cohérence entre les épisodes. Donc en fait, on n'écrit pas à 4 mains, mais on développe l'histoire à 4 cerveaux. Voilà.
3: Grâce à Amy Cohen, l'un de ses auteurs, vous savez comment a été écrite la série Intraçable, à voir ce soir sur TF1.
0: Merci Patrice Gascoigne. Alors dans l'Orne, à Rémalard-en-Perche, un agriculteur loue une partie de son troupeau pour produire 1,3 million de litres de lait par an. C'est une situation qui a inspiré Adrien Beltoise dans son Piment Normand ce matin. Vous l'avez manqué. Session de rattrapage juste après les Doors. Riders on a Storm.

0: Un collecteur de la musique que vient de partager ensemble. Riders on the Storm, les Doors.
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3: Votre chronique hippique tous les matins. Bonjour Adrien.
4: Bonjour Adrien.
5: Bonjour l'équipe.
3: Adrien Veltoise, vous nous parlez ce matin de bovins.
5: Et oui, Jason, à Rémalard en Perche, dans l'Orne, un exploitant agricole loue les vaches de son exploitation laitière. Concrètement, il ne possède véritablement qu'un tiers de son cheptel, le reste étant loué afin d'assurer la production d'1,3 million de litres par an. Comme quoi, ce pays m'étonnera toujours. On n'a pas de pétrole, mais on a des idées. On loue des vaches, on construit un parc Dragon Ball, on fait 5 films du Cobu. 5, Jason. Ah, j'ai pas dit qu'on avait que des bonnes idées. Non, j'étais surpris. Moi, je connaissais les poulets de louer, mais se faire prêter des vaches, je connaissais pas. Comme quoi, le bonheur n'est pas toujours affaire de possession. Parfois, le bonheur est simplement dans le prêt. Forcément, c'est moins cher de louer que d'acheter. Après, pour tout dire, j'étais pas non plus super calé avant sur le prix d'une vache. Tu m'aurais demandé comme ça au débeauté, j'aurais dit le prix d'un œuf, car qui vole un œuf vole un bœuf. Mais mon échelle de valeur était peut-être faussée. C'est 2000 euros une vache, prix très compétitif. D'autant que c'est pour une vache neuve. Si vous prenez une vache d'occasion, c'est encore moins cher. Par contre, il y a des risques. Moi, mon oncle, il avait pris une Holstein d'occasion. Bah, pourtant, c'est allemand, donc plutôt fiable. Bah, rien à faire. Rien à faire. Dans les côtes et même les entrecôtes, elles se traînent comme un veau. Une vraie bouse. Voilà. J'imagine que quand t'es à l'aise financièrement, tu t'emmerdes plus, tu prends une vache de luxe. Mais bon, tout le monde n'a pas forcément les moyens de prendre une limousine.
4: Voilà. Vous êtes intéressé par la location d'une vache, Adrien. C'est bien ça, hein?
5: Ah, je sais pas. Ouais, faut que je me renseigne sur les tarifs parce que ce serait dommage de m'engager à louer une vache et de pas pouvoir payer les traites, vous voyez? parce que c'est de l'entretien, une vache. Tu dois faire la vidange matin et soir. Et puis, au prix du fourrage en ce moment, faut réfléchir à deux fois, hein. Le gouvernement ayant tendance à nous prendre pour des vaches à lait. Mais bon, pour ma génération comme celle à venir, on voit que la location sera peut-être notre seule option. Accéder à la propriété, c'est très compliqué. Parfois, je me dis que ma seule façon d'être propriétaire, c'est de gagner à la laiterie. Alors, imaginez les prochaines générations. Pour ça, quand les jeunes voient leur avenir leur passer sous le nez, tel un TGV à travers la plaine, ils se contentent pas de le regarder en ruminant leur chewing-gum ou en fumant de l'herbe, par exemple. Non, ils font acte de résistance. Ils font dérailler le train-train de tout le monde pour avoir une place à bord. Et t'auras beau leur dire la ferme, rien à faire. Elle est remontée à la Red Bull, la jeunesse. Bien décidée à envoyer pète cette société. Et je parle pas du Roquefort. Je le comprends. Ils veulent du changement sur le champ de bataille. Et vu comment l'État en fait tout un foie, pas étonnant d'entendre de nouveau résonner dans nos rues. Mort aux vaches. Mais bon, j'arrête ici de meugler à la Révolution, sinon on va encore dire que je suis une peau de vache.
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0: Ah, il était en forme, hein, sur les jeux de mots, hein. Il est pas vache quand même, hein. Adrien Veltoise. Rendez-vous demain matin pour démarrer la journée avec le smile, avec votre local Ici Normandie. Allez, l'Italie, la Roi Pozzini, la Solitudine.

0: le braquage des sentiments, Florent Pagny. Très belle soirée sur votre radio locale ici Normandie à 19h. Vous allez retrouver le journal et juste après, Robert Charlebois, le chanteur québécois et l'invité de Décibel avec Émilie Mazoyer. Et puis 20h-21h, il n'y a pas que Paris dans la vie. Jackie du club Dorothée de Platine 45 qui va nous parler de sa France à lui avec Éric Bastien.
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0: qui aborde la Chrysler d'Alain Souchon, la balade de Jim, d'ailleurs son complice. Vous le disiez demain dans le Calvados, au Zénith de Caen.
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0: 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Bonne soirée, 19h. 19h, le journal est présenté par Marine Logénie.
2: Quelle suite pour le mouvement des lycéens? En attendant les annonces d'Édouard Geffray, ministre de l'Éducation nationale, ce soir, aux 20h de TF1, des mesures concrètes, promet Matignon. Les associations de lycéens, d'étudiants et le SNES-FSU appellent à une nouvelle journée de manifestation mardi prochain, le 13 octobre, alors que l'acte 4 est en train de s'achever ce soir. Sur la place de la Bastille à Paris, les gendarmes et CRS ont demandé aux manifestants de se disperser. Les jeunes quittent la place petit à petit. Marie Boéda, vous avez rencontré une mère et son fils.
3: Des mots écrits en bleu sur la pancarte de Nadia.
4: Des élèves sans prof, des profs sans poste, académique Créteil, tu te fous de nous.
3: Elle est professeure de français, contractuelle, se tient prête à remplacer les enseignants manquants, sauf qu'on ne l'appelle pas.
4: Exactement, et je sais que pas seulement dans l'académie de Créteil, mais également dans l'académie de Versailles, il y a eu de nombreux contrats de contractuels qui n'ont pas été renouvelés, en particulier pour les professeurs d'histoire et géographie à l'académie de Versailles.
3: Des académies de plus en plus désorganisées, déplore cette maman, accompagnée de son fils de seconde, Antoine.
5: Aujourd'hui, je suis censé avoir cours en fait. Je viens en séchant un petit peu les cours, mais bon, elle m'a théorisé, donc ça passe.
3: Son lycée à Vitry ne bloque pas, ce qui ne l'empêche pas de faire entendre sa voix. Et quand on lui parle des réponses du ministre de l'Éducation nationale au mouvement lycéen, il secoue ses boucles brunes.
5: Bah, c'est du foutage de gueule, enfin, on sait très bien qu'ils vont jamais le faire. C'est des paroles comme ça pour apaiser les tensions, mais on sait très bien qu'au final, il n'y aura aucune répercussion.
3: Demain, retour en cours pour l'adolescent. Il espère convaincre ses camarades de bloquer l'établissement.
2: Reportage signé Marie Boéda, place de la Bastille à Paris, pour Ici Paris, Île-de-France. Des manifestations parfois tendues, un lycée proche de Bordeaux était en partie saccagé, provoquant plusieurs centaines de milliers d'euros de dégâts selon le proviseur. Une dizaine d'ordinateurs d'une valeur d'environ 3000 euros pièces ont été volés, d'autres endommagés. Concernant une autre crise, celle des carburants, on apprend ce soir que Sébastien Lecornu recevra lundi les distributeurs à Matignon pour organiser concrètement la baisse des prix à la pompe après l'annonce de la libération de 10 millions de barils des stocks stratégiques. L'exécutif qui tente d'éteindre plusieurs feux avec de nouvelles mesures d'aide pour les agriculteurs, cette fois touchés par les conséquences de la sécheresse. Édouard Marguier, l'objectif cette fois, c'est de soulager les trésoreries grâce à des prêts à taux zéro.
6: L'État prendra en charge les intérêts des prêts sécheresse proposés en ce moment par les banques, des taux à 2,5% sur 2 ans, avec une limite de 2 milliards d'euros, à condition que le prochain budget de l'État soit adopté. Ces prêts serviront à acheter du fourrage pour les éleveurs qui risquent d'en manquer, car vu les prairies brûlées, ils utilisent les stocks depuis cet été. Ça peut aussi servir pour des semences et des engrais. Le ministère estime que 35 000 exploitations françaises sont en péril. Cette mesure vient compléter le plan d'urgence sécheresse annoncé il y a un mois, 1,3 milliard d'euros, qui contient notamment l'aide à l'achat de gasoil non routier qui sert aux engins agricoles. Elle est de 15 centimes par litre. La ministre s'engage à faciliter la procédure pour son remboursement sur facture. Elle est jugée trop longue et complexe par les syndicats.
2: Précision signée Édouard Marguier. Le splashdown est fait. Sophie Anneau est rentrée à la maison. L'astronaute française a bien amerri au large de la Californie à 17h34 heure française à bord de la capsule Dragon. Sophie Anneau est restée au total 235 jours dans l'espace. Les équipes de récupération sont sur place pour extraire les 3 astronautes de la capsule. Et ensuite, pas de répit pour Sophie Anneau. C'est ce qu'explique le médecin aérospatial Franck Lehaut.
7: On va rapatrier Sophie Anneau au plus vite. C'est ce qu'on appelle le direct return. Donc, pourquoi ? Parce que on a deux objectifs. Premièrement, il y a des scientifiques qui ont comme objectif de voir un petit peu, d'étudier précocement, dès son retour, les effets de la pesanteur sur les divers systèmes de son corps, les os, les muscles, le système ORL, etc. Et d'un autre côté, on a les médecins qui vont vouloir commencer à la rééduquer, à la réadapter à à la pesanteur terrestre. Donc déjà, on va la transférer très vite à Cologne, elle y sera demain, et pour elle va commencer un séjour peut-être d'environ 3 semaines. Bon, elle va vivre dans l'Enviab, hein, c'est une sorte de laboratoire scientifique qui est à Cologne, où elle pourra recevoir sa famille, elle sera dans un appartement confortable, mais elle aura tous les équipements et le personnel dédié autour d'elle pour la prendre en charge et la rééduquer.
2: Vidéo de cet amérissage sur ici.fr. Le prix Nobel de littérature 2026 décerné à une femme, la poétesse canadienne Anne Carson, âgée de 76 ans. C'est la 19e femme à décrocher cette prestigieuse récompense.
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0: La météo, la nuit prochaine, le ciel va se couvrir et pour demain, Météo France vous annonce un soleil discret, de timides éclaircies avec les nombreux nuages qui pourront apporter quelques gouttes en matinée sur le bassin et ses falaises. Un vent assez fort sur le nord de la région avec des rafales qui vont atteindre les 55 km/h. Des températures toujours un peu fraîches à l'aube, 6 à 13 degrés au lever du jour. En journée dans le Calvados, 19 degrés à Honfleur et 18 à Falaise. Dans l'Orne, 17 degrés à Flers et 16 à L'Aigle. Et puis dans la Manche, 18 degrés demain à Marcilly.
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2: Salut à toutes, salut à tous et bienvenue dans Décibel. On est ensemble jusqu'à 20h. Et de la musique, oh oui, il y en aura, il en sera question. Aujourd'hui, c'est l'anniversaire du premier tube de U2. Aujourd'hui aussi, au programme, un blind test pour lequel vous pouvez d'ores et déjà vous inscrire en appelant... Qui donc ? Oumaïma ! Oh, c'est Oumaïma ce soir au 0810 055 056 0810 055 056. Un blind test dont le thème sera le Québec. Pourquoi ? Vous demandez-vous peut-être. Eh bien, pour le plaisir, vous répondrai-je, mais aussi parce que notre invité de ce soir est la statue du commandeur québécois.

Robert Charlebois ce soir dans Décibels. Ceux qui nous suivent depuis la première saison savent que ce n'est pas la première fois, mais savent aussi qu'il a énormément d'histoires à raconter, énormément de talent, évidemment. 60 ans de carrière, une vingtaine d'albums et puis plusieurs vies pour cet artiste incroyable qui vient annoncer son retour sur scène en France au mois de mars prochain. Robert Charlebois est l'invité de Décibels. Mais avant, on vous annonce que tout ce pognon dépensé à louer tous les mois Disney Plus pour que vos enfants regardent en boucle La Petite Sirène, Pocahontas, que ne sais-je, ça va peut-être enfin vous servir à vous aussi, puisqu'à partir de demain, en streaming sur Disney Plus, il y a... Non, pas les Beatles, ben non, c'est Oasis. On s'y tromperait. Don't Look Back in Anger, le documentaire sur la reformation d'Oasis et la réconciliation des frères Gallagher, dès demain sur Disney+.

0: Don't Look Back in Anger, la chanson d'il y a 30 ans, et le film documentaire à voir dès demain donc sur Disney Plus et sur Hulu. Bon, il était sorti au cinéma, donc je vous cache pas que moi je suis allée voir au Cinoche, et franchement ça vaut le coup, c'est génial de voir les frères Gallagher se réconcilier 16 ans après leur séparation en France, on s'en souvient bien, au festival Rock en Seine. Donc voilà, c'est un très très beau film. Si vous n'avez pas de code Disney Plus, n'oubliez pas de faire tourner, c'est comme ça qu'on fait, on fait tourner les codes Canal, Disney, Amazon, Netflix, comme ça on peut tous voir un peu tout ce qu'on veut, quoi. Enfin, c'est une bonne méthode, je crois.
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0: Le coup de cœur du jour est signé sur le label Atome. Il s'appelle Johnny Montreuil. Johnny, parce qu'il est fan de Johnny Cash. Et Montreuil, parce qu'il a fixé sa vie de nomade dans une caravane sur un terrain vague à Montreuil, il y a maintenant une vingtaine d'années. Et c'est là qu'il vit et qu'il compose. Donc, depuis le milieu des années 2000, Johnny Montreuil va sortir un quatrième album au printemps prochain. Et on a aujourd'hui la sortie du premier extrait qui s'appelle Les Ascenseurs. Vous allez voir que ce garçon a une super voix, c'est un très bon auteur. Il est rock, oui, mais aussi country, rockab, chanson. Bref, un immense coup de cœur pour Johnny Montreuil et ses ascenseurs

0: Il s'appelle Johnny Montreuil. Vous l'avez compris, certains prennent l'ascenseur social, tant mieux pour eux. Ils partent de zéro, mais lui, il dit « Moi, je suis parti de moins 30 et je cours dans les escaliers. » Il est trop fort, Johnny Montreuil. L'album, c'est au printemps et son prochain concert, c'est en banlieue parisienne, à Saint-Ouen, le 7 novembre prochain. Restez dans le coin, les amis. Décibel revient avec Robert Charlebois.
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0: filtre, un coup de cœur ici au Serre. 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
1: Et dans Décibel, ça y est, il est arrivé, le seul, l'unique, la légende, Robert Charlebois, bonsoir.
2: Le lapin bleu en personne, Émilie.
1: Le lapin bleu personne de Émilie Joly, bleu. Vous savez, quand j'étais petite, je vous écoutais tout le temps dans Émilie Joly. Hein.
2: Ben écoutez, la dernière fois que je suis allé en Corse, je sais qu'il y a peut-être des amis qui nous écoutent en Corse.
1: Ouais.
2: Il y a deux belles petites filles de 50 ans qui rentrent dans un bar et qui me disent « Ah, c'est le lapin bleu !»
1: Eh oui, écoutez, souvenez-vous.
2: C'est pour ça que je veux...
3: C'est nous la compagnie des lapins bleus, aux oreilles tendues et aux yeux malicieux.
1: Un bon souvenir pour vous.
2: Et c'est pour ça que j'ai demandé de couper la clim, parce que quand on attrape un rhume, on fait achou, achou.
1: Hey, vous le tenez encore bien.
2: Pas mal. Mais ça fait partie des souvenirs. Ben, je sais qu'on a perdu Philippe Châtel.
1: Oui, il y a quelques années, oui.
2: Non, c'était comme l'œuvre de sa vie, puis ça a été repris par d'autres, et donc je suis fier d'avoir été le premier lapin bleu.
1: Robert,
2: mais je la fais pas sur scène, par contre.
1: Jamais vous chantez.
2: Déçus, mais le lapin bleu, non, je la pas dans Charlebois-Scope.
1: Mais je comprends. Alors Charlebois-Scope, il faut expliquer, parce que là, non seulement on est en Charlebois-Scope, mes amis, mais comme nous sommes en 2026 et très bientôt en 2027, nous sommes en Charlebois-Scope 2.0. La légende dit, qu'est-ce que c'est que cette histoire? L'histoire, c'est que vous célébrez comme il se doit.

0: Mosque, et puis je suis libre. Personne ne sait où je suis, moi.
1: Vous, mais comment on fait pour vous joindre?
0: Ben, ma femme en a deux.
1: Ah, voilà.
0: Mais j'ai une tablette aussi. Je suis pas un primate, quand même. Ouais, ouais.
1: Mais donc, vous n'êtes pas esclave du téléphone?
0: Non, non, non, non.
1: Bravo.
0: Puis parce que, en même temps, je crois à la télépathie, puis ça brouille un peu les ondes, en plus de brûler les neurones. Il m'en reste pas trop, non? Donc, je fais attention à ceux qui me restent.
1: Alors, dans ce spectacle total, Robert, en Charlebois-scope...
0: Ce total, ça dit que je ne serai jamais un réalisateur de cinéma, même si, bon, ben, le cinéma a affaire à moi par l'entremise des écrans qui sont au service du chanteur, de l'artiste ou du sorcier, appelez ça comme vous voulez, mais... On ne peut pas. Moi, j'ai découvert ça quand j'étais dans les années psychédéliques à Hollywood en 1967-8. Il y avait des concerts aussi. Les nightclubs, ça a toujours existé, mais les jeunes se réunissaient puis ils se faisaient des light shows. On appelait ça des shows de lumière. Puis c'était fait avec n'importe quelle sorte de couleur. La crème à gâteau écrasée en deux vitres. Puis tout le monde disait, t'as vu les murs bougent, etc. Bon, ben, il y aura beaucoup ça. Il y aura beaucoup de... Comment dire, d'images de cinéma, parce que j'ai quand même fait 7-8 films pour prouver que je ne suis pas un ancien acteur.
1: Vous dites que c'est le plus gros show de ma vie.
0: Oui, il faut que ce soit pire que le premier, en fait.
1: Voilà.
0: Ça fait mes pires succès.
1: 16 et 17 mars prochain à Paris, au Grand Rex. On va continuer à en parler, mais avant de dire aussi qu'il y aura évidemment les tubes incontournables, mais aussi des petites pépites en ce qui concerne les tubes incontournables. Je reviendrai à Montréal. Je pense que vous l'avez entendu 1 million de fois, et nous aussi, Robert, mais pardon. On ne s'en lasse pas. Ah, cette intro-là, c'est magnifique. Robert Charlebois est l'invité de Décibel. Il sera en Charlebois-scope à Paris les 16 et 17 mars prochains. On continue à en parler dans Décibel. Mais d'abord, on chante.

0: ne s'en lasse jamais de cette chanson. Est-ce que vous vous en lassez, vous, Robert Charlebois? Dites-moi la vérité.
1: Vous savez, honnêtement, non. Parce que l'arrangement est tellement fantastique. Et puis, ça vient d'entrer au patrimoine de l'humanité, comme le Stade olympique de Montréal. Cette chanson-là est née la même année que j'ai eu le bonheur de la chanter devant Nadia Comaneci cette année en plus, qui est venue pour célébrer le 50e anniversaire du Stade de Montréal.
0: Comaneci, pour les enfants, c'était une grande gymnaste.
1: Attendez, elle a eu, c'est arrivé une seule fois dans l'histoire de l'humanité, elle a eu 7 fois des 10 sur 10 comme gymnaste.
0: Ouais, ça n'existe pas normalement.
1: Et puis c'est une femme exceptionnelle, qui a un charisme fou, qui est simple comme tous les grands. Là. Puis, en tout cas, c'est un grand, grand souvenir pour moi. Et ça, c'est pas des tubes, c'est des standards. Puis comment dire, c'est pas les journaux, les radios, les maisons de disques qui font ça, c'est le public qui s'en empare. Un tube, ça dure un an ou deux, des fois une semaine, deux semaines. Mais ça, quand ça dure 50 ans et plus, ça devient quasiment comme la musique classique, quoi. Ouais. D'après mon petit Robert à moi, en tout cas, c'est...
0: Le petit Robert.
1: Après 50 ans, ça devient le standard, la musique classique. Puis j'en ai quelques-unes, comme Lindbergh ordinaire, Jouer de l'amour. Même Je t'aime comme un fou, ça a bientôt 45 ans. Ça n'a pas tout à fait 50 ans.
0: Pas tout à fait 50, mais tout ça, c'est des standards.
1: Mais standard, c'est un cadeau qui est inexplicable. Puis, si je m'en lassais, moi, peut-être que tout le monde s'en lasserait aussi. Mais je la chante là, parce que des fois, il fait très chaud puis ça rafraîchit.
0: Les standards que vous allez pouvoir découvrir en Charlebois-Scope, si vous avez la bonne idée de venir au Grand Rex à Paris les 16 et 17 mars prochains, c'est par exemple, il en parlait, le grand Robert Lindbergh.

0: Quand on a 60 ans de carrière, comment on construit, Robert Charlebois, la liste des chansons d'un spectacle qui donc est une somme, un retour sur toute votre carrière? Comment vous construisez la liste des chansons?
1: C'est comment dire,
0: une fois qu'on a mis les standards.
1: Pour employer un mot latin, c'est un work in progress. Puis quand on commence les répétitions, on se dit. Puis je me souviens qu'un jour, j'étais allé voir Aznavour, puis j'ai dit, hey Charles, la première chanson avec laquelle t'as ouvert, ta nouvelle est bonne. Puis il dit, Robert, elle est pas nouvelle, je l'ai écrite il y a 25-30 ans, mais je la chante jamais. Et il faut aller des fois chercher des petites pépites qu'on oublie, qui s'insère bien dans un show. Si on fait, moi j'ai toute ma période trash punk, funky, assez rock and roll. Et puis après ça, je pense que les gens ont beaucoup envie d'entendre parler de tendresse, d'amitié, d'amour et de paix, parce que on est agressé de toutes parts. La guerre des sexes, les hommes contre les femmes, les politiciens qui parlent juste de guerre ou d'argent. Alors, les gens ont envie de d'un peu de oui, d'amour puis de tendresse.
0: Et vous,
1: de
0: ça vous fait plaisir de leur apporter ça?
1: Ben oui. Faut pas faire trop de balades non plus, parce que les gens aiment ça. Même au Grand Rex, des fois, ça se lève puis ils viennent danser en bas, là, puis ça, c'est fantastique. Pour un musicien, de voir des gens danser sur la musique, là, les gens, ils écoutent ça avec leur dos en même temps qu'avec leurs oreilles, puis ça fait, y a rien de plus stimulant. Les musiciens jouent mieux. Dès qu'il y a 4-5 belles filles qui se lèvent pour danser, whoop, la musique devient comme par hasard meilleure. Puis, c'est la musique live, y a rien de préenregistré, mais des fois, je suis tellement tannant, moi, que je me dis, et si je faisais semblant de chanter, bon, comme la plupart des...
0: Du playback?
1: Robert! Non. Mais juste, mettons 30 secondes dans le show, puis devinez où, à la fin, vous gagnez une boîte de savon pour les genoux.
0: Ah ben d'accord. Hein? Pourquoi pas?
1: Et un show gratis pour votre beau-frère. Ce serait vicieux de ma part, mais je suis sûr que les gens s'en apercevraient pas.
0: Ah, je sais pas. Si le premier rang, les fans.
1: Le premier rang. Mais même Johnny prenait quelqu'un qui faisait les notes hautes derrière lui.
0: Son choriste, oui.
1: Et Madonna, quand elle chante, puis qu'elle est pas essoufflée, tu sais, bon, ça, c'est gros comme une église catholique, là, mais.
0: J'adore. Robert.
1: Disons que c'est. Faut pas que je m'écoute trop. Une chance que j'ai des bons conseillers.
0: C'est ça. La cascade. Robert, en Charlebois-Scope, les 16 et 17 mars prochains à Paris, au Grand Rex, la billetterie est ouverte et ça se remplit très vite. Donc il faut vraiment prendre vos places maintenant. C'est donc un son et lumière, un concert et un écran géant, le bel écran du Grand Rex qui va projeter un film inédit. Et donc, il le dit, Robert Charlebois, ici même. Tout est live et ça va être un grand moment
1: fais des blagues,
0: de musique.
1: Mais en fait, je suis pas prêt encore. Je suis pas assez vieux pour faire du playback.
0: Du playback plus tard.
1: J'aurai 96 comme Hugo Frey. Peut-être là, je ferai des shows en playback.
0: À tout de suite, les amis. Vous écoutez Décibel.
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4: Dans le Calvados, une expérience musicale avec des musiciens locaux dans des lieux emblématiques éclairés par des milliers de bougies. 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
0: Et ce soir, notre invité dans Décibel, c'est Robert Charlebois qui célèbre ses 60 ans de carrière avec Robert en Charlebois-Scope 2.0 au printemps prochain à Paris, au Grand Rex. On parlait de cinéma, forcément.
1: Excusez-moi, on parlait d'Hugo Frey. J'espère que les gens n'ont pas compris que Hugo Frey chantait en playback.
0: Non. Je dis,
1: c'est la chance, vu que c'est admirable, si j'ai la chance de chanter à 96 ans, j'ai dit que peut-être là, j'utiliserais des trucs.
0: Des petites astuces.
1: C'est fantastique. Il est en une forme et il fait encore des tournées. Le plus vieux que j'ai vu dans ma vie, c'était Trenet. Je l'ai vu à 85 ans. Il avait encore toute sa voix. C'était assez prodigieux.
0: Ouais. Mais ce n'est pas une question pour vous, l'âge. De toute façon, vous êtes un jeune octogénaire.
1: Oui, mais j'ai 4 fois 20 ans. Moi, je n'ai pas 80. Mais j'aime mieux dire 4 fois 20 ans. C'est plus élégant. Mais non, mais évidemment que c'est un cadeau extraordinaire de vieillir en santé. Le reste, bon, ben, y a beaucoup de gens qui n'ont pas cette chance. Moi, je dois tout à la chance.
0: C'est l'heure des choix cornéliens, monsieur Charlebois, il faut choisir.
1: Au secours.
0: On y va. Si vous deviez choisir un seul mode de communication, parler, écrire ou chanter?
1: Ouf, un pouf. je dirais parler, parce que si on a des choses essentielles à dire, on les dit, on n'est pas obligé de mettre un rythme ou un tempo ou de la musique derrière. Mais écrire, c'est lent aussi. C'est long et c'est très, très difficile. Pour moi, c'est la chose la plus difficile au monde.
0: Vous préférez faire 2 heures de sport ou une grasse matinée?
1: Il est difficile, ça. Je pense une grasse matinée, oui. Parce que mon sport, c'est mon spectacle, en fait.
0: C'est vrai. Vous préférez devenir américain, comme le veut Donald Trump, ou devenir prêtre?
1: Nous sommes déjà les Américains, et pour moi, Donald Trump est un intrus, parce que ma famille est en Amérique du Nord depuis 350 ans, la sienne à peine depuis 100 ans. On n'est pas États-Unis, mais on est Américain bien avant lui. L'autre question, c'était quoi? Le choix entre être Américain ou prêtre?
0: Ouais.
1: Ah non, pas prêtre. Le pape a essayé de se marier avec Céline, une chance, ça n'a pas marché. Elle a dit non, sinon, t'imagines le monde, ça a tout refait, toi.
0: Ça aurait été quelque chose, effectivement.
1: Non, prêtre, je ne suis pas fait pour être prêtre. Je suis, agnostique depuis l'âge de 14 ans et demi, et puis je respecte toute la littérature. J'aime Jésus, surtout ses attachés de presse, là. Et puis, j'ai une littérature fantastique dans la liturgie et tout. Mais non, on va pas s'embarquer là-dedans, ce serait trop long. Et je respecte le merveilleux de tout le monde.
0: On part ce soir, Robert, une semaine au ski ou à la plage?
1: Ou à la plage, oui. Le ski, non, il y a trop de fous en planche qui savent pas tourner. Ils sifflent quand ils sont derrière nous à 80 km/h. Ça me rassure pas du tout.
0: Vous préférez faire une chanson qui fait rire ou qui fait pleurer?
1: Je crois que je suis un heureux mélange des deux. Puis c'est pour ça que j'aime tellement Nino Ferrer. C'est que il y avait le Nino de Mirza, puis de Gaston, puis il y avait le Sud. Et puis le Sud, ça me tire les larmes.
0: C'est très mélancolique. Ouais. Qu'est-ce qui vous met de mauvaise humeur? La pluie, les cons ou les impôts?
1: Les impôts, ça me met de bonne humeur parce que plus j'en paye, mieux ça va pour moi. Et puis la pluie, j'aime tout ce qui est beau, mais trop de pluie, non, ça c'est... Et l'autre, c'était quoi?
0: Les cons.
1: Ah non, les cons, qui a dit? En Bretagne, il n'y a plus que sur les cons.
0: Oui, c'est vrai.
1: C'est une de mes phrases. Et la seule phrase qui est plus jolie que ça, c'est: en Bretagne, il fait beau plusieurs fois par jour. J'adore celle-là aussi.
0: Et allez, on termine. Demain matin, vous vous réveillez avec une nouvelle voix. Celle de Garou ou celle de Céline Dion?
1: Il y a de la marge, là.
0: Faut choisir.
1: Me semble que, pour avoir celle de Céline, faudrait que je me fasse castrer, donc je vais prendre Garou.
0: On comprend. Robert Charlebois, on continue à parler avec vous de votre nouveau spectacle en Charleboiscope, qui sera à Paris l'année prochaine. Mais avant, on vous écoute. Entre 2 juin, celle-là, vous la chanterez ou pas l'année prochaine?
1: Ça se poudrait. Non, parce que c'est moins intéressant depuis que Justin Trudeau a légalisé la marijuana. Puis ça a servi quand même à... Les jeunes fument moins, parce qu'un des grands plaisirs du pote qu'on appelait, c'était que c'était interdit.
0: Ah oui, il fallait se cacher.
1: Là, c'est comme les films porno. Quand ils ont légalisé en Suède, il n'y avait plus personne pour y aller. Il n'y avait plus de queue. Enfin, une queue dans le sens de fil. Oui.
0: Bien sûr, on a compris. Robert Charlebois est dans Décibels. Et on...

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0: beauté de décibels.
1: Oui, oui, ça me fait rire parce que avant Art Carney, Mark Carney, pardon, nous avions Justin Trudeau comme premier ministre du Canada, le fils de Pierre-Éliott Trudeau.
0: Le fiancé de Katy Perry.
1: Le fiancé de Katy Perry. Et le fils de Margaret Trudeau aussi. Et Margaret Trudeau qui fait des fois du stand-up comique pour les levées de fonds, pour la charité, pour des hôpitaux, etc. Puis elle dit, vous savez, j'ai été la femme du premier ministre du Canada, et bien maintenant je suis la maman du premier ministre du Canada. Puis il y en a qui pensent que je suis folle, mais ils ont raison. C'est très difficile, il paraît. Et puis, sa mère, elle fume, tu sais, elle fume du pot. Puis peut-être que Justin a légalisé ça, justement, pour ça que ça... Alors, un jour, c'est, l'été dernier, il vient voir mon show. J'étais avec Lisa Leblanc, une fille qui chante acadienne. Ma vie, c'est de la merde. Exactement. Et là, on est à l'entraque, puis Justin, il me dit... Hey, ça sent le pot. J'ai dit, Justin, Chris, tu vas pas te plaindre, c'est toi qui as légalisé ça. Puis, tout le monde a le droit d'en fumer partout à travers le pays. Ouais. Puis, je dis, pourquoi t'amènes pas tes enfants dans, tu sais, c'est une soirée en plein air. Les gens, ils se lancent le frisbee, ils jouent avec les chiens, ils se tirent dans l'herbe, etc. Puis, j'ai dit, tu devrais amener tes enfants dans des soirées comme ça, Lisa Leblanc, ça swing, moi, ça swing, ils vont pas s'ennuyer. Ouais, je les ai amenés au Pop Festival à Ottawa, puis en rentrant sur le terrain, ils ont dit, hey, ça sent grand-maman.
0: Incroyable! On embrasse la famille Trudeau.
1: Incroyable,
0: mais vrai, évidemment. Mais comme toutes vos histoires, Robert Charlebois, parlons un tout petit peu de cinéma, puisque vous qui chantiez que vous étiez un gars ben ordinaire.
2: Je suis un gars ben ordinaire. Des fois, j'ai plus le goût de rien faire.
0: Bah des choses, vous en avez fait beaucoup et il y a un film documentaire qui va sortir l'année prochaine et qui s'appelle La vie extraordinaire de Charlebois. C'est un film qui pour le moment a été présenté dans des festivals de cinéma. Vous venez d'avoir un prix, deux prix.
1: J'ai eu le coup de cœur d'Angoulême déjà, qui est fantastique. Une seule représentation, mais les gens me demandaient où est-ce qu'on peut le revoir et tout ça, puis ça riait, ça pleurait. Et cette semaine, j'étais en vacances sur la côte avec des copains et je reçois un téléphone de Montréal mercredi. Je gagne le grand prix de Long Island Music Festival. C'est l'État de New York, évidemment, puis c'est des critiques américains. Il n'y a pas de francophones là-dedans. Ils m'ont donné le grand prix international du meilleur documentaire.
0: Bravo.
1: Musical, ok.
0: Bon. Documentaire musical.
1: Bon, ça, ok, c'est fantastique. Puis, deux jours après, Hollywood, le Los Angeles qui appelle en disant, on a donné un prix à la vie extraordinaire d'un gars ordinaire, là, pour la meilleure insertion d'une bande dessinée dans un documentaire. Donc, dans la même semaine, j'ai New York et Los Angeles qui me donnent un prix.
0: C'est classe, hein? Donc, effectivement, c'est un docu psychédélique.
1: Oui,
0: parce que
1: c'est des...
0: Il y a comme ça des insertions d'un dessin animé à l'intérieur d'images d'archives. Il y a votre voix qui, parfois, nous aide à faire le lien.
1: Il y a une seule chanson, un bout de chanson en anglais dans tout le film. Ouais. Petroleum, que j'avais fait avec Frank Zappa en 1900, tranquille. Et
0: J'aime bien cette expression, je vais la garder. Quand c'est trop loin, en 1900, tranquille. J'adore. Robert Charlebois, vous êtes trop fort.
1: Non, c'est pas moi, c'est Zappa qui est fort. Mais en tout cas, Petroleum et...
0: Et c'est la seule chanson.
1: Et donc, il n'y avait pas de francophone. C'était un jury complètement américain.
0: Mais c'est que le film est super.
1: Je comprends plus rien, là. Mais on peut dire que c'est... Non, je peux pas, moi, vu que je suis le sujet du film, en fait. J'ai fait la musique puis le scénario. Ouais. C'est ma vraie vie. Mais vu que je suis le sujet, je suis incapable de juger ça.
0: OK, je vais faire.
1: Quand ça vient de New York ou de Los Angeles dans la même semaine, je me dis, ça doit être pas mal.
0: Et ça vient d'ici aussi, parce que moi, je l'ai vu.
1: Vous l'avez vu?
0: Oui, il est formidable, ce film. Donc, La vie extraordinaire de Charlebois, il sortira en France l'année prochaine. On ne sait pas encore quand, mais je vous donnerai la date de sortie dès qu'elle
1: sera officielle. Je viendrai vous en parler.
0: Mais oui, et écoutez un petit extrait, parce qu'il y a des archives incroyables.
3: Un poète, c'est... Moi, je crois beaucoup en la poésie. Je crois que c'est une arme aussi forte que la guerre. Puis je crois que ça peut sauver le monde. C'est une des choses qui peut sauver le monde avec la musique. Il faut arrêter de crier dans le vide. Il faut plus perdre de temps. Il faut que chaque mot soit ciselé. Que chaque pensée se rende à son but. C'est ça que j'essaye de faire. Moi, j'essaye pas de faire de la musique psychédélique. Dans Lindbergh ou dans n'importe laquelle de mes chansons, tout est ciselé. Il n'y a pas une note de trop. Il y a des sons de trop. Il y a des mauvais sons. Il n'y a pas un mot qui est pas pensé. C'est pas des paroles pour rien dire. C'est pas des chansons comiques que je fais.
0: Pas des chansons comiques que je fais. Eh ouais.
1: Non, ça c'était bien avant l'intelligence artificielle. Mais je crois qu'il y a des gens qui se mettent ensemble qui ont l'intelligence du cœur. Ça va plus loin que l'intelligence artificielle. Et c'est ça, ma vie, c'est juste des rencontres finalement, puis des associations avec les bonnes personnes. Et si tu rencontres des mauvais ou des bandits, ben ça veut pas dire que là. Que la synchronicité est toujours bonne pour la sérendipité. Sérendipité, c'est quand ça nous amène vers le haut et que le hasard fait qu'on va, même quelqu'un qui nous dit non, on dit une chance qu'il m'a dit non, j'aurais perdu mon temps avec lui, puis il y a des noms qui valent plus cher que des oui, etc. Donc, tout ça, c'est la chance, finalement. Synchronicité, la chance, et, comment je dirais, ben, j'appelle ça la bonne étoile, le timing aussi. Moi, j'étais un résultat des années psychédéliques. Donc, c'est le Québec qui m'a fait, c'est la psychédélie qui m'a fait, et non l'inverse.
0: Ben moi,
1: je serais venu au monde 10 ans plus tôt ou plus tard que j'aurais peut-être fait une carrière, mais pas celle-là.
0: Une autre, c'est ça. Ben, je remercie, moi, ma bonne étoile, de vous avoir mis sur la route de cette émission. Décibel, merci d'être venu nous voir, cher Robert Charlebois.
1: Le lapin bleu te remercie.
0: Merci, avec ses yeux malicieux. Robert Charlebois, rendez-vous à Paris les 16 et 17 mars prochains au Grand Rex. Et on reparlera, oui, du film La vie extraordinaire de Charlebois quand il sortira. À très bientôt, portez-vous bien.
1: Bisous.
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2: Robert Charlebois a quitté le studio, mais pas nos cœurs, évidemment, ni nos playlists, ni notre blind test, puisque nous consacrons notre jeu musical de ce soir aux chansons qui viennent du Québec, évidemment. Alors, pour jouer avec nous et pour gagner, et voilà, le dernier album en date de Charlebois, avec notamment la super reprise d'Elvis Presley, Falling in Love with You, fou amoureux de vous, on adore. Pour gagner ce disque donc de Robert Charlebois, il y a Gilles. Bonsoir Gilles.
3: Bonsoir Émilie.
2: Bienvenue dans Décibel. Gilles.
3: Merci.
2: Merci.
3: Très content
2: avec nous. Ah, ça me fait plaisir aussi. Et il y a également Benoît. Bonsoir Benoît.
4: Bonsoir Émilie, bonsoir Gilles.
2: Merci.
3: Bonsoir.
2: À tous les deux, c'est trop chouette que vous soyez là. Les artistes québécoises et québécois, il y en a de toutes les époques, dans tous les styles, sur tous les tons. On a choisi trois d'entre elles et eux. Et il va falloir les reconnaître le plus rapidement. À la fin, tout le monde gagne. Hein. Évidemment, Robert Charlebois, très classe, vous a laissé à chacun un album, bien sûr. Voilà, donc... Quoi qu'il arrive, vous avez tous les deux gagné. Mais bon, puisqu'on aime quand même un peu la compète, on va donc vous passer des chansons, et puis il faut retrouver le plus rapidement possible le nom des interprètes, ok?
3: D'accord. Okay.
2: Alors, voici une première chanson qui vient du Québec. On cherche qui chante ça. Benoît et Gilles, n'oubliez pas de donner votre prénom avant de donner votre réponse.
3: D'accord. Benoît.
2: Benoît.
3: Garou.
2: Garou, il est accompagné
3: et
2: de...
3: Céline Dion.
2: Oui.

0: garçon, je dois vous le dire, qui m'a apporté beaucoup de peine. Beaucoup de plaisir aussi, mais beaucoup de peine, car c'était un peu mon Everest de karaoké. Je me suis dit, un jour, je vais la chanter au karaoké, ça va être beau. Eh bien non, ça n'a jamais été beau au karaoké. Trop difficile, mais oui, un jour peut-être, je ne sais pas. C'est, voilà. Pour le moment, c'est un fantasme inassouvi. Un point pour Benoît, en tout cas, qui a bien reconnu Garou et Céline. On reste au Québec, mais on change d'interprète. Cher Gilles, cher Benoît, dites-moi, mais qui chante ça?
1: Ah, Benoît.
0: Benoît.
1: Cœur de pirate.
0: Oui.

0: des enfants il y a un moment maintenant. Ça fait 20 ans qu'elle est sortie cette chanson. Ouais. 20 ans que Cœur de Pirate enchante nos oreilles avec cette jolie chanson. Benoît, c'est un sans faute. Je m'en vais voir Gilles pour prendre des nouvelles. Comment ça va, Gilles?
1: C'est brillant.
0: C'est-à-dire que Benoît est très rapide, hein. On n'a pas tellement de temps de se poser la question.
1: Oui, désolé.
0: C'est pas grave. On va finir avec une chanteuse. Quoi qu'il arrive, je le rappelle, Gilles et Benoît, vous avez tous les deux gagné l'album de Charlebois. Et pour le plaisir, donc une troisième chanson qui vient du Québec.
1: Benoît. Charlotte Gardin.
0: Ah, c'est pas Gardin.
1: Charlotte.
0: C'est Charlotte, mais c'est pas Gardin avec un.

0: Charlotte Cardin qui sera notre invitée dans Décibel mercredi prochain. Mercredi prochain, on va recevoir des bonnes nouvelles de Charlotte Cardin ici même. Gilles et Benoît, vous avez gagné tous les deux, merci, bravo.
1: Merci beaucoup.
0: Je vous félicite, je vous embrasse. Et si vous voulez venir jouer avec nous au Blind Test, les amis, vous n'oubliez pas, c'est tous les soirs dans Décibel, du lundi au vendredi. Voilà, on joue autour de la musique. Allez, on reste au Québec avec Safia Nolin, une autrice, compositrice, guitariste, interprète québécoise qu'on adore et qui en ce moment fait une grande tournée avec des reprises. C'est sa passion, les reprises. On va écouter Safia Nolin maintenant faire une reprise de Laurie. Je serai ta meilleure amie. Et elle n'est pas toute seule, Safia Nolin, sur cette chanson. Elle est accompagnée par Pomme.

0: Cynthia Nolin qui reprend avec Pomme le classique de Laurie, Ta meilleure amie. Cynthia Nolin qui vient de sortir un troisième volume donc de ses reprises et qui en ce moment est en tournée chez elle au Canada, qui débarque en France en mars 2027. Bah tiens, comme Robert Charlebois tout à l'heure. Elle sera à Jouer les Tours le 18 mars, puis à Amiens, Paris, ça sera le 25 mars à la Maison des Métallos. Rendez-vous aussi au Havre, à Magny-le-Hongre, Vannes, Le Mans pour les dates françaises en 2027. Ça, c'est pour Cynthia Nolin. Et en ce qui concerne Pomme, vous le savez, son prochain album, La Forteresse, sortira le mois prochain.
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0: C'est l'anniversaire du premier vrai gros tube de U2. Le premier 45 tours de l'histoire de U2 à être classé numéro 1 au Royaume-Uni. C'est Desire sur le sixième album du groupe, Rattle and Hum. Il était temps que ça marche, hein, les gars. Ils ont même reçu un Grammy Award pour cette chanson en 89 à Los Angeles.

0: tube, il est vrai. Alors avant Desire, il y avait eu New Year's Day en 83, il y avait eu Sunday Bloody Sunday la même année, ou encore With or Without You sur le Joshua Tree en 83. Oui, mais en 87, pardon. Oui, mais voilà le premier 45 tours de U2, numéro 1 des ventes. Et ben, c'est celui que vous venez d'entendre, Desire, et ça s'est passé un 8 octobre. Allez Décibels, c'est terminé pour ce soir. Merci à l'équipe de l'émission. Il y avait Kinan, Lajeli, Oumaïma Abaz, Iris Guitoni, Thierry Boffa, Thomas Demolle et Mélodie Chaïb. N'oubliez pas de revenir nous voir demain puisque nous serons avec Dominique A. Et puis si vous restez à l'écoute de votre radio ici, c'est Jackie qui va débarquer dans Il n'y a pas que Paris dans la vie.
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4: Bonsoir à tous et très heureux de vous retrouver. Merci d'avoir choisi ICI, un réseau de 44 stations en région. Et chaque soir avec vous, eh bien, on voyage, on se balade dans votre pays. On ira d'ailleurs en Lozère ce soir à la rencontre d'un petit animal qui gagne à être connu grâce à la Revue des Merveilles. On ira dans le sud, près de Nice, pour découvrir une entreprise qui propose les services de personnes pour chouchouter vos animaux de compagnie. Nous irons enfin boire un thé ou un café si vous voulez, mais servi par des robots. Oui, c'est possible et c'est dans le Vaucluse. Ce soir, je reçois une personnalité pas comme les autres. Pas comme les autres parce qu'elle est considérée comme culte. Et croyez-moi, c'est rare. C'est un journaliste, animateur de télévision, musicovore. Il s'est fait connaître pour son rôle de précurseur d'émissions musicales à la télévision. Je pourrais citer Chorus, Les Enfants du Rock ou encore Platine 45, où il recevra tout le monde. Longtemps attaché de presse d'artistes comme Serge Gainsbourg, mais aussi Alain Bachung, Peter Gabriel et même Bob Marley, journaliste au magazine Rock & Folk, son visage devient familier dans les années 80 et 90 avec Récréa, depuis la consécration avec le Club Dorothée qui va marquer toute une génération et de parents et d'enfants dont je fais partie. Je reçois ce soir Jackie Jakubowicz, dit Jackie. Bonsoir Jackie.
5: Bonsoir Eric.
4: Bon, comment ça va, Jackie?
5: Ça va très bien.
4: Qu'est-ce qu'on fait? On la joue franc jeu, hein.
5: Ouais.
4: On se connaît un peu.
5: Bon, on se connaît, donc on va.
4: On va se tutoyer.
5: Vous permettez que je tutoie?
4: Ouais, moi, je suis comme un fou de tutoyer, Jackie, parce que c'est vrai que tu fais partie quand même. Quand je dis que t'es culte, toi, tu vas me dire non, j'en ai absolument pas conscience, mais c'est vrai.
5: Bah, j'en avais pas conscience au début, mais là, je m'en rends compte. Parce que tous les jours, c'est vrai qu'on me le dit, quoi.
4: Tu traverses la France et j'ai vécu avec toi. On t'arrête toutes les 5 minutes pour faire un selfie une fois.
5: Toutes les 3 minutes.
4: Ouais, toutes les 30 secondes même.
5: Toutes les secondes, allez.
4: Non, mais c'est extraordinaire. On va se balader avec toi et on va essayer de faire un petit voyage dans ta vie. On va essayer de découvrir un peu les endroits qui ont pu être des endroits marquants, des ancrages particuliers. C'est un peu le principe de cette émission. Et alors, je te remercie, t'es raccord. Il n'y a pas que Paris dans la vie.
5: Oui.
4: T'es né à Paris.
5: Oui, je suis né à Paris dans le 19e, en face des Buttes-Chaumont. C'était déjà prémonitoire parce que la première télé que j'ai faite avec Antoine de Gaune, c'était au Buttes-Chaumont, Chorus.
4: Alors les Buttes-Chaumont, on explique, voilà, c'était les sociétés de production, c'était les SFP.
5: C'était la SFP, oui, mais ça n'existe plus depuis qu'on y est passé avec Antoine.
4: Mais c'est vrai, non, ça n'existe plus. Non, mais c'est assez prémonitoire. Alors je ne sais pas si tu grandis dans le 19e, tu grandis où à Paris?
5: Dans le 11e, pas très loin.
4: Ouais.
5: Toi, vers la République. Je suis un mec de la République, comme on dit.
4: Voilà. À quoi ressemble ton enfance? Qu'est-ce qu'ils faisaient tes parents? T'étais...
5: Alors mon père était tailleur pour hommes, sur mesure.
4: Ouais.
5: Et ma mère faisait les retouches dans l'arrière-boutique.
4: Comme les parents de Nikos Aliagas. Le papa de Nikos, il était aussi tailleur.
5: Ah bah, c'est la même pas, chose.
4: Voilà, voilà. Tu grandis dans plutôt dans le 11e arrondissement, du coup?
5: Ah oui, oui.
4: Carrément, hein?
5: Oui, oui, je suis né dans le 19e, ouais. Mais j'habitais. J'ai tout de suite habité le 11e.
4: D'accord.
5: Et voilà, j'ai grandi dans le 11e, dans deux rues différentes.
4: Quel souvenir tu peux donner le nom des rues, hein, ça peut parler à des gens. Hein.
5: Bien sûr, j'ai vécu au 24 rue Saint-Ambroise, Paris 11e, en face d'une église. Bon, ce qui pour un juif ashkénaze déjà, bon, tu vois ce que je veux dire.
4: Ouais.
5: Et après, donc, j'ai déménagé 6 rue de Guéry, aussi dans le 11e, toujours en face d'une église, ça s'appelait l'église Saint-Joseph.
4: Allez, voilà. Pas mal, ça.
5: Mais tout près de la rue du Faubourg du Temple et tout près du Gibus, là où j'ai vu mes premiers concerts de rock'n'roll.
4: Ah non, mais rien n'est lié au hasard, quoi, avec toi. Hein.
5: Rien.
4: Alors, cette enfance à Paris, ok, mais alors, il n'y a pas que Paris dans la vie, parce que tu vas aussi un petit peu te déplacer et bouger avec ta famille.
5: Oui.
4: Et je sais que tu avais des vacances du côté des Sables d'Olonne.
5: Absolument, mes parents louaient une maison pendant 5-6 ans, 7 ans, même aux Sables d'Olonne, en Vendée.
4: Voilà. Alors, c'est paradoxal, parce que quand tu allais au bord de la plage, t'aimais pas particulièrement l'eau.
5: Bah déjà, tout petit, j'aime toujours pas, mais j'aimais pas, non. J'aimais pas l'eau, j'aimais pas trop la plage, le sable.
4: Toi qui as pris des seaux d'eau après la télévision.
5: Bah, justement. Tu regardais le jeu de l'ABC ou le Jackie Show?
4: Évidemment, Jackie, je suis né dans les années 80. Donc,
5: oui, c'est vrai.
4: Mais pourquoi t'aimais pas l'eau? Aujourd'hui, t'en es où avec l'eau?
5: J'y vais, quand je suis à la boule, j'y vais rarement, quoi. Tu vois, je préfère la regarder dans un bar, tu vois, comme ça, sur la plage, que ouais. Nager. Mais je sais nager, pourtant. Hein. Le seul truc qui me faisait venir sur la plage au Sable d'Olonne, c'est que quand mon père me proposait de jouer au football.
4: Alors,
5: parce que
4: j'adorais
5: le football.
4: Parce que justement, la carte postale qui nous vient dès à présent, et on reparlera de la boule tout à l'heure, les Sables d'Olonne, c'est toi en train de jouer au foot avec tes cousins et avec ton papa.
5: Oui, absolument, c'est ça. J'ai gardé cette image, j'avais 8, 9 ans, 10 ans.
4: Qu'est-ce que tu gardes comme souvenir des Sables d'Olonne? Qu'est-ce que, je sais pas, il y a une plage qui t'a marqué, une rue, un endroit, une odeur?
5: Non, un endroit chez Pierrot. J'aimais bien chez Pierrot. Mon père m'achetait des, oui, des sucettes.
4: C'est un confiseur.
5: Mais pas des sucettes à l'année, hein. Non, oui, bah non. C'est un confiseur. Oui, oui, oui. Et alors, j'y suis retourné.
4: Ah oui?
5: Oui, il y a, enfin, pas, je suis passé il y a 7 ans et chez Pierrot, ça existe toujours. Et ça m'a fait un petit truc.
4: Mais justement, je te demande, Mais quel lieu tu entretiens avec peut-être ces rues dans le 11e arrondissement ou avec justement les Sables d'Olonne où tu es allé? Tu retournes régulièrement? Tu y repenses souvent?
5: Oui, je suis retourné une fois à rue de Guéry et ça m'a fait un petit truc de revoir l'appartement de mes parents, tout ça, où j'ai vécu pendant, on va dire, 12 ans, quand même.
4: Parce que nous, on est nostalgique de toi et du club d'eau.
5: Oui.
4: Toi, est-ce que t'es nostalgique là? C'est ce que
5: oui,
4: tu dis,
5: complètement,
4: oui, finalement.
5: Complètement.
4: Tu es aussi.
5: Bien sûr, je le suis.
4: Bon, puisque tu me parles de Pierrot le confiseur, c'est quoi les spécialités vendéennes? Tu peux pas me dire qu'il mangeait pas de la brioche quand t'étais gamin?
5: Bah oui, il y a de la brioche, bien sûr. Ouais. Bah, bien sûr.
4: La Vendée, t'as eu l'occasion de t'y balader, d'y passer du temps, mais il y a aussi un autre endroit important qui compte pour toi, c'est les colonies de vacances.
5: Ah oui. Alors là, oui, ça compte vraiment à plein de niveaux. C'était donc à Verberie, dans l'Oise. Et c'était une colonie de vacances juive, parce que j'étais dans un mouvement juif, mais enfin un mouvement, ça s'appelait le Noir Kadima, jeunesse en avant, mais enfin ça avait pas de, on était ni de gauche ni de droite ni bon voilà. Et moi j'étais un enfant quand même qui était dans les jupes de ma mère, tu vois, ma mère était très avec moi, je suis fils unique, tu vois, donc j'étais très. Et c'est grâce à Verberie, donc j'y suis allé, j'avais 12 ans, où tout a changé.
4: C'est-à-dire
5: où je suis devenu, tu vois, un peu insupportable.
4: Ce qui est fou, c'est que tu rencontres un garçon qui s'appelle Richard Gotener.
5: Et oui, qui a le même âge que moi, on a exactement un mois de différence.
4: Ouais.
5: Et je l'ai rencontré là-bas, il avait donc 12 ans, et là, tout a commencé pour nous deux.
4: Ouais, mais on a des dossiers, il paraît que tu mettais de la menthe à l'eau dans les lits, oui, tu jouais avec du dentifrice.
5: Mais oui, je mettais du dentifrice, on est partis intimes.
4: Tes amis.
5: Il y avait un dortoir, c'était pas mixte. Enfin, c'était mixte, mais les garçons avec les garçons, les filles avec les filles. On attendait aussi que nos copains dorment pour leur mettre du sirop de menthe.
4: Oui, c'est ce que je te dis.
5: Sirop de menthe dans les draps, on faisait les lits en portefeuille. Enfin, tout, quoi. Tout ce qui était possible.
4: Et qu'est-ce que vous faisiez dans l'Oise? Vous baladiez? Vous avez découvert un peu les territoires, là-bas?
5: Non, pas du tout. C'est un château. Tu vois, c'est un château. Moi, je jouais au foot parce que j'adorais le foot. Et le reste du temps, oui, on se baladait. Bien sûr qu'on se baladait, sortait un peu de Verberie, oui.
4: Ce lieu, il est pas anodin, parce qu'on en parle comme ça, on plaisante avec Richard Gotener, que t'as connu là-bas, mais c'est aussi un lieu où tu te lances dans cette fibre artistique. C'est là que ça commence à arriver.
5: Oui, c'est un peu là, vers 15 ans, on écrivait des sketchs. À 15 ans, quand t'écris des sketchs, bon, on se prenait pour Poiret Serrault, parce que nos idoles, c'était Poiret Serrault.
4: Ouais.
5: Mais bon, on s'est vite rendu compte qu'on était ni Poiret, ni Serrault, si tu veux. On faisait des sketchs, tu vois, le vendredi soir pour Shabbat, pour les colons, quoi, mais ça marchait parce qu'ils nous connaissaient. Alors, on s'est appelé un peu, t'as vu, on est drôle et tout. Enfin, qu'on peut l'âge bête, toi, 15 ans. Et à 19 ans, on s'est dit, 3 ans plus tard, parce qu'on se voyait toujours, mais on n'était plus en colonie de vacances, à 19 ans. On s'est dit, tiens, on va faire un cabaret, on va essayer de faire un cabaret.
4: L'échelle de Jacob.
5: Mais dis donc, mais attends, mais c'est incroyable, toi.
4: C'est à Paris, ça. Oui. C'est toujours à Paris, je sais pas si ce lieu existe encore.
5: Oui, ça existe.
4: Vous avez pas eu succès non plus, à ce moment-là.
5: Non, alors le mec nous dit, attendez, mais je me souviens, c'était en première partie de Thierry Leluron, qui était déjà un peu connu à l'époque. Et, il nous dit, bah, je vous allais passer comme ça. On lui dit son livre, vous n'êtes pas payé. Ben, nous, on était contents, tu vois. Et on commence à faire les trucs, deux, trois sketchs, les mecs mangeaient, les mecs buvaient, personne ne rigolait. Donc à la fin. À la fin, on s'est dit, bon, on va arrêter là, on va tenter notre chance chacun de notre côté, puis ça nous a pas trop mal réussi.
4: Voilà. Les débuts de Jackie, on a encore plein de choses à se raconter, on a encore croisé plein de lieux. Je te propose d'aller faire un tour au cœur de la nature avec Benoît Prospero. On va prendre le temps d'observer aujourd'hui une sorte de petit animal qui gagne à être connu.
6: Une sorte de petit crapaud, léopard qui caquette comme une poule. Allez, on va prendre le temps de contempler le monde vivant. Et pourquoi pas, tiens, cet amphibien symbole de la biodiversité méditerranéenne. Avec ici Garde Lozère, on vous présente le pélobate cultripède. Et avant de voir ce qu'il a de plus que les autres, on va le décrire, cet amphibien. Alors déjà, physiquement, voici Juliette G. du Seine-Occitanie, conservatoire d'espaces naturels. Alors, il ressemble à quoi, le pélobate cultripède?
7: Il ressemble à un crapaud, et maximum 10 cm. Et il a la peau totalement lisse, donc pas de verrues comme le crapaud. Et il a un pattern. Il fait un peu léopard. Ça fait pas des taches, mais ça fait des grosses taches.
6: Bon, donc une sorte de crapaud léopard. Et il a une autre particularité physique, à savoir ses yeux.
7: Ce qui le rend un peu assez unique, c'est ses yeux qui sont assez globuleux au sommet de sa tête. Donc il a une carrure un peu spéciale. Il est assez drôle comme amphibien.
6: Donc, le pélobate cultripède, c'est une sorte de crapaud de 7 à 10 cm qui ressemble à un léopard avec des yeux globuleux, ce qui est déjà assez original. Mais ce qui le rend encore plus unique, c'est son chant.
7: Il y a certains qui disent que son chant ressemble un peu à un caquettement de poule.
6: Un chant qui rappelle celui de la poule qui caquette. Vous voulez écouter ? Alors, c'est vrai qu'un crapaud léopard qui chante comme une poule, c'est déjà original. Mais c'est pas fini.
7: C'est un des seuls amphibiens, en tout cas de France méditerranéenne, qui chante sous l'eau.
6: Et oui, parce que habituellement, vous prendrez le temps d'observer quand un amphibien, une grenouille ou un crapaud par exemple, chante, il est hors de l'eau. Ce que sait aussi faire le pélobate cultripède. Et à ce moment-là, autre particularité, suivant s'il chante sous l'eau ou à l'extérieur de l'eau, eh bien, il ne chante pas de la même façon. Et c'est pas fini.
7: Le pélobate cultripède, en fait, si on regarde un peu l'étymologie du sens, ça veut dire qu'il possède des couteaux. Ou ce qu'on appelle des couteaux, c'est des parties de ses pattes arrière qui lui permettent en fait d'avoir une partie un peu plus dure, qui lui permettent de facilement s'enfoncer dans le sol et assez rapidement pour se cacher, pour passer l'hiver, l'été ou les différents éléments.
6: Bon bref, je crois qu'on peut le dire, le pélobate cultripède est une merveille. Et en parlant de merveille, petit rappel, la planète des amphibiens, c'est-à-dire là où ils vivent, c'est les zones humides, mares, étangs, ruisseaux, etc., à préserver donc. Merci Juliette G. du Seine-Occitanie, conservatoire d'espaces naturels, et merci ici Garloser.
4: Merci à Benoît Prospero, restez bien avec nous sur ici, il n'y a pas que Paris dans la vie. Jackie, tu restes avec nous.
5: Bien sûr.
4: Jackie, vous avez reconnu sa voix, Jackie du Club d'eau, mais si ce n'était que ça, vous allez découvrir son parcours impressionnant dans les toutes prochaines minutes. On va quitter l'échelle Le Jacob et les débuts à Gauthier quand t'as 19-20 ans.
5: Oui.
4: Pour quitter complètement la France, n'en dis pas plus, c'est à suivre sur ici.
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2: Avec Jackie, notre invité aujourd'hui, il est né à Paris dans le 19e arrondissement, mais il va grandir du côté de Saint-Ambroise dans le 11e arrondissement, animateur de télé, de radio, formé, ne l'oublions pas, à l'école supérieure de journalisme à Paris, un amoureux de foot, on l'a évoqué tout à l'heure. C'est un parcours, c'est un destin à travers les régions, avec un ancrage très fort qu'il nous raconte ce soir. Évoqué tout à l'heure le foot, Jackie, c'est vrai que tu as été au Racing Club de Paris?
3: Absolument, je jouais ailier droit au Racing Club de Paris, j'ai même été ramasseur de balles au Parc des Princes.
2: Bah, c'est génial.
3: Au Racing Club de Paris, qui à l'époque, j'ai fait ça de 10 ans à 15 ans.
2: Ouais, donc,
3: après, il y a des filles et le rock'n'roll.
2: Et voilà, c'est ça. Ouais, parce que là, tu vas sortir un petit peu de l'enfance, te diriger vers l'adolescence. Ouais. Et alors, un autre lieu qui compte, c'est celui-ci. C'est pas Notre-Dame de Paris, ça.
3: Non, je crois pas, non.
2: À 16 ans, si jeune, hein, tu découvres l'Angleterre. Tu parles là parce que tu avais un correspondant, c'est ça?
3: Oui, j'avais un correspondant à l'époque, ça se faisait beaucoup. Je sais pas si ça se fait encore.
2: Bien sûr.
3: Donc moi, je l'invitais chez moi et il m'invitait chez lui, enfin chez ses parents. Parce que lorsqu'on avait, on n'était pas. Oui, oui. Et là, ça, j'ai découvert l'Angleterre, oui. J'ai découvert Londres, j'ai découvert le rock'n'roll.
2: Ah oui, bien sûr.
3: Ah bah voilà.
2: The Beatles. Qu'est-ce qui me fascine quand tu arrives en Angleterre?
3: Ce qui me fascine, c'est en plus c'était la période du Swinging London, tu vois, dans les rues c'était vraiment bien. Il y avait une vraie énergie. Et mon correspondant a déjà adoré le rock'n'roll. Il m'a dit viens au Marquis, il y a les Beatles. Il me fait. Donc j'ai vu les Beatles, j'avais 17 ans.
2: Alors,
3: j'ai vu les Kings.
2: C'était où le Marquis?
3: Parce que le Marquis, c'est dans le Swinging London, tu vois, c'est à Market Street, c'est une boîte.
2: Ça existe toujours?
3: Je pense, je sais pas, mais enfin moi, c'était là où passaient tous les groupes importants de l'époque.
2: T'as vu qui, les Kings?
3: Les Kings, j'ai vu les Beatles, j'ai vu les Animals, j'ai vu les Who, j'ai vu Jimi Hendrix. J'ai tout vu, de toute façon, après, quand j'étais attaché de presse, j'ai tout vu.
2: Ouais, non, mais c'est quand même... Je rappelle que t'as 16 ans. Quand tu vois tu vois quand tu vois les Beatles à 17 ans, les Kings, enfin, excuse-moi.
3: Ah, mais ça a changé ma vie.
2: T'es au garde-à-vous, là.
3: J'ai pas dit c'est ça que je veux faire, mais c'est ça que je veux écouter. Tout.
2: Bon, tu reviens en France, et c'est vrai que tout doucement, les projets vont peut-être se décider. T'es au lycée Voltaire, puisqu'on parlait du
3: lycée Marron. Oui, au lycée Voltaire, absolument.
2: Pourquoi tu te conduis vers pourquoi tu vas faire une école de journalisme à rue de Rennes?
3: Je sais pas trop quoi faire, j'ai eu mon bac.
2: Ouais, mais il y a
3: je voulais faire un truc dans la musique, mais pas musicien, parce que je suis pas musicien. J'ai dit, tiens, peut-être, j'avais envie d'écrire des trucs, tout ça. Donc j'ai dit, je vais faire l'école de journalisme, je suis resté 3 ans, j'ai eu mon diplôme, mais ça m'a pas servi à grand-chose par la suite.
2: Alors, ton premier boulot, vendeur de disques au Lido Musique sur les Champs-Élysées.
3: Absolument. Le Lido Musique qui n'existe plus maintenant. Oui, je vendais des, à l'époque, donc il n'y avait pas de CD. Je vendais des vinyles en import. C'était le seul endroit à Paris et même en France, on peut trouver des vinyles en import.
2: Mais t'as vu à quel point c'est encore à la mode, les vinyles aujourd'hui.
3: Oui, c'est vrai, ça redevient la mode.
2: Donc tu travailles sur les Champs-Élysées à ce moment-là. Oui. Et puis alors, tu te retrouves dans un premier boulot, en 1973, chez Philips Phonogramme, un peu par hasard, parce que tu connaissais la coiffeuse
3: de la femme de Serge Lama.
2: C'est à ça qu'on voit une carrière.
3: Ouais, écoute. Je sais pas à quoi tu la dois, ta carrière, toi, ta petite fille de rencontre.
2: C'était pas

0: qui est un, avec qui je suis vraiment devenu ami après. Ouais. Et alors, je rentre dans son bureau, puis à l'époque, moi, j'avais, tu vois, les cheveux longs, genre Louis XIV, les Creepers, des tours Eiffel partout, des fausses cravates, enfin, tu vois, hyper élégant.
1: Très Camden Town, quoi.
0: Ouais. Et je reste dans son bureau et je reste 10 minutes debout. Ouais. C'est long quand tu cherches un emploi, tu vois. Le mec, il est là, il me dit rien. Donc, je m'assois pas, tu vois. Il me dit, asseyez-vous avec la chanson niçoise que je ne sais pas faire. Il m'a posé deux questions. Il m'a dit, est-ce que vous parlez anglais? Je lui ai dit oui, parce que c'était vrai, je parle anglais. Ouais. Est-ce que vous connaissez des gens dans le show business? Je dis non. En une seconde, je vais lui dire non parce que c'est vrai. Sinon, il va se renseigner, c'est pas possible. Il me dit, je vous remercie. Au revoir. Je sors de son bureau. Puis je dis à Daisy, il m'a posé des questions. Il m'a dit,
1: c'est mort.
0: Attends. Oui, c'est mort. Ouais. Et l'après-midi, il me rappelle chez moi, parce qu'à l'époque, il n'y avait pas le portable. Il me dit, vous commencez quand vous voulez. Et j'ai dit, demain matin, j'étais chez Philips. Ouais.
1: C'est génial. Alors, tu vas t'occuper. Non, mais tu vas t'occuper de tout le catalogue international. Jackie, oui. Il a été attaché de presse des Talking Heads, de Blondie, de Peter Gabriel, de Genesis. Mmh. Ça met au garde à vous. T'as même été l'attaché de presse de.
0: Bob Marley.
1: Est-ce que tu peux me raconter cette partie de foot que t'as organisée pour lui à Paris?
0: Bah oui, parce que Bob Marley, c'est un dingue de football, vraiment un fou furieux. On l'avait mis à l'hôtel Hilton, et à l'époque, avenue de Suffren, et à l'époque, à l'hôtel Hilton, il y avait un terrain de foot en bas. Il arrive avec tous ses cuisiniers, tout ça.
1: Il y a toujours, hein.
0: Oui, il y a toujours, d'ailleurs.
1: C'est Stéphane Antoine.
0: Oui, d'accord, ouais. Et il arrive et tout, c'est d'ailleurs là, la seule fois où il m'a fait goûter de la ganja, j'étais plaqué contre le mur.
1: Tout ça est interdit, bien sûr, pour la santé, vous le savez.
0: Oui, mais bien sûr, non. Non, parce que c'était trop drôle. Jack. Et à un moment donné, il approche de la fête, il voit un terrain de foot, il dit, ah, Jackie, enfin, je te dis en français, hein, il parle en anglais. J'aimerais bien faire un match de foot. Le problème, c'est que le match de foot, je pouvais l'organiser que le lendemain, parce qu'après, il partait, si tu veux. Et en 24 heures, j'organise ce match de foot des Wellers contre les... les journalistes rock, enfin, toi.
1: Il était sympa, Bob Marley?
0: Ah ouais, j'adorais Bob Marley. Fallait pas être pressé, hein. Quand on organise des interviews, il arrivait avec 3 heures de retard.
1: Évidemment.
0: Bon. Il a fait ce match et ils ont gagné d'ailleurs. Ils étaient tous défoncés, les Wallers, mais ils jouaient super bien.
1: C'est complètement fou. un autre endroit avec un lien très fort, avec une rue mythique, c'est la rue de Verneuil. T'arrives chez Gainsbourg.
0: Alors oui, alors Louis Nucera, le fameux Nucera m'a dit, voilà, Gainsbourg cherche un attaché de presse en interne, c'est-à-dire chez Philippe, s'il va en voir plusieurs, vas-y. Mais j'ai dit, mais j'y vais tout seul. Il me dit, bah oui, tu vas tout seul. T'as quel âge? Moi, j'avais 25 ans à l'époque. Et j'arrive, je j'ouvre la porte et je tombe sur lui. Moi, j'étais déjà fan, toi, j'étais terrorisé, Bonjour!
1: Il a trouvé que t'as une bonne tête.
0: Oui, ça a collé assez facilement, quoi. Mais il est timide. Et puis moi, j'étais tétanisé, donc je parlais pas beaucoup. Lui non plus, il y a eu beaucoup de blancs. Mais enfin, il m'a posé des questions et tout. Et finalement, ça a collé. Il m'a dit, ok, Jackie. Il a appelé Nucera. Il a dit, moi, je prends Jackie. J'aime bien. J'aime bien son allure.
1: Et t'es parti pour 8 ans de collaboration avec lui.
0: 8 ans.
1: Dis qu'il a appris à te comporter en société.
0: Oui, il m'a changé un peu. Oui, il m'a appris la vie, lui. Enfin, la sienne, mais j'aimais bien.
1: T'as été où avec lui? Vous avez tourné partout. Un peu dans toute la France. Hein, t'as des lieux comme ça qui te reviennent, des endroits?
0: Il y a des lieux dont je peux parler, d'autres non.
1: Je sais pas, il y a le festival de Mont-Marsan, par exemple, je pense à ça.
0: Ah, le festival de Mont-Marsan, c'était pas avec lui, c'était un festival punk.
1: En 77.
0: En 77, où là j'étais avec Bijou, groupe que j'ai signé moi-même chez Phonogramme.
1: Okay.
0: Mais là où j'avais été à Biarritz avec lui, je me souviens, parce qu'il m'avait demandé de m'occuper de l'album de Catherine Deneuve, qui a fait un album solo qu'il a produit, il a tout écrit, paroles, musique. Et il m'a dit, tu la connais pas? Je dis, bah non. Il m'a dit, allez, viens, hop, je t'emmène à Biarritz, un super hôtel, tu vois, l'hôtel est pas là, il arrive, il dit, voilà, j'ai réservé deux suites. Je dis, mais... Oui, pour toi, tu sais même pas ce que c'était une suite, moi, 26 ans. Je me retrouve dans une suite à l'hôtel du Palais, et il me présente Catherine Deneuve, il y avait Johnny qui était là, parce qu'elle vivait avec elle vivait avec Bruno Nuiten, qui était le directeur photo de l'époque, Patrick Devers, enfin, un truc de fou, quoi.
1: Bon, et c'est pas fini, mais c'est tellement inspirant, le parcours de Jackie, peut-être que vous découvrez plein de choses ce soir, tu restes avec nous, parce que là, on a envie de parler encore pendant des heures. On va aller faire un tour sur la Côte d'Azur, tiens, tu parlais, alors là, on était dans le sud-ouest avec Biarritz, mais je t'emmène sur la Côte d'Azur pour chouchouter son chien, on peut lui acheter des jeux, mais aussi des friandises. Reportage sur place, Catherine Quicandon nous propose une idée naturelle et locale.
2: À Cannes, sur la Côte d'Azur, nos amis les chiens sont gâtés.
3: Ouh, c'est beau ça.
2: Et c'est grâce à Chloé Poupeau qui a créé en 2019 son entreprise de friandises pour chiens, les Délices Canins. Ses produits sont faits avec des légumes, de la farine d'avoine, de la viande label rouge, s'il vous plaît, et le poisson est toujours frais. Ça nous donnerait presque envie de goûter. 100% naturel, 100% local, bio, sans sucre ajouté, ni sel ajouté, sans conservateur et sans additifs, Chloé défend une composition transparente et saine. Toutes les recettes sont validées par une nutritionniste canine et féline. Elle propose actuellement plus de 25 références, aussi bien salées que sucrées, comme agneau ortie, feta thym, saumon origan, beurre de cacahuète et bien sûr, ses meilleures ventes.
4: Charbon miel qui marche super bien.

0: C'est l'indispensable en fait. C'est souvent les chiens quand ils ont mal au ventre ou les selles liquides, on leur donne ça. Ça remplace le médicament ou un Smecta en fait. Donc là, c'est vraiment naturel et ça marche super bien sur la digestion du chien. Et après, la box anniversaire qu'on a complètement designé il y a pas longtemps, donc là elle fonctionne super bien, ouais.
1: Il y a des friandises gourmandes de dressage, des déshydratés que les toutous ont l'air de beaucoup aimer puisque leur maître en achète de plus en plus, ce qui fait que Chloé peut enfin se consacrer entièrement à son entreprise.
0: Ça fait un an que je suis à temps plein dans la marque parce qu'avant je travaillais en CDI dans la restauration, donc je cumulais les deux et là j'ai eu mon local il y a quelques mois, donc j'ai un local tout neuf où j'ai fait tous les travaux dedans. J'ai ma cuisine pro avec le coin où je fais les colis. Et je travaille aussi avec des hôtels de luxe à Cannes. Donc je travaille avec trois hôtels sur Cannes et un sur Saint-Tropez.
1: Je n'ai qu'un mot à dire, bravo. Comptez à partir de 8,20€ les 100 grammes. Et sinon, pourquoi Chloé s'est lancée dans cette aventure?
0: J'étais dans les escaliers chez mes parents et je leur ai dit, mais pourquoi je ferais pas des friandises pour chiens? Parce que sur la Côte d'Azur, en fait, il n'y a personne qui faisait ça. Et ma sœur a adopté un petit spitz qui s'appelle Simba. Directement, quand elle l'a eu, j'ai voulu lui cuisiner des petites friandises maison. J'ai fait goûter, en fait, aux chiens de mes amis. Et ils ont adoré. Du coup, de fil en aiguille, j'ai pas lâché la marque.
1: Plus d'infos sur lesdélicescanins.com. Merci à Quentin Lacrome d'Ici Azur pour cette idée délicieuse. Ici, ça entreprend dans les Alpes-Maritimes avec les délices canins et des friandises pour chiens qui font du bien.
2: Merci Catherine Quicandon, t'as des animaux toi Jackie?
3: J'en ai eu un, mais j'ai eu un chien qui est malheureusement décédé et j'en ai plus jamais repris parce que ça m'a fait trop de peine.
2: Jackie est votre invité ce soir depuis 20h, on a découvert son job d'attaché de presse auprès de Gainsbourg, il a découvert les Beatles, les Kings quand il avait 16 ans en Angleterre, et je vous ai même pas encore parlé de sa carrière à la télé.
3: Bah alors.
2: Et pourtant l'émission se termine à 21h, j'espère qu'on va y arriver.
3: Il reste quoi là pas grand chose.
2: Une vingtaine de minutes.
3: Ah bah ça va.
2: Allez,
3: si tu parles pas, je peux parler tout seul.
2: Allez, si tu veux. Écoutez Ici, passez une belle soirée. À tout de suite.
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17: Platine 45, Récré à 2, le Club Dorothée, le Jackie Show, pas de pitié pour les croissants, autant d'émissions qui nous ont fait rêver, qui vous parlent. Il est notre invité, Jackie, animateur de télévision hors norme, atypique, mythique, culte pour ceux qui sont nés dans les années 80 et 90. Mais derrière celui que l'on voyait au Club Dorothée avec ses croissants, il y a tout un parcours de vie qu'il nous raconte aujourd'hui. Alors, on a découvert comment t'es arrivé à la musique, oui. Comment tu t'es retrouvé attaché de près chez Philips, puis ouais. Après avec des artistes à l'international, puis ouais. Gainsbourg. La télé, elle arrive à toi, je sais pas si c'est un peu par hasard, mais c'est grâce à Antoine de Caunes.
18: Oui, alors j'ai connu Antoine quand j'étais attaché de presse, il a une émission qui s'appelait Chorus, ouais. Tout seul, et...
17: Il s'ennuyait tout seul.
18: On est devenus potes. Moi, j'allais le voir pour lui proposer mes artistes. Tu vois, il prenait pas. Enfin, le rôle d'attaché de presse. On est devenus potes. Et puis après, on est devenus amis. Puis il m'a dit, mais attends, Jackie, si tu venais avec moi comme ça, ça va me rassurer devant la caméra. Tu viens, mais tu fais que des conneries, tu parles pas. Donc, j'étais à côté de lui pendant qu'il était là face caméra en disant du bien de Bruce Springsteen, enfin de toutes ses idoles. Moi, j'étais là, je lui mettais le doigt dans l'oreille, le doigt dans le nez, je faisais des grimaces. Et puis le duo a fonctionné parce que c'était un truc de ouf. Le mec, je servais à rien en fait. Je servais à le rassurer, mais à l'image, les gens rigolaient.
17: Et c'est surtout
18: que les gens rigolaient en me voyant parce que jamais ils avaient vu un mec qui parlait pas déjà, un présentateur muet. J'étais le seul présentateur muet.
17: T'es précurseur, hein, c'est vrai.
18: Ah, personnellement, je suis précurseur, mais plus personne n'a fait.
17: Mais c'est surtout que tu prends un risque parce que t'es un peu installé comme attaché de presse, tu vas te faire virer.
18: Je me fais virer. Je me fais virer par le directeur général. Oui, je me fais virer par le DG de Phonogramme. Il m'a dit, il m'a vu à Chorus. Après, il m'a vu en Tarzan avec Radio 2. Il m'a dit, hop, je suis acquis de l'heure.
17: Non, mais c'est quand même une prise de risque considérable.
18: Alors que Serge Gainsbourg, il continuait. Moi, j'étais freelance pour Serge Gainsbourg.
17: Ouais. Tu vois, tu continuais.
18: Oui. Parce que je me suis fait virer et Gainsbourg a dit, ah non, attends, là, je vais aller le voir. Il était allé voir le PDG. Il a dit, bah, là, bah vous virez Jackie, mais maintenant, il me faut un attaché de presse. Et le PDG lui a dit, bah, vous pensez à qui? Bah, Jackie, vous allez prendre en freelance. Et grâce à lui, je me faisais plus de blé quand j'étais freelance que quand j'étais salarié.
17: Alors, après Chorus, Jacqueline Joubert, qui est la maman d'Antoine de Caunes, oui. Qui est directrice de l'unité jeunesse d'Antenne 2 à l'époque, elle nous propose de remplacer Dorothée, cette fois sur Récréa 2.
18: Pour deux Récréa 2, elle voit donc Chorus, qui est l'émission de son fils, apparemment, m'a trouvé drôle. Ouais. Elle m'appelle, elle m'a dit, enfin, puis Antoine m'avait présenté, elle m'a dit, Dorothée part tourner un film, un long métrage, pour deux mercredis, ce que tu veux la remplacer. Mais là, j'étais un peu terrorisé parce que j'allais prendre la parole. C'était des sketchs, tu vois. Et, bon, Dorothée n'était pas là, mais les deux premiers mercredis, j'étais avec Zabou, Brightman, Camus, William Lémergie. Enfin, bon. En fait, je suis resté 10 ans.
17: Alors, il y aura les enfants du rock, je survole.
18: Je faisais 3 émissions à l'époque. Je faisais Récré à 2 pour les enfants, les enfants du rock pour les branchés et Platine 45 pour les teenagers.
17: Alors, Platine 45, tu reçois tout le monde, de Catherine Deneuve à Coluche, en passant par Mylène Farmer, dont tu peux te narguer d'avoir des images où vous vous embrassez d'ailleurs à la télé.
18: Là, tu sais, on prépare je voyais mes artistes avant, enfin, les invités avant, on écrivait des trucs. Elle m'a dit, on leur avait dit, tiens, bah, ce qui est drôle, c'est qu'il y avait 5 plateaux, à chaque plateau, je vais t'embrasser sur le front, sur les joues, comme ça. Ouais, bah, je dis, ok, avec. rouge à lèvres bien rouge pour que ça se voit, au dernier plateau, mais c'était pas prêt, me dit Jackie, ce qui serait sympa, c'est que je t'embrasse sur la bouche. Bah, je lui dis, vas-y.
17: Et elle l'a fait.
18: Elle l'a fait. Mais ça circule partout, tu sais, maintenant.
17: Je sais, on peut le voir. Il y aura Iggy Pop, il y aura Elton John, il y aura Balavoine, il y aura les Clash, tu recevras les Rita Mitsouko, on pense à Catherine qui nous a quittés il y a pas longtemps. Il y aura Madonna, il y aura donc les Enfants du Rock aussi, donc avec Philippe Manœuvre. Oui. Et puis en 1987, c'est la folie qui débute.
18: Ah oui.
17: J'aurais voulu être sur le plateau. Ah, j'étais trop loin du plateau.
18: T'as quel âge en 87?
17: 7 ans.
18: Bah, t'aurais pu venir.
17: C'est vrai. 6 heures d'antenne par jour, les mercredis, le samedi. Non,
18: attends,
17: je
18: rectifie. 6 heures d'antenne de direct le mercredi, 1 heure par jour. Dimanche compris. Et moi, en plus, j'avais le Jackie Show le samedi.
17: Non, mais c'est de la folie. C'est plus qu'une famille, c'est de l'ordre du sacré, là, tous les matins.
18: On bossait, on tournait jour et demi. Quand je dis jour et nuit, c'est vraiment jour et nuit. Parfois, on dormait sur place. Parce que quand on faisait les directs, après, il fallait tourner papier pour les croissants à 10h du mat, on se couchait à 3h. Je rentrais pas chez moi, je dormais dans ma loge. Quoi.
17: Je reviens au lieu, parce que là, tout ça, on connaît ça, toi, Jackie. Tu as accompagné Dorothée partout.
18: Partout.
17: Dans les zéniths, dans les tournées, dans les spectacles.
18: Oui, je faisais une comédie, enfin, plusieurs comédies musicales avec elle, j'étais à côté d'elle sur scène.
17: Tu te souviens d'endroits, de villes comme ça où vous avez fait la fête avec l'équipe, où vous avez des souvenirs marquants
18: particuliers? Oui, je me souviens de Clermont-Ferrand, où c'était vraiment sympa. Ouais. Bah, tu es Auvergnat, toi,
17: oui, bah oui, ça va bien. Mais qu'est-ce que t'as vécu à Clermont de plus qu'ailleurs?
18: Bah, on est allé dans un resto après, et pourtant, tu sais, on terminait tard, quoi, tu vois. On est arrivé vers 11h30, on est sorti à 5 du mat, quand même. Bien ébréché, bien éméché. C'est la seule fois où le lendemain, ça a été dur, je te le cache pas.
17: Je me souviens de cette émission du lendemain. Alors, dis donc, la boule, on l'a un peu évoqué tout à l'heure.
18: Oui.
17: On parlera de ton attachement à la boule, parce que ça fait 50 ans que tu passes tes vacances là-bas.
18: Toi aussi,
17: non? Mais pas depuis 50 ans.
18: Non, mais.
17: Non, je ne veux pas être insultant, Jacky, mais bon. Ton premier club Dorothée Vacances, en 1988, c'est à la boule.
18: Oui.
17: C'est toi qui as choisi, c'est pas possible, parce que tu passais déjà tes vacances là-bas.
18: Non, c'est pas moi, c'est Jean-Luc Azoulay, le producteur du club Dorothée, c'est vrai. C'était en juillet 88. Et j'ai appris en juillet 88
17: que
18: je... Oui, et j'ai appris d'ailleurs en juillet 88 que j'étais papa d'une deuxième fille. Ma femme, on a appris qu'elle était enceinte d'un deuxième enfant.
17: Alors, Marie et Juliette.
18: En juillet 88.
17: C'est Marie et Juliette, tes filles.
18: Oui, c'est bien.
17: Elles sont nées dans les années 80, elles ont conscience d'avoir le père qu'elles ont. Elles qui sont nées pile dans la période des années 80.
18: Oui, mais moi, justement, à l'époque, quand je les ai amenées à l'école, surtout Marie, qui a maintenant, elle est en 84, donc elle a 42 ans, tu vois, elle est dedans. Elle me dit, papa, ça t'ennuie pas, mais je voudrais, parce qu'elle n'avait pas honte de moi, mais voulait pas qu'on me reconnaisse. Là, je vais continuer à pied, là. Donc, je la déposais vraiment, tu vois, à 20 mètres de l'école. Fallait pas que j'aille devant l'école, quoi. Bien sûr qu'elles en ont conscience.
17: Alors, il y aura la boule. Il y a Nice aussi. T'as des souvenirs de galets à Nice.
18: Oui, ça fait, je tournais sur la plage et tout. Il y avait pas de ça. Il y avait que des galets. Et on se faisait tous mal aux pieds, mais beaucoup, que ce soit Dorothée, Corbière, Yann ou moi, ça saignait de partout. Mais bon, on le faisait quand même.
17: Bon, alors, parle-moi quand même de cette boule. Pourquoi t'es là-bas depuis 50 ans? Il y a une maison de famille, quoi.
18: Non, il y a une maison de famille après, mais je suis allé à la boule parce que j'avais un copain attaché de presse, justement, chez Philips, qui m'a dit, viens, j'ai des copains là-bas. Et je suis parti à la boule et c'est là où j'ai rencontré ma femme.
17: Voilà. Alors, toi, t'es pas team le Pouliguen, t'es team Pornichet, toi.
18: Oui, moi, je suis plus Pornichet. Avenue de Mazy, tu vois, le bidule, tu connais.
17: Oui, je connais. Tu peux me décrire un peu ces lieux qui rythment ta vie depuis 50 ans. La carte postale de la boule de Pornichet, c'est quoi?
18: La carte postale, pour moi, c'est le bidule. Et surtout, la crêperie s'appelle le Dervin à Bas-sur-Mer, qui font les meilleures crêpes de la on prononce bas, le T ne se prononce pas, Bas-sur-Mer. Tu connais le Dervin?
17: Oui, il y a des crêpes, il y a des bons fruits de mer aussi.
18: Oui, des fruits de mer, des crêpes, et c'est là, et j'adore cet endroit.
17: Mais tu vois, je te demande une carte postale, tu me décris pas les lieux, tu me parles de bouffe.
18: Bah oui, parce que je suis très accro à la bouffe.
17: Bah oui, mais parle-moi de cette plus grande baie d'or.
18: Ah oui, j'adore, oui, 9 km, il paraît, c'est ça?
17: 10.
18: 10. Ouais. J'aime bien la Brière aussi, tu vois, vers Guérande, c'est magnifique, les marais salants, tout ça, j'adore.
17: Guérande, c'est le Croisic.
18: Mais j'adore tout ça. J'aime bien aussi Pouliguen, c'est sympa. Mais ma préférence va à Pornichet quand même.
17: Saint-Nazaire
18: aussi. Oui, bon. Oui.
17: Allez, continuons de nous balader avec Jackie, votre invité. Ici, on s'intéresse à tout ce qui marche. Ça marche ici, qu'en pensez-vous? Et si la prochaine fois que vous allez dans un bar, puisqu'on parlait du Dervin, pour prendre un thé ou un café ou une crêpe ou une glace, si on était servi par des robots?
18: Ah, c'est bien ça.
17: Je ne sais pas. Si vous trouvez ça étrange, c'est en tout cas ce qui se passe depuis quelques jours dans le Vaucluse, Jackie.
18: Oui.
17: Reportage Robin Berneau avec Adèle Bossard.
13: À Avignon, les serveurs d'un bar sont remplacés par des robots.
14: C'est un peu triste de remplacer l'humain par des machines.
13: C'est un nouveau concept importé de Chine qui vient tout juste d'ouvrir. Imaginez à l'intérieur de cette boutique trois grosses machines qui vous servent votre café, votre thé, des glaces grâce à l'intelligence artificielle. C'est une première dans le département du Vaucluse. Notre reporter Adèle Bossard s'est rendue sur place et a rencontré Noémie, la fille du patron qui aide les clients à passer leurs commandes.
14: En fait, tout est robotisé. Par exemple, pour la machine à café, là, regardez, vous avez une machine à café intégrée dans la machine, en fait. Après, le lait aussi, vous avez deux petits frigos, là. C'est pas des produits en poudre ou quoi. Après, comme c'est des machines, des fois, on fait pas trop confiance non plus. Voilà, je comprends totalement.
13: Depuis l'ouverture, il y a quelques jours, le bouche-à-oreille et les réseaux sociaux ont plutôt bien fonctionné, puisque les curieux se pressent dans la boutique pour observer les robots qui font à peu près tout, à l'image de Malika, plutôt conquise par le concept.
19: Mais je suis un peu intriguée, parce que c'est vrai que pour nous, c'est une première. Hein. Mais oui, mais pourquoi pas, faire travailler un peu tout le monde. Hein. Moi, ça ne me dérange pas, parce qu'il faut avancer, c'est l'avenir.
13: Alors, à Avignon, ça marche, mais vu d'ici, qu'en pensez-vous ?
20: Moi, je ne trouve pas ça terrible, en fait.
13: Ouais, Sébastien n'est pas vraiment conquis.
20: Bah, ça enlève de l'emploi, ça enlève le contact aussi humain qu'on peut avoir quand on va dans ce genre de truc. Ouais, ça fait peur, franchement, ça fait peur.
13: Et vous, tiens, est-ce que vous pourriez tenter l'expérience ? Écoutez la réponse de Sébastien.
20: Honnêtement, moi, ça me dit rien. Je préfère le contact avec une personne, se regarder dans les yeux.
21: Est-ce que c'est quelque chose qu'on perd de plus en plus aujourd'hui, le contact avec les autres ?
20: Je pense que oui. Je trouve qu'on est de plus en plus et il y a de moins en moins de contact. C'est le constat que je fais. Les gens, ils sont tous sur leur portable, sur leur machin et personne ne se regarde, personne ne se parle.
13: Ce fameux bar à Avignon a quant à lui déjà prévu de se développer puisque le patron a déjà commandé une nouvelle machine qui rejoindra bientôt la boutique. Tenez-vous prêt, une machine à crêpes entièrement automatique. Je vous sens assez dubitatif.
17: Robin Bernot, merci beaucoup. Jackie est votre invité d'ici quelques minutes. On parle de bonnes choses. Hein, voilà, je ne sais pas, être servi par des robots, c'est un truc qui te plairait, ça?
18: Ah oui, j'en reviens une fois, quoi. Ouais.
17: C'est quoi ta France gastronomique?
18: J'en ai beaucoup.
17: Ah oui, mais il y a forcément un plat qui nous emmène quelque part.
18: L'Auvergne.
17: Ah, pourquoi ? Parce que alors, la truffade, la Ligo.
18: Oui, la truffade. La Ligo, c'est avéronais. Hein.
17: Ça, on se bat tous. Est-ce que c'est avéronais ? Est-ce que c'est l'auxerrien ?
18: Les tripoux, j'adore.
17: Ouais.
18: J'aime bien tout ce qui est auvergne. Mais j'aime bien plein de. J'aime bien l'Alsace aussi. J'aime bien le sud-ouest. Enfin, j'aime bien tout, quoi. C'est.
17: Voilà. Ah oui, mais il faudra faire des choix quand même, tu le sais. Hein, cette fin d'émission.
18: Je ferai un choix.
17: Eh ben, c'est parfait. Jackie est votre invité. On se balade avec lui. On était en train de parler de la Loire-Atlantique.
18: Oui.
17: La Baule, tu considères que c'est la Bretagne ou que c'est la Loire-Atlantique?
18: Oui, Anne de Bretagne est née à Nantes. Elle est bretonne, hein, comme son nom l'indique.
17: Exactement, la Bretagne historique. On pourra parler dans un instant de la Normandie parce que je sais que t'aimes bien la Normandie.
18: Oui.
17: Et que tu trouves ça un peu 50s, quoi. Un peu années 50, ça pas trop.
18: Oui, oui, un peu vintage, un peu comme moi, oui.
17: Eh ben, continue à tout balader avec le vintage. Jackie, ce soir, sur ici.
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17: On parlait des Beatles que Jackie a vu lorsqu'il avait 16 ans. Voici Paul McCartney avec Live and Let Die, sur ici.

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2: Et se balader à ses côtés, je le disais en début d'émission, dans la rue, elle a garanti de s'arrêter tous les 2 mètres pour faire des photos, des photos qui font remonter à la génération des enfants. On est dans les années 80 et 90, comme une espèce de Madeleine de Proust télévisuelle, comme ça. Bah oui, c'est un homme emblématique, animateur emblématique du Club Dorothée, de Récréa 2, de Platine 45, de Chorus, avec Antoine Decaune, où il a débuté, des enfants du rock. Jackie est votre invité. Bon, on a parlé de la Baule, on a parlé de la Loire-Atlantique, oui. Un peu de la Bretagne, la Normandie. C'est vrai que Trouville, c'est un endroit que tu connais, par exemple.
3: Oui, oui, oui, j'aime bien Trouville. C'est Antoine Decaune qui m'a fait découvrir Trouville.
2: C'est vrai qu'il a une maison par là-bas, lui.
3: Oui, enfin, sa mère déjà avait une maison, donc il aime beaucoup. Et j'aime bien Trouville. J'aime pas trop Deauville, parce que c'est trop, un peu trop showbiz.
2: C'est le 21e arrondissement.
3: Ouais, Paris, ouais. Par contre, Trouville, il y a le côté 50s que j'aime bien. Ouais. Ouais. Et j'aime bien aussi les plages du débarquement, tu sais.
2: Alors, Ouistreham,
3: Omaha Beach, tout ça, j'adore. Ah bah tu connais.
2: Un peu, oui, quand même.
3: Ouais, ouais. Oui, j'aime bien le côté la mer, la campagne, comme ça, je vais me ressourcer.
2: T'es un rural, toi, en fait, un peu.
3: Un peu quoi ?
2: Un rural, un peu.
3: Légèrement, hein. Je suis plus urbain que rural, mais parfois j'en ai besoin.
2: Ouais, mais j'ai l'impression que tu deviens rural qu'urbain. Bon, bah, je rappelle que t'es né à Paris, hein, t'es un pur parisien. Alors, on a parlé de beaucoup de choses, hein, de ta carrière. C'est vrai que t'as tourné avec Luc Besson ?
3: Oui, grâce à Isabelle, à Jenny. Quand j'ai présenté Platine 45 avec elle, elle m'a dit, mais attends, on se voyait de temps en temps, on dînait ensemble. Elle m'a dit, attends, elle tournait Subway. Elle m'a dit, attends, je vais te trouver un petit rôle. Moi, je m'en fous.
2: Elle a tourné dans Subway.
3: Ah oui, j'ai tourné dans Subway. Ouais. Tu l'as vu, Subway ?
2: J'ai vu Subway, mais je me souviens plus de toi.
3: Ah, j'étais c'était un dîner de préfet comme ça. J'avais un costard gris et une lunette de sécurité sociale.
2: Je vais le revoir ce soir, là.
3: Et elle m'a dit, bah, viens, je vais te présenter à Luc. Mais Luc, je le connaissais parce que nos filles allaient à l'école, dans la même école. Donc je le voyais tous les matins à 8h02, chacun avec sa fille. Il m'a dit, mais Jackie, attends, je vais te filer un petit rôle comme ça. Mais tu vois, je parlais pas, hein. J'étais à table. Ouais, j'ai tourné dans Subway.
2: Non, mais c'est énorme.
3: C'est Isabelle qui m'a fait tourner, Azali qui m'a fait tourner dans Subway.
2: Extraordinaire. Bon, alors après le Club Dorothée qui va durer environ 10 ans, hein, jusqu'en 97.
3: Ah, pas environ, c'est très, très précis. 87-97.
2: Ouais, oui, c'est 97. On sait, non, on sait toujours pas pourquoi ça s'est arrêté, mais on va pas rentrer dans ce débat-là.
3: Non.
2: Il y aura B1, il y aura NT1, il y aura IDF1, il y aura énormément de choses. Tu vas même produire Armel, tu vas t'intéresser.
3: Oui, j'ai monté une boîte de prod qui s'appelait une grosse boîte américaine, parce qu'on était deux.
2: J'adore.
3: Et quand je l'appelais, j'ai dit bonjour, c'est une grosse boîte américaine. Ils pensaient que c'était vraiment une grosse boîte américaine. Oui, j'ai produit Armel sur scène. J'ai produit les premières émissions de Julien Drieux.
2: Bien sûr, oui. Les petits plats dans les grands, les petits plats cuisinés.
3: Et puis j'ai produit aussi des dessins animés, des séries d'animation pour TF1, pour Canal J à l'époque.
2: Ok. On va parler de ton actualité dans un instant. Je reviens en Auvergne parce que tu l'as un petit peu évoqué. On parle de Richard Gauthénaire, qui est ton pote d'enfance.
3: Oui, il a une maison en Auvergne, dans l'Allier.
2: Il était en colonie de vacances avec toi. Et lui, il s'est installé en Auvergne.
3: Oui, enfin, il a encore un appart à Paris, mais il a acheté un très beau truc où j'y vais souvent d'ailleurs. C'est dans l'Allier, oui, dans le Bourbonnais, exactement.
2: Mais oui, exactement.
3: Tu connais, non? C'est ça?
2: J'y suis né, moi, dans le Bourbonnais, donc c'est pour ça que je te emmène.
3: Ah oui, c'est vrai que t'as une tranche de Bourbon.
2: Oui, effectivement. Comment tu trouves le Bourbonnais? Alors, on est près de Vichy, Moulins, Montluçon, c'est ça, hein, le Bourbonnais.
3: C'est marrant, Moulins, Vichy, ça va pas ensemble, hein. Jean Moulin, Vichy, collabo.
2: Ne commence pas. Je sais pas, ça ressemble à quoi pour toi le Bourbonnais, le massif central, l'Auvergne?
3: J'adore l'Auvergne. Je connais plus le Cantal. Ouais. Parce que j'avais un ami malheureusement décédé, là j'y allais très souvent aussi.
2: D'accord.
3: Et moi j'adore l'Auvergne, les volcans, la verdure.
2: Et tu pourras aller vivre là-bas?
3: Ah non. Je crois pas les... Non, moi je suis très parisien. Moi.
2: Tu l'as dit avec
3: moi c'est rock'n'roll, il me faut les néons, tu vois. Ouais. Mais j'ai besoin de ça pour me ressourcer. Mais je pourrais pas vivre là-bas. Non,
2: pour te ressourcer, j'ai cru comprendre qu'il y a des lieux que t'aimes bien ou t'aimerais retourner, comme le Pays Basque.
3: Oui, justement, à Biarritz, où j'y suis allé une seule fois avec Serge Gainsbourg, je suis jamais retourné.
2: Et ben pourquoi?
3: Ben, je sais pas, j'aimerais bien retourner parce que c'est un endroit que j'avais bien aimé.
2: Bah oui, Biarritz.
3: Et je suis allé une fois à Mont-de-Marsan aussi pour le festival punk.
2: Oui.
3: Voilà, en 77.
2: Biarritz, c'est Espelette, c'est le piment d'Espelette, c'est Guétari à côté.
3: Ah oui, c'est la Piperade,
2: c'est Saint-Jean-de-Luz.
3: Bah oui, j'ai envie d'y retourner, donc je vais y retourner.
2: C'est Saint-Sébastien à côté, c'est la frontière espagnole. Bah si je t'en parle, c'est que je connais, oui.
3: Menteur.
2: Si, je te jure. Si, Saint-Jean-de-Luz, il y a même Louis XIV qui s'est marié dans l'église, qui est absolument sublime. Et le fond de mer est extraordinaire. Je connais un restaurant, il y a un très bon foie gras.
3: D'accord.
2: Bref, on en parlera après la fin de l'émission.
3: D'accord.
2: Les Landes.
3: Aussi. Ben, c'est pas très loin, tout ça.
2: Oui, mais tu connais, t'as déjà
3: été. Mais en ce moment, c'est pas. Je me méfie quand même. Incendie, tout ça, je l'attends un peu, non?
2: Évidemment. Il y a des régions comme ça que tu connais pas du tout. En France.
3: J'en ai fait pas mal grâce aux tournées que je faisais avec Dorothée. Quoi.
2: Non, mais des régions que tu connais vraiment pas, où tu es peut-être arrêté pour un concert, mais où tu dis, c'est quand même dommage, je connais pas cet endroit.
3: Alors, j'irais bien en Lozère ou en Corrèze. Voilà,
2: t'es pas loin de l'Auvergne, pour le coup.
3: Pardon?
2: T'es pas très loin de l'Auvergne.
3: Oui, mais je suis jamais allé en Corrèze. On m'a dit que c'est pas mal.
2: Et la Corse?
3: Alors là, quand j'y suis allé, oui, parce que j'ai un ami qui a une maison là-bas, j'y suis allé. Ouais.
2: T'aimes bien ?
3: Oui, j'aime bien, sauf les Corses, qui sont un peu spéciaux, quoi.
2: Mais tu dis pas ça, t'es fou ! Faut pas dire ça, on salue tous les Corses qui nous écoutent.
3: Oui, bonjour les Corses !
2: Bon là, toi, t'aimes bien vivre dangereusement, hein, toi.
3: Oui, j'aime bien, ouais. Je suis assez cash comme mec.
2: Oui, ben ça, effectivement. Et le Sud, la région PACA, il y a des endroits que t'aimes bien, où aller, où t'as gardé de jolis souvenirs ?
3: Oui, j'aime bien Cannes, le quartier du Suquet, tu sais, le marché Fortville, tout ça, j'adore. Nice, malgré les galets, j'aime bien aussi. Non, j'aime bien aussi.
2: Vaucluse, le Luberon.
3: Ah oui, bah la Luberon, j'ai loué beaucoup de maisons, dans le Luberon. Oui,
2: j'ai quand tu pars en vacances,
3: la Drôme, j'adore la Drôme.
2: Ah bah voilà.
3: L'Ardèche, je trouve très beau. Tournon, Ermitage.
2: Ouais.
3: Tournon, j'adore ces endroits-là.
2: Ah, et quand tu pars en vacances aujourd'hui, tu vas où ? Si tu vas en France, hein, je parle.
3: Bah, souvent à la Baule.
2: Oui, d'accord.
3: Et parfois dans le sud, à Cannes.
2: À Cannes, du côté de Cannes, d'accord. Ouais. Et si tu t'échappes le temps d'un week-end, où tu peux pas aller bien loin ? Tu vas quand même à la Baule ou...
3: Non, Trouille. La Baule, c'est un peu loin pour un week-end.
2: Ah, bah oui.
3: 460 km.
2: Mais en train, 3 heures, hein, depuis Paris. Donc,
3: Oui, non, mais je préfère aller plus près. Ça t'ennuie pas.
2: Tu fais ce que tu veux, c'est ta vie, hein, c'est toi. C'est toi qui réponds aux questions. Jacky est votre invité ce soir. Et tu vis où aujourd'hui ?
3: Je vis. Je donne pas mon adresse.
2: Mais non, tu donnes pas le code non plus, mais.
3: Si, je peux te donner le code si tu veux. Tu veux que je te donne le nom de la ville ?
2: Bah oui, t'es pas obligé, mais c'est pour savoir où est-ce que, quel est ton environnement en fait.
3: Je vis à 500 mètres de Paris, et pourquoi je vis à 500 mètres de Paris ? Parce que j'ai une maison avec un jardin, mais je vois le panneau Paris dans ma rue, donc ça me rassure.
2: C'est quel département ?
3: Le Val-de-Marne.
2: T'es dans le Val-de-Marne.
3: Oui.
2: Tu te balades un peu dans le Val-de-Marne ?
3: Oui.
2: L'occasion de, tu peux nous citer des villes que tu apprécies, que tu aimes bien ?
3: Oui, Alfortville, Maison Alfort,
2: oui.
3: J'aime beaucoup. Gentilly.
2: Bah voilà.
3: Voilà. Ivry aussi, il y a des trucs sympas.
2: Ça fait longtemps que t'es là-bas, je crois.
3: Hein, 38 ans.
2: Oui, 38 ans là, 50 ans la Baule. T'es dans quelque chose un peu. T'aimes bien tout ce que tu fais.
3: Je suis un mec d'habitude, ouais.
2: Bah oui. Bon, et la Plaine Saint-Denis, c'est ta deuxième maison. Hein.
3: Ah bah la Plaine Saint-Denis, j'y vais depuis 87, donc ça fait.
2: Mais 87, ça fait
3: 39 ans.
2: Ouais, ça fait bientôt 40 ans.
3: Ouais.
2: C'est J.A. La Production, c'est Jean-Luc Alsoulet. Alors en ce moment, tu fais des podcasts, Jacky, qui s'appellent Platine Jacky.
3: Oui.
2: Ça a débuté il y a quelques jours, le 1er octobre. C'est quoi ces podcasts ?
3: C'est sur Gilles Appelet et sur YouTube. Bah, ça s'appelle Platine Jacky, donc en référence à Platine 45. Et j'ai des invités en tête à tête, un peu comme toi. Je leur parle un peu de. Bah, je leur parle essentiellement musique. Je leur demande ce qu'ils écoutaient quand ils étaient gamins, ce que les parents leur faisaient écouter, ce qu'ils font écouter à leurs enfants, à ses enfants, à leurs enfants, enfin tout ça, quoi. Plus de petites questions à la Jacky.
2: Voilà. T'as qui là, prochainement, tu peux nous donner des noms. On découvre tout ça sur YouTube. Hein,
3: oui, il y a Eric Antoine, il y a André Manoukian, il y a plein de gens, mais surprise.
2: Et toi, t'écoutes quoi
3: en ce moment De récent
2: pas forcément dans la. Enfin, qu'est-ce que t'écoutes je vais chez toi.
3: Je te mettrai les Ramones. Libertines.
2: Oh, ouais,
3: j'adore les Ramones. Donc j'étais l'attaché de presse d'ailleurs.
2: Absolument.
3: Libertines, pardon. J'aime beaucoup.
2: Ouais.
3: Springsteen, les Beatles, toujours les Kings. Enfin, tu vois, des trucs vachement récents, quoi.
2: Il y a quand même, sans en citer forcément, des gens dans la nouvelle génération qui t'alertent un peu. Tu dis, attention, talent quand même, là.
3: Oui, il y a des petits. Il y a des Français. C'est Demers, non, il est belge, lui. Demers.
2: Pierre Demers,
3: j'aime bien.
2: Il est belge, mais tout à fait.
3: Ouais, bah, j'aime bien. Voilà,
2: un look très anglais, hein, pour le coup, parfois.
3: Et j'ai découvert une fille qui s'appelait Marguerite, que j'aime bien.
2: Oui, tout à fait, qui était invitée il y a quelques jours de notre radio, qu'on a découvert sur le plateau.
3: J'aime bien ce qu'elle fait.
2: Bon, et cette histoire de manga, là, c'est pour la fin du mois d'octobre.
3: C'est le 30 octobre au Palais des Congrès,
2: c'est
3: Star
2: quoi
3: Manga.
2: C'est quoi
3: je vais présenter une soirée, donc ça va s'appeler Star Manga, où, avec un orchestre symphonique, quand même, de 60 musiciens sur scène.
2: Que tu diriges.
3: Que je dirige naturellement, car je suis également chef d'orchestre.
2: Non, comme
3: je
2: ne le dirige pas,
3: il vaut mieux pas, parce que ça va sonner bien faux. Il y a tous les mecs de l'époque, Bernard Minet, Jean-Paul Césaré qui vont chanter, Nicky Larson, Bioman, Les Chevaliers Zodiac, Candy, il y aura tout le monde, quoi.
2: Pour tous les nostalgiques,
3: venez
2: Candy, Les Chevaliers du Zodiac, là, ça me parle directement.
3: Bioman,
2: Olivier Tom,
3: Jeanne et Serge.
2: Jeanne et Serge. Coup de foudre, match de volleyball, c'est
3: ça. Tu vas venir sur scène chanter, toi, le 30 octobre.
2: Les mystérieuses cités d'or.
3: Bah oui.
2: Oh là là, Pokémon.
3: Bah tout ce qu'on aimait.
2: Tout ce qui est culte.
3: Ouais.
2: Il y aura Noam.
3: Oui.
2: Pour Goldorak.
3: Bah oui, il y aura tout le monde.

0: Maxime Mallet qui est en régie, qui fait partie de la génération Club d'eau, elle est au taquet là.
1: Au taquet, qui c'est celle-là?
0: Bah, c'est Mathilde Mallet, elle réalise l'émission. Mais elle est née dans les années 80 aussi.
1: Oui, donc, apparemment elle vient de Gueule de Rac, non?
0: Et elle vient de la Baule en plus.
1: C'est vrai, elle est bauloise, on en parle après.
0: Exactement. Aïnouam, vous savez qu'il a 60 ans aujourd'hui quand même. Oui, il avait 10-12 ans à l'époque.
1: Hein. Oui, bah oui, ça
0: c'est,
1: change.
0: C'est fou ça. Bon, ça c'est con, on va redonner la date.
1: Le 30 octobre au Palais des Congrès à 20h.
0: Et c'est toi qui présente.
1: Oui, malheureusement.
0: Et c'est toute l'enfance voilà, qui va revenir.
1: Oui, je pense que ça va être sympa, ça va être une belle fête.
0: Ouais. Jackie, on va garder un lieu en cette fin d'émission. On s'est bien baladé. Ouais. Mais si, devant la carte de France que tu as en face de toi, un hexagone, il y avait un lieu central qui est celui de ta vie.
1: Oh là là, bah,
0: Paris. Tu choisirais.
1: Ah non, il faut que c'est hors Paris.
0: Ah non, mais tu as le droit de me devoir parler, celui-là pour toi.
1: Oui, mais c'est Paris.
0: Essentiel de ta vie.
1: C'est Paris, c'est ma ville, j'adore.
0: Merci d'avoir été l'invité de Y'a pas que Paris dans la vie.
1: Bah voilà, tu vois, ça porte bien son nom.
0: Sauf que pour Jackie, il y a un peu Paris dans la vie.
1: Ouais.
0: T'as passé un bon moment?
1: Très bien, Eric.
0: Bon, bah tant mieux, on se
1: et
0: voit.
1: Et toi, t'as passé un bon moment?
0: Moi, j'ai passé un super moment, comme à chaque fois. On se voit à la Baule très vite.
1: On se voit à la Baule très vite, et puis tu vas venir dans mon podcast, si tu veux bien, je t'invite.
0: Avec grand plaisir, si tu veux. Mais oui. Je viendrai surtout le 30 octobre au Palais des Congrès de Paris.
1: Sûr, hein.
0: Bah, évidemment, je viendrai t'applaudir. On viendra tous pour ceux et celles qui ont envie de venir à Paris. Et ça va parler à toute une génération. À très bientôt, Jackie, c'est un bonheur.
1: À bientôt.
0: Et bravo pour ce parcours très inspirant à retrouver dès à présent sur ici.fr. Merci à Mathilde Mallet et à Katharina Da Fonseca qui a préparé cette émission. Salut.
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0: Non, y a Emmanuel Moire avec Bon Malheur sur ICI.
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1: C'est une excellente soirée, merci d'écouter ici partout en France. Il est 21h. 100% années 87 avec Laurent Petit-Guillaume.
2: Bonsoir à tous, comme chaque soir, il y aura du rock, de la pop, du disco, du funk, de la new wave. Normal, on repart dans les années 80 où tout était permis pour être numéro 1. Et ce soir, ça commence comme ça.

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1: Et oui, dans les années 80, on pouvait être numéro 1 avec un titre mêlant punk rock, funk, new wave, ayant pour thème l'interdiction de la musique rock en Iran à l'époque dirigée par l'Ayatollah Khomeini. On est en 1982, hein, tout est permis. Et ce titre de Clash, le groupe punk rock le plus célèbre de l'époque et leur plus grand succès international. En France, il s'est même classé numéro 2 des ventes, hein. Les années 80, c'est aussi le retour dans les classements de Michel Polnareff avec, entre autres, en 1981, Radio.

Eli Medeiros avec A Bailar Calypso. C'était juste un an après le succès de Toi, toi, mon toi en 1987 et ce titre que Eli Medeiros dédie à sa petite fille, prénommée Calypso, elle le chante tout en espagnol lors de la première partie du concert d'Étienne Dao à l'Olympia. Le directeur de sa maison de disques est séduit, la chanson est retravaillée, elle y ajoute des paroles en français, elle sort en 45 tours et c'est un nouveau succès en France, en Italie, aux Pays-Bas et même au Québec. Allez, on continue à voyager, direction Belle-Île-en-Mer, Marie Galante, suivez le guide, c'est Laurent Voulzy. Tout de suite.

0: Tina Turner à l'instant avec Let's Stay Together. Et là, on touche à la perfection puisque Tina Turner, on est tous d'accord, est la plus grande chanteuse de tous les temps. Oui, je sais, je l'ai déjà dit pour une ou deux autres chanteuses, mais quand même, si vous avez eu la chance de voir Tina sur scène, je suis sûr que vous êtes d'accord avec moi. Allez, dans un instant, un autre immense interprète à la voix unique, inimitable, Joe Cocker, arrive avec Unchain My Heart et c'est juste après ça.
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1: Joli succès en 1983, un de plus pour Julien Clerc qui, avec ce titre écrit par le Québécois Luc Plamondon, voulait un petit peu modifier son image de chanteur romantique en y ajoutant un grain de rock'n'roll. Un 45 tours qui s'est vendu à l'époque à plus de 500 000 exemplaires et qui est aujourd'hui un classique de son répertoire. À ce propos, Julien est toujours en tournée. Il sera entre autres le 15 octobre à Châteauneuf-sur-Isère. Allez, on avance dans le temps. 1986, pour Jean-Jacques Goldman, c'est La vie par procuration.

0: avec Don't Go.
1: On revient à ce que je vous annonçais en début d'émission. Dans les années 80, on pouvait être numéro 1 dans le monde avec un titre New Wave, très New Wave. Par exemple, le groupe Yazoo et son incontournable Don't Go, 1982. Mais on pouvait être aussi au top du top avec de la disco funky comme le groupe De Barge et leur plus grand tube Rhythm of the Night, sorti en 1985. Souvenez-vous.

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1: Et voilà notre cocktail du soir années 80, c'est tout pour aujourd'hui. Mais on se retrouve demain dès 21h. La suite, c'est 100% chanson française. Belle fin de journée à tous, ne changez rien. 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
3: Dans le titre Tout pour moi, le cri du cœur de Clara Luciani est adressé à un petit garçon qui a bouleversé sa vie.
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3: En 2024, Clara Luciani signe son grand retour avec un titre qui brille comme une boule à facettes, Tout pour moi. Mais derrière ce refrain ultra efficace se cache une révolution intime. Ce morceau est le premier chapitre de son troisième album, Mon sang. Et l'heureux événement qui a tout changé, c'est la naissance de son fils. Pour lui, elle a troqué la mélancolie contre une déclaration d'amour absolue.

0: C'est là tout le génie de Clara Luciani. Réussir à transformer le thème universel de la maternité en un tube pop irrésistible qui nous donne envie de danser.
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2: 1966, un jeune homme de 22 ans enterre les yéyés en une seule chanson. C'est l'histoire de Love Me, Please Love Me.
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2: En plein milieu des années 60, la France s'endort sur des reprises approximatives de tubes américains. C'est là que déboule Michel Polnareff. Look androgyne et voix aiguë, il sort son premier album et décroche un succès planétaire avec Love Me, Please Love Me. Ce n'est pas juste un slow, c'est une révolution. Le disque s'exporte même aux États-Unis, un exploit rarissime pour un artiste.

0: Avec ce titre qui fait le tour du monde, Paul Naref ne se contente pas de chanter l'amour. Il libère les mœurs et envoie définitivement les yéyés au musée.
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2: Bonjour, je m'appelle Armand. J'ai vécu à Tartas depuis 1923, l'année où je suis né. Ma génération, nous avions 6 km à faire pour aller à l'école. Nous avons commencé l'école à 6 ans et nous faisions tous les jours 6 km aller, 6 km retour. Il n'y avait même pas de vélo. Souvent, les enfants étaient surmenés. Alors, c'est impensable de faire ça maintenant. J'étais à l'école à Tartas.
3: D'accord.
2: Instituteur qui s'appelait Maurice Véro. On parlait le patois landais et j'ai appris la langue française à l'école. Maintenant, c'est perdu. Mais enfin, je le parle et je pourrais même l'écrire. Et il y avait une interprète à l'école. Une parole mal dite et elle nous reprenait pour nous dire que, voilà, en français, ça se dit comme ça.
3: Vous êtes devenu ensuite agriculteur.
2: Je suis devenu agriculteur en suivant mon père, moi. À l'époque de notre jeunesse, nous travaillions gratuitement. On n'avait pas de salaire. J'ai eu l'idée de me lancer dans le commerce parce que ma vie a été très dur. J'ai perdu mon épouse. Elle avait 24 ans. J'avais un bébé. Et alors, j'étais le gendre ici. J'étais pas chez moi. Et alors, je suis resté chez mes beaux-parents pour élever mon fils. Le grand progrès, ça a été après la guerre, les 30 glorieuses. Il commençait à avoir des tracteurs. Ça a été un saut immense pour l'agriculture. Parce qu'avant, on travaillait avec des bêtes, des vaches ou des mules. Le progrès a été immense. On faisait du maïs. Les Américains nous ont aidés aussi à la fin de la guerre. C'était le plan Marshall. La grand-mère de ma première épouse était veuve de guerre. Alors je lui avais expliqué, si j'avais les moyens, j'aimerais bien être marchand de bestiaux. Et alors elle m'a dit, si tu te sens capable, moi je t'avancerai l'argent. J'ai tenté le coup et je me suis lancé. En 1946, les députés ont voté à l'unanimité une loi pour annuler le bétayage. Et ils ont remplacé le bétayage par le fermage. Il y a beaucoup de bétayers qui ont acheté la propriété. C'est pour cette raison que moi j'ai acheté ici. L'arrosage est arrivé, on a presque plus que doublé le rendement du maïs. Ça a été un grand progrès. La sécheresse faisait pas mal de dégâts. J'ai remarqué une chose, il y a 100 ans, le sol ne dégelait pas de la journée. On ne voit plus ça. Ce qui nous a aidé, c'est l'inflation. Nous avons emprunté, mais il y avait l'inflation à deux chiffres. J'ai appris Internet, assez âgé. Tout le monde était contre moi. Je n'y arriverai pas. J'ai voulu toujours avancé. Alors, je n'ai rien dit à personne. Je me suis pris une prof et alors, elle m'a dit « Je suis très contente. Je vois que vous allez y arriver. » Parce que j'ai la vue sans lunettes et j'entends comme à 20 ans.
3: Qu'est-ce qui a changé à Tartas par rapport à l'époque que vous avez connue?
2: Moi, j'ai vu deux maires à Tartas sans qu'il y ait d'élection. De 1940 à 1945, c'était la dictature. Le maire était désigné par le préfet.
3: Armand Lapeyre, on va bientôt se quitter malheureusement.
2: Déjà.
3: Eh oui, ça passe vite, hein. Je vous ai fait faire un petit exercice, c'est de me donner le nom de la radio qui vous a tendu le micro aujourd'hui.
2: Ici, Gascogne.
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4: Aujourd'hui, c'est dans le nord des Deux-Sèvres que je vous propose de me suivre. On va tester la confiture. On va même fabriquer de la confiture avec les champions du monde confituriers 2025, Guy et Colette. Ils vont nous présenter un petit peu leur façon de faire. Je vous propose de me suivre. Bonjour.
5: Bonjour.
4: Merci à tous les deux de nous recevoir ici. Vous êtes les champions du monde confituriers 2025. Rien que ça. C'est-à-dire que chez vous, forcément, on va se régaler.
5: Oui, on devrait, oui. Normalement, avec ce titre-là, c'est la moindre des choses.
4: Bon, on va découvrir comment vous faites de la confiture. Surtout que c'est pas des confitures qu'on retrouve dans les magasins, les trucs classiques, quoi. Il y a des petites choses en plus, quoi.
5: Il y a rien à voir, puisque déjà, nous cultivons tous nos fruits, hormis les oranges et les citrons. Donc, nous, évidemment, quand on a pu, on ne fait plus. On travaille qu'avec notre propre produit.
4: Bon, on va aller découvrir comment on fait une bonne confiture. On va, je crois, enfiler une tenue et on part dans les ateliers. Donc là, on vient de rentrer dans le cœur de votre atelier. C'est ici que vous fabriquez les confitures.
6: C'est ici que je fabrique mes confitures, les sirops, toute notre production, en fin de compte. Donc, on va commencer une confiture de fraises à laquelle on va y ajouter notre poivre de Sichuan.
4: Ok. Très bien.
6: Ces fruits ont été mis hier soir avec le sucre,
4: okay,
6: toute la nuit. Et le poivre Également, il a été mis dans un tout petit peu d'eau tiédie à 70 degrés. Voilà. Maintenant, on va mettre les fruits dans la bassine en cuivre.
4: Ok, donc ça, on va commencer par mettre ça dans la bassine en cuivre. Et là, on mélange. Là, vous allez laisser cuire pendant combien de temps, grosso modo ?
6: 30 minutes.
4: 30 minutes, ok.
6: Pendant ce temps-là, on va mettre les pots vides à stériliser. Ils sont prêts, on n'a plus qu'à mettre l'eau.
4: D'accord. Là, on arrive dans la toute dernière étape.
6: Oui, confiture, elle a bien bouilli de tous les côtés de la bassine. Alors, je crois que c'est bon. Voilà, vous voyez le petit frissonnement. Ça y est, c'est presque terminé et qu'on va pouvoir... On est tout près du but pour la goûter.
4: C'est le meilleur moment, ça.
6: Bah, oui, hein. On va pouvoir mettre dans les pots.
4: Et là, vous allez mettre combien, du coup ?
6: Là, je vais mettre 220 grammes.
4: Ok.
6: À vous l'honneur.
4: On le met, hop, dans
6: dedans,
4: le pot.
6: Voilà. Ouais. Bien brassé à chaque fois pour que vous trouviez des morceaux et du jus. Voilà, très bien. Voilà, c'est bon.
4: Et alors, le verdict.
6: Voilà, verdict, allez-y. 225,93. Vous êtes pas mal. C'est bien. C'est très, très bien.
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7: Quand il bat fromer le thé au lapin, il faudrait pas qu'il se sauve.
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7: Un thé, c'est un toit, un abri, où qu'on renferme les bestiaux pour qu'ils soient bien à l'abri de la pluie, des renards, et puis dans le temps des loups. Allez donc savoir pourquoi qu'on parle du thé au lapin, du thé au chef, du thé au cochon, puis quasiment jamais du thé aux ouailles, aux poules, aux vaches ou aux chevaux. Une histoire de thé qui se raconte dans le pays fort. Avant que je vous la raconte, faut juste savoir que quand ils boivent une tisane, ils disent pas, par exemple, boire du tilleul, mais boire sur le tilleul. Logique, on boit l'eau qui a passé sur les plantes. Alors c'est l'histoire d'un pourvieux qui avait mal au vent. Il s'en va voir la guérisseuse, elle la regarde, puis elle dit « Va avec 40 chez vous, puis boire sur le thé. » Il connaissait pas ça, le thé. Ça fait qu'il retourne chez eux, puis le v'là qui joge sur le thé au cochon en qu'une chopine de jus de poume. Adam, il a attrapé la fouère, mais il avait plus mal au ventre. Comme quoi, il y a que la fouée qui saute. Quand on était jeune, le samedi soir, on allait chez les uns ou chez les autres pour fêter les anniversaires. Chez nous, il y avait deux autos. Une 404 puis une camionnette. Oh mon pas, il voulait bien nous prêter la grosse auto quand que c'est qu'il en avait pas besoin. Sinon, on prenait la camionnette ou que c'est qu'on s'en tassait. Et puis dame, on rigolait. Sauf une drôlière qu'elle appelait ça le thé au chieuve. Puis qu'elle voulait pas y monter. Ça fait qu'une fois, elle est à la fête en vélo. À 15 kilomètres. Adam, quand elle est arrivée, on avait fini de manger le gâteau. Puis c'était quasiment l'heure de repartir. Eh ben, vous me créerez si vous voulez, mais pour le retour, à la bas, vous voulez qu'on les ramène et les pisse en vélo dans le thé à chieuve.
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1: Bonjour, je m'appelle Jérémy Ferrier, j'ai 40 ans, je vis à Port-Camargue et je suis soigneur animalier à l'Institut Sicorium du Rou du Roi depuis 15 ans.
2: Comment on se dit, petit, je veux faire ça comme métier? Vous vous rappelez du moment qui était le déclic?
1: Ouais, je pense que c'est une vocation et je me rappelle très bien du moment. À l'époque, j'étais au CP et j'ai reçu un papier du Marineland où j'ai vu tous les mammifères marins et je sais qu'à ce moment-là, je me suis dit, c'est ça que je veux faire plus grand.
2: Est-ce que c'était compliqué à atteindre votre rêve? Les profs vous ont soutenu dans le projet?
1: On va dire qu'il y a maintenant plus de 20 ans que je fais ce métier. Du coup, à l'époque, le métier était moins connu que maintenant. Et quand j'ai demandé pour m'orienter, on m'a dit, tu veux être éleveur, c'est ça? De chiens, de chats? J'ai dit non, je veux travailler en parc zoologique ou en aquarium. Et du coup, ils m'ont dit, mais il faut être vétérinaire pour ça. Ce qui était totalement faux. Du coup, au début, oui, j'ai dû galérer, enfin, m'orienter vers un schéma plus classique. Et enfin, j'ai pu faire un stage au Sicorium où j'ai rencontré les soigneurs et eux m'ont dit quelle formation fallait faire pour devenir soigneur.
2: Vous dites quoi le matin en vous réveillant?
1: Le matin, quand on arrive, on se dit qu'on a de la chance d'être là déjà, de travailler avec des animaux sauvages. C'est quand même une chance. Surtout, la première chose que je me dis, c'est est-ce que tout le monde va bien?
2: C'est quoi le meilleur souvenir que vous avez eu avec les animaux où on se trouve là au Sicorium? Il y a des otaries, il y a des phoques. Vous avez forcément un souvenir inattendu avec eux?
1: Oui, il y a un souvenir plutôt marquant qui c'était avec mes otaries. Il y avait le mâle dominant et deux femelles. Il y a une femelle qui commençait à être un peu agacée. Du coup, elle n'écoutait plus trop et j'ai eu le mâle dominant qui s'est mis entre elle et moi pour pouvoir recadrer la femelle et la session s'est très bien terminée.
2: C'est quoi le message que vous avez envie de faire passer à la radio?
1: Le message que j'ai envie de faire passer, c'est qu'il faut respecter la vie animale, végétale, que les aquariums et les parcs zoologiques servent à sensibiliser les gens à cette vie-là et à pouvoir les voir en vrai. Je pense que c'est notre rôle d'éducation.
2: C'est quoi qui vous impressionne le plus chez ces animaux?
1: C'est déjà leur adaptation à l'eau. Ils ont des capacités exceptionnelles de nage. La proximité qu'on peut avoir avec eux, quand on les connaît bien et qu'on passe beaucoup de temps avec eux, la confiance qu'ils peuvent nous donner.
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3: Une pluie d'aumoise aujourd'hui, elle était tournequoise. Bonjour Cécile.
4: Bonjour.
3: Merci de nous accueillir avec ce petit thé à la fleur de cerisier, a priori.
4: Avec plaisir.
3: Et ces petites gaufrettes, bien appétissantes. Vous êtes née dans le département 59.
4: À Tourcoing. Et
3: une maman belge, papa belge également.
4: Un peu, à moitié, voilà. Et ma maman plutôt flamande et mon papa plutôt wallon.
3: Quel souvenir est-ce que vous gardez de votre enfance, donc soit à Tourcoing, soit très vite donc à la campagne?
4: Oui, à Rugy, ouais. Ouais. Petit village de 1200 habitants, je crois. Et on habitait à 2 km dans un petit hameau, le hameau de Belzanois, qui existe toujours. Mon papa habite toujours là-bas. Et bah, en fait, les souvenirs, moi, c'était, on était dehors tout le temps, dans le jardin. Souvenirs de photos de la construction du garage.
3: C'était sur un territoire frontalier.
4: Oui.
3: Avec la Belgique.
4: Ouais. À 2 km donc du centre du village. Il y en a beaucoup qui travaillaient ou qui travaillent en Belgique. Il y a l'Elnon, une petite rivière qui fait la frontière aussi.
3: Il y a un petit pont.
4: Voilà. Et donc, du coup, bah, cette rivière tout le long et tous les endroits où on pouvait passer en voiture, il y avait un poste de douane.
5: Et là-bas, pas de tabac. Pas de devises étrangères?
6: Non, monsieur le douanier,
5: absolument
6: rien.
5: Bien, si ça pète, hein. Allez,
4: on allait de l'autre côté du petit pont, c'est Louvet, un taminé, un café. Chaque fois que j'y retourne, je vais me promener là-bas.
3: En fait. Eh oui, forcément, vous vous ressourcez là où vous avez, où vous avez grandi. Vous passiez beaucoup de temps dehors, mais à faire quoi? Vous êtes dans l'observation? Vous êtes. Vous
4: étiez très un garçon manqué. J'étais la petite dernière, donc j'ai souvenir d'avoir fait des cabanes dans le pommier avec mon frère. C'est rigolo, j'étais souvent à pieds nus en fait, je me souviens de ça.
3: Et aujourd'hui, la Cécile que vous êtes, elle marche encore pieds nus?
4: Pendant des années, j'ai oublié ça. C'est drôle, ouais. Bah, c'est peut-être quand j'avais 47 ans que j'ai commencé à, même dans des parcs ou ici, au jardin partagé, parfois quand il est ouvert, quand l'herbe est fraîche l'été, j'enlève mes chaussures, j'en profite.
3: On dit que c'est très bon, hein. Bon pour la santé de ressentir le sol avec la plante des pieds. Bon, je me permets de goûter cette petite
4: gaufre.
3: Ah oui,
4: avec plaisir, oui.
3: Merci. Donc,
4: là, c'est du coup cassonade. Elle est noire.
3: Ah, c'est une cassonade aussi.
4: Ouais. Processus, en fait, la cassonade, moi je croyais que c'était non raffiné, mais en fait c'est hyper raffiné, c'est recuit.
3: Ça vous rappelle votre enfance?
4: Oui, complètement.
3: C'était le petit-déj?
4: Ouais. Ah non, ça c'était ces gaufres-là, les gaufres frites-là, découvert quand j'étais jeune adulte, qu'il y avait une dame qui en fabriquait à 1 kilomètre de chez nous, en France, du coup. T'es allée voir en vélo pour trouver, et en fait c'était chez elle. Je faisais des tartes au sucre avec ça.
3: Et on dit tarte au sucre.
4: Oui, tarte au sucre.
3: Au sucre, avec l'accent.
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6: Et Adi Ougoujat, et Adi, c'est à toutes les... Mon cher Franz,
7: oui.
6: Vous ne connaissez pas la dernière?
7: Non.
6: Ah, hier Nathalie, la collègue, eh bien, mais pas au travail.
7: Quoi?
6: Hier Nathalie, ma collègue, ne s'est pas rendue au travail. La pauvre autre. La pauvre. Vous savez ce qui lui est arrivé?
7: Elle ne s'est pas réveillée peut-être? Ou...
6: Mais non, même pas. Comme au cas d'autre, on a bien pris la bicyclette pour venir au travail. Comme tous les jours, Nathalie avait pris quoi? Ben son vélo pour venir au travail. Sauf que tout ne s'est pas passé comme prévu.
7: Elle a eu un accident?
6: Mais oh, Pekka, elle est bien, oui, hélas.
7: Oh là là.
6: Granga Operello a bio cargado casque. Heureusement pour elle, elle portait son casque.
7: Bien.
6: Mais je ne vous dis pas comment elle est tombée de son vélo. Plutôt si, je vais vous raconter. Elle a glissé en freinant et elle s'est amourée.
7: Hein?
6: M'avez-vous entendu?
7: Oui, j'ai entendu, oui.
6: Ouais. Mais... Vous avez compris?
7: Non.
6: Peut-être pas, voilà. En français régional, on dit s'amourer ou en lingo nostro s'amourra.
7: Mais qu'est-ce que ça veut dire s'amourra?
6: Eh, l'humour, regardez-moi, en occitan, c'est la gueule, la figure. Par conséquent, s'amourer ou s'amourra, ça signifie se casser la figure. Nathalie, la collègue de travail, s'amourette en bicicletto. Elle est tombée sur le visage. M'a dit que l'onas lui fait jodol, le nez lui fait mal, mais aussi la bouche, la bouche, et tabé la egaotos, également les joues. Elle s'est pas manquée, hein. Alors, je souhaite un prompt rétablissement, Nathalie, que c'est requin qu'il y ait, et qu'elle revienne en forme au travail.
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1: Philippe Chapeau, fondateur de la podcast et Radio House.
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1: Moi, je suis dans l'immédiateté. J'ai découvert ça avec le théâtre à Limoges, au théâtre de la Passerelle avec Michel Bruza. Et j'avoue que c'est ça qui m'a changé beaucoup, beaucoup ma vie. J'avais une vie sportive auparavant où je me posais pas trop de questions. Et puis, j'ai découvert l'immédiateté. Et puis, maintenant, je vis le moment tel qu'il est à l'instant T.
2: Donc, la vie vous amène dans le tennis professionnel où vous êtes obligé de partir jusqu'en Suède. Vous y restez quoi, une dizaine d'années, c'est ça?
1: Ouais, je reste à peu près 7 ans avec un petit passage à Paris pendant 8 mois.
2: Pour vous occuper notamment des équipes national de Coupe Davis, par exemple, c'est quand même là, c'est le très très haut niveau que vous touchez quand même à ce moment-là.
1: Moi, ouais, j'étais avec Karl Axel Hagescu, qui était le capitaine de la Coupe Davis, et puis je m'occupais de l'équipe nationale de notre club où il y avait deux mecs qui étaient dans le top 10 mondial, Magnus Larsson et Jonas Björkman, et j'avais pris la direction des entraînements et des entraîneurs du club dans lequel ils étaient, donc je les suivais et j'ai fait des matchs assez fous à coacher Larsson et à avoir Enqvist, Larsson et Larsson qui vient me voir, qui dit bon, je fais quoi maintenant? Bon, on en rigolait parce que j'avais pas de conseils à lui donner, en fait. Je pouvais pas. Il en savait beaucoup plus que moi. Mais c'était quand même une belle expérience.
2: Donc la vie était finalement presque toute tracée. Vous auriez pu rester dans le milieu du tennis professionnel. C'est pas ce qui s'est passé du tout. Vous êtes revenu en France.
1: Je suis revenu en France parce que alors il y avait un jeune que j'allais suivre sur le tour. Malheureusement, il s'est cassé la cheville, en fait le talon d'Achille, et sa carrière était terminée. Et puis j'avais quand même envie de rentrer en France parce que je connaissais pas très très bien mes parents. Mon père travaillait beaucoup quand il était jeune et je suis rentré donc à Donznac.
2: Votre père qui s'occupait notamment d'une publication, La Lettre de la Radio, et qui vous a au bout du compte, refilé le virus, hein, si on peut le dire comme ça.
1: Il avait créé la lettre de l'audiovisuel à l'époque, ouais. Ça s'appelait en 78. Il avait envie en 97, déjà quand j'étais en Suède, de créer un guide, le guide professionnel de la radio et du son. J'ai fait la maquette du premier guide professionnel de la radio et du son. Et puis en revenant en 2000, il m'a dit « est-ce que tu veux bosser avec moi ?» Je lui ai dit « écoute, pourquoi pas ?» Et puis c'est comme ça que tout a démarré. Il avait l'envie aussi de faire un salon.
2: La lettre pro de la radio, le salon de la radio et puis cet endroit ici où nous sommes à Brive, qui abrite, on va dire, plusieurs radios du secteur, qui abrite aussi vos locaux à vous. Qu'est-ce que vous y faites exactement dans ces locaux?
1: Alors, ce sont nos bureaux et on a mutualisé des studios, des cabines de podcast, des cabines speak aussi, parce qu'on a des voix off qui viennent pour faire des livres audio également. Donc,

0: C'est un endroit mutualisé, mais qui nous permet aussi d'avoir nos bureaux. Et là, on a des radios associatives, des radios commerciales privées. Puis on essaye de développer et d'aider, d'accompagner les radios locales avec Radio PAC aussi et BRAM.
1: Puis donc, c'est d'ici que part toutes les réflexions pour organiser ce salon de la radio tous les ans. C'est d'ici que part également ce fameux site internet, la lettre pro de la radio. Et pour l'avenir, qu'est-ce qu'on peut vous souhaiter? Qu'est-ce qu'on peut souhaiter à cet endroit et à vous-même?
0: Ben, je pense que la radio évolue, qu'on accompagne un maximum ce média qui est un média passionnant et fait de passionnés, et qu'on puisse, avec nos petits moyens, arriver à faire en sorte qu'elle retrouve ses lettres de noblesse.
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4: Ai-je encore besoin de le présenter? Arnaud Fromage est avec nous. Bonjour Arnaud.
5: Bonjour, bonjour.
4: Pour votre nécessaire minute comtoise, Arnaud, il y a quelque temps, vous nous avez expliqué pourquoi l'emblème de la Franche-Comté était un lion.
5: Mais je ne suis pas allé au bout du raisonnement. Pour rappel, la Franche-Comté adopte le lion vers 1278-79 quand le comte de Bourgogne, Othon IV, décide de se rapprocher du royaume de France. Il décide pour cela d'adopter le lion, le roi des animaux et symbole de la monarchie française. La Franche-Comté n'est d'ailleurs pas la seule région à arborer cet animal, que l'on retrouve aussi sur les armoiries de la Normandie ou en Aquitaine, et qui est tout autant le symbole de Belfort que de la ville de Lyon, parce que oui, il y a une logique là-dedans. Mais voilà, maintenant qu'on a dit ça, reste une question. Pourquoi le lion, qui n'est pas le plus imposant des animaux et qui, soit dit en passant, est une sacrée grosse feignasse, a-t-il pu devenir le roi des animaux et pas la baleine bleue ou le chinchilla?
4: Bon, déjà, ce n'est pas le cas partout, hein.
5: C'est vrai. En Asie, c'est plus souvent l'éléphant ou le tigre qui sont considérés comme les rois des animaux. En Amérique, c'est l'aigle qui règne aux côtés de l'ours, du jaguar ou du puma. En Afrique, le rhinocéros et le léopard sont aussi dans la place aux côtés, c'est vrai, du roi lion. Et en Europe, eh bien avant le lion, c'était l'ours qui était considéré comme le roi des animaux, mais tout va changer au Moyen-Âge. En gros, ce sont des histoires de symboles. Au Moyen-Âge, on se passionne pour la mythologie grecque, dans laquelle Hercule, qui était méga fort, a tué le lion de Némée, dont la peau était pourtant censée être impénétrable. Et puis, la crinière du lion est vue comme une sorte de couronne, ce qui fait bien plaisir.
4: Arnaud.
5: Là encore, vous marquez un point, mais ce qualificatif de roi des animaux, depuis qu'il s'est débarrassé de sa symbolique royale, est plutôt là pour qualifier ce qu'en zoologie on appelle les super-prédateurs. Ces animaux qui sont tout en haut de la chaîne alimentaire et qui sont relativement imprenables à la baston contre les autres espèces du coin. Et même dans ces cas-là, on devrait dire que ce sont les lionnes qui sont les reines, parce que ce sont elles qui chassent, mais seulement les reines de la savane. Bah oui, si on va par là, chaque type de terrain a son roi. Celui de la jungle amazonienne, ce serait plutôt le jaguar, et celui de nos forêts à nous, eh ben ce serait plutôt le cerf. Mais au fond, une grosse feignasse qui laisse les autres combattre à sa place, qui se fait nourrir et qui prend la lumière, est-ce que ce serait pas ça, la définition d'un roi? Bon bah, je retire tout ce que j'ai dit alors.
4: Voilà, retirez tout, retirez tout. Merci beaucoup Arnaud.
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1: Et aujourd'hui, dans les histoires insolites, on va découvrir le parcours d'une femme exceptionnelle du forêt, une historienne résistante, pionnière, Marguerite Gonon. Bonjour Jessica Vial.
2: Bonjour.
1: De l'Office du tourisme Forêt-Est. Qui était-elle, cette Marguerite Gonon?
2: Alors, Marguerite Gonon, c'est vraiment une figure incontournable du forêt. Elle naît en 1914 à Saint-Étienne, d'un père, Joanny, issu d'une famille de chapeliers de Chazelles-sur-Lyon, et d'une mère, Marguerite, de famille de meuniers à Poncin. Elle grandit dans cette commune, une enfance plutôt simple, mais qui annonçait ses futurs intérêts.
1: Oui, car elle ne va pas rester très longtemps dans l'ombre des moulins.
2: Non, pas du tout. Elle devient institutrice à Artin, et là, elle rencontre le comte de Neubourg, qui l'encourage dans sa passion pour l'histoire médiévale. Elle entre alors à la Diana, la grande société historique du forêt, et rejoint l'équipe des chartes du forêt. Un travail titanesque qui a consisté à lire, traduire et publier plus d'un millier de textes datant d'avant 1300.
1: Ce qui frappe surtout, c'est qu'elle ne s'est pas contentée de fouiller les archives. Elle a aussi pris part à l'histoire qui était en train de s'écrire.
2: Exactement. Quand son frère est tué en 1940, elle entre dans la résistance. Elle organise une filière d'évasion pour des officiers de la France libre. Et en 1943, elle devient même l'une des responsables de l'armée secrète du secteur de feu. Une femme vraiment de courage.
1: Et après la guerre, elle poursuit sa carrière d'érudite et devient même la première femme à être nommée au sein du CNRS.
2: En effet, elle devient donc docteur en lettres, ingénieure dans cette institution. Elle passe même un doctorat au sujet de la vie familiale en forêt au XIVe siècle et sera récompensée par le Grand Prix Gobert de l'Académie française.
1: Ouais, c'est une résistante, une historienne, une pionnière. On n'a pas beaucoup parlé de cette Marguerite Gonon.
2: Non, c'est vrai. Elle meurt en 1996 à Feur et elle nous laisse en fait une connaissance immense de l'histoire et de la langue du forêt. Marguerite Gonon, c'est un peu la mémoire vive de notre territoire.
1: Merci beaucoup Jessica Vial. À bientôt.
2: À bientôt.
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1: En discutant avec un ancien de mon village, au centre Périgord, j'apprends que quand un jeune garçon disait à une jeune fille « Volei que te baille ma barbe, veux-tu que je te donne ma barbe ?» Oh, c'était extrêmement direct et très cru comme façon de draguer. Alors, même que la fille pouvait lui lancer un tir direct. En cherchant pourquoi, j'ai trouvé que faire la barbe, faire la barbe à quelqu'un, c'était être plus habile, meilleur que lui. Faire la barbe, c'est se vanter. Veux-tu que je te donne ma barbe ? Pourquoi c'est vulgaire ? Du côté de la symbolique, avoir une grosse barbe, c'est symbole de virilité, d'autorité, de masculinité redoutable. Beleo, je dis bien beleo, que vouloir donner sa barbe, c'est vouloir un ébat sexuel immédiat. Souvent, les filles d'ailleurs répondaient « Faudriais-je meilleur bouiller que tu, per Enria ? Il faudrait être meilleur bouvier que toi pour ouvrir le sillon. » Mais là, ça clashait quand même, hein. Enfin, comme à l'époque. Adieu.
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2: Moi, c'est Sabine, Routy, sage-femme à la maternité.
3: C'est ça. Vous venez d'arriver, vous sortez, vous arrivez, vous...
2: J'arrive. Juste pour vous. Ouais. J'étais diplômée en 96. J'ai toujours voulu faire ça. Je me suis décidée en troisième et j'ai pas changé mon fusil d'épaule.
3: Alors, on va où ?
2: Eh ben, on va monter en salle de préparation à la naissance.
3: Ah, c'est où ?
2: Deux étages.
3: Ok, avec les petits coussins d'allaitement. La petite tape pour le bébé.
2: Je pense qu'on apporte des informations, on les accompagne. C'est vraiment de l'échange avec les patientes.
3: C'est ça qui a changé le
2: oui.
3: plus ?
2: Avant, on disait qu'on apprenait à pousser aussi. Oui. C'est des choses qu'on fait plus, en fait.
3: Ah, c'est fini ?
2: On parlait pas de préparation à la naissance et à la parentalité, en fait, déjà. Le terme a changé au moment des années 2000 à peu près, où on a vraiment inclus le conjoint et puis où on s'est axé aussi pas que sur l'accouchement justement mais sur l'après-naissance et puis de plus en plus on fait attention vraiment aux suites parce qu'on s'est rendu compte que il y avait beaucoup de mamans qui faisaient de dépression du postpartum et donc c'est ça aussi l'intérêt de la préparation à la naissance, c'est de les préparer, de les accompagner à la naissance mais à l'après-naissance en fait et à tout ce changement qui va arriver avec l'arrivée du bébé. Parce que ça bouscule un petit peu quand même.
3: Oui. Donc vous faites aussi des accouchements, hein ?
2: Alors j'en fais plus depuis longtemps parce que je fais de la préparation à la naissance, j'accompagne les femmes aussi en grossesse pathologique et puis dans les déclenchements. C'est le démarrage, c'est avant qu'elles descendent en salle de naissance.
3: D'accord. Vous n'en faites plus, ça vous manque pas ?
2: Non, ça me manque pas.
3: Non, non. C'est un choix, j'imagine.
2: C'est un choix complètement. Hein. Ah oui, tout c'est à ça. Fait. Non, je suis très contente et vraiment, je me plais en préparation à la naissance, dans l'accompagnement de ses futurs parents.
3: Bon, il y a des larmes ici, des larmes de joie, des larmes de tristesse.
2: Ouais, aussi, des larmes de fatigue. voilà, tout à fait. Des larmes d'où, oh là là, ça fait un an que j'ai accouché, je reviens là, ça me fait plein d'effets. Ouais. Il y a.
3: Ah oui, déjà presque un an après encore.
2: Ouais, les dames qui reviennent ici, ça leur fait souvent quelque chose. Ouais.
3: Alors qu'est-ce qu'on dit aujourd'hui à l'allaitement ? Allez-y à volonté, cadrez l'allaitement.
2: Alors je pense qu'il faut que ce soit déjà un choix de la femme, un choix personnel. Il faut qu'elle ait du soutien. On va pas allaiter pour faire plaisir à quelqu'un. On va allaiter parce qu'on en a envie, parce que c'est un choix qu'on va faire. Et puis après, c'est surtout allaiter sans vous poser de questions, en suivant le rythme de l'enfant, parce qu'au démarrage, c'est ça qui est important, c'est finalement de ne pas se poser de questions et faire équipe avec son enfant.
3: C'est impossible de pas se poser de questions quand on est jeune parent.
2: Oui, mais en fait, ne pas se poser de questions. L'allaitement, culturellement, on l'a un peu perdu, nous, avec... l'émancipation de la femme, la pilule, etc. dans les années 70. Et donc, quand l'allaitement est revenu, on l'a calqué un peu sur le biberon. Mmh. Et le biberon, c'était toutes les 3 heures. Et puis surtout, on le donnait pas avant. En fait, pour mettre en place la lactation, c'est écouter le rythme de cet enfant. Parce que lui, il sait pas ce que c'est que de se nourrir. Déjà, in utero, il est, nourri, logé, blanchi gratuitement. Et il va falloir qu'il découvre certaines choses. Et donc, il faut qu'il apprenne. Pour lui, c'est tout un apprentissage et donc il faut qu'il apprenne quand il est disponible ce bébé. Donc lui il va pas être disponible toutes les 3 heures heure fixe.
3: D'accord, mais comment vous avez découvert ce métier ?
2: Et avec un forum des métiers.
3: Ouais.
2: où j'ai croisé une sage-femme passionnée. J'avais très envie de m'occuper du bébé, j'avais besoin de contact aussi avec les gens. Et cette sage-femme m'a été, je crois, mon point d'ancrage. Et puis après, j'ai rencontré une autre sage-femme quand j'étais encore au lycée, où j'ai pu du coup voir un accouchement, voir une césarienne. Et donc tout ça, je me suis dit, mais c'est ça que j'ai envie de faire.
3: Ça a été la révélation.
2: Ah ouais, complètement.
4: Faut que je vous fasse une petite photo.
2: D'accord.
3: Oh super, vous avez mis votre blouse, votre badge.
2: Voilà.
3: Ah, j'ai cru que c'était un sifflet, non?
2: Non.
3: C'est... On se met où? On se met là? On se met où? Vous aimez?
2: Oui, ça me va.
3: C'est bien, c'est beau. Hein. Mais quel sourire vous avez?
2: Merci.
3: C'est les yeux qui brillent. C'est naturel. C'est...
2: Ouais, je crois, je fais rien de particulier.
3: Bah, ça rend très joyeux, non, comme métier. Parce que
2: c'est un beau métier. Ouais. Enfin, moi, je ne changerai pas de métier.
4: Bah oui, c'est sûr.
2: Voilà, ça reste vraiment un métier que j'aime.
3: Mm-hmm. Vous repartez? Vous êtes venue exprès?
2: Oui, je suis venue exprès parce que c'était pas sur une garde, c'était pas pratique. Ma collègue avait des consultations d'allaitement, donc voilà, je suis revenue. Je suis repartie.
3: Bien sympa. On repart ensemble.
2: Et ben, on repart.
3: Enfin, à moins que vous ayez quelque chose à faire, je ne sais pas, mais vous faisiez une brioche à la maison?
2: Oui.
3: Donc là, on est à nouveau dans le hall de la maternité. Il y a un chiffre à l'entrée de la maternité, là.
2: C'était le nombre de bébés nés à la maternité, donc en 90 ans.
3: 312 557.
2: Voilà.
3: Ah oui, depuis, on a fait un peu de chemin, quoi.
2: Bah ouais. Premier bébé en 1929.
3: Ouais.
2: Voilà, et puis ça, c'était en 2019.
3: Ah oui, donc depuis, il faudrait actualiser le chiffre.
2: Après, on est à peu près à 2800 accouchements par an.
3: Bon, bah, c'est vrai qu'à chaque fois qu'on rencontre une sage-femme, ça nous remonte plein de souvenirs.
2: Ah, bah, c'est
3: hein
2: sûr.
3: C'est ça.
2: Merci beaucoup.
3: Merci beaucoup.
2: Bonne fin de journée.
3: À bientôt.
2: Au revoir.
3: À bientôt.
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5: Salut la Bretagne, c'est l'heure de la bonne idée, 100% pur beurre. Ils ont de 62 à 90 ans, ils vivent à l'EHPAD de Guéméné-sur-Scorff et ils sont allés aux Vieilles Charrues cet été pour la seconde année. Ah mais moi je veux bien vivre la même retraite, hein, je vous le dis tout de suite. Il faut dire que tout avait été prévu pour que l'escapade se passe au mieux. Véhicule adapté, départ à 14h, retour après minuit, une coordination de folie entre les équipes de l'EHPAD, l'association de l'EHPAD, mais aussi les bénévoles des Vieilles Charrues. Résultat, une virée sans accroc, de quoi profiter à fond des artistes, notamment de Gims, dont Irène, l'une des résidentes de l'EHPAD, est méga fan. À l'EHPAD de Guéméné-sur-Scorff, on adore se promener. Et vas-y, qu'on va un peu au concert de la Starac à Rennes, voir Soldat Louis à Lorient, assister aux Enfoirés à Paris. Non mais, trop bien! Cette belle idée, c'est la preuve qu'avec de la volonté, on peut y arriver. L'EHPAD dépend de l'hôpital public de Guéméné-sur-Scorff, et on sait que c'est loin d'être open bar niveau budget. Pourtant, ce genre d'initiative reste possible, et notamment grâce au soutien de l'association de l'EHPAD qui organise toute l'année des actions pour récolter des fonds, comme de la vente de gâteaux préparés avec la participation des résidents. Moi, j'adore. Solidarité rime toujours avec bonne idée. Vous saviez que 64% des Bretons écrivent des cartes postales quand ils partent en vacances? Et croyez-le ou non, ce sont les jeunes qui en envoient le plus, mais par des applications qui se chargent de les imprimer directement pour eux. Et oui, malin! Allez, à demain pour une nouvelle bonne idée!
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1: Son titre, Les Cadors, c'est l'histoire d'un homme qui se croit être l'un des fils de Kadhafi. Il part dans le désert du Sahel, dans l'espoir de retrouver le trésor de l'ancien dictateur libyen. Jérémy Ferrari, lui, est né en 1985 à Villesmeuse. Son nom de famille, c'est Larzière. Il grandit à Charleville, ses parents sont commerçants. C'est un passionné de théâtre depuis son adolescence. Dès 15 ans, il pousse les portes du théâtre de Charleville pour apprendre le métier. À 16 ans, il se choisit comme nom de scène Ferrari. Il se produit dans des bals et des maisons de retraite des Ardennes. Il met en scène ses premiers one-man shows et suit aussi des cours de théâtre à Paris, au célèbre cours Florent. Jérémy se distingue des autres humoristes car il aborde des sujets graves de manière cynique et souvent décalée. Il navigue entre provocation et réflexion. Dès octobre 2010, ses apparitions dans l'émission On ne demande qu'à en rire sur France 2, animé par Laurent Ruquier, ne passe pas inaperçu.
2: Jérémy Ferrari.
1: Jérémy fait vite partie des invités réguliers comme Olivier de Benoît, l'humoriste rémois. Vent de pièces à Beyrouth confirme son talent de comédien engagé. Il traite de la guerre et des conflits géopolitiques.
3: Alors, un peu contre la fin, ils ont un petit peu d'argent de côté. Ils ont 40 millions d'euros de côté et ils t'expliquent pourquoi dans leur bilan comptable, c'est un cas de coup dur.
4: Mais quel coup dur ?
3: C'est parce qu'il y a des gens qui meurent de faim qu'il y a action contre la faim.
4: Donc le coup dur, ça serait qu'ils aient plus faim alors.
1: En 2017, il frappe encore plus fort avec Anesthésie Générale. Ce spectacle est une véritable critique de notre société et de ses dérives. Politique, économie, santé, tout y passe. Il se raconte aussi dans un livre où il dévoile ses addictions, dont l'alcool. C'est un artiste attachant et à part dans l'humour français. Il aime revenir dans son Ardenne natale. Il n'oublie pas ses racines. Jérémy Ferrari, c'est l'un des trésors de Champagne Ardenne.
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5: La recette des petits bonheurs, elle est on ne peut plus simple. Il faut un micro ici, le plus discret possible, à la main. Et il suffit de faire des rencontres, sans rendez-vous, sans se présenter, et le tout en quête de bonheur. En voici donc un petit bonheur que je vous ai trouvé à Aurel, un petit village de Maurienne. On est donc en Savoie. Et pour ceux qui croyaient que l'Arche de Noé pouvait se trouver au bord de la mer, eh ben non, c'est à Aurel.
6: Et ouais, comme quoi. Et ouais. Vous vous rendez compte? C'est incroyable, hein?
5: Alors c'est quoi cette Arche de Noé?
6: C'est mon écurie avec quelques brebis, quelques chèvres, un poney et voilà.
5: Bon, en même temps, je la croise, elle passe avec son petit déjeuner à la main. Crème de cassis et martini blanc. Ouais. Quelle santé!
6: Ouais. Ça, c'est pour les jours à venir. C'est pas pour tout de suite. C'est quand il y a quelques amis qui passent, je les invite à boire un petit coup quand même.
5: En cette saison, Aurel, ça voit le soleil encore un peu?
6: Ici, au chef-lieu, non, on l'a pas pendant 2 mois.
5: J'ai l'impression que ça dégèle pas souvent, là, oui.
6: Mais les deux hameaux, vous avez Bonvillard et Orlette, oui, ils l'ont toute l'année.
5: Oui, mais pas vous. Donc il faut le bar bien rempli.
6: Il faut boire avec modération.
5: Alors pourquoi l'Arche de Noé?
6: Non, c'est parce que quand il y a un souci, l'animal, il arrive ici, quoi. Les chats, les... Voilà, donc un peu de tout et...
5: Alors, en même temps, effectivement, là, j'ai un chien sous les yeux. Il y a un chat pas loin.
6: Oui, puis j'en ai quelques-uns aussi dans la grange. Donc, je les accueille, puis je leur donne manger, et puis je leur fais pas du mal, quoi.
5: Ouais, ils sentent que c'est un refuge.
6: Oui, puis voilà, quand il y a un souci, les animaux, ils arrivent ici, quoi. Voilà. C'est un fluide. En fait, j'ai pas besoin de flécher. Ils viennent tout seuls.
5: Et là, ce chien qui est là, c'est à vous aussi?
6: Oui, c'est le mien. Je l'attache à la barrière, comme ça, il me voit. Et... Il est trop gentil, mais il est fugueur. Et...
5: Ah, comment? J'avais pas vu. Là, il vient de bailler. Comment ça s'appelle, ces chiens qui ont la langue bleue?
6: Eurasier. C'est un chien de race, de pure race.
5: Il a l'air impressionnant, quand même.
6: Oui, il impressionne, mais voilà, c'est tout.
5: J'avais vu, en passant, là, avant de vous rencontrer, il y a un biberon, il y a des restes de lait. C'est-à-dire qu'il y en a quelques-uns qui ont besoin d'être maternés.
6: Oui, oui, la maman n'a pas assez de lait, donc je lui redonne le biberon.
5: Des chats?
6: Non, c'est des agneaux.
5: Oui, parce qu'à l'origine, c'est vraiment une bergerie.
6: Oui, oui, attendez, je vais vous la faire voir. C'est...
5: Oh, ils sont bien, là.
6: Là, c'est... C'est 2 petites agnelles que je donne le biberon là-bas. Puis celle-là, elle est déjà un peu grande.
5: Il y a plein de races différentes, là, j'ai l'impression, non?
6: Oui, il y a plein de races différentes. Ouais.
5: Je peux vous demander votre prénom?
6: Je m'appelle Noël.
5: J'ai croisé donc la mère Noël à côté de l'Arche de Noé, c'est pas mal. C'est quoi le dernier petit bonheur de Noël?
6: Oh, je sais pas. C'est d'avoir une vie simple et voilà, de soigner mes animaux et une vie toute simple.
5: Et d'être aimé des animaux, si ça se trouve.
6: Oui, aussi. Ils vous les rendent, de toute façon, si vous êtes... gentils avec eux, ils sont gentils avec vous et ils vous aiment bien. Ils vous sont très reconnaissants, les animaux.
2: Plus que les hommes?
6: Oui.
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7: Aujourd'hui, je vous amène à Montgivray et devant moi, il y a un château. Mais ce château, c'est aussi la mairie de Montgivray. Mais cette mairie, avant, eh ben, c'était autre chose. À qui appartenait ce château? Vous allez le savoir tout de suite.
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7: Pour vous présenter cette magnifique mairie de Montgivray, je suis avec Annick Dussault, attachée de conservation au patrimoine du pays de Georges Sand. Bonjour Annick.
10: Bonjour.
7: Alors là, on est devant un très beau bâtiment.
10: Oui, là, c'est vraiment un château. Bon, un château qui a été très remanié au 19e siècle, donc avec cette entrée de tourelles, là, qui marque bien la porte. C'était une seigneurie avec un château fort, bon, qui a eu plein de péripéties, puisqu'il a fini par brûler pendant la guerre de Cent Ans, en 1360. Mais tel qu'on le voit là, évidemment, il a été complètement remanié au 19e, parce qu'à ce moment-là, dans les années 1840, c'est le demi-frère de Georges Sand, Hippolyte Chatiron, qui rachète ce château pour y installer sa famille. Donc il était tout près de Nohant. Et puis un peu plus tard, c'est même la fille de Georges Sand, Solange, en 1875, qui décide de s'installer elle aussi, qui souhaite un peu se rapprocher de sa mère et de Nohant, même si ça ne plaisait pas forcément beaucoup à Georges Sand. Mais bon, elle s'installe dans ce château. Et c'est elle qui fait faire aussi des travaux au fameux architecte d'Auvergne, hein, qui refait notamment toute l'entrée. Voilà, mais c'était la mode de l'époque.
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7: Comment est-ce que ce château s'est devenu la mairie?
10: En fait, en 1956, le château est à vendre et c'est la commune qui s'en porte acquéreur et qui décide d'y installer sa mairie et qui a fait encore des travaux tout récemment.
7: Est-ce qu'on peut dire que c'est l'une des plus belles mairies?
10: Ah, ça, c'est quand même certainement parmi les plus belles de l'Indre, hein, certainement.

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2: Oui, on va terminer la semaine en musique avec ce morceau sorti il y a quelques semaines, Un gramme de terre. Une belle chanson comme Francis Cabrel, c'est les écrire, les composer, les jouer et les chanter.
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2: Mais pour une fois, il n'est pas seul. Il est entouré d'une dizaine d'artistes qui chantent dans plusieurs langues dites régionales de France. On peut y entendre du basque, du breton, de l'alsacienne, du catalan, du créole martiniquais, du corse et de l'occitan. Dans cette chanson que Francis Cabrel a écrite pour le documentaire sur les langues régionales de France de Michel Feltin-Palas, Une langue de plus, il y a donc deux variétés d'occitan. Le gascon, interprété par Primaël Mongaouzi, mais aussi du provençal, interprété par Lisa. Voici quelques explications. Le provençal fait partie de la famille de la langue d'oc, ou des langues d'oc au pluriel, peu importe. De Bordeaux à Nice et même des Alpes aux Pyrénées, comme l'affirmait Mistral, on parle une même langue qui se décline en variété ou dialecte. Et parmi ces dialectes, il y a le provençal. Alors oui, il existe quelques radicaux qui, ici en Provence notamment, pensent que le provençal est une langue unique, mais ils sont minoritaires. Hein. Et si on est sérieux quelques instants, sans nier la puissance du provençal, fort de son histoire, du prestige de Frédéric Mistral et du Félibrige, et fort de l'identité de la Provence, c'est une variété qui est en intercompréhension avec les autres. L'autre jour, j'étais invité à une émission chez un collègue d'ici Périgord qui parlait dans son occitan et moi dans le mien, le provençal, et on se comprenait parfaitement. Autour de Francis Cabrel, on a donc le plaisir d'entendre Lisa. Née à Aix, autrice, compositrice, chanteuse, Lisa a aussi présenté pendant plusieurs années l'émission en provençal Vaki sur France 3. Vous avez donc dû voir son visage. Et c'est bien en provençal qu'elle chante quelques vers de cette chanson. 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
2: Le nom de scène de Lisa est Lisa l'Occitane. Et donc oui, elle chante en occitan et le provençal, c'est de l'occitan. Et elle chante avec Francis Cabrel et les autres ce refrain en occitan avec lequel on va se quitter. 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
1: On peut encore partir à la chasse au trésor.
2: Oui.
1: On va partir à la recherche de pierres vieilles de 700 ans.
2: Exactement. Ces vieilles pierres s'appellent des bornes papales, cher ami. Direction donc Valgréas, au cœur de cette curiosité géographique. On va le dire, un morceau de Vaucluse posé en plein milieu de la Drôme provençale, on en a déjà parlé. Ça s'appelle l'enclave des...
1: Papes.
2: Oui, bornes. Réponse.
1: Oh,
2: ouais, j'ai un petit peu bossé. Celle qui donc délimite bien ces bornes papales, celle qui délimite l'enclave, ce sont donc ces bornes papales. Alors à quoi ça ressemble? Imaginez un grand bloc de pierre taillée planté verticalement dans le sol, un bon 1m20 à peu près, avec surtout des blasons, en fait, c'est ça qui est beau. Blasons sculptés, des armoiries, des seigneurs locaux. Celle du comte avenessin aussi, forcément, avec deux clés entrecroisées, symbole donc du pouvoir pontifical.
1: Ce sont donc de vraies frontières gravées dans la pierre, on peut
2: exactement
1: dire ça.
2: Ces bornes, elles datent du 14e et 15e siècle. Elles ont été installés lors de plusieurs campagnes de bornage en 1324, 1414, 1457. Ben, c'était simple en fait, hein. Tout simplement, elles étaient là pour dire ici commence la terre des papes en pleine Drôme provençale. Petit rappel historique quand même, quand les papes s'installent à Avignon au début du 14e, ils cherchent en fait à sécuriser et à agrandir leur possession. Il y a un pape qui s'appelle Jean XXII qui achète Valgréas en fait et puis d'autres villages autour, mais le royaume de France bloque toute extension parce que bien sûr les papes ils voulaient aller encore plus loin, mais boum, non, la France bloque tout ça et résultat, on a donc une sorte d'enclave figée donc dans les frontières. Et donc pour matérialiser tout ça, on plante donc des bornes solides, visibles. Et surtout c'est indiscutable quoi.
1: Alors évidemment la question c'est de savoir si on peut encore les voir aujourd'hui ces bornes.
2: C'est ça, c'était au 14e siècle quand même. On en a encore 22 en fait autour de Valgréas en place. Vous en avez déjà une devant l'office de tourisme. C'est la plus facile hein, pour la voir. Ils l'ont mise là pour qu'on puisse voir à quoi ça ressemble. Mais ensuite il faudra quand même un peu de perspicacité pour les trouver. On nous dit à l'office de tourisme que c'est un peu compliqué, c'est un peu difficile parce qu'elles sont un peu cachées en fait, dans des chemins, dans des vignes, dans des champs, des bosquets. Heureusement, l'office de tourisme a bossé dessus de Valgréas, qui propose aujourd'hui donc un plan en fait d'un circuit pédestre de randonnée, franchement hyper simple, accessible, qui permet justement d'en découvrir plusieurs à pied autour de 2-3 heures à peu près en famille. Ça peut faire une belle idée de sortie. On marche dans les paysages de la Drôme provençale tout en étant dans le Vaucluse. C'est ça aussi qui est fun. Et ces pierres sont là pour nous rappeler donc cette chasse au trésor grandeur nature autour de l'histoire donc de l'enclave des papes.
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3: Voilà, les cartes postales, l'étiquette concert. C'est ma chambre d'étudiant, ça.
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3: Donc, je m'appelle Jean-Paul Pécréau, j'habite Saint-Cyr-sur-Loire, j'ai 71 ans. Au début des années 2000, j'avais déjà accumulé énormément de documents sur Otis Reading et j'ai eu l'envie de me lancer dans la création d'un site internet, otisreading.fr.
5: Jean-Paul, comptable de formation, m'accueille partout. Des CD, des albums, des cartes postales liées à Otis Reading.
3: Ça, c'est une affiche que j'ai trouvée à San Francisco lorsqu'Otis Reading a fait un concert en décembre 66 au Fillmore Auditorium. J'ai fait mes petits pèlerinages comme ça aux États-Unis pour retrouver, même je suis allé à Sausalito près de San Francisco où Otis Reading a composé son tube posthume, hein, The Duke of the Bay par exemple. Voilà.
5: Vous avez un petit tourne-disque?
3: Bien sûr, j'ai une platine. Allons-y, on va mettre un... On va mettre du Otis Reading, bien sûr.
5: Ah bah
3: je sais
5: oui.
3: Recevoir.
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5: C'est ça met une ambiance là d'un coup.
3: Oui, je vais pas vous inviter à danser.
5: Non, mais c'est rigolo.
3: Ça à l'époque, oui, c'est un slow qui nous a beaucoup servi dans notre jeunesse sur les pistes de danse.
5: Là, vous entendez cette voix, ça vous fait quoi encore aujourd'hui?
3: Eh bien, ça me donne des frissons. En fait, j'ai découvert Otis Reading, j'avais 11-12 ans. Et c'est ma sœur, à Noël 66, qui m'a offert un 45 tours, 4 titres. Mais ça a été voilà, un choc, une révélation. Et après, quelques années plus tard, en 1969, les cinémas studios à Tours ont diffusé un film dont le titre est Mon Tour est pop. Et là, j'ai eu la révélation en voyant Otis Reading sur scène, hein, en grand écran. À 13 ans, habitant Tours, j'avais pas l'autorisation d'aller à l'Olympia à Paris, j'étais trop jeune. J'ai collectionné les revues anglaises, américaines, beaucoup de 45 tours du monde entier, de pays improbables, 45 tours algériens ou de Madagascar, vous voyez, ou même iraniens.
5: Un grand fan d'un collectionneur, Jean-Paul est devenu grâce à son site, le spécialiste mondial d'Otis Reading.
3: J'ai créé mon site il y a 20 ans et petit à petit, j'ai accumulé énormément de documents. Là, vous voyez qu'une infime partie de ma collection, mais il y en a partout dans tous les coins.
5: Documentaire, réédition de disques, anniversaire de la mort du chanteur, c'est notre tourangeau Jean-Paul qui est appelé partout dans le monde par les médias et par la famille d'Otis elle-même.
3: Producteur anglais de la BBC avait fait un reportage aux États-Unis dans la famille. La famille avait dit allez voir Jean-Paul Pécréau en France, c'est lui qui a le plus de documents. Voilà. Il n'est pas à Memphis, il est à Saint-Cyr-sur-Loire, le musée.

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1: Taureau, je crois que c'est du 21. Ah non, je sais plus.
2: Savez-vous ce que c'est que l'astrologie ?
3: C'est les astronautes qui vont dans l'espace.
1: C'est l'espace et les constellations, le placement des étoiles.
2: Vous êtes de quel signe ?
3: Verseau. Moi, je crois que je suis taureau.
1: Moi, je suis taureau.
2: Comment on a découvert que vous étiez de ce signe-là ? C'est grâce à quoi ?
1: Au mois de l'année, par exemple, le taureau, je crois que c'est du 21 mars jusqu'au 20... Ah non, je sais plus.
3: Moi, j'avais un petit carnet de jeu et il y avait un jeu. Si on réussit le jeu, on savait on était de quel signe.
4: C'est quand même magique, hein ?
5: Waouh, c'est fabuleux ! Et pourquoi on fait ça ?
3: Je suis un peu verso. C'est de quel temps à quel temps ? C'est de la fin de janvier au début de février. Et moi, vu que je suis née le 31 janvier, je suis verso, du coup. Ça s'appelle des signes astrologiques. Et l'astrologie, du coup, c'est des signes astrologiques.
2: T'es taureau, ça veut dire que tu rentres, t'as besoin d'une étable ?
1: Non, c'est sur les qualités. C'est quand on est, par exemple, taureau, dans le mois où on est taureau, on n'est pas comme d'habitude.
2: Et vous êtes comment, messieurs les taureaux ?
1: J'en sais rien.
6: Il possède certainement des qualités, mais voilà. Lesquelles ?
3: Je sais pas, moi, je pense de l'émotion. Beaucoup, beaucoup d'émotions. Après, je sais pas.
7: Comment je peux te montrer que je peux être fort et sensible, noble et affectueux ?
3: Les taureaux, par exemple, ce sont des personnes qui sont nées pendant les mois de taureau.
8: C'est logique.
1: Quand on est taureau, on se contrarie plus, on est plus vexé, alors que d'habitude, non.
3: Taureau, vu que les taureaux, c'est costaud, je pense que les taureaux, ils sont costauds. Enfin, ceux qui ont les signes astrologiques taureaux, ils sont peut-être très forts.
2: Et les balances, alors ?
3: Quand on était le signe astrologique balance, c'est-à-dire que quand il y a quelqu'un qui nous dit quelque chose, on va le balancer.
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9: Itinéraire bis, cette semaine, je suis à Vézelay. Je me suis arrêtée aujourd'hui dans un lieu que j'aime beaucoup, ici à Vézelay. C'est peut-être l'un de mes lieux préférés. C'est l'ermitage de la Cordelle. Frère Eric, bonjour.
10: Bonjour.
9: Cet ermitage de la Cordelle, est-ce que vous pouvez nous le présenter ? C'est un ermitage qui remonte au XIIe siècle, c'est ça ?
10: Au XIIIe, c'était la construction de la chapelle Sainte-Croix, hein, pour commémorer la croisade de Saint-Bernard, la prédication de la croisade par Saint-Bernard, en 1147. Et puis en 1217 sont arrivés les premiers franciscains qui arrivaient d'Italie, qui se sont installés en France, et ça a été à Vézelay. Ils ont demandé à pouvoir s'installer auprès de la Cordelle, où ils ont construit un couvent qui a duré, qui a été déconstruit, reconstruit. Et puis les frères sont partis à la Révolution et on est revenu en 1949. Et depuis ce temps-là, il y a eu longtemps un frère ou l'autre qui vivait seul en ermitage et qui accueillait d'autres retraitants. Et puis après, à partir de 1993, une petite communauté de quatre frères qui a vécu ici et qui a assuré beaucoup de charges pastorales dans les paroisses, à la prison, à l'hôpital. Et puis depuis 9 ans à peu près maintenant, on nous demande de centrer le lieu, enfin de reprendre ce lieu autrement, c'est-à-dire de réhabiliter un espace d'ermitage, donc de vie un peu plus en retrait, en silence, pour nous. Et puis pour des gens qui aimeraient venir vivre cette expérience, hein, de déployer une dimension écologique aussi. Voilà. Puis on découvre aussi qu'il y a besoin de beaucoup d'accueil ici, puisque beaucoup de gens passent à Vézelay. Beaucoup de gens aiment Vézelay, aiment la Cordelle. Et donc on essaie d'être comme on peut disponible aux gens qui viennent aussi. Voilà, c'est un lieu de fraternité.
9: Le silence qui est perturbé en ce moment par quelques travaux, frère Eric.
10: Oui, des travaux pour permettre justement à la fois de tenir cette dimension. Bon, déjà d'avoir des bâtiments qui soient quand même un peu plus salubres, on pourrait dire, isolés. Voilà, ça fait partie aussi d'un projet écologique. Et puis, de pouvoir dissocier les lieux, hein, d'avoir vraiment un lieu d'accueil avec la chapelle qui est ouvert à tous, un lieu d'ermitage qui permettra d'accueillir des personnes pour vraiment vivre un temps de retrait, de silence. Puis donc, une construction qu'on est en train de faire qui sera le lieu d'accueil, un peu le sas entre l'intérieur et l'extérieur, où on pourra accueillir un petit groupe, des personnes, et sans pour autant qu'ils entrent dans l'ermitage.
9: Faire des travaux, ça coûte cher. Est-ce que vous avez besoin encore de dons pour réaliser tous ces travaux ici, à l'ermitage de la Cordelle ?
10: Oui, oui, on a besoin. Hein. C'est un gros projet. On a choisi de tout remettre en état pour que ce soit bien fait, et fait une fois pour toutes, entre guillemets, pour de nombreuses années. Voilà, donc et c'est des amis à nous, en fait, des laïcs, qui ont dit, mais ce projet, il est beau, il faut en parler, il faut motiver les gens, donc on va aller chercher l'argent. Donc, on est reparti à la quête. Et on est, aujourd'hui, ben voilà, on essaie de motiver les gens, leur présenter les atouts et l'importance de ce projet. Le projet des bâtiments, mais au-delà des bâtiments, bien sûr, c'est tout ce qui s'y vit. On a une newsletter qui permet d'avoir les nouvelles régulières du projet, et puis on accueille les dons qui viennent avec plaisir.
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8: Bonjour, je suis Romain Rongiras.
11: Bonjour Romain. Alors votre nom de famille, on l'entend beaucoup en Dordogne, car le stade de Périgueux porte depuis l'année 2009 le nom de Francis Rongiras. C'était votre papa. Est-ce que je peux vous demander quels souvenirs vous gardez de lui ?
8: Alors des souvenirs, j'en ai très peu. Et les souvenirs que j'ai, étrangement, liés au rugby, notamment quand il jouait à Pau. Moi, d'aller sur des matchs et notamment aussi de jouer un peu sur le stade qu'il y avait à côté à Pau, à la Croix-du-Prince. Après, les souvenirs, avec le temps, peut-être se sont construits aussi, mais parce que j'ai pu entendre. Il avait démarré à Périgueux lorsqu'il était au lycée. Après, il est parti à Pau, dont il a été capitaine. Et il est revenu après sur Périgueux. Il n'était pas du tout professionnel. Donc non, il travaillait à côté, que ce soit à Pau ou à Périgueux. Il était technicien, notamment à l'office HLM à Pau. Il s'entraînait beaucoup moins régulièrement que ne le font les joueurs de première et deuxième division, voire troisième maintenant. Oui.
11: Alors Francis Rongiras est décédé lors d'un match de rugby, d'un problème de santé en 1991. Vous étiez tout jeune, vous aviez 9 ans. Est-ce que 34 ans après, on vous parle encore de Francis Rongiras, Romain, quand vous allez faire votre marché ou...
8: Oui, ça arrive, comme on parle encore, des fois des personnes que je n'ai pas connues ou que je ne connais pas forcément, mais qui l'ont connu. Après, c'est vrai que étant dans le milieu du rugby toutes ces années, c'est sûr que j'en ai très souvent entendu parler.
11: Vous aussi, vous avez joué au rugby avec Hugo, votre frère. Est-ce que ce qui est arrivé avec votre papa, ça aurait pu aussi totalement vous dégoûter de ce rugby-là?
8: On était très jeunes. Moi, j'avais 8 ans, j'allais avoir 9 ans. Mon frère, 4 ans. Et on commençait dans le rugby. Et à vrai dire, de mes souvenirs, on ne s'est pas du tout posé la question. On a continué à jouer au rugby et puis il s'est créé le Challenge Rongiras, qui est une manifestation sportive pour les jeunes, qui avait été créée à l'époque par des coéquipiers de mon père, notamment François Robert et d'autres, de l'école de rugby, Philippe Verger, voilà, toute une bande qui avait créé cette manifestation. Et j'ai eu l'occasion d'y participer sur ces premières années. Donc non, je me suis jamais posé la question de la pratique du rugby. J'ai fait du foot, du tennis de table, de l'escrime. Voilà, j'ai essayé beaucoup de choses à côté, du tennis aussi, et avec un fil conducteur qui était toujours quand même le rugby.
11: Quand vous passez à côté du stade Francis Rongiras maintenant, est-ce que vous y faites encore attention au nom du stade ou plus maintenant?
8: C'est une bonne question pour laquelle j'aurais pas forcément une réponse tranchée. Oui, à chaque fois, c'est vrai qu'on va dire, il y a beaucoup d'événements qui arrivent au Rongiras, pas forcément sur le rugby. Vous voyez, moi, je vais dire le Rongiras quand je parle du stade et je vais demander aux jeunes où est-ce que vous jouez, ou alors je vais dire au Rongiras, c'est vrai. Donc, c'est un petit peu ambigu. Oui, ça me marque, mais je suis aussi, j'y suis habitué maintenant depuis toutes ces années.
11: Merci, Romain.
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1: Allez, c'est le moment de découvrir les origines de vos communes en Vienne et en Deux-Sèvres avec Patrick Citeau dans nos deux noms. Et il est aujourd'hui à Mazières-en-Gâtine, une commune située au centre des Deux-Sèvres et qui possède de nombreuses sources, hein, Patrick.
2: Comme son nom l'indique, Mazières-en-Gâtine a planté son décor dans ce paysage de bocage avec ses vallées et ses haies propres à la Gâtine poitevine. Située dans l'arrondissement de Parthenay, ce n'est pas une très grosse commune. Sa configuration est d'ailleurs assez particulière. La commune dessine ainsi un 8 resserré au centre où se trouve le bourg, ce qui a des conséquences assez inédites par rapport à ses trois communes voisines. Elle se trouve en effet en très grande proximité du cœur de vie et notamment de l'église de Mazières-en-Gâtine. La limite avec Saint-Pardoux se trouve ainsi à 50 mètres de l'édifice religieux. Une distance qui est de 100 mètres pour Saint-Mars-la-Lande et 500 mètres pour Verruy. Mazières correspond bien à l'image de château d'eau du Poitou que l'on donne à la Gâtine. La commune possède ainsi de nombreuses sources qui alimentent ruisseaux et étangs jusque dans le bourg. Une présence qu'elle doit à sa situation géographique. Mazières est en effet située sur la ligne de partage des eaux de la Sèvre niortaise au sud et du Touet au nord.
1: Et côté sous-sol, la commune affiche également des caractéristiques particulières.
2: Des particularités qui prennent la forme d'une pierre bleue très dure appelée diorite. Elle est notamment exploitée pour la réalisation des routes. Le nom de la bourgade apparaît quant à lui dans un texte de l'abbaye de Saint-Mexant du milieu du XIe siècle. Mazières est alors appelée Macerias, un nom qui signifie « ruine » en latin. Il est possible que les vestiges antiques d'un théâtre gallo-romain aient alors influencé cette dénomination. La commune traverse les siècles pour se retrouver à la Révolution en bordure de la Vendée militaire. Mazières sera relativement épargnée par cette période tourmentée. En 1849, le comte de Tussaud y installe la première ferme-école du département des Deux-Sèvres. L'établissement contribue au progrès de l'agriculture en Gâtine. Il faut attendre la seconde moitié du 19e siècle pour voir le village se développer avec notamment la construction des halles couvertes et d'une gare. Depuis, Mazières-en-Gâtine continue sa route sur les rails de l'histoire.
1: Eh bien, n'hésitez pas à aller faire un tour à Mazières-en-Gâtine en Deux-Sèvres, à visiter ce joli bourg poitevin. Merci Patrick Citeau pour toutes ces infos. On vous retrouve le week-end prochain, évidemment, même heure, samedi et dimanche, aux alentours de 8h20. 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
3: C'est un événement littéraire dont on vous parle dans Toujours à la page, la sortie du nouveau roman de Marion Fayolle, autrice et illustratrice dromardéchoise, plusieurs fois primée au festival d'Angoulême. Marion Fayolle a rencontré l'année dernière un immense succès avec son premier roman poétique et poignant, Du même bois, dans lequel elle évoquait l'histoire d'une ferme ardéchoise, génération après génération. Petit fruit, c'est le nom de ce second titre, est paru chez Gallimard.

0: Et c'est l'histoire d'une femme à qui, mois après mois, la nature refuse d'offrir un enfant. Tandis qu'elle brasse questionnement, chagrin, culpabilité, son mari reste imperméable à ses émotions. Jusqu'au jour où s'impose chez eux un inconnu, un étranger, un homme qui dit pourtant reconnaître en la femme son amour de jeunesse perdu. D'ailleurs, c'est étrange, ses mains à lui sont de la couleur de la robe de la femme. Et il ne cesse de vouloir la dessiner, la croquer sous tous les angles. En résulte un curieux ballet, un poétique triangle amoureux auquel nous allons assister. Marion Fayol.
1: Le livre parle en effet du désir d'enfant, même si je pense qu'il parle du désir, du manque, de l'absence, de manière peut-être beaucoup plus large que simplement le manque de l'enfant. En tout cas, cette femme, elle est en proie à une forme d'obsession. Chaque mois, elle a envie d'avoir un bébé dans le ventre et chaque mois, c'est un échec. Et dans son couple vient apparaître une sorte d'étranger. Donc, elle attend un enfant et l'enfant n'arrive pas. Et il y a quelqu'un qui vient se glisser dans leur maison alors même qu'ils essaient de le rejeter. Donc, c'est aussi une sorte d'ambivalence entre ce qu'elle désire et qui vient pas et ce qu'elle rejette et qui vient. Et pour moi, les trois personnages du livre sont tous des personnages qui sont un peu enfermés. Ça m'intéressait d'avoir trois personnages qui finissent par se parler par quelque chose de commun. Et ce commun, je pense qu'il est à la fois la question de l'obsession et la question de l'absence ou du manque ou du fantasme aussi.
0: Il y a quand même quelque chose d'un peu surnaturel qui relève du conte ou de la poésie dans ce que vous écrivez.
1: Quand j'écris, je me sens proche de la poésie plus que du roman d'une certaine façon. Et c'est très important pour moi que l'espace du livre, comme dans l'espace des dessins, soit pas exactement l'espace de la réalité, en tout cas qu'il y ait toujours une part de symbolique ou de surréalisme qui vienne créer un espace qui est celui du livre et qui est un petit peu à côté du réel pour peut-être être plus réel que le réel. Et c'est important pour moi que mes livres contiennent plusieurs discours, enfin qu'en tout cas on puisse les lire, et puis on puisse les relire, et puis encore les relire comme s'il y avait plusieurs couches, et que le lecteur puisse aussi glisser sa propre voix à l'intérieur de ce que je propose.
0: On ne sait précisément où l'action se déroule, ni à quelle époque, mais comme toujours avec Marion Fayol, la nature est partout. Elle traverse les personnages, et son écriture pose des images, des émotions, un rythme aussi. Elle offre comme un moment en suspens, hors du temps. Marion Fayol révèle une nouvelle fois que son talent d'écrivaine n'a rien à envier à celui de dessinatrice dans ce Petit Fruit, paru chez Gallimard.
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y a des chansons dans sa guitare, Julien continue sa croisière musicale. Ses dernières compositions résolument folk explorent le temps qui passe. À écouter avec une chemise à carreaux, la vitre baissée, une main sur la portière.

0: Éléonore, Julien Daniel. Un coup de cœur ici même. 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
1: Ici Picardie, tous les jours, propose un billet d'humeur de l'autrice picarde Karen Ponte. Karen Ponte s'éparpille chaque jour. Bonjour Karen.
2: Bonjour. Alors, au quotidien, je pense qu'on est tous d'accord pour dire qu'il y a des bricoles qui sont hyper agaçantes. Par exemple, vous savez, ce petit bout de scotch qu'on n'arrive jamais à trouver sur le rouleau, ah oui, alors qu'on a besoin de scotcher quelque chose.
1: Oui.
2: Je pense qu'on est tous passés par ce moment où on retourne le rouleau sans cesse pour essayer de trouver ce petit bout sur lequel tirer. Et niveau rouleau, ne parlons pas évidemment des rouleaux de films alimentaires,
1: oh ouais,
2: qui se déchirent n'importe comment jusqu'à ce que, en colère, on le foute à la poubelle, oui, tellement on en a marre. Mais s'il y a une chose qui m'horripile plus que tout ces derniers temps, ce sont les bouchons de bouteilles qui désormais, vous savez, sont accrochés au rouleau quand on les ouvre.
1: Ouais.
2: Alors, qui a eu cette idée, hein? Je pose la question. Certainement pas quelqu'un qui boit du Yop.
1: Ouais.
2: Parce que quiconque boit du Yop sait qu'il y a toujours du yaourt dans le bouchon fin. Parce qu'on secoue la bouteille, évidemment, avant de boire.
1: Ouais.
2: Résultat, maintenant, avec ce bouchon qui reste accroché, eh ben, on s'en met partout. Et s'il n'y avait qu'avec le Yop que ça posait problème, mais non, avec n'importe quelle bouteille, ce bouchon ne se remet jamais du bon côté, il s'ouvre pas suffisamment, du coup, on s'en met plein la bouche, voire sur le t-shirt.
1: Voilà.
2: Bref, je pense que l'ingénieur qui a eu cette merveilleuse idée est sans aucun doute la réincarnation d'un chameau, hein, qui n'a jamais fréquenté de bouteille de sa vie. Et il est même sans doute de la même famille de celui qui s'occupe des ouvertures faciles des paquets de jambon fin. On doit vraiment se marrer d'ailleurs, hein, dans le repas de famille.
1: Oui.
2: Je vous dis à demain et d'ici là, rappelez-vous, qu'être focus c'est bien, mais qu'être éparpillé c'est encore mieux.
1: Merci Karen. L'autrice picarde Karen Ponte qu'on retrouve chaque matin du lundi au vendredi sur Ici Picardie. Karen Ponte qui est aussi sur notre site ici.fr.
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1: Moteur.
2: Allez, on y va.
3: C'est quoi le texte?
4: C'est ma France, hein. C'est moi qui l'a dit tout le temps.
5: Action. Je passais le plus clair de mon temps au cinéma Le Star.
6: Coupé. Elle était bien celle-là.
7: Coucou, pidou.
8: Septembre 1981, Claude Zidi pose sa caméra à Saint-Tropez pour réaliser son prochain film, Les Sous-doués en vacances.
9: Ceci est un love computer expérimental
10: qui permet de savoir si deux êtres sont faits l'un pour l'autre.
9: Établissons le contact. Sur l'écran, nous pouvons lire, grâce à un système de décodage ponctuel, ce que serait leur vie commune. Imaginez un pacte.
8: C'est l'été à Paris et Bébel doit partir aux Seychelles avec sa petite amie. Mais la belle s'envole avec un autre. Désœuvré, il sert alors de cobaye au Love Computer, un appareil que Paul Memphis, chanteur et producteur de disques, utilise pour tester l'effet de ses chansons sur des couples en train de danser. L'ordinateur détecte alors un fluide très favorable entre Bébel et la belle Claudine.
11: Ils sont faits l'un pour l'autre et ils le savent pas encore. Moi, je le sais déjà.
12: Vous venez souvent ici?
13: Non, c'est la première fois.
12: Hein? C'est pas en ça que vous êtes ici?
13: Non, il me croit aux Seychelles.
12: Sans blague, moi aussi.
8: Après de nombreux succès depuis le début de sa carrière de cinéaste, avec notamment Les Charlots, Claude Zidi connaît son premier flop avec son film Bête mais disciplinée. Endetté et le fils aux trousses, il lui faut trouver la martingale. Il cherche alors à renouer avec la liberté de ses débuts, avec un film au budget moindre qu'il va produire lui-même. Ce sera Les Sous-doués passent le bac.
14: Demain, quand on tombe, le fils va revenir, il sera de bonne humeur. Alors à ce moment-là, je lui demande d'avancer mes vacances de 48 heures. Et à ce moment-là, toutes les deux, on part direction le soleil. Et là-bas, qu'est-ce qu'on fait? Boîte de nuit tous les soirs à draguer comme des malades, tu rencontres l'homme de ta vie et tout est arrangé.
8: Le film attire 4 millions de spectateurs et renfloue les caisses. Il songe alors à une suite. Ainsi sort 2 ans plus tard Les Sous-doués en vacances. Et si le film se passe à Saint-Tropez, ce deuxième volet aurait pu avoir un tout autre décor. Dans un premier temps, Zidi et son scénariste Didier Kaminka ont des envies d'Amérique et envisagent d'envoyer leurs sous-doués à New York.
15: Tourner ça sous le signe de l'amour. Exclusivement, le thème en sera la recherche de la fin de ma vie. Je ferai monter sur scène des spectatrices et elles essaieront avec moi le Love Computer.
8: Et si le film est un nouveau succès dans les salles, c'est surtout une chanson qui va faire sa renommée. Destinée, dont la musique est composée par Vladimir Kosma, sur des paroles du comédien Guy Marchand lui-même et de son complice Philippe Adler. Une chanson qu'il crée d'abord comme un gag à la demande de Zidi.
16: On a écrit avec Kosma une connerie. Et d'ailleurs, on était conscients d'écrire une connerie. Parce que Destiné, entre nous, c'était une charge de l'été indien. Je me moquais du tube de l'été, le saucisson de vacances. Bon, alors, on a écrit ça, Cosma, quand même. On peut pas douter de son talent.
8: Résultat, et contre toute attente, la chanson devient un tube. Et même le slow de l'été 1982.
17: Destiné.
8: Mais le film n'aura pas que des fans, à commencer par Brigitte Bardot. Dans une scène, Bébel et sa bande arnaquent des touristes en affrétant un bateau qui s'arrête devant la madrague. Et en envoyant une jolie jeune femme, très dévêtue, se baigner en faisant croire qu'il s'agit de bébé. Sauf qu'après la sortie du film, plusieurs compagnies se mettent à proposer de croiser au large des résidences de stars, au mépris de leur tranquillité.
18: Hey, c'est loin encore, Bardot.
19: Non, non, non, on va y arriver. Mais en attendant, vous pouvez regarder la maison de Paul Newman, là.
8: La madrague ne sera plus jamais vraiment abandonnée.
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20: Bien le bonjour, messieurs.
21: Bonjour.
20: Eh bien, je vois qu'il y a bonne ambiance ici. C'est quoi ce plaisir, là, de voler, que vous ressentez dans votre avion?
22: Il faut venir avec nous le partager, vous comprendrez mieux.
20: Philippe, qu'est-ce que vous faites ici, là?
23: Ah ben, je fais l'instructeur. J'apprends aux gens à voler. Enfin, j'apprends à essayer de les faire voler. Bon, c'est facile, hein, quand tu pars. On met les gaz à fond, on tire sur le manche et puis on sait
20: voler. Et allez, quoi.
23: Après, on réduit les gaz.
20: Juste l'atterrissage, peut-être?
23: Ah non, il n'y a aucun problème. De toute façon, il n'y a aucun problème. On est sûr de revenir au sol, quoi qu'il arrive. On n'a jamais gardé personne là-haut.
20: Alain Daza, vous êtes monsieur le président.
24: Ah, monsieur le président, faut aller, c'est bien loin chercher tout ça.
20: ULM, dans ces trois lettres, ça englobe beaucoup de choses quand même.
24: Alors, ultra léger motorisé, ça correspond à une catégorie d'aviation. C'est-à-dire qu'on passe ULM léger dans la mesure où on ne dépasse pas un certain poids. Les machines sont traitées pour être surchargé, si vous voulez. On est largement en dessous des minima requis. Il y a une rigueur. C'est-à-dire, quand vous montez dans une machine, vous savez que du monde derrière à travailler. Ce sont des ingénieurs qui ont fait les machines. Donc, c'est plus l'ULM qu'on a connu des années 80, où le gars bricolait dans son garage, avec le moteur de la tondeuse. Ça n'existe plus. C'est terminé.
20: Bonjour, Hugo.
1: Bonjour, Patricia.
20: Alors, ancien élève et nouvellement breveté.
1: Oui, en effet. Donc, je suis jeune breveté depuis quelques jours maintenant. Et j'ai été élève pilote pendant un an afin de suivre la formation. C'est quelque chose qui se fait finalement très bien.
20: C'est-à-dire
1: que... Eh ben, on a souvent des idées reçues comme quelque chose d'élitiste ou très compliqué. Et moi-même, je suis ni ingénieur, ni millionnaire. Et en fait, finalement, c'est entre 15 et 25 heures de pratique.
20: C'est tout ?
1: Non, c'est pas tant que ça. Après, il y a un petit brevet théorique qui va avec. Et en termes de prix, c'est pas non plus des choses qui sont excessivement chères. On est sur des budgets entre 1500 et 2000 euros pour avoir un brevet.
20: Bon, eh bien, on parle, mais on va aller faire un petit tour de coucou. Hein. C'est dans celui-ci qu'on monte, là ?
1: Dans celui-ci que vous allez monter, oui. Okay. Donc, on va faire avant, si vous voulez, ce qu'on appelle la pré-vol. C'est-à-dire qu'on fait une visite avant le vol. D'accord. Pour s'assurer que la machine est en bon état.
20: On va faire roter le moteur.
24: Roter le moteur, vous allez voir, ça fait un espèce de bruit. C'est pas très poétique, mais écoutez.
1: On va écouter. Voilà. On fait monter le niveau d'huile.
20: C'est quoi cette matière-là ?
24: Ça s'appelle du Dacron. C'est un tissu comme avec, très très résistant qui résiste à plus d'une tonne 5 au mètre carré. Et après, vous obtenez carrément des pots de tambour qui sont...
20: Ça, on dirait une peau de tambour.
24: C'est une peau de tambour, attention. Ouais.
20: Les ailes aussi ?
24: Alors, vous avez une partie métallique sur les ailes ou une partie en toilage aussi. C'est le même système d'entoilage. Okay.
20: Il faut que je m'installe à la place du pilote, c'est
2: ouais,
20: ça ?
2: Oui, tu veux ?
20: Non.
2: Mais si, tu
20: veux. Mais non, je veux pas, non.
2: Mais pourquoi tu veux pas ?
7: Vous pourriez m'apprendre à piloter.
20: Eh bien, on n'est pas arrivé.
2: On fait la visite pré-vol. Alors, répète après moi, Patricia. Notre père, qui est Zosana. Et on démarre. Vos impressions, madame.
20: Oh, c'était merveilleux.
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21: Allez, on passe côté helvétique avec David Aubry qui nous rejoint. Bonjour David.
25: Bonjour Louise, bonjour à tous.
21: Un artiste genevois vient d'avoir une drôle de surprise.
25: Absolument. Alors si vous vous promenez dans les bois du côté de Genève, vous pourriez tomber sur un espèce de dragon serpent de 4 mètres ou encore un buste de femme. Mmh. Alors rassurez-vous, rien de fantastique ou rien de gore, c'est juste des sculptures réalisées sur du bois mort par un artiste local. Le Jacques Baume, un sympathique retraité, il aime en effet jouer de la gouge et du ciseau à bois. Alors il s'est dit, je vais faire profiter de mes passions aux promeneurs. Eh ben, mauviette pioche, Jaco, il y a un truc qu'il a oublié, les fonctionnaires suisses. Ils ont la tête dure comme du bois, et quand ils disent non, eh ben c'est non.
21: Ah, pourtant, ces œuvres, elles ne gênent personne, David.
25: Ben, c'est clair que pour l'instant, pas un chevreuil ou un écureuil ne s'est plaint, ni même les promeneurs, de plus en plus nombreux d'ailleurs, pour aller admirer ces œuvres. Oui, mais voilà. Le Jacques, il a fait ça sans autorisation dans une zone boisée appartenant à la ville. Mmh. Conclusion, il s'est fait engueuler par les gratte-papiers et tout doit disparaître d'ici au 31 octobre. 4 mois de boulot, ça représente par tous les temps, au fond des bois, du matin au soir, et ben l'administration s'en fout. Après les outils de précision, il n'a plus qu'à sortir la tronçonneuse et foutre tout ça au feu.
21: Bon, la réaction officielle a été assez étonnante quand même, hein.
25: Ça s'appelle la douche écossaise version suisse. Un petit coup de pommade pour commencer et un gros taquet pour finir. Je cite, nous tenons à saluer la qualité et la beauté des œuvres d'art réalisées. Cependant, conformément aux principes de gestion des espaces forestiers de la ville, aucune sculpture ni installation artistique n'est autorisée dans les forêts. Point final. La raison, écoutez bien, il faut rendre la nature à la nature. Un arbre qui meurt, ça sert de refuge à plein de petites bestioles, donc on n'y touche pas. Conclusion d'administration, on ne met pas la ville devant le fait accompli. Il avait qu'à demander. Et il conclut que s'il avait demandé, eh ben de toute façon, ils auraient dit non. Donc voilà. Le Jacques vient donc d'inventer, bien malgré lui, l'art forestier éphémère. Néanmoins, Loïs, il y a une chose qui est bien, c'est qu'il aura de quoi se chauffer cet hiver.
21: Oui, c'est ça. Bon, après, c'est quand même bien des heures de boulot foutues en l'air. Merci beaucoup, David, pour cette nouvelle anecdote. Je rappelle qu'on lui retrouve hein, toutes vos histoires sur l'application ICI, puis sur ICI.fr Besançon. Et puis moi, je vous souhaite un très bon week-end. On se dit à lundi.
25: Bon week-end à lundi.
21: À lundi, David.
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1: Jolie bouteille, sacrée bouteille, veux-tu me laisser tranquille?
2: Je veux une petite révolution est en train de se jouer et elle ne pèse pas bien lourd, juste 55 grammes. 55 grammes en moins par bouteille, autant dire même pas le poids du cassis que l'on met dans un kir royal.
3: Tu bois des kirs, toi ?
2: Bah oui, je bois des kirs avec modération, bien sûr. Mais revenons à notre bouteille. 55 grammes en moins, je disais.
4: Elle est légère, légère.
2: Ce régime minceur pourrait bien alléger sérieusement le bilan carbone de toute la filière, racontent nos confrères de Lyon Républicaine. Testé par les caves de Bailly-Lapierre à Saint-Brie et conçu par Veralia, le géant européen du verre, cette nouvelle bouteille passe de 775 à 720 grammes. Visuellement, rien ne change. À l'œil nu ou en main, on n'y voit que du feu. Mais derrière cet allègement invisible se cache un vrai coup de pouce pour la planète.
5: Eh bien, c'est une merveilleuse invention,
6: Merveilleuse invention.
2: Car aujourd'hui, le gros problème environnemental du vin, c'est la bouteille. Produire du verre, ça chauffe fort, des fours à 1800 degrés et beaucoup d'énergie. Alors forcément, chaque gramme économisé, c'est du CO2 en moins dans l'air. À grande échelle, le calcul est vite fait. 1 million de bouteilles allégées, c'est 18 tonnes de CO2 économisées.
7: Tu sens l'impact là ?
8: Ah oui, je sens l'impact.
2: Un gros impact, hein, mais il a fallu 2 ans de tests, de modélisation et d'essais en conditions réelles. Eh oui, encore raté. La bouteille devait tenir le choc, supporter la pression, le transport, le vieillissement en cave. Et les gens qui font de la musique avec. Maintenant, la transition va se faire en douceur. Chez Bailly-Lapierre, cette démarche s'inscrit naturellement dans une philosophie déjà bien ancrée, stocker, produire et avancer pas à pas vers un crément plus éco-responsable.
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9: Et ça marche très bien de scroller sur les réseaux sociaux. Oh, regarde comme il est mignon. Bon, d'accord, ça c'est mon problème. Mais ça a du bon parfois parce que j'ai découvert un compte Instagram qui va vous être utile et qui marche très bien, c'est Sortir à Laval.
10: Aujourd'hui, déjà, je suis suivie par plus de 7300 personnes. Donc en 1 an et demi, honnêtement, je m'y attendais pas du tout.
9: Vous l'avez compris, c'est la créatrice du compte Instagram, Elena Vieira-Granger.
10: Et l'idée, donc, c'est de mettre en avant des commerçants, des créateurs, des événements, des activités.
9: Via des vidéos et des posts événements comme celui-ci, par exemple.
11: J'ai une super nouvelle pour toi. Une nouvelle adresse gourmande vient d'ouvrir ses portes. Un nouveau lieu qui va te faire voyager avec sa déco sur le thème de l'univers, mais aussi son offre.
9: Ça marche tellement bien que
10: j'ai pas mal de demandes aussi de créateurs, de personnes qui aimeraient être mises en avant, donc de plus en plus chaque mois.
9: Moi, par exemple, j'aimerais bien me lancer dans les chansons pour enfants. Ce rêve bleu. Non ? Bon, d'accord. Et sinon, pourquoi avoir lancé Sortir à Laval ?
10: Je suis une amoureuse de Laval et de la Mayenne. Et en fait, je voulais montrer qu'à Laval et en Mayenne, on ne s'ennuie pas. Il faut venir à Laval, qu'on connaisse ou non. Et même que les Lavallois et Mayennais ont plein de choses à faire près de chez eux.
9: Et ça marche bien parce qu'Elena, elle est dans la com. Donc, elle connaît bien les stratégies qui fonctionnent. Déjà, de centraliser les infos, mais d'une manière précise.
10: Et surtout sur les réseaux sociaux qui se consomment rapidement. On le voit aujourd'hui, la société consomme de plus en plus de contenu sur les réseaux sociaux qui doit être en plus de plus en plus court pour capter l'attention, etc. En même temps qu'on consomme de ses contenus, de ses amis sur Instagram, et bien en même temps, on peut s'informer sur Laval. En tout cas, sur Instagram, ça manquait.
9: La plus-value, c'est le côté intergénérationnel.
10: J'essaie vraiment de toucher tout le monde, que ce soit des familles, des jeunes, des personnes plus âgées. Donc vraiment, par exemple, dans les programmes du week-end que je fais toutes les semaines, donc c'est un poste qui recense toutes les activités du week-end, et bien j'essaie vraiment de mettre autant de la culture, enfin, du théâtre, de la musique, des sorties en famille, des choses un peu plus de niche, mais que vraiment tout le monde puisse s'y retrouver.
9: La couleur rose.
10: De base, je suis repartie du logo de la ville, en fait, qui est un peu rose-violet. Du coup, pour avoir une cohérence sur le compte, en effet, que ce soit aussi beau visuellement quand on va sur le compte et qu'on retrouve aussi facilement, parce que sur chaque poste, du coup, il y a le titre, toujours avec de l'écrit pour donner les informations.
9: Et aujourd'hui, Elena, elle fourmille d'idées. Son compte Instagram est un début pour d'autres projets. Elle aimerait, par exemple, organiser des événements, toujours dans le but de mettre en valeur le savoir-faire mayennais. Alors, vous l'avez compris, le compte Insta sort à Laval, ça marche.
12: Avoir une belle voix, c'est un vrai sujet.
9: Oh, pardon, ça c'est encore mon téléphone, je suis désolée. Promis, je le range. Dans une seconde.
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2: Bonsoir à tous et bienvenue pour ce nouveau rendez-vous de Y'a pas que Paris dans la vie. J'espère que vous avez passé une bonne journée. Chaque soir, on se retrouve, vous voyez, il est 20h, on y est, avec une belle promesse, celle d'une balade qui va nous conduire une fois encore aux quatre coins de l'Hexagone à travers vos initiatives en région. Nous irons ce soir à Angers découvrir un savoir-faire ancestral en découvrant des couteaux artisanaux de qualité. On ira dans le sud, en ce début d'automne, en nous demandant ce que devient la cigale après l'été. Et puis nous avons notre invité. Un haut fonctionnaire territorial, géographe de formation. Il fera une grande partie de sa carrière dans l'administration publique, le développement territorial. Il s'investit tout au long de sa vie de manière croissante dans le monde associatif et la protection animale. Il est président depuis juin dernier de la SPA. C'est avec beaucoup de plaisir que je reçois un homme engagé qui aime l'environnement, le patrimoine. Jacques Gauchy est avec vous jusqu'à 21h. Bonsoir monsieur le président de la SPA.
3: Bonsoir.
2: Société protectrice des animaux, est-il encore utile de le rappeler? Oui, parce qu'il y a toujours des campagnes de sensibilisation, c'est toujours important, et on en parle en fin d'émission pour évoquer évidemment toutes vos actions. On a trouvé que votre parcours, comme tous les parcours de nos invités, est atypique et surtout inspirant. C'est aussi pour ça qu'on a souhaité vous inviter à ce voyage. On y va?
3: On y va.
2: Vous êtes prêts? Je sais pas, vous regardez souvent dans les albums photos, ou vous êtes du genre Jacques Gauchy, aller droit devant sans vraiment regarder un peu derrière?
3: Alors, les deux à la fois, on est tous nostalgiques de quelque chose, mais quand, et j'ai coutume de dire, quand je reçois, quand je vois des élus avec lesquels nous avons pu avoir par le passé des difficultés de relationnelles au niveau donc de refuge ou d'autres choses, je leur dis, j'ai un excellent ami préfet qui avait coutume